0: Bon, moi, je les vois, les croix, mais je connais. C'est vraiment juste en face de moi. Je ne sais pas si vous voyez.
1: Non, mais
0: le petit point culminant. Là, on est à 521 mètres d'altitude, je crois. Et le vignoble des Maranges est vraiment devant nous.
1: Alors, qu'est-ce qui fait que ça reste tout de même la côte de Beaune, alors qu'on décroche quand même de cette côte de Beaune?
0: On décroche de cette côte de Beaune légèrement. Hein, c'est quand même pas... Parce qu'après... une fois passé la côte de Beaune, on est sur la côte chalonnaise. Mais la côte chalonnaise, on est sur la plaine de Saône. Nous, on est quand même très éloigné. La côte chalonnaise, elle est vraiment derrière cette colline-là.
1: D'accord.
0: Avec le village de Bouzeron qui commence la côte chalonnaise, Ruilly, Mercuré, etc. On a des terroirs distincts. Là, on a une carte géologique. Vous voyez qu'il y a beaucoup de couleurs différentes en fonction du type de sol.
1: Ah oui, je vois, jurassique, plutonique.
0: Donc ça, ce sont des niveaux géologiques. Donc là, on parle de millions et de millions d'années. Pour faire simple... C'est argilo-calcaire, mais pas que. On est un vignoble assez tardif. On vendange souvent plus tard que les autres appellations de la côte de Beaune.
1: Vous êtes entre la côte de Beaune et les hautes côtes, finalement.
0: Oui, exactement. C'est ça. Les Maranges, ils sont exposés sud-sud-est, on va dire. Les hautes côtes, moi, personnellement, j'ai des parcelles. Elles sont exposées vraiment plein sud.
2: Nouvelle confirmation de la définition hyper millimétrée des terroirs bourguignons.
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4: La cabine minute sur Ici Picardie, votre chronique de la joie et de la bonne humeur. Comment ça va les amis? Est-ce que parmi vous, il y en a qui regardent des séries télé? Moi j'adore les séries. Aujourd'hui, je vais vous parler d'un fléau moderne. Un truc qui nous bouffe la vie, qui nous use la patience, qui nous fait vieillir plus vite que le temps qui passe. Les séries qui prennent trois plombes à sortir la saison suivante. Non mais sérieux, on vit à une époque où on peut envoyer une fusée sur Mars avec un drone qui filme en 4K. Et il filme en 4K la fusée sur Mars. On a des voitures qui conduisent toutes seules, des robots qui font le ménage. Mais on n'est toujours pas foutu de sortir la saison 2 d'une série avant que ton neveu passe le bac. À la fin de la saison 1, il avait 12 ans le frérot. Les séries télé, comment vous faites? Vous disparaissez comme ça sans prévenir? Ils te mettent la tête dans une saison, dans une série, t'es à fond, tu attends la saison 2 pendant 4 ans. Et toi comme un con, tu les attends vraiment pendant 4 ans. Il y a des gens qui meurent durant les 4 ans. Ils voient même pas la fin de la série, c'est dégueulasse. Et nous, la génération années 80-90, on a assez attendu. Hein. Par exemple, avec Beverly Hills, c'était un peu notre HPI à nous. Tout le monde regardait Beverly Hills. Et quand une saison se terminait, pendant 2 ans, TF1, ils te rediffusaient les vieux épisodes. Et ils mentaient sans honte dans les publicités. Hein. Ils te disaient, la semaine prochaine, des nouveaux épisodes inédits de Beverly Hills. Ah, toi, t'es à fond, là. Le samedi, tu t'assois avec tes frites, ton hamburger, fait maison pour mater Beverly Hills. L'épisode commence, tu te dis, mais j'ai déjà vu ça. Pas lui, mais si. Après, il va embrasser Kelly. Des escrocs! Et de nos jours, ça recommence. Sur les séries sur Netflix, Amazon Prime, t'es là, t'es à fond, tu mates la saison 1, tu mates la saison 2, t'as pas dormi depuis 3 jours, t'as des cernes de panda en dépression, et là, boum, dernier épisode, gros cliffhanger, t'as le cœur qui bat à 200, et là, paf, l'épisode est fini. Mais il est mort ou pas le mec? Non mais à la fin de l'épisode, là, il est mort ou pas? Et là, Netflix te répond, rendez-vous en 2029 pour la suite. Il y en a marre, c'est beaucoup trop long. Moi, je vous dis la vérité. Aujourd'hui, on a 1000 plateformes, 1000 séries, mais on a toujours le même problème de lenteur. Les gars, on parle en ce moment d'intelligence artificielle, de deep learning, de robots qui écrivent des scénarios en 2 secondes. Moi, je vous le dis, si un jour, les séries faites par l'IA, elles sortent plus vite que les autres, je vous lâche.
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5: Alors, nous sommes dans le laboratoire des sauvages et cultivés. On est à Casteille.
6: Et vous, Valérie, vous avez créé votre propre marque de cosmétiques ici dans ce laboratoire qui est un laboratoire collectif.
5: Oui, c'est un laboratoire partagé qu'on a donc créé avec le collectif Sauvages et Cultivés. On est un groupe de productrices et transformatrices de plantes.
6: Mais vous, la particularité, c'est que vous utilisez une ressource locale que nous avons dans le département, à savoir la vigne.
5: Alors moi, je formule mes produits cosmétiques à partir de marc de raisin.
6: C'est ce qu'on a ici dans ces flacons.
5: Tout à fait. Alors, le marc de raisin, c'est le résidu sec de la presse après la vendange du raisin. Donc, moi, je le recueille chez Mireille Ribière au domaine du lendemain, qui est une vigneronne en biodynamie, à Fourque.
6: Oui. Et qu'est-ce qui vous a donné l'idée d'utiliser ce marc de raisin pour faire des produits cosmétiques?
5: Alors, moi, je suis fille de viticulteur et de distillateur. Donc, j'ai vraiment grandi au milieu des vignes. Ça fait partie de mon ADN. Donc, j'avais pas vraiment envie de reprendre l'exploitation familiale, mais j'avais envie de valoriser la plante qu'est la vigne d'une autre façon, et l'idée d'en faire des produits de soins m'est apparue assez évidente.
6: Vous avez un parcours de scientifique ?
5: J'ai un parcours d'herboriste. En fait, j'ai été formée à Indorplan, qui est l'école des médecines douces et d'herboristerie à Montpellier. J'ai suivi un parcours en cosmétologie et également, voilà, pour arriver à tout ça.
6: Alors, dans vos cosmétiques, vous, qui sont sous quelle marque ?
5: Ma marque s'appelle Résonance. Résonance, RAI comme le raisin. Moi, je développe deux sérums pour le visage.
6: Donc, c'est-à-dire de ce marc de raisin que nous avons ici, on arrive à des petits flacons.
5: Alors, en fait, le marc de raisin, après l'avoir séché, je vais réaliser différents types d'extractions avec des solvants différents qui vont être à la base de la composition de mes produits. Donc, on a un sérum hydratant pour le visage, donc qui est à base d'une eau de raisin que je fabrique et que j'associe à différents types d'acide hyaluronique et d'huile essentielle. Donc ça, c'est un sérum qui est hyper hydratant, qu'on met d'abord avant toute autre crème ou huile. Et ensuite, en complément, je réalise une autre extraction de raisin, mais à base d'huile, que je vais mélanger avec d'autres huiles précieuses, du bakouchiol qui a un anti-ride naturel et des huiles essentielles qui sont régénérantes. Donc ça, c'est plutôt pour la partie nutrition très concentrée de la peau.
6: Réalisé ici à Casteil.
5: Absolument, c'est une chance formidable d'avoir ce laboratoire.
6: Et alors, vos produits, ce sont des produits cosmétiques. On va les retrouver où ensuite, Valérie ?
5: À Perpignan, dans différents endroits, à Bagnoul-sur-Mer aussi, et également chez des cavistes qui ont choisi de valoriser la vigne, le vin, mais d'une autre façon.
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1: Est-ce que vous avez déjà fait du vélo-rail à Beaumont-les-Mines? C'était quoi ce chemin de fer?
2: Daniel Bouer, le parcours proposé, c'est sur la ligne qui vient de Vieilleville, Saint-Nizier, Beaumereau. Et nous exploitons la ligne qui finit de Beaumereau à Bourg-en-Neuf. C'est un vélo sur rail, tout simplement. Cette ligne de chemin de fer, elle date de 1883, le 5 août 1883. À l'époque, il y avait le transport du charbon. Il y avait sur Bourg-en-Neuf, c'est un site, un centre industriel à l'époque. Hein. C'est important sur la porcelaine, sur le transport de pierre, enfin bref. Il y avait beaucoup d'activités. Et puis aussi, cette ligne était une ligne dédiée aussi aux voyageurs. Le dernier train que moi-même j'ai vu, c'était à l'an 2000. Bon, très vite est venue l'idée qu'il fallait mettre en valeur le site minier. On a fait le musée, un musée de la mine, 2003. Et puis en 2009, on a ouvert ce vélo-rail.
3: Moi, c'est Catherine.
4: Moi, c'est Gaëtan.
5: Christophe.
6: Lucie.
7: Ving.
4: On vient surtout faire du sport, en fait.
6: Pédaler.
8: On est en vacances pour 5 jours dans le coin. On a découvert ça par des prospectus un peu par hasard.
9: C'est moi, hier soir, qui ai trouvé ça une activité qui plaisait aux enfants. Donc, je me suis dit, ça va plaire à toute la famille. Et voilà, nous voilà là.
10: Après maintenant, Joël. On est au départ du vélo-rail.
1: Ça marche comment, cette histoire?
10: Alors, c'est un vélo 4, 5. Ils ont un appareil pour retourner au bout des 5 km. Une fois qu'ils sont là-haut, ils retournent, ils mettent leur vélo au fond, ils repartent après. Mais ils attendent que tout le monde soit arrivé là-haut avant de repartir. On ne peut pas, comme c'est un aller-retour de 5 km sur le même bois, on est obligé d'attendre. Voilà. L'histoire, c'est l'histoire de la mine, de Beaumereau-les-Mines. Et c'est là qu'après, on a mis le vélo-rail de la mine. 2009, depuis l'ouverture, celui-là. Voilà.
1: C'était comment l'ouverture?
10: Ah, c'était pas comme ça. On n'avait pas les mêmes vélos au départ. Non. C'était pas. On a changé de vélo entre-temps. Ben, ceux-là, ils sont mieux, ceux-là.
11: Venez par là, s'il vous plaît. Là, juste là, mettez-vous en haut, où il y a le monsieur au banc.
12: Au revoir.
13: Au revoir.
12: À la prochaine.
1: Maintenant, vous savez sur quel rail vous allez glisser avec vos petits-enfants à Beaumereau-les-Mines.
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14: Philippe Richard.
15: Ici matin.
16: Le temps de vous le dire en marseillais. Bonjour Médéric.
15: Bonjour Philippe.
16: Notre linguiste marseillais. Donc on va jouer ce matin un peu comme des enfants.
15: Ouais, tout à fait. Alors vous savez à quoi jouent les enfants en ce moment? Enfin ces jours-ci, ces temps-ci.
16: Ces temps-ci, avec le smartphone, ouais, jeu, voilà quoi.
15: La tablette, les jeux vidéo, etc. Ouais. On est d'accord. Bon, les tout petits jouent encore avec des voitures, des robots, des trucs Pokémon, etc. Ouais. Voilà. Alors autrefois, alors non, je vais pas faire celui qui grommelle à mon réguignard.
17: C'était mieux avant.
15: C'était mieux avant, c'est ça. Non, mais je vais vous parler quand même des réguignards. Les réguignards de Luberon, c'est une association provençale qui, comme son nom l'indique, regroupe des amoureux de la culture et de la langue provençale, des gens du Luberon, qui s'appellent avec autodérision donc les réguignards, en gros les râleurs. Hein. Eh bien, la présidente de cette association est bien connue chez nous, il s'agit de Claudette Ocelli, aussi connue sous le nom de Mamette, dont on a entendu la voix sur notre antenne pour nous apprendre un peu de provençal. Avec ces réguignards, elle organise jusqu'au 14 mars, à Pertuis, à l'espace de Croze, une exposition appelée Joe et Jugué d'antan, qui propose de retrouver des jeux et jouets d'antan et avec leur petit nom en provençal. Alors autrefois, les minots jouaient à Ouda, au dé, au Baouduf, au Toupi ou au Quille. Au Quille, il y avait les osselets aussi. Alors je me souviens que mon frère jouait, j'ai toujours trouvé ça bizarre, les osselets. Mmh. Mais voilà, ça a disparu, j'ai l'impression.
16: Oui, c'est vrai.
15: Non, voilà, on ne voit plus ça. Jouer aux osselets, c'est Djouga, Djibotrao et Mélisa Ousset. Par contre, les billes, on y joue encore. À mon époque, on prisait les gros galops comme ça et on tirait les soldats Starlux.
16: Ouais, ouais,
15: aussi, voilà. Ouais, ouais. Ou on jouait au pot. Enfin bref, voilà, j'adorais les billes. Dans la cour de récré, je pense qu'on joue encore à la marelle ou à la corde persaouta, je traduis pas. Mais probablement plus aux yeux banda, les yeux bandés, au Colin Maillard, qu'on appelle aussi Kukuruma. On dirait une chanson Kukuruma. En revanche, on fait encore liser Skundai, le jeu de cache-cache, à partir du verbe s'escoudre, se cacher. Et on dit parfois, va t'escoudre, va te cacher. On joue aussi à la poupée, la titeille, dans son ousta ou des titeilles, sa maison de poupée, ou bien avec une poupoune pour Djouga à la mama, là non plus, je traduis pas. Quand j'étais minot, j'adorais jouer avec les taraillettes, la dinette, mais aussi à la marchande. J'avais d'ailleurs un bel établi de marchande et je vendais à ma mère, à ma grand-mère, plein de beaux fruits et légumes en plastique, ou du poulet, ou en plastique, ou du fromage en plastoc, avant la malbouffe, vous voyez, il y avait déjà tout prévu. Tous ces jeux d'enfants d'hier ou d'avant-hier sont présentés à l'exposition Joe et Jugé d'antan à Pertuis jusqu'au 14 mars pour ce, et samedi, donc demain, il y aura en plus un grand jeu de piste sur le double thème du Parler Provençal et des jeux d'enfants dans les rues de Pertuis, mais aussi du Motus, tout le t-shirt. Toute l'après-midi, nous serons sur place avec mon collègue Bla pour vous faire jouer à Motus en mode démo ou initiation. Mais il y aura aussi un Motus en live, en public avec les meilleurs joueurs de Motus à défier. Alors, de mon temps, on jouait à cache-cache, et celui qui comptait, on disait qu'il pégait. On disait, allez, c'est toi qui pègue. Ouais. Et on joue aussi à faire des moulons dans la cour. Et pour signaler un attroupement, on crie moulon. Donc ce samedi, moulon à Pertuis.
16: Allez, moulon.
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5: Arnaud Fromage, bonjour, bonjour.
6: Bonjour, bonjour.
5: Oh, ça fait beaucoup de bonjour, dites-moi. Bon, Arnaud, aujourd'hui, quand le général de Gaulle vient en Franche-Comté?
6: Eh bien, il se passe toujours quelque chose. D'autant qu'il y est venu plusieurs fois dans la région, trois fois déjà à l'automne 1944 pour préparer la libération de Belfort, lors d'une réunion secrète avec le général de Lattre de Tassigny et Churchill au château de Montalembert, à Mèche, après la libération. Ensuite, quand de Gaulle est venu saluer les villes libérées, Besançon, Morteau, Grandcombe, Châteleux, mais ce n'est pas la dernière fois que de Gaulle va venir dans la région. En 1959, sur la route qui le mène en Alsace, il en profite pour aller faire quelques petites pauses dans le territoire de Belfort. À chaque fois, le grand homme descend de sa déesse noire et passe quelques minutes à discuter avec les habitants, stupéfaits de voir le général en vrai dans leur commune. À Rope, Saint-Germain, Felon, La Chapelle-sous-Rougemont, La Rivière, Fontaine, Foussemagne et à Angeot. Angeot, 206 habitants, où de Gaulle est accueilli par la foule dans l'unique rue ornée de drapeaux et de bandeaux bleu, blanc, rouge. Anecdote amusante, le village d'ailleurs, qui ne possédait pas autant de décorations, est allé les piquer chez les voisins de Dell.
5: Ah, bon, mais Arnaud, la grande tournée de Gaulle en Franche-Comté, c'était en 1962.
6: Oui, la tournée des Grands-Ducs même. Le 14 juin, il atterrit à la base aérienne militaire de Luxeuil, avant de se rendre à Vesoul, puis de filer vers Dole, à bord cette fois d'une Simca présidentielle. Ensuite, direction Arbois, puis Poligny, Lons-le-Saunier, où à chaque fois, il est accueilli en héros. Le lendemain, il continue sa tournée par le Haut-Jura, Saint-Claude, Morée, Morbier, Saint-Laurent, Grand-Vaux, Cise, un petit quart d'heure à Champagnole, et ensuite direction Équevillon, Onglières, Plénise et Sanzeau, avant de remonter dans le Doubs, un discours à Pontarlier, à Besançon. Bref, le marathon présidentiel se termine le 17 juin dans le territoire de Belfort.
5: Et bah dis donc, et pendant toute la durée de ce périple, il a eu un problème majeur.
6: Oui, pendant ces 4 jours en Franche-Comté, le général de Gaulle ne s'est pas contenté de prononcer des discours et de serrer des louches. Non, il a bien fallu qu'il dorme aussi. Or, Charles de Gaulle est grand, très grand même, 1m96 au garrot. Donc les préfectures vont galérer à chacune de ces étapes pour lui trouver un paddock à ses dimensions. D'ailleurs, l'Élysée a fait réaliser en avance des lits sur mesure. Alors, pour la première nuit de sa visite à Vesoul, l'on apporte donc à la préfecture le lit spécial du général. Sauf que l'année 1962 est très tendue. C'est la fin de la guerre d'Algérie. Une partie des accords d'Évian est d'ailleurs négociée en secret au Fort des Rousses pendant ce voyage présidentiel. De Gaulle a échappé de peu à l'attentat du Petit Clamart, alors son service de sécurité est sur les dents. Ainsi, il lui déconseille de dormir à Vesoul même et préfère l'envoyer à la base aérienne de Saint-Sauveur, jugée plus sûre. Mais si les hommes et les véhicules ont pu faire le transfert, le lit, lui, eh bien, il est resté à Vesoul, dans les appartements du préfet. Et il y est toujours, d'ailleurs, parce que l'Élysée ne l'a jamais réclamé. Alors, l'histoire ne dit pas si De Gaulle a bien dormi ce soir-là, mais en tout cas, c'était pas dans un lit à sa taille.
5: Non, c'est certain, ça. Merci beaucoup, Arnaud Fromage, et puis à demain.
6: À demain.
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1: Magali, taxi TPMR à Limoges.
2: Les Limousins sont formidables. Stéphane Pigato.
1: J'ai fait des études en sanitaire et social. C'était le métier de ma maman, qui était aide à domicile. Quand j'ai eu l'âge de travailler, j'ai fait des remplacements avec elle les étés. Je travaille pendant mes études, je fais mes études, j'ai les examens, et puis j'ai travaillé dans des hôpitaux, des maisons de retraite, à domicile. J'ai fait mes premières expériences professionnelles aussi à domicile. C'était juste parfait, en fait. J'aime être avec les personnes âgées, j'étais là pour elles, dans leur quotidien, donc moi ça m'allait.
3: D'accord, jusqu'à 25 ans vous faites ça? Et qu'est-ce qui fait changer le parcours finalement de vie?
1: C'était pas des CDI en fait, donc j'étais à durée déterminée, donc il fallait que je trouve quand même à un moment donné un travail qui allait m'aider à vivre pour le reste de la vie.
3: Vous avez déjà des enfants à cette époque ou pas?
1: Ah non, du tout.
3: Non.
1: Du tout. Mais il fallait que j'envisage un métier qui allait m'aider à construire une vie. Et j'ai accepté en fait une nouvelle formation qui n'était pas du tout dans le même domaine parce que c'était parti dans l'industrie électronique.
3: D'accord, oui, vous changez complètement de...
1: Complètement.
3: Qu'est-ce qui vous plaisait là-dedans? C'était le hasard ou c'était...
1: Ah, ça a été le hasard, en fait. C'est le métier qui m'a trouvé. J'ai suivi une formation, j'ai eu les examens, j'ai fait de l'apprentissage. Et après, du coup, j'ai travaillé 20 ans avec eux. Je fabriquais des cartes électroniques. C'était moi qui les fabriquais. J'étais sur la chaîne, sur des machines.
3: Et alors là, qu'est-ce que vous vous dites? Parce que c'est pas du tout dans ce que vous vouliez faire, l'aide à la personne, et puis on se retrouve à travailler à l'usine, à la chaîne.
1: Non, mais l'électronique est très intéressant, donc ça m'a comblé pendant 20 ans.
3: D'accord, oui, ça vous a pas le changement a pas été si brutal que ça,
1: non.
3: Finalement.
1: Non, non. J'ai comblé pendant ces années-là en faisant de l'associatif, lié à mes enfants, dans le sport.
3: Et comment arrive ce second changement?
1: J'en avais pas marre de l'usine, c'est les maladies professionnelles qui m'ont amené là.
3: C'est des circonstances de vie qui font que finalement vous changez, quoi.
1: C'est ça.
3: Et qu'est-ce qui se passe à ce moment-là dans la tête de Magali, qui a un métier visiblement qui lui plaît,
1: oui,
3: dans l'électronique, et qui se dit, va falloir changer?
1: C'était la santé d'abord, donc il a fallu rebondir et trouver un nouveau métier. Je suis forcément revenue sur l'aide à la personne. C'était d'abord l'aide à domicile, après le transport. J'ai essayé d'allier les deux et le transport de personnes à mobilité réduite est arrivé.
3: Et puis arrive donc le transport, le taxi, ce que vous faites aujourd'hui. Mmh. Ça c'est pareil, c'est pas forcément une évidence de se dire je vais devenir taxi. Comment ça arrive dans votre vie?
1: C'était la meilleure solution pour pouvoir allier les deux. Donc je suis devenue taxi de Limoges. Un collègue m'a dit que ce métier m'allait comme un gant, donc c'est un beau compliment, on continue. Parce que le transport de personnes en fauteuil, c'est quand même bien particulier. On n'amène pas des gens que d'un point A à un point B. On rentre dans leur domicile, on les aide à se préparer, à pouvoir monter dans notre véhicule, et à l'arrivée, c'est la même chose. Il faut les aider.
3: Et qu'est-ce qui vous plaît le plus dans ce métier aujourd'hui?
1: C'est le fait d'être présent, d'être utile pour eux et de les aider à vivre normalement.
3: Mais qu'est-ce que ça change finalement par rapport à un taxi normal?
1: On est bien plus utile dans leur vie en fait. On leur permet vraiment des choses qu'ils ne pourraient pas faire si on n'était pas là.
3: Et aujourd'hui, vous êtes heureuse comme ça?
1: Très, je ne changerai rien. Il va falloir qu'ils me supportent encore longtemps.
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4: Dans les Landes, à Biscarrosse, découvrez le monde fascinant de l'hydravion. Son histoire est à jamais liée à notre département. Situé sur le lieu mythique de l'ancienne base Latécoère, le musée de l'hydraviation retrace cette histoire avec des expositions d'hydravion uniques en Europe, mais pas seulement. Notre guide Sylvie Bergès, directrice du musée de l'hydraviation.
5: Alors ça commence en 1929-1930, lorsque Pierre-Georges Latécoère, grand industriel français, décide d'implanter à Biscarrosse une base de montage et d'essai en vol d'hydravion. Alors Latécoère, c'est un visionnaire, c'est lui qui a pensé au sortir de la guerre, utiliser des avions, également des pilotes, qui étaient un peu oisifs, pour relier les continents, surtout relier les hommes et transporter le courrier, et tout le monde a en tête l'histoire de l'aéropostale. Et ce qui va poser problème à un moment donné, c'est de relier le continent africain au continent sud-américain. Il faut traverser l'océan, l'Atlantique Sud, il faut traverser le poteau noir. Et à l'époque, il n'y a que les bateaux, on appelle des avisos, qui permettent de transporter le courrier, mais cela prend beaucoup trop de temps pour Latécoère. Il décide d'utiliser l'hydravion, puisque l'avion, ce que nous on appelle les avions à roulettes, ne permet pas techniquement à l'époque de traverser les 3200 km entre Dakar et Natal. Donc il va utiliser l'hydravion. hydravion, il lui faut une base, il lui faut un plan d'eau. Et il va choisir les grands lacs landais et son choix final se portera sur Biscarrosse.
4: Que montrez-vous au musée ?
5: Plusieurs sites sur le lac de Biscarrosse ou autour du lac de Biscarrosse. Donc cette base de montage et d'essai en vol d'hydravion. On a parlé des hydravions de l'aéropostale, mais il y a eu aussi un bel âge d'or dans les années 30 de l'hydraviation. Et donc la TECOER a construit d'immenses paquebots volants, les plus grands hydravions au monde à l'époque, qui couvraient les destinations comme Biscarrosse, New York, ou Biscarrosse, Fort-de-France, Biscarrosse et les Antilles. Des grands clippers américains, des grands hydravions anglais, de la BOAC, venaient aussi ici, sur le lac de Biscarrosse, puisque Biscarrosse, en 1936, et durant la guerre, a construit une hydrobase, qui était la seule hydrobase en France. Et puis, on raconte, cette histoire-là, mais pas seulement, puisqu'on retrace l'histoire de l'hydraviation dans le monde entier, des origines, 1910, et c'est un Français qui a inventé l'hydravion, Henri Fabre, jusqu'à nos jours, et on sait aujourd'hui, notamment pour la lutte contre les incendies, combien l'hydravion est important.
4: Aujourd'hui, le musée est à la pointe de la technologie, avec un simulateur de vol d'hydravion, entre autres, l'art et l'art déco y ont leur place. Les hydravions rivalisaient de confort avec les grands paquebots. Le musée est ouvert toute l'année et devrait bientôt faire peau neuve pour lui donner un côté encore plus scientifique et technique. Recommandé par Ici Gascogne.
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6: Wikizef, petit guide à l'usage des étrangers du sud du péage d'Arras en vacances dans notre belle région.
7: Nous sommes de retour.

0: ce n'est pas très 21e siècle comme expression. Mais c'est celle qu'utilisait ma grand-mère quand elle avait une bouffée de chaleur. Ou quand elle remarquait que quelqu'un avait anormalement chaud. Cocteau, tête rouge, à des vapeurs de belle-mère ou quoi ?
1: Définition.
0: Les vapeurs de belle-mère sont originellement les bouffées de chaleur dont souffre la majorité de la gente féminine lors du dérèglement hormonal conséquent de l'arrivée de la ménopause. Quand je parle des filles et de leurs soucis, en général, je préfère partir dans le médical par les temps qui courent, c'est plus sûr. Et puis c'est imagé, parce que dans l'esprit de ma grand-mère, que je rappelle est enterrée au cimetière de l'Est depuis les années 80, je replace dans le contexte. Hein. La ménopause atteignait essentiellement les belles-mères. Ou si vous préférez, si t'es belle-mère, t'es forcément ménopausée. Et je tiens à préciser qu'elle disait ça aussi aux hommes. Mais quand est-ce que ça peut vous arriver d'avoir des vapeurs de belle-mère, par exemple ?
1: Exemple.
0: En écoutant le discours de Vladimir Poutine, en s'apercevant que son match Tinder, ben, c'est sa sœur, avec leur nouvelle mode de pas mettre la photo en plus. Et alternative à vapeur de belle-mère, il y a j'ai chaud, je crois que j'ai envie de buer.

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1: Elle est complètement dingue cette histoire, Hugo, et pourtant son nom ne vous dit rien. Je pense presque à personne. Marcel Chaumien, un homme discret devenu vauclusien d'adoption, maire d'un petit village quand même du Luberon, et en même temps l'un des personnages clés des services secrets français de l'après-guerre.
2: Vous voulez dire un maire espion?
1: Exactement. En fait, maire, c'était sa couverture. C'est quand même assez dingue cette histoire. Marcel Chaumien n'est pas né en Provence, il voit le jour à Reims, dans la Marne, mais tout change en 1944 lorsqu'il est envoyé en mission dans le Vaucluse en pleine Seconde Guerre. C'est là en fait qu'il découvre le territoire et qu'il va s'engager autour de la résistance locale, aux côtés de la résistance surtout vauclusienne.

0: et qui ensuite s'installera après la guerre chez nous. Alors avant ça, Chaumien était un militaire d'élite, un parachutiste d'essai. Ah, c'était ouais. Un métier assez risqué, hein, puisqu'il consiste en fait à mettre au point des parachutes, les équipements, mais aussi les techniques de saut.
1: Et tu sens déjà que ça s'ouvre ou pas en fait, c'est
0: ouais,
1: ça
0: oui, puis surtout les risqué, aussi. Ouais. Il pouvait sauter de nuit, dans les forêts, voilà, donc c'est assez dur, et cette expertise va faire de lui en fait un homme clé des opérations clandestines.
1: Et c'est là qu'il bascule dans le renseignement.
0: Bah oui, parce que son CV est super beau, ancien résistant, parachutiste, membre du service action, Marcel Chaumien va travailler d'abord pour le SDECE, c'est l'ancêtre de la DGSE en fait. On le retrouve dans les années 40-50 sur des missions ultra sensibles, et en fait il va entraîner nos agents secrets, dans le parachutage notamment, il va participer aux opérations du rideau de fer, en Afrique, en Europe de l'Est, et dans les archives son nom apparaît, alors son nom d'emprunt hein, puisqu'il avait un pseudo, vous imaginez bien, oui. Aux côtés de figures centrales, tiens par exemple Jacques Faucard, c'est le conseiller très secret du général de Gaulle, s'il vous plaît, donc c'est quand même du très haut niveau, Chaumien qui circule entre ambassades, pistes africaines, aéroports parisiens et réseaux clandestins. Et pendant ce temps-là, notre Marcel, donc, il est élu dans le Vaucluse.
1: Et oui, incroyable ce parcours.
0: Exactement. C'est là que l'histoire devient fascinante. Marcel Chaumien devient maire de Viens en 1959. Il va le rester jusqu'en 1977. Trois mandats, 18 ans, donc, au service du village. Il faut s'imaginer, la journée, il va s'occuper d'assainissement, d'école, de voirie. Et régulièrement, il reprend l'avion pour Paris-Orly, Roissy, ouais. Pour retrouver les services secrets où il va mener cette double vie pendant des années.
1: Et on comprend mieux pourquoi on ne connaît pas son nom. Hein.
0: Oui, je vous ai parlé de Jacques Faucard, le conseiller très spécial oui. De De Gaulle. Il dira que c'est un homme très bien, courageux, un agent secret qui ne cherchait aucune reconnaissance. Marcel Chaumien meurt en 1979, décoré, respecté dans les cercles du pouvoir, mais finalement presque inconnu du grand public. Ce destin, c'est comme un roman d'espionnage, il faut le dire quand même. Et aujourd'hui, eh bien, c'est Catherine Chaumien, sa fille, qui le raconte dans des conférences en Vaucluse. On a pas mal d'archives aussi qui existent, notamment au service historique de la Défense. On a des ouvrages sur l'histoire du service secret français où il est nommé souvent.
1: Ouais.
0: Et aujourd'hui, bah, je vous mets tous les documents et les photos grâce à sa fille Catherine, que je salue, sur notre appli. Ici, vous le voyez au bras de Gaulle et aussi pendant ses missions. Enfin, c'est juste exceptionnel ce discours et surtout ce destin de Marcel
1: Chaumien.
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3: Salut Brésisel, ici Edouard Nénès.
4: Ça vous prend souvent de gueuler comme ça, comme des dégénérés.
5: Allons, un peu de calme, il y a des gens qui travaillent ici.
3: Je m'appelle Delphine, j'ai 57 ans et j'étais une ancienne élève de Marc Morvan.
6: C'est un sculpteur.
7: Ah bon? On peut gagner sa vie avec la sculpture?
8: Non mais c'est pas une question d'argent.
9: Ah, qu'est-ce que tu fais là?
3: Apparemment, je suis dans le petit bonheur.
9: Tu n'étais pas au courant, je croyais que tu savais.
10: C'est là que tu habites?
3: J'habite à Douarnenez et j'habiterai nulle part ailleurs qu'à Douarnenez.
11: Je crois que nulle part on serait mieux qu'ici.
3: On a la mer, on a la campagne, on a des gens sympas, on a plein de bretons en plus.
12: Ils se déguisent en bretonne maintenant. Qu'est-ce qu'ils vont chercher?
13: Et ton petit coin de paradis?
14: C'était un coin d'enfer.
3: Ah, moi, mon coin préféré quand je me balade, c'est les Plomas.
9: C'est par où?
3: Les Plomas, c'est à Douarnenez, c'est juste au-dessus du port du Rosemeur et c'est vachement sympa. Il y a plein d'aigrettes et d'oiseaux et voilà.
15: C'est plein de choses, hein. Ça va d'un oiseau qui s'envole à Azaz. C'est assez vaste, quoi. Il y a tout, quoi.
16: En effet.
17: Il était bon, ce premier baiser.
3: Premier bisou, à l'école maternelle.
18: Ah, vous n'avez pas perdu de temps, hein?
3: Je me souviens très bien parce qu'il était tout petit et il voulait absolument m'embrasser. Et moi, je voulais pas et il m'a mordu.
19: Mordez ses petits camarades à la maternelle.
2: Jamais!
9: Ce matin, exercice d'expression orale.
3: Moi, l'expression bretonne que j'utilise, c'est l'expression de là où je suis, c'est marée.
7: J'ai rien compris. Non, ou alors c'est moi?
8: Non, moi non plus, j'ai rien compris.
3: C'est du douarneniste.
14: Mais vous savez ce que ça veut dire, au moins?
3: Je suis pas sûr qu'on doit traduire. Marée. Non, mais je crois qu'il n'y a pas moyen. Je pille jamais rien ce que vous dites.
4: Vous pouvez pas comprendre.
3: Marée ou? Les femmes disent marée ou les hommes disent marère?
5: Tu comprends maintenant?
1: Oui, ça je comprends, oui.
11: Très, très poétique, je ne connaissais pas toutes ces expressions.
3: Allez, salut.
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6: Et le cocktail américain, c'est quoi?
10: C'est un cocktail grillé avec une sauce américaine, tomate, échalote, une pointe de cognac, du vin blanc. C'est un peu relevé.
16: Un déca,
20: pâté, jambon, c'est du pain, veillette, gruyère, chantal, rosti, jambon de pays.
21: Eh ben, tout ça, ça va aller dans la blanquette.
10: Bon appétit.
22: Dans la plupart des cas, on ne remplace jamais son père, on lui succède. Et encore faut-il traverser la Seine quand on s'appelle Michel Oliver, fils de Raymond, figure tutélaire de la gastronomie parisienne, chef triple étoilé au Grand Véfour et premier cuisinier de la télévision française.
23: Mon père avait fait un restaurant de luxe, je voulais faire un bistrot. Il était rive droite, je voulais être rive gauche. Et je suis parti de cette idée-là. Et j'avais un vieux copain qui était génial, qui s'appelait André Allard, le restaurant Allard, rue de l'Éperon. Allard m'a pris sous sa coupe et il m'a dit « Michel, on va chercher ensemble ». Et c'est lui qui a trouvé cet endroit, rue de Lille, qui s'appelait les anciens établissements Poinçon, qui était un bouillon 1900, quoi. Et j'ai flashé.
24: J'ai travaillé des années sans répit, jour et nuit.
22: Ainsi, en 1965, au 33 rue de Lille, dans le 7e arrondissement, Michel Oliver fonde le Bistrot de Paris dans un décor néo-art nouveau signé Slavik, designer talentueux. En plein milieu des Trente Glorieuses, Paris s'amuse sans se faire du souci. On mange, on boit, on fume et on couche librement. La capitale ressemble à un film de Claude Sautet ou une chanson de Charles Aznavour.
24: Mes amis, mes amours, mes emmerdes.
22: Et le soir venu, on laisse ses emmerdes pour aller dîner chez Oliver qui propose des plats bistrotiers canailles de qualité. Chaque chef rêve d'ajouter au grand livre de la cuisine française sa propre recette. Pour Michel Oliver, ce sera le pot-au-feu en vessie.
23: Oui, alors ça c'était fantastique. Et j'avais créé le pot-au-feu en vessie. Le pot-au-feu était cuit en demi. D'abord, ensuite je le mettais dans ces vessies de veau, ficelées, et je les jetais dans un bouillon et terminais leur cuisson là. Le problème, c'était l'ouverture de la vessie. On disait aux clients, couvrez-vous avec les... On aurait dû leur donner des caouets. Le garçon perçait la vessie et là, chauffe, il y avait un jet brûlant qui partait. C'était un spectacle extraordinaire.
25: C'était un succès.
23: J'ai fait un malheur. Les gens applaudissaient. Hein.
22: Et oui, c'est pas dans Top Chef qu'on verrait ça aujourd'hui. Alors le tout Paris réserve chez Michel Oliver. Le succès est tel que le restaurant se voit récompensé d'une étoile au Michelin. Le plus de bien manger, la clientèle aime saluer et discuter avec ce chef atypique, sympathique, vedette de télévision et qui présente aux côtés d'Anne-Marie Pesson ou de Maurice Favière la vérité est au fond de la marmite.
24: Mes amis étaient pleins d'insouciance.
25: Oui.
26: Où vous voyez apparaître la reine des sauces, la sauce béarnaise. Et cette sauce béarnaise se mange avec la côte de bœuf.
22: Oui, c'était le bon temps des années 60 et 70 à Paris, télé, radio, bistrot, affaires, comme les frites, tout baigné dans l'huile. Michel Oliver et son associé Roland Pozzo di Borgo montent une des premières chaînes de restaurant concept, l'assiette au bœuf. Et son plat emblématique, une pièce d'aloyau finement tranchée, saisie minute, servie avec sa sauce par paradis. Le paradis ne dure qu'un temps, les étoiles pâlissent. Michel Oliver vend le bistrot de Paris. Bonne nouvelle, l'enseigne existe toujours, rue de Lille. Le pot-au-feu en vessie n'est plus le clou du spectacle, mais les plats canailles subsistent pour le plus grand bonheur de Michel Oliver.
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1: Si le pantalon fait fureur de nos jours chez les filles comme chez les garçons, qu'en est-il de la braie ? B-R-A-I-E. Son ancêtre, le pantalon de l'Antiquité, qui pouvait être serré au niveau des chevilles, serré au bouffant au niveau des cuisses. La braie a été inventée par les Gaulois. C'est grâce aux Gaulois que les Romains apprirent à connaître la braie. Le mot s'est répandu après dans toutes les langues romanes avant que le personnage de Pantalone de la Commedia dell'arte, le costume du riche Vénitien qui porte un pantalon, ne fasse sensation et répande le mot pantalon sur tout le territoire français. Enfin, sauf un territoire qui résiste toujours à l'envahisseur, les pays occitans, où le pantalon se dit toujours comme les Gaulois, l'obraio o l'obraso. Ne dit-on pas que ce gouya est toujours débraillé ? Cela vient de la même origine, mal pantalonné, mal fagoté. Tu pouvais pas tourner monter ta braguette, t'es prise ? Tu ne peux pas remonter ta braguette, je te prie. Même origine. Oups, pardon. Année à Dieu.
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2: 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Annick Bonhomme.
3: Pourquoi appelle-t-on l'eau l'or bleu?
4: En fait, l'eau, ça donne de l'énergie, ça peut donner aussi des bonnes vies aux animaux et ça peut donner des bons trucs à l'environnement. Ça sert à la vie de contenir de l'oxygène et sans l'eau, en fait, à la terre, ça s'en fait une grosse boule de désert.
5: Bah, pour moi, on appelle l'eau l'or bleu parce que bah, l'eau, c'est précieux. Prends par exemple le pays, l'Afrique, au Sahara. Bah, l'eau là-bas, c'est comme de l'or. Si t'en as, c'est magique. C'est parce que là-bas, ils ont pas beaucoup d'eau. Mais oui, l'eau, c'est précieux. Et c'est aussi important parce que quand il y a des réchauffements climatiques, il n'y a plus beaucoup d'eau.
6: C'est grâce à ça qu'on vit aujourd'hui, parce que si on boit pas, si on s'hydrate pas 3 jours, bah on sera déjà mort. C'est vraiment précieux l'eau, faut qu'on en ait à l'infini.
4: Vous avez vu les usines comme Christine, tout ça? En fait, eux, ils gaspillent l'eau. Ils fabriquent comme de l'eau qui se périme, donc ça se fait pas.
7: Et aussi, l'eau, c'est censé pas d'être périmé, parce que l'eau, dès qu'il y avait personne dans ce monde, il y avait déjà l'eau. Et cristalline, maintenant, c'est comme si leur but, c'était de construire de l'eau, et après, de mettre des dates pour la périmation.
5: En fait, non, les usines cristallines, c'est en fait, ils récupèrent, je pense, de l'eau de mer, et après, ils la filtrent, ils enlèvent le sel pour pouvoir en faire de l'eau minérale. De l'eau de source un peu. Pour boire.
3: Et alors chez vous, vous prenez l'eau du robinet ou vous avez des bouteilles d'eau?
6: Moi, je pense que je bois plus au robinet parce que en fait, on a 3 bouteilles et après, on remplit à l'infini.
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8: Bernard, 68 ans, j'habite Marcilly depuis plus de 45 ans.
9: Votre grande passion, vous, c'est la randonnée?
8: C'est la randonnée dans tous les terrains, dans toutes les régions de France.
9: Ça a commencé comment, cette passion? Enfin, qu'est-ce qui vous a mis le pied à l'étrier?
8: Aller à l'école, pas le choix. En pleine campagne, on allait à l'école à pied.
9: Ça représentait quoi comme trajet, comme longueur de trajet?
8: Quand j'ai commencé en primaire, dans la Nièvre, c'était 1 km 4 fois par jour. Et après, dans le Cher, c'était 3 km le matin et 3 km le soir, dans le milieu des bois, pour aller à l'école.
9: Et vous avez jamais eu les chocottes au milieu
8: non.
9: des bois?
8: Ben non. C'est sain, là-bas. Au milieu des bois, c'est sain. Il y a que du gibier. Le gibier est la peur de l'homme. Les oiseaux qui viennent le matin devant vous, là, qui se réveillent, le petit rouge-gorge, le petit merle, qui marche devant vous, là, dans la lumière. C'est magnifique. Le lever du soleil sur dans un sentier où il y a une biche qui est en train de ou un cerf qui est en train de dormir, un chevreuil, c'est magnifique.
9: Je crois que la randonnée, ça commence tôt chez vous.
8: Oui, ça commence tôt. Même les enfants, mon fils, lui, il avait 6 mois, il commence à randonner avec nous.
9: À 6 mois, il marchait?
8: Ah bah, il était dans le dos, je le portais sur moi, mais j'avais ma fille avec moi aussi. Ils ont commencé de bonne heure.
9: Généralement, vous partez pour des randonnées de combien de kilomètres?
8: Alors, quand on est sur Marseille dans la journée, c'est 8, 10, l'été, 12. Et que les week-ends, en dessous de 20, vous n'allez pas me faire plaisir. Je préfère 20, 25.
9: Et vous faites ça en combien de temps?
8: On marche à une vitesse moyenne de 6 km/h.
9: C'est un bon rythme, ça?
8: Oui, c'est un bon rythme.
9: C'est du plaisir, mais c'est aussi une mission. Une fois que vous êtes parti, on vous arrête pas.
8: Voilà. Alors, il y a des gens qui ont du mal à me suivre. Alors, ils aiment pas randonner avec moi, parce que...
9: Ah, il y a des prises de bec, déjà?
8: Non, jamais. Non, mais avec le sourire.
9: Et vous pensez à quoi quand vous marchez?
8: À rien. À rien.
9: Ça a l'air génial.
8: Oui, c'est génial. À rien, on est là, on regarde la nature, on regarde tout. Le moindre petite chose, bah, ça nous émerveille.
9: Et quand vous partez en randonnée, vous êtes équipé comment ?
8: Sac à dos, avec de la boisson, de la nourriture, des affaires chaudes, des affaires froides, de la crème solaire, des lunettes, une casquette.
9: Vous avez tout, quoi.
8: Oui, il faut tout. Je marche aussi avec des bâtons pompes.
9: Des quoi ?
8: Bâtons pompes. C'est des bâtons avec un ressort à l'intérieur qui a différentes puissance qui fait que ben là c'est toute la partie supérieure du corps qui travaille, les muscles, le cardio, les abdos, le dos, ça les fait travailler. Et après, avec ce principe là ça allège toutes les articulations basses, les hanches, les genoux, les chevilles. Alors, c'est comme on appuie dessus, ça nous relève le corps.
9: Le surnom de Robocop de Marcilly, il est mérité.

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Lola Bay est une chanteuse, autrice, compositrice qui mêle douceur, humour et spontanéité. Si vous avez pu la voir dans l'émission The Voice, ce qu'elle affectionne aujourd'hui, c'est sillonner le monde rural pour chanter dans les tout petits villages.

0: M'ennuyer, Lola Baye. Un coup de cœur, ici même. 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
2: Salut à toutes, salut à tous. J'espère que le week-end se passe bien. En tout cas, votre samedi soir est sous contrôle en ce qui concerne la musique, puisque c'est Anne Roumanoff qui choisit pour vous les disques ce soir. Anne Roumanoff, en ce moment, tournée avec son nouveau spectacle, L'expérience de la vie. Alors, elle sera notamment et très rapidement, c'est-à-dire après-demain, à Paris, au théâtre des Mathurins. Rendez-vous aussi le 14 mars à Châteaudun, le 20 à Revin, le 21 mars à M, et puis voir en Besançon, Chalon-sur-Saône, etc., etc. Je vous redonne plus de dates tout à l'heure. Pour le moment, courons la retrouver. Et bonsoir Anne Roumanoff.
3: Bonsoir.
2: Bienvenue dans Décibel. Anne Roumanoff, je suis contente de vous retrouver parce que on s'était croisés à plusieurs reprises dans des radios bleues, mais pas celle-ci.
3: Une autre.
2: Voilà, une autre. Et justement, quand je parlais du Covid et de l'association Solidarité avec les soignants, en fait, c'était à cette époque-là où on travaillait sur la même antenne. Et je me souviens que vraiment, vous étiez mais tellement la plus motivée de l'équipe, tellement la plus engagée et tout, et sans jamais perdre votre joie. J'ai toujours admiré ça chez vous, le côté... Aller aussi sur les sujets pas drôles de la vie, mais toujours garder la joie. Ça, c'est un truc que vous avez depuis toujours.
3: Mais je ne le savais pas. Non, c'est quelque chose dont je suis consciente depuis peu. Oui, je pense que j'ai ce côté joyeux qui est en moi depuis, c'est une chance. Mais il est surtout sur scène, en fait. Et maintenant, j'ai l'impression que je laisse la joie arriver dans la vie.
2: Ouais.
3: Mais avant, j'étais vraiment flippée dans la vie. J'arrivais sur scène, j'étais joyeuse, et après, je redevenais flippée. Et maintenant, je réussis à étendre un peu plus ces périodes de joie.
2: Eh ben écoutez, là, pour l'heure qui vient, en tout cas, joyeux, ça le sera, je vous le promets, puisque Anne Roumanoff vous a sorti une playlist, les amis. Alors en plus, j'ai vu un peu...
3: J'ai vraiment pris des choses que j'aimais.
2: Ah
3: fait.
2: Ouais,
3: c'est pas à la mode. Hein,
2: époque bon. Par époque, alors vous, on croisera Lio, les Beatles, Laurent Voulzy, enfin que des trucs qu'on aime. Mais alors pour démarrer, voilà une chanson évidemment rattachée à l'enfance. Et vous êtes la première invitée de la saison à aller chercher vraiment dans votre enfance. C'est le titre de L'île aux enfants.
3: Oui.
2: Mais pourquoi?
3: Parce que je regardais ça quand j'étais petite, je sais pas, j'avais 9 ans, 10 ans, j'étais l'aînée en plus, donc j'avais des frères et sœurs plus petits que moi, et voilà, c'était, j'aimais bien. C'est mon enfance, quand j'avais, je sais pas, 8, 10, 11 ans, on écoutait ça.
2: Et c'est un truc que vous ressortez de temps en temps pour l'écouter en cachette?
3: Non, pas du tout. En plus, une fois avec une copine, on avait essayé d'appeler Casimir, on avait trouvé son téléphone. Et le mec, il avait deux folles de 11 ans qui l'ont appelé. C'est vous, Casimir? Oui, c'était n'importe quoi.
2: Incroyable. Bon, allez, allons faire un tour sur L'île aux enfants. C'est chanté par Anne Germain. Et on remercie vraiment Anne Roumanoff de nous faire ainsi démarrer la soirée.

0: Alors ça, c'est ce que j'appelle un moment intense de nostalgie. Anne Roumanoff qui nous emmène chez Casimir sur l'île aux enfants.
1: Vous l'avez chantée, hein, alors ça va.
0: En vrai, je la connais par cœur aussi.
1: C'est alors, vrai.
0: On a beau se la jouer cool et mettre des casquettes de rappeur, en vrai.
1: Alors, ça va.
0: Casimir, c'est quand même le meilleur. Il y a de la musique dans votre spectacle, l'expérience de la vie?
1: Non, il n'y a pas. Il y a de la musique entre les sketchs, pendant que les gens applaudissent. Et je ne suis pas très musique, moi, la vérité.
0: C'est vrai. Il y a plein d'humoristes qui incluent, ou même certains qui chantent aussi.
1: Oui, il vaut mieux pas.
0: Cela, c'est compliqué.
1: Non, mais moi, il vaut mieux pas. Non, il y en a qui chantent très bien. Non, mais moi, je suis vraiment sous-douée en musique. Vraiment. J'ai pris le cours de chant, mais je n'ai pas d'oreille interne. Voilà.
0: Ok. Ah oui.
1: Parce que figurez-vous, j'ai quand même analysé le sujet. C'est que l'oreille pour les voix parlées et les voix chantées, c'est pas le même hémisphère. D'accord?
0: Ah.
1: Et donc, moi, l'hémisphère des voix parlées, je peux reproduire les voix parlées, ça va très bien. Mais les voix chantées, c'est, il y a, je peux d'ailleurs, il y a même un prof de chant qui m'a expliqué, je peux, si j'écoute 600 fois un truc, j'arrive à chanter juste parce que je vais imiter, mais je n'entends pas. Donc c'est quand même un problème. Plus je n'ai pas le sens du rythme, plus je ne suis pas coordonnée. Donc.
0: Dites donc, vous partez pas tous avec les mêmes chances dans la vie, Anne Roumanoff.
1: Non, mais c'est bien de le savoir.
0: Oui, c'est vrai. Voilà. Et de savoir pourquoi, c'est très intéressant.
1: Bah ouais.
0: Alors, on va continuer à écouter les chansons que vous avez choisies. Anne, on est toujours dans la nostalgie, mais alors ça nous fait plaisir parce que c'est un artiste qui était avec nous la semaine dernière, c'est Dave. Alors, lui, au-delà de faire des tubes, il est marrant.
1: Non, mais c'est mes 10-12 ans et j'ai vraiment beaucoup écouté un été à la campagne. Voilà. Ouais. C'était en Normandie. À l'époque, il n'y avait pas, on choisissait, c'était la radio, quoi. Et j'écoutais ça. J'aimais bien. On va avoir mon premier amour qui me donne rendez-vous.
0: Sous le soleil. Très belle cascade. Anne Roumanoff.
1: Je savais pas qui c'était en fait Swan, mais j'aimais bien la chanson. Après, j'ai compris que c'était Marcel Proust, mais à l'époque, je savais pas.
0: Vous avez eu le bouquin?
1: Hein?
0: Le bouquin? C'est une émission de musique. Hein.
1: Je lis beaucoup, mais non, ça, je l'ai pas lu. J'ai jamais réussi à lire Proust. Mais il paraît que je le ferai quand je serai plus vieille, quand j'aurai le temps.
0: C'est ça, je ferai comme vous, parce que moi non plus, j'ai pas lu du côté de chez Swan. En revanche, la chanson de Dave, on maîtrise.

0: Vous écoutez, ici c'est Décibel et ce soir c'est Anne Roumanoff qui choisit les chansons. Alors je vous cache pas que pendant que les micros sont éteints, on chante très fort et un peu faux dans le studio.
1: Non, vous chantez juste vous quand même.
0: Oh merci Anne, vous êtes sourde en plus.
1: Non mais vous chantez moins faux que moi, c'est plus juste. C'est peut-être pas tout à fait juste mais c'est moins pire que moi.
0: Est-ce que réécouter des chansons comme ça, voilà, comme la Dave ou Lille aux enfants, des trucs très, très nostalgiques de l'enfance, ça vous fait remonter aussi les émotions de l'époque?
1: Non, pas les émotions, mais des images. Je me rappelle vraiment d'écouter ça sur, c'était en Normandie, il y avait un jardin, je sais pas, on l'écoutait. Et j'avais aussi il y avait une fille qui nous gardait qui s'appelait Chantal, mais elle doit être très très vieille maintenant.
0: Chantal, la babysitter.
1: Oui, c'est vrai. C'était la fille du jardinier. J'ai jamais revu. Oh, et elle écoutait, elle passait ses journées avec un poste de radio collé à l'oreille, en fait, parce qu'elle avait 17 ans. Alors voilà. Et donc du coup, j'ai l'impression que c'était un monde, un monde mystérieux avec des choses. Je savais pas qu'un jour j'allais rencontrer Dave pour de vrai, quoi.
0: Ah oui. Alors justement, parce que c'est pas le dernier pour la déconne. Dave, c'est devenu comment il est passé de la voix mystérieuse dans la radio à quelqu'un que vous rencontrez en vrai et...
1: Ah non, mais c'était étrange. C'était beaucoup d'années plus tard. Non, ouais. Bah maintenant je connais beaucoup de gens célèbres, vous savez.
0: C'est vrai.
1: Je connais Mimi Mazoyer.
0: Si vous piquez le portable d'Anne Roumanoff, je peux vous dire qu'il y a du 06 qui vaut des sous.
1: Des fois, je mets les initiales. Mais après, quand je mets les initiales, je ne me rappelle plus qui c'est. Donc...
0: EM, c'est Émilie Mazoyer ou Emmanuel Macron.
1: Ah non, je n'ai pas le portable d'Emmanuel.
0: Ah bon, non. Pas Manu. Non. Et Aya, alors?
1: Aya, j'adore, parce que pour moi, c'est vraiment l'incarnation du girl power. Et j'adore... et son énergie, et son humour, et le côté je vous emmerde, tout ça me plaît beaucoup. Son côté femme indépendante, il y a vraiment quelque chose en elle que j'aime profondément. Et après, j'aime vraiment sa musique parce que moi, je suis pas très douée pour danser, vous voyez, même en soirée. Mais quand il y a un acte à moi, alors là, j'y vais.
0: Ah, dja.
1: Ça me fait vraiment danser.
0: Ah bah, comme on est samedi soir, faites comme Anne Roumanoff. Shake vos booty sur Aya Nakamura et dja. Aya Nakamura,

0: Jaja.
1: Oh non, bon, alors là, stop. Ah non, là, c'est vraiment pas bon, hein. Le timbre est pas bon, là.
0: Ah voilà, ça y est, Anne Roumanoff, enfin, a retrouvé ses esprits.
1: C'est quand même bizarre d'être journaliste musicale et de chanter aussi faux.
0: Parce que moi, c'est pour ça que j'admire autant les artistes.
1: Ah,
0: je sais que l'art est difficile.
1: Jamais pris de cours de chant.
0: Non, jamais.
1: Pourquoi?
0: Je sais, j'avais peur que ce soit trop compliqué. Je suis une grosse feignasse, moi, vous savez,
1: Anne. Ah
0: ouais.
1: Comment j'en ai pris, hein. Et tout ce qui est classique. D'ailleurs, il paraît que j'ai une très grande tessiture. À chaque fois, les profs sont très étonnés. Ils disent, une grande tessiture. Mais je chante faux.
0: D'accord.
1: Je fais très grave et très aigu, mais après...
0: très faux à chaque fois.
1: Non, encore une fois, quand je fais des gammes, quand c'est de la répétition, ça va. Vous comprenez ce que je veux dire?
0: J'ai tout compris. Anne Roumanoff, future chanteuse peut-être. J'ai l'impression qu'elle est en train de poser des jalons.
1: Non, pas du tout, vraiment pas. Non.
0: Invité de Décibel, ce soir, on écoute les chansons qu'elle choisit pour vous et vous pouvez en profiter pour réserver vos places pour aller la voir en tournée. Ça s'appelle L'expérience de la vie, le nouveau spectacle d'Anne Roumanoff. Restez dans le coin, à tout de suite.
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0: Anne Roumanoff partage avec nous ce soir ses chansons préférées. Quand on vous a demandé de choisir 10 titres, ça a été, Anne, facile ou bien pire qu'un devoir de maths?
1: Non, moi je m'en fous de ce que les gens vont penser, je prends des trucs que j'aime.
0: Ouais.
1: Après, vous aimez, vous aimez
0: choisir.
1: Pas? Non. Ah bah après, je suis ballon, j'hésite, mais là c'est vraiment des chansons que j'aime beaucoup.
0: Formidable. Alors, à suivre les amis, que ce soit Laurent Voulzier, Edith Piaf ou encore Lio, on va chanter très fort. Il y a très très peu de chansons en anglais dans votre playlist. En vrai, il y en a une. Et c'est les Beatles qu'on adore.
1: Ouais. J'avais ce 33 tours quand j'étais petite. Enfin, petite, je sais pas, peut-être 12, 14 ans, 15 ans. Mais à l'époque, on n'avait pas beaucoup de disques, en fait. Donc quand on en avait un, on l'amortissait. On l'écoutait, on le réécoutait, on le réécoutait. Et ça, je l'ai énormément écouté. Et j'adore le bruit de la sirène sur le bateau et tout ça. J'aime, je sais pas. Il y a un truc qui me plaît beaucoup dans cette chanson.
0: Yellow Submarine, les Beatles. Ah bah oui, régalez-vous les amis, vous écoutez ici.

0: Submarine que les compagnons de la chanson avaient adapté en français en sous-marin vert. Parce que ça sonnait mieux.
1: Ça devait rendre moins bien. Hein.
0: Ça, le sous-marin vert. C'est très étrange l'adaptation française. Bref, Anne Roumanoff, parlez-moi de l'expérience de la vie. Alors, à quoi on peut s'attendre si on va vous applaudir au mois de mai, au Plessis Robinson, au mois de juin, à Bressuire, à Lyon ou encore à Sury-le-Comtal?
1: C'est vraiment un spectacle qui parle de l'époque actuelle. Donc, c'est plein de personnages qui donnent leur vision de l'expérience de la vie. Donc, il y a plein de points de vue différents. Et je parle de toutes les choses de l'époque, c'est-à-dire le développement personnel, le wokisme, les relations amoureuses.
0: Ah.
1: Trump, Poutine, Macron, voilà. Je parle aussi, donc je termine le spectacle sur 20 minutes sur l'actualité. Les gens aiment beaucoup ce passage-là, et moi aussi d'ailleurs, parce que c'est un passage qui va dire, il change un peu tous les jours.
0: Il
1: quand
0: évolue,
1: même.
0: Oui, au gré de l'actualité.
1: Voilà, et j'ai aussi pas mal de trucs interactifs. Je fais une coach où j'explique aux gens comment vivre en couple. Alors que moi, je n'ai pas réussi, mais en tout cas, je donne des conseils.
0: Alors, ceci dit,
1: coach américaine.
0: Anne, votre bouquin sur la séparation, moi je l'ai lu au moment où je me séparais du père de ma fille, c'était ma bouée de sauvetage.
1: Mais ça fait deux personnes qui me disent ça.
0: C'est vrai.
1: Ah oui. Elsa Walensky, elle m'a dit ça aussi.
0: Ah bah voilà, oui, bah c'était la même époque. Oui,
1: oui c'est vrai.
0: C'est vrai, on a toutes divorcé en même temps. Que voulez-vous que je vous dise? Mais ouais, donc vous pouvez donner des conseils. Enfin, sur moi, ça a marché.
1: Bah alors
0: oui,
1: non,
0: oui.
1: Mais après, je ne prétends pas donner des conseils, mais j'aime bien quand même que dans les... Par exemple, il y a une fille dans ce spectacle qui essaye toutes les méthodes de développement personnel. Donc évidemment, je m'en moque, mais oui. En même temps, je dis aussi des choses. J'aime bien qu'il y ait aussi quand même... Il y a plusieurs degrés de lecture quoi, dans le spectacle. Donc, c'est pour ça que les gens sortent nourris. Non, mais ils ont.
0: Oui. Non, parce non, que c'est pas cruel.
1: C'est pas cruel parce que je trouve que l'époque est déjà très cruelle et très violente. Et donc, c'est plus un spectacle. Je suis dans le constat, mais je suis pas dans le jugement de valeur. Et je comprends les points de vue de gens qui pensent pas pareil. Donc, en fait, je donne plusieurs points de vue aussi sur les choses. Et du coup, voilà, il n'y a pas de jugement, quoi.
0: Pas de jugement, compréhension du point de vue de l'autre. C'est un lancement idéal pour le prochain choix musical d'Anne Roumanoff. Chacun fait ce qui lui plaît.
1: Alors ça, c'est vraiment la chanson de mes 17 ans, 16 ans. Ouais, c'était au lycée.
0: Ah, ça roule un peu des gommes ou pas encore?
1: Non. Oh, ben non, j'étais pas du tout précoce, moi.
0: Ah, c'est vrai?
1: Quoi, des gommes, c'est quoi?
0: Rouler des gommes, rouler des pelles, quoi.
1: Ah, on disait pas ça à mon époque. On n'est pas la même génération.
0: Non, je sais pas.
1: Même si vous connaissez Casimir, vous êtes beaucoup plus jeune. Non, mais j'adorais cette chanson parce que c'était un des, on a dit que c'était un des premiers rap français, mais c'est vrai que j'adorais parce que c'est des choses que je comprenais pas bien. Chérie, je peux même pas jouer. Tant pis pour toi, il faut dormir. Elle fait glisser son cœur croisé sur sa peau bronzée. T'as des manies. Et non, mais tout ça, ça me... Non. Et alors après, on avait changé les paroles avec une copine, on disait, nous, le bac, on s'en fout, fou. Voilà.
0: Bah tiens, si vous êtes en train de réviser, chantez la version Anne Roumanoff.
1: Mieux écouter la vraie.
0: Chacun fait ce qui lui plaît. Chagrin d'amour.

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0: qui lui plaît, on en profite pour embrasser la voix féminine de Chagrin d'amour, Vali, qui a fait aussi une grande carrière d'animatrice radio, et notamment ici à Radio France. Alors Anne Roumanoff est une petite maligne, parce que quand je lui demande de choisir 10 chansons, elle me choisit quand même une chanson dans laquelle il y en a 25. C'est Rock Collection de Laurent Voulzé.
1: Oui, mais j'adore cette chanson, c'est une chanson vraiment de mon adolescence, et pareil, j'aimais bien un vieux scooter de rêve par le cire dans le quartier. Les Beatles chantaient et Saint-Malo dormait au camping des Flots. J'aime beaucoup les textes aussi. Donc il y a la musique, les textes. Je suis toujours très sensible aux textes quand même. Et en plus, j'ai eu la chance de rencontrer Laurent Voulzé parce qu'on a été au même endroit en vacances.
0: Ah.
1: Et du coup, on a sympathisé.
0: Il est délicieux.
1: Il est charmant. Il est venu à mon spectacle avec sa femme et tout. Et vraiment, c'est rigolo de le rencontrer en vrai, quoi. Non, mais je veux dire, je lui ai pas dit que.
0: Est-ce que vous lui avez dit?
1: Non, je l'avais dit une fois il y a très très longtemps, quand je le connaissais, enfin il y a 20 ans, je me suis retrouvée dans un défilé de mode, il était derrière moi et je lui avais parlé de Rock Collection, mais je pense que ça le saoulait que.
0: Ah.
1: Mais non, mais enfin il sait que j'admire beaucoup ce qu'il fait, mais voilà, en tout cas. Et parfois quand on rencontre des gens qu'on a admirés, on est déçu, et là pas du tout. Il est vraiment très très fin. Il a beaucoup aimé mon spectacle, je tiens à le dire.
0: Donc voilà. Il a de l'humour, oui. Un homme intelligent.
1: Il a du goût.
0: Rock Collection, c'est Laurent Voulzy pour ambiancer votre samedi soir. Vous l'avez compris, on a bien fait de faire confiance à Anne Roumanoff.

0: catholique de Bordeaux. En fait, j'ai, vous voyez, j'ai cinq. Déjà, ça va pas. J'en ai cinq.
1: Cinq, quatre. Cinq. Qu'est-ce qui se passe?
0: Ben oui, il y avait des petits.
1: Il y avait un trouble.
0: Il y avait. Voilà, mon père était le fils d'un homme marié. Après, il s'est fait adopter par son beau-père, mais je considère les deux comme mon grand-père. On va dire le vrai et le faux, et qui est le vrai, et qui est le faux. Et donc, je me suis penchée sur cette généalogie, mais c'est assez lourd en fait, parce que chaque fois, je découvre des trucs. Je les réincorpore dans le livre. L'éditeur est très patient. J'en suis à 50 pages. On n'est pas rendu. Bon, il y a deux mois, j'étais à 30. Mais enfin, si je fais 20 pages en trois mois.
1: Ah,
0: je vais moins vite que Sarkozy pour écrire, vous noterez.
1: C'est, peut-être il faut vous enfermer un peu.
0: Peut-être.
1: Parce que là, elle est en tournée, Anne Roumanoff. Pas de bracelet électronique, je peux vous dire. La prochaine date, c'est après-demain à Paris, au théâtre des Mathurins. Et puis ensuite, Châteaudun, Revin, M, Voiron, Besançon, Chalon-sur-Saône ou encore Montoux. Sur Bièvre, ça c'est sur Brièvre, pardon, et pas sur Bièvre, ça n'a rien à voir. Et ça, c'est seulement pour le mois de mars. Dans ces grands-mères-là, est-ce qu'il y en a qui écoutaient Édith Piaf? On ne sait
0: pas. Non, je pense pas spécialement. En fait, cette chanson, je l'aime parce que elle raconte une histoire. Et encore une fois, c'est le texte. Et
1: voilà.
0: Ce que j'adore, c'est la fin. Mais vous pleurez, Milord. Ça, je l'aurais jamais cru.
1: Ça me plaît. La chute est incroyable.
0: Ouais, c'est ça.
1: Mais dès le début, on rentre dans l'ambiance. C'est un vrai petit film en chanson.
0: Milord. Il y a une histoire aussi. Il y a un texte.
1: C'est ça. Hein. On rentre dans l'histoire. Et on a envie de le rencontrer, Milord.
0: Bon,
1: j'aime bien.
0: Il doit être mort depuis.
1: Ah, bah oui, là, oui, non, pas celui de l'époque. Effectivement.
0: Et c'est que les Milord, vous avez vu, le prince Andrew, c'est un Milord, c'est pas terrible. Hein.
1: Non, lui, c'est pas ouf. Lui, il est un sacré bracelet électronique.
0: Oui, alors, du coup, on n'a plus trop envie de rencontrer des princes. Bon, ça m'a un peu refroidi sur les princes. Après, je me suis jamais fait draguer par un prince non plus. Donc.
1: N'insultons pas l'avenir, Anne, ça peut encore arriver. Écoutons Édith Piaf.

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0: C'est vrai que la fin est dingue. Ça, je l'aurais jamais cru.
1: C'est ça.
0: Edith Piaf, mais alors qui vous a mis ça dans les oreilles? Parce que c'est
1: aucune
0: quand même...
1: idée, mais c'est une chanson que j'aime beaucoup.
0: Ok. Parlons rupture. Anne Roumanoff est notre invitée ce soir. Et dans la playlist de ses chansons préférées, il y a le terrible « Je suis venue te dire que je m'en vais » de Serge Gainsbourg. Est-ce que vous faites partie de ces cœurs de pierre qui peuvent quitter quelqu'un en envoyant cette chanson, en disant « Tiens, écoute... »
1: Ah non, j'ai jamais pensé à faire ça.
0: C'est pas mal, ça.
1: Vous avez déjà fait ?
0: Non, mais j'ai souvent eu envie.
1: Ah ouais ? Non, mais là,
0: ça a du panache.
1: Non, mais c'est marrant, pour moi, ça m'évoque pas forcément. Je sais que c'est une chanson de rupture, mais moi, c'est vraiment l'univers de Gainsbourg, sa plume, sa, voilà. Comme dirait Sylvain Verlaine, j'adore son écriture et j'avais eu la chance, enfin c'est pas une chance, mais j'avais été voir Jane Birkin juste après la mort de Gainsbourg au Casino de Paris. Elle avait chanté chez son enfant et c'était vraiment magnifique, quoi.
0: Tout le monde chialait.
1: Il y avait une vraie émotion, quoi. Ouais, ouais.
0: Je suis venue te dire que je m'en vais, Serge Gainsbourg, donc. Et derrière, on entend Jane Birkin qui sanglote. C'est une chanson intense qu'on vous propose en ce samedi soir. Vous écoutez ici.

0: Je suis venue te dire que je m'en vais. Serge Gainsbourg, icône de la chanson française. Alors, il fait partie justement des icônes qui aujourd'hui sont parfois un petit peu ébranlées par le regard de 2026 où on dit « Ah, mais en fait, il était dégueulasse, il a fait ci, il a fait ça ». Qu'est-ce que vous pensez de ça, vous, Anne, puisque dans votre spectacle, l'expérience de la vie, il y a ce côté, tiens, parlons du wokisme et voyons si ça va trop loin ou pas. Regardez des textes écrits dans les années 70 avec les lunettes de 2026 ou ce genre de choses, ça vous
1: mais
0: évoque
1: moi,
0: quoi?
1: Ce qu'on raconte dans les textes, ce qui compte, c'est le comportement. C'est ça qui me... Ouais. Voilà, moi, c'est le prince Andrew, vous voyez.
0: Ah oui, lui, non, mais lui, vraiment, il est horrible, le prince Andrew.
1: C'est même pas un artiste.
0: Pour ceux qui se demandent,
1: il est dans... foutu de sa vie, à part... Non, mais
0: il est dans les dossiers Epstein, mais alors jusqu'au cou...
1: Non, mais voilà, après, Gainsbourg, pour moi, c'est un poète. Je veux dire, si sa fille s'était plainte de quoi que ce soit, ce serait très différent, mais c'est pas le cas,
0: je pense. Oui, pour Lemon Incest,
1: voilà,
0: notamment.
1: Donc... Non, mais moi j'ai une admiration. J'ai jamais rencontré Gainsbourg, mais j'ai Jane Birkin, oui, mais lui,
0: ah,
1: non.
0: Oui.
1: Elle, c'était vraiment une femme tellement fine et délicieuse et subtile. Et enfin, moi, j'adorais cette femme.
0: Moi aussi, elle nous manque, mais on a eu la chance de la recevoir deux fois dans Décibel. Et je pense que si vous allez fouiller sur le site ici, eh bien, vous retrouverez les interviews. Mais c'est vrai qu'elle était, c'était quelque chose. Jane Birkin, c'est sûr. Dites-moi, je voulais prendre des nouvelles, chère Anne Roumanoff, de solidarité avec les soignants. Donc, cet asso que vous avez créé en plein Covid en 2020, vous avez équipé 3 500 maintenant, salles de repos des soignants dans toute la France. Parce que oui, eux aussi, à un moment, il faut qu'ils puissent se poser et respirer. Est-ce que ça continue? Comment on peut vous aider?
1: Alors, ça continue. J'ai une équipe. Maintenant, il y a 3 personnes.
0: Qui bosse pour l'asso.
1: Bosse pour l'asso. Un à plein temps et deux à mi-temps ou à temps partiel. Plus des bénévoles aussi qui nous rejoignent. On fait une vente aux enchères par an grâce à Draw Digital. Donc à chaque fois, ça. Voilà. Et après, on a beaucoup travaillé avec les conseils régionaux. Donc l'Île-de-France nous a beaucoup aidés, mais Provençal-Côte d'Azur, Nord-Pas-de-Calais. Voilà. Donc s'il y a des conseils régionaux qui ne savent pas. Voilà.
0: Comment dépenser leur argent?
1: Non, ouais. Mais voilà, et après on prend. Je sollicite pas les particuliers parce que je trouve que les gens n'ont pas d'argent déjà. Et donc au moment du Covid, si on faisait une cagnotte, mais là je trouve que je sollicite plus des entreprises, des organismes, des administrations. Et ce que je veux dire aussi, c'est qu'on peut faire du don ciblé, c'est-à-dire que nous on est vraiment spécialisé dans rééquiper une salle de repos de soignants. C'est-à-dire que c'est souvent à 90% pour nous des demandes qui émanent des soignants. Ils nous disent ce qu'ils ont besoin. Table, chaise, fauteuil relax, vaisselle, ouais. C'est des petites choses. Cafetière, ouais. Micro-ondes, frigo, enfin voilà, selon, décoration murale aussi, on a des trucs assez jolis, vraiment pas très chers. Et voilà, donc on reçoit les demandes, après on les évalue, c'est-à-dire on regarde le nombre de mètres carrés, si quelqu'un veut 2 canapés, que la salle de repos fait 6 mètres carrés. On dit, bah, il y a un petit problème. Et vice-versa, des fois ils demandent pas assez parce qu'ils osent pas. Donc voilà, c'est le travail des gens, des bénévoles, de les appeler. Après, on budgète, après, on cherche l'argent, et après, on achète. Mais ce qui est bien, c'est qu'on n'a pas de frais de fonctionnement. C'est-à-dire que quand quelqu'un nous donne 10 000 euros, que ce soit une collectivité, ou 5 000, ou 3 000, ou 1 000, on dépense 1 000 euros pour les soignants.
0: Ouais,
1: parce que
0: génial.
1: Les frais de fonctionnement, on les absorbe avec les ventes aux enchères. Donc, les organismes qui nous donnent apprécient ça. J'ai mis ça en place dès le début, j'avais des étudiants de Sciences Po, mais on a continué ce système, c'est qu'il y a une vraie transparence, c'est-à-dire que quand on nous donne, je sais pas si une entreprise ou un organisme nous dit, voilà, il y a 1 000 euros pour telle salle de tel hôpital, on lui fait un tableau Excel, il y a facture par facture, la facture, le lien, donc les gens savent exactement où va l'argent, et notre force aussi par rapport aux hôpitaux publics, qui des fois veulent équiper les salles de repos de soignants, c'est qu'au-delà de 10 000 euros, ils sont obligés de faire un appel d'offres avec des sociétés qui facturent évidemment un peu cher, alors que nous, grâce toujours à ces bénévoles, on va peut-être parfois passer par 5 fournisseurs pour une même salle de repos, mais ça permet d'aller chercher des prix les plus intéressants, etc. Et on travaille aussi avec des choses fabriquées en France, comme par exemple les fauteuils La Fuma, qui nous ont fait des prix solidaires, et puis on a eu des partenariats avec Darty, avec, voilà, il y a plein d'enseignes qui nous aident en faisant des tarifs moins chers, quoi, donc voilà.
0: C'est beau, ça s'appelle Solidarité avec les soignants, qui a donc équipé désormais 3 500
1: voilà,
0: salles de repos.
1: On est sur LinkedIn, on est sur Instagram,
0: ah là là.
1: On a un site internet qu'on est en train de rénover.
0: Formidable. Voilà. On se ferait pas un petit lio?
1: Oui.
0: Ouais, parce qu'on approche de la fin de l'émission.
1: Bah ça, c'est pour moi, c'est aussi du girl power. Et
0: ah oui.
1: Il y a le côté que j'aime qui est malicieux, acide et humoristique, qui est un peu aussi dans Aya Nakamura.
0: C'est vrai.
1: Et ça, lio, je l'avais fait. Enfin, je l'avais fait, la fille. J'avais fait, c'était quoi c'est pas le truc qu'on est déguisé, comment ça s'appelle
0: The Mask Singer.
1: Voilà, Mask Singer. J'avais fait une chanson de livre. Je sais pas si c'est celle-là. Non, je crois que j'avais fait les brunes.
0: Pas pour des prunes.
1: Ouais, je crois, je m'en rappelle plus. J'avais fait une des deux. Bon. Je m'étais bien éclatée. Alors, je l'avais fait en studio avec un mec hyper patient qui me faisait enregistrer phrase par phrase. Donc là, je peux chanter juste, en fait.
0: C'est ça le secret. Reprenez-la. Phrase par phrase. Fallait pas commencer. Lio.
1: Mon vieux, t'es un connard. Hé!
0: Ah!
1: Ça, j'adore.

0: fallait pas commencer, Lio. Et oui, elle a dit connard. Alors,
1: mais ça, c'est une bonne chanson pour rompre à envoyer aussi.
0: Celle-là, on peut l'envoyer, oui. Effectivement, ça, c'est très ciblé, mais ça marche.
1: Oui, j'aimerais bien envoyer ça que je veux me dire que je m'en vais. Quand on voit Je suis venir, que ça fait un peu frimeur et tout. Que ça, ça fait connard.
0: Fallait pas commencer. Les gros
1: mots. L'extrait. Mon vieux, t'es un connard.
0: Mon vieux, t'es un connard. Tu regrettes tes écarts. Les gros mots, Anne, vous jouez avec ou pas dans les spectacles? Pas beaucoup,
1: non,
0: hein?
1: Non, pas spécialement. Je joue avec le langage, mais ouais, après, selon les personnages. J'ai pas une appétence spéciale pour les gros mots, non.
0: Non, c'est pour ça, ça fait du bien de la chanter très fort, connard.
1: Ça exactement.
0: La dernière chanson de l'émission, de cette playlist incroyable d'Anne Roumanoff. Je vous rappelle, on a commencé avec Casimir et L'île aux enfants tout à l'heure. On est passé par Aya Nakamura, on a fait la bise à Laurent Voulzy. Là, à l'instant, bah, on larguait un connard avec Lio. Le dernier, c'est Charles Aznavour. Oh, les comédiens.
1: Oui, parce que cette chanson, elle m'émeut. C'est... Je me dis souvent que je suis contente de ne pas faire de pièces de théâtre parce que je n'aime pas trop ce côté collectif, justement. Non.
0: La troupe.
1: Ouais, non.
0: Ça vous emmerde, la troupe.
1: Non, pas ça. Mais j'aime bien quand je suis dans un groupe si je dirige, mais je n'aime pas. Je sens trop de trucs, en fait, quand je suis avec les gens. Je suis trop empathique, je sens trop. Donc, s'il y a un groupe avec plein de gens, ça me. Mais j'ai quand même une tendresse pour ce côté, justement, des comédiens, de ce que c'est qu'un comédien. Et j'adore cette chanson. Je trouve très. Je trouve pas qu'elle vieillit tellement, en
0: non, fait.
1: Elle est. J'ai eu la chance aussi de le rencontrer et de l'interviewer. C'était un homme absolument délicieux. Charles Aznavour.
0: Les comédiens, c'est parti.

0: Et ça donne envie de partir sur la route avec eux, cette chanson, Charles Aznavour, les comédiens. Anne Romanoff, c'est déjà fini.
1: Ben oui.
0: Incroyable. Bon,
1: j'en avais d'autres que j'aimais.
0: Ah,
1: Ti Amo.
0: Ti Amo. Ah, c'est beau ça. Oui, oui, oui, c'est vrai qu'on aurait pu mettre un petit peu de romance italienne. Ouais. Bah, la prochaine fois,
1: on va revenir.
0: Donc, on fait le point, les amis. Anne Romanoff est en tournée. Alors, depuis l'an dernier, mais pour ceux qui se réveillent, c'est maintenant, parce que ce sont vraiment les dernières dates, là, ce printemps. Après-demain, à Paris, au Théâtre des Mathurins. Rendez-vous à Boulogne-sur-Mer le 5 avril, à Périgueux le 16 avril, Nantes le 23, Mâcon le 29, Lyon le 25 juin. Et alors, après vacances?
1: Je sais pas.
0: Elle est mystérieuse. Bah, peut-être vous allez avancer dans votre bouquin.
1: Oui.
0: Hein? Parce que 50 pages en.
1: Oh, ça va, hein, chacun son rythme.
0: C'est vrai. Donc, un livre sur vos grands-parents et leur destin absolument incroyable. L'assaut Solidarité avec les soignants. Et un projet de long métrage.
1: Oui.
0: Alors, il faut m'en dire deux mots avant qu'on se quitte, Anne.
1: Bah, c'est un film sur justement une femme de 55 ans qui quitte son mari et c'est un petit peu
0: autobiographique.
1: Pas du tout. Pas du tout. C'est-à-dire que j'avais commencé à écrire le film, elle avait 50 ans, mais comme ça prend du temps à faire.
0: Elle bientôt, fait une page par mois.
1: Ah, non, le film, il est écrit là par contre.
0: Ah, ça y est?
1: Oui, oui, depuis longtemps, il est écrit et là, je suis en train de le réécrire. Parce que du coup, j'ai envie de changer des petites choses et voilà. Mais non, mais le cinéma, ça dépend pas de moi. Quand j'écris un sketch, ça dépend de moi. Je vais sur scène. Hein. Le cinéma, il y a plein d'autres gens qui décident, mais j'espère. Hein. D'après tous les voyants, je vais arriver à le faire. Donc je ne sais pas. Sinon, je vais changer de voyant.
0: J'ai vu ça aussi dans ma boule de cristal.
1: Ah oui.
0: Il va s'appeler normalement. Qu'est-ce qu'on va faire de
1: toi, j'ai changé le titre.
0: Ou pas. Ah.
1: Je cherche un titre.
0: Bon, bah écoutez, si vous avez des idées, vous n'hésitez pas. On transmettra à Anne Romanoff, qui sur ce projet-là est scénariste, réalisatrice et actrice.
1: Ouais, enfin, pour l'instant, c'est virtuel tout ça. Mais bon.
0: Oui, mais virtuellement, moi, ça me plaît. J'ai envie d'aller le voir.
1: Ouais, c'est très gentil. Ça me fera déjà un spectateur.
0: Anne Romanoff, merci d'être venue
1: nous
0: voir dans Décibel. Et puis, merci à toute l'équipe. Il y avait ce soir Iris Guitoni, Christophe Hulens, Nicolas Bonzon et Franck Moilier. Merci d'avoir écouté les meilleurs moments de Décibel. À retrouver aussi sur ici.fr et l'application ici. Bisous.
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2: Bonjour la France, j'espère que tu vas bien. La France, pour ceux qui sont en week-end, eh ben, profitez bien, il fait beau. Ça va, Éric ?
3: Ça va et toi, ma Valérie ?
2: Bah écoute, on travaille
3: c'est
2: le 8
3: mai. Moi, on est là. Hein.
2: Moi j'adore. Alors,
3: non, mais c'est du direct. Permettez-moi de dire qu'il est 12h05, 24,
2: oui,
3: 25,
2: bah,
3: 26.
2: Oui,
3: on est
2: oui.
3: bien en direct.
2: Et nous sommes en direct pour la finale. Une finale exceptionnelle que de femmes. Quatre femmes qui ont gagné cette semaine, dont trois candidates de la team Valoche.
3: Ouais.
2: Une rescapée de la team Eric. Je vous rappelle les cadeaux. Alors, le premier prix, c'est un séjour pour 4 personnes à Foura. Alors, on connaît tous le Fort Boyard. Et vous savez à quel point on aime le Fort Boyard. Moi, j'y ai participé 6 fois, j'adore cet endroit, c'est sublime.
3: Oui.
2: Et votre radio ici est très attachée au Fort Boyard. Et oui, on fait un cadeau à Foura, pourquoi ? Parce qu'aujourd'hui, la mer, le temps ont fragilisé un peu notre fort. Et il faut vraiment qu'avant qu'il s'effondre, on fasse des travaux. Donc du coup, un appel aux dons est lancé sur fondation-patrimoine.org pour préserver notre fort national. Alors, cette semaine, du coup, on s'est dit, eh ben, c'est l'occasion d'offrir un séjour au camping 3 étoiles, le Cadoret. 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
3: C'est sympa.
2: Et voilà, donc, si vous gagnez le premier prix, c'est ça. Et si vous ne gagnez pas la visite au Père Foura dans la vigie, qu'est-ce qu'on gagne ?
3: Un jour, une énigme, vous le savez.
2: Ah, l'énigme
3: c'est
2: du Père Foura.
3: Hein, c'est la dernière. Petite mais précieuse. Écoutez, c'est une vraie ligne du Père Foura.
2: Ah.
3: Petite mais précieuse, je renferme un trésor odorant. On me perce sans délicatesse pour offrir aux dormeurs leur breuvage réconfortant. Seul, je ne vaux pas grand-chose, mais avec ma machine, je deviens indispensable.
2: J'ai pas.
3: Qui suis-je ?
2: Je ne sais pas, je suis quoi ?
3: La dosette.
2: Ah, la dosette.
3: La dosette ! On la perce sans délicatesse.
2: Ah oui, d'accord, ok.
3: Les 32 dosettes.
2: Ah, d'accord.
3: Les 6 okay. verres en verre.
2: Très bien, la cafetière, les 32 dosettes,
3: mais
2: les 6
3: oui.
2: verres en verre de notre ami Malongo.
3: Merci.
2: J'embrasse le Père Foura, toute l'équipe
3: Merci,
2: du Fort Boyard.
3: Merci, on vous adore.
2: Oui, passe-partout, passe-muraille.
3: Les araignées aussi, vous adore.
2: Oh, bah oui. Allez, on accueille tout de suite nos 4 candidates vainqueurs de la semaine. Comment ça va Laura, Marilyn, Agnès et Hélène ?
3: Bonjour.
4: Bonjour.
5: Bonjour.
4: Bonjour, super bien.
2: Ah voilà, tout le monde est content. Alors, vous êtes les rescapés de la semaine, c'est-à-dire que les femmes, une fois de plus, ont cartonné et vous avez toutes les 4 gagné. Maintenant, il va falloir faire 2 demi-finales. La première demi-finale va opposer Laura contre Marilyn, la rescapée d'Éric.
3: Bravo Marilyn.
2: Ce qui veut dire que Agnès et Hélène, vous pouvez gentiment aller faire un petit café, brûler des bougies, faites ce que vous voulez, mes petites chéries. Alors, Laura, tu as joué avec nous lundi. Comment ça va ?
4: Oui, ça va bien, merci. Et vous ?
2: Oh bah, écoute, nous, on est contents, on est là, on sait qu'il y a des filles qui vont gagner, c'est magnifique. Alors, tu as 33 ans, je le rappelle. Tu habites à Tartas dans les Landes.
4: Oui, c'est ça.
2: Tu es en concubinage avec Mathieu et tu as 2 chiens et 1 chat.
4: Oui, toujours.
2: Ah, super. Qu'est-ce que tu vas faire ce week-end ? Tu ne travailles pas aujourd'hui, j'imagine ?
4: Non, je ne travaille pas. Je suis en week-end. Et ce week-end, du coup, ça va être tranquille à la maison, jardinage. Aujourd'hui, on va profiter du beau temps pour jardiner avant l'arrivée de la pluie.
2: Ah, ça va se gâter le temps même chez toi, dans les Landes ?
4: Je crois, oui. Mais pour le moment, on profite du soleil. Il y a du soleil, on en profite.
2: Ah, ça c'est bien. Donc lundi, on reprend le travail, c'est ça ?
4: Ouais, c'est ça.
2: Et peut-être qu'on gagne le séjour à Foura, peut-être.
4: Mais peut-être, on y croit.
2: Est-ce que tu as déjà visité la région ? Est-ce que tu as déjà fait la croisière ? Et est-ce que tu connais le Fort Boyard ?
4: Oui, je connais le Fort Boyard. J'ai déjà été dans la région et je suis une grande fan de Fort Boyard. Surtout quand j'étais petite, j'adorais regarder.
2: Et voilà.
3: Et combien de temps, Fort Boyard ? 25,
2: bah moi, j'ai fêté les 30 ans il y a quelques années, donc j'imagine qu'il y a un peu plus de 30 ans. Voilà. Donc, tu as dû me voir revêtue de ma combinaison
3: rouge, en nylon, tout ça.
2: J'ai toujours été extrêmement à mon avantage dans cette émission. On va tout de suite marquer le premier point. On va parler loto. Alors, écoute bien. Le tout premier numéro à être sorti au loto donc la première fois qu'il y a eu un tirage du loto, c'est-à-dire il y a moult temps, eh bien, il paraît que c'est le 27. Est-ce que c'est vrai ou faux, top chrono?
4: Faux.
2: Eh bien, t'as bien raison, le premier numéro tiré au loto, c'était le 31, c'était le 19 mai 1976. Et donc, c'était pas du tout le 27, ça veut dire que tu as un premier point.
5: Bon, Marilyn, moi je suis très très content de te retrouver, parce que t'es la dernière.
6: Bonjour.
5: Ah bonjour Marilyn, t'étais avec nous hier et tu es la seule de mes candidates, t'es la rescapée. Marilyn, tu sais que tous mes espoirs reposent sur toi aujourd'hui.
6: Oh oui, j'aimerais bien, je croise les doigts.
5: Bah moi aussi, avec Ici Alsace, t'étais avec nous, je l'ai dit hier jeudi, t'habites toujours à Haguenau, t'as pas déménagé depuis hier, tout roule.
6: C'est bien.
5: Bon, oui. Dis-moi, on t'a parlé de ton passage à la radio hier, t'as eu, je sais pas, des coups de fil, tes enfants t'ont écouté?
6: Oui, les enfants, les amis, j'ai branché tout le monde.
5: Waouh, super. Bah, ça fait plaisir, on salue Alexandre, les Benjamins, tes enfants. Et puis le petit Lilian, hier tu nous as raconté que t'achetais les Ninjago, les cartes Pokémon pour lui.
6: Voilà, c'est ça.
5: Ah ouais. Je sais pas, comme t'aimes les brocantes, il y a une brocante du côté d'Haguenau, par exemple, ce week-end ou pas? Non,
6: non.
5: Qu'est-ce que tu fais ce week-end, week-end du 8 mai, un peu prolongé, t'as des choses de prévues ou pas, Marilyn?
6: La semaine dernière, j'ai cassé mon bras, donc je suis clouée.
5: Oh là là, bah, tu peux marcher quand même, t'as les jambes.
6: Voilà, j'ai cassé le radius, justement, mon bras gauche.
5: Écoute, du moment que tu as la tête et les jambes, là j'ai besoin de la tête, allons-y tout de suite, midi 11, c'est la finale, et je sens qu'on va à Foura. Ah oui,
2: allez,
5: on est prêt à y aller. Ah, c'est beau, ça tient. Ta-da-da-da. Ta-da-da-da.
2: Qu'est-ce que c'est pompeux, cet hymne?
5: Ouais, mais c'est la tradition.
2: Oui, bien sûr.
5: Marilyn qui est mariée à Alain, depuis combien de temps d'ailleurs?
6: 45 ans.
5: Ah oui, c'est bon,
2: voilà, on se l'est dit hier.
5: Selon une croyance antique, se marier au mois de mai porterait malheur. Selon une croyance antique, se marier là, ça porterait malheur. Vrai ou faux? Top chrono, 5 secondes.
6: Ouais.
5: Bah t'as raison, parce que selon une vieille croyance, mariage en mai ne fleurit jamais. Une idée qui remonte à la Rome antique, parce que c'était associé au rythme des, au rite des morts. Mais ça reste en tous les cas en France un mois le plus populaire pour se dire oui.
2: Ah bah c'est les...
5: ah oui.
2: Voici le mois de mai, en mai fais ce qu'il te plaît. Alors Laura un point, Marilyn un point. Et là tout de suite on part avec les frérots de la Vega. On va écouter le chant des sirènes. Vous écoutez Ici on vous aime, à tout de suite.
5: Encore une chanson écrite pour vous ça.
2: Évidemment.

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1: c'est
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1: vrai.
0: Sirènes.
1: Ben c'est exactement ce qu'elles font, c'était le chant des sirènes, c'était Frérot de la Vega à 12h15.
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0: Nous sommes au taquet avec Laura qui joue avec Ici Gascogne et Marilyn qui joue avec Ici Alsace. Alors, Dudon, on n'en a pas parlé, il paraît que si t'étais un animal, t'aimerais bien être un chat. Pourquoi un chat?
3: Parce que ça se prélasse toute la journée. Ouais, j'aime bien, j'aimerais bien être un chat. Ça fait, c'est un esprit libre.
0: Un esprit libre. Bon, c'est vrai en même temps que ça dort, ça se promène, ça chasse les souris, ça fait pas grand chose.
3: C'est ça.
0: Oui, voilà, on est d'accord que c'est quand même
3: tranquille.
0: Assez cool. Alors, je t'ai pas demandé, mais tu aimes bien aller au karaoké? Tu connais bien les chansons françaises? Tu aimes chanter?
3: Moi, j'aime chanter. J'aime bien chanter, chantonner dans ma voiture, dans la salle de bain. Moi, j'aime bien.
0: Donc, tu connais bien. Ça t'arrive de faire des petits karaokés quand même?
3: Oui, ça m'arrive.
0: Très bien, parce que là, tu sais, c'est le quiz musical et il va falloir trouver les mots dans la chanson. Tu vas écouter une chanson de Serge Gainsbourg. Tu vas voir que la chanson démarre, ça va faire pouet pouet deux fois.
1: Oui.
0: Et les pouet pouet deux fois, faudra que tu trouves quels sont les mots. Donc c'est Serge Gainsbourg, on écoute, c'est parti.
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0: 13. Alors, j'avoue, j'en ai pas vous, mon amour, avant d'avoir eu poète poète de vous, mon amour. Qu'est-ce que c'est, les deux mots? Top chrono, 10 secondes.
1: Alors, le premier, c'est bavé.
0: Ouais.
1: Et ensuite, d'avoir eu vent.
0: Bavé et vent. Et bah, tu sais quoi? On écoute tout de suite la chanson.
2: J'avoue, j'en ai bavé, pas vous.
0: Premier point.
3: Bravo.
0: Avoir vent de vous.

0: tu as 2 points de plus, ça te fait 3.
1: C'est bien. Marilyn, est-ce que tu, si t'étais tombée sur la javanaise, t'aurais identifié les deux mots ou pas?
2: Non.
1: Pas
2: trop. Non, oh là là.
1: Super chanson, bien premier. Ce mot. Oh là là. Ouh, tu m'inquiètes un peu, ça.
2: Oh là là.
1: Marilyn, t'es ma dernière, my everything, my last, my love. Allume des bougies, fais autre chose que les doigts, parce que je suis pas sûr que ça suffise. Toi aussi, si t'étais un animal, tu serais un petit chat, dis donc.
0: Bah, c'est vrai que les chats, c'est quand même tranquille. Hein. Enfin, ça dépend chez qui t'es. Hein.
1: Attention, Marilyn, c'est du training. Qui chante? Là? Oui, c'est qui chante là? On est vraiment mal. C'est donc pour moi. Je suis mal.
0: Allez.
1: Non, attendez. Elle aimerait déjeuner avec Brad Pitt. Je suis un peu jaloux. Qu'est-ce que c'est que cette histoire de Brad Pitt?
2: Bon, mon acteur préféré.
1: Ah, tu as pas fait.
0: En même temps, il est très très beau, Brad Pitt. Moi, j'aime. Ah oui, j'aime pas les blonds, mais Brad Pitt, c'est quelque chose.
1: Mais allez, on va passer au coup. Ça va, 5 minutes, hein, Brad Pitt. Bon. Marilyn, concentration. Voici une chanson de Florent Pagny. On est sur du tube. La chanson, comme tu l'as compris, évidemment, va s'arrêter à 2 reprises. Et quand ça s'arrête, ça fait Valérie.
0: Pouet, pouet.
1: Elle le fait si bien.
0: Pouet.
1: On y va. Bonne chance.

0: Je vous prends que les débuts de chansons, hein. C'est que les débuts de chansons, donc ça peut vous aider. Savoir sourire à une qui passe.
1: Une inconnue,
0: je note. N'en garder aucune autre trace, sinon celle du savoir aimer sans rien attendre en retour. Inconnu et quoi? Quel est le deuxième mot? Sinon celle du... Du quoi?
1: Non, je ne suis pas passe.
0: Ouais. Bon, vérifions.
2: Savoir sourire. Alors.
3: Une
0: inconnue. Voilà, une inconnue.
3: Un point déjà.
0: Déjà.
2: Garder aucune trace. Sinon, celle du plaisir.
0: Plaisir, Marilyn, le plaisir.
3: Eh bien, ça fait un point.
0: Oui, ça fait un point.
3: Deux pour Marilyn, trois pour Laura. Et là, tout de suite, on part. Ah là là là, 1978, un groupe que j'adore. Hold the line.
0: Oh, j'étais toujours pas né.
3: Moi j'étais né, j'étais en boom.
0: Ah ouais.
3: Mon petit gars, et on chantait tous sur Toto. Vous écoutez ici, on vous kiffe à tout de suite, mes chéris.
0: Elle est tiague ou pas?
3: Bam bam bam bam, pas à 12 ans.

0: c'est bon ça le week-end. Hein. Toto Mythical The Line. 12h23, que de la bonne musique.
1: Ah ouais, que de la bonne musique. Allez, jingle.
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1: Nous jouons avec Laura qui a 3 points, qui joue avec ici Gascogne, et Marilyn qui joue avec ici Alsace qui a 2 points. Alors, on n'en a pas parlé quand tu as joué avec nous, ma petite Laura, mais il paraît que tu as rencontré Yannick Noah.
3: Saga Africa, ambiance de la brousse. Saga Africa, attention les secours. Saga.
1: Alors, il paraît. Eh oui, on adore. Il paraît qu'il est passé dans un festival près de chez toi. Et alors, qu'est-ce qui s'est passé?
4: Eh ben, j'ai fait le pied de grue. Je savais où il logeait, dans quel hôtel il logeait. Donc, j'avoue, je suis allée traîner devant l'hôtel. C'était dans un petit village à côté de chez mes parents. Donc, je suis allée traîner innocemment comme ça pour voir si. Par hasard, je pouvais le croiser. Et par hasard, j'ai pu le croiser en attendant quelques minutes ou longues minutes.
1: Longues minutes. Et du coup, tu as fait un selfie avec lui, c'est ça?
4: Oui, j'ai fait un selfie avec lui. Oui, c'est ça.
1: Oh,
4: il quoi, ça vaut le coup d'attendre.
1: Ben, on l'adore, Yannick Noah.
4: On l'adore.
0: Est-ce que vous voulez prendre une grande claque? Je viens de vérifier. Non, mais c'est énorme. Trouve la date de sortie de Saga Africa.
1: Saga Africa, je dirais 90.
0: Ouais, 91. 35 ans.
1: Bah oui, c'est, mais.
0: Non, mais la claque.
1: Bah oui, chérie, oui. Bah,
0: coup
1: écoutez,
0: de pelle.
1: Tous les jours, il nous sort des trucs comme ça, tu sais. Donc, tu l'as déjà vu en concert, Yannick Noah?
4: Eh oui, du coup, j'étais allée le voir le soir au festival.
1: Ah.
4: Voilà,
1: on l'adore.
4: On adore.
1: Alors, écoute bien, tu as 3 points. Si tu remportes les 5 points maintenant, c'est direction la finale et direction Fort Boyard. Alors, attention, écoute bien, tiens une petite ambiance royale. Alors, une ambiance de musique royale. Pourquoi? Parce que nous allons parler royauté. Quelle fleur est le symbole de la royauté en France? Quelle fleur est le symbole de la royauté en France? Top chrono, 10 secondes.
4: La fleur de lys.
1: Palam, pam, palam. Et oui, c'est dès le Moyen-Âge, elle est devenue l'emblème de la monarchie française, notamment sous Clovis Ier. On la retrouve partout sur les armoiries des rois, en particulier celle des Capétiens. C'est le symbole du pouvoir. Eh bien, ça veut dire que, as 8, tu es parti pour aller rencontrer le père Fourat, passe-partout et passe-muraille.
0: Marilyn, c'est pas bon.
5: Oh là là.
0: Ah oui, non, la Marilyn, t'étais mon espoir, t'étais mon joyau, et là.
1: C'est pas grave.
0: Marilyn, on a passé un bon moment et on va continuer encore pendant quelques minutes, mais tu l'as compris, ça ne suffira pas.
1: Eh oui.
0: Et une fois de plus, nous donnons raison à Valérie D'Amedo, qui aura 3 candidats encore en lice, et forcément, ce sera un candidat de Valérie.
1: Mais je vais
0: peut-être reprendre le coaching d'un des candidats, forcément.
1: Bah, oui, bah, ça, on est obligé. Hein.
0: Alors, on a parlé de tes rencontres, pour Laura, mais toi, c'est Enrico Macias.
6: Enfant de tout pays, dans des Romains.
0: Alors c'était à Saint-Tropez. Saint-Tropez, avec qui t'étais?
7: Avec ma fille, elle était petite.
0: Ah, il y a une petite anecdote quand même, hein.
7: Ah oui, j'ai insisté pour qu'elle aille le trouver dans la rue et puis qu'elle lui fasse un bisou. Et vraiment, il était en sueur, c'était au mois d'août, donc elle m'en veut encore.
0: Elle s'en souvient encore. C'était du collage, quoi. Ben oui.
1: Ben oui.
0: Il avait chaud. Alors, pareil que tu ressors dès que ta fille t'embête, pareil que tu ressors la photo pour l'embêter. Regarde quand t'étais. Mais sérieux. Marilyn. Bon. Marilyn, je vous rappelle.
1: Eh bien, on va jouer pour le plaisir.
0: Oui. Ça, de toute façon, on n'a pas d'autre choix. Marilyn, voici ta question.
1: On va mettre la musique d'abord, tiens. Écoute.
0: La musique de quoi?
1: De ta question.
0: Ah oui.
8: Les animaux, les petits chats, surtout. J'aime aussi bien les chevaux.
1: Eh oui, les chevaux, évidemment.
0: Ah ouais, c'est les animaux de Renault. Quel métier consiste à redonner aux animaux morts l'aspect qu'ils avaient de leur vivant? Quel métier consiste à redonner aux animaux morts l'aspect qu'ils avaient de leur vivant? Top chrono, 10 secondes. comment tu dis ?
7: Taxidermiste.
0: Tu termines sur une bonne note, parce que oui, c'est bien un taxidermiste qui consiste à préserver la peau de l'animal. Je sais à quel point tu aimes les animaux. Tu pars avec les honneurs, parce que t'as 7, hein, c'est du chouïa.
1: C'est du chouïa.

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2: Alors, je vous rappelle qu'on jouait avec Laura et Marilyn. Laura a gagné, donc elle sera en finale. On va jouer avec Agnès et Hélène. 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
3: Ah oui.
2: 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On reprend la demi-finale. Oh, ah, ça y est, c'est reparti.
4: Reine des couleurs et des pinceaux.
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4: Oui. Il est en forme, le père Fouras.
2: Alors, le père Fouras, si tu nous écoutes, je t'embrasse très fort. Tu as vu, tu peux compter sur Eric pour te donner des idées devinettes. Alors, Agnès et Hélène étaient mes candidates. Évidemment, il a fallu départager tout le monde.
3: Qui vous trahit?
2: Bah, qui me trahit? C'est le sort en a décidé ainsi. Je vais jouer avec Agnès. Hélène, tu vas jouer avec la petite personne.
3: Hélène, tu es déçue?
5: J'espère que je vais pas perdre, quoi, du coup.
4: Oh, la pression qu'elle me met.
2: Aïe, mon Dieu. Alors, Agnès qui a joué avec nous mercredi. Agnès qui a un petit chat qui s'appelle Laurette, qu'on appelle Robocop. Comment tu vas, Agnès?
6: Oh, chère Valérie, je vais bien, je suis en pleine forme, là.
2: Tu sais que j'ai vu ta vidéo où tu danses pour c'est magnifique. Mais c'est magnifique.
3: Des lunettes là, de fou.
6: Oui. Qu'est-ce que je fais aujourd'hui?
2: Bah, je l'ai vu hier la vidéo. Tu danses comme une petite folle. C'est super. Ah, oui. Dis donc, t'as la patate, hein?
6: Oui. C'est-à-dire que j'ai une autre vidéo qui est mieux, une sorte de pub. Où je suis en Michael Jackson féminine.
2: Là, mais tu vas nous envoyer ça tout de suite.
6: Je vais vous l'envoyer sur le WhatsApp.
2: Eh ben, j'espère bien. Alors, ma petite chérie, on va tout de suite marquer le premier point. Je t'emmène en Autriche.

0: tic-tac, tic-tac.
1: Ah, ça, c'est Sylvie Vartan dans Émilie Jolie. Oh là là, qu'est-ce que j'ai aimé cette comédie musicale. Et on va parler d'Autriche et d'Autruche. Parce que il paraît que l'Autriche, le pays, tient son nom de l'Autruche, l'animal. Est-ce que c'est vrai ou faux? Top chrono, 5 secondes.
0: Faux pour moi.
1: C'est totalement faux. Le nom de l'Autriche vient de l'ancien allemand Österreichi, qui signifie royaume de l'Est. Rien à voir avec l'autruche. Bravo, premier point pour Agnès.
2: Bon, Hélène, qui me met un bon petit coup de pression. Moi, je suis ravi de t'accueillir, Hélène. Effectivement, ouais. Mardi, t'as joué avec Valérie. Mais là, on va y arriver, là, Hélène.
3: On va sauver l'honneur d'Éric aujourd'hui.
2: Bah hein. Oui, s'il te plaît, parce que j'ai perdu cette pauvre Marilyn.
1: Comme tu es gentille, Hélène.
2: Tu es généreuse. Ah, mais Hélène, t'as envie d'aller à Fourin? Tu connais un peu la région ou pas, d'ailleurs? Oui.
3: De loin, je connais le fort, mais je suis vraiment jamais allée, vraiment.
2: Et ouais, t'es jamais approché, parce que là, avec le bateau, vraiment, tu vas tourner tout autour du fort, et tu vas voir, on n'est pas très loin, hein, on peut pas trop s'approcher, mais on le tutoie du regard, quand même. Hein. Ah oui, oui, oui.
3: Et oui, ça devrait être bien.
2: Et l'ambiance camping 3 étoiles, ça te dirait bien aussi?
3: Oui, ça serait pas mal avec les enfants et tout.
2: Bah ouais.
1: Il est très beau le camping. Hein. Hop, ouais. Hop.
2: Non, regardez, t'as trois enfants, hein. Théo, Jules et Roméo. Ils ont 13, 9 et 3 ans.
1: Mariés, ils vont se régaler hier.
2: Ah oui, mais bien sûr. Ouais. Puis Jérôme aussi, avec qui tu es marié. Bon, dis-moi, on va jouer tout de suite ou on attend un peu?
3: Eh bien, on y va.
2: Je crois que la réalisatrice, elle a donné la réponse. Tu vois, elle a envoyé le truc.
1: Mais
2: elle a
1: dit,
2: ça suffit, les gars, le week-end, j'ai envie d'y partir. Il y a des frites à la cantine. Qui est fermé aujourd'hui, d'ailleurs, la cantine. Voici la question et une illustration musicale.
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2: Alors ça, moi je reconnais pas, mais il paraît que c'est Serge Lama, ça je connaissais pas du tout.
1: Ah bah je connaissais pas non.
2: Serge Lama sur cette chanson, ok. Voici ta question, Hélène. Un homme boit en moyenne 60 000 litres d'eau tout au long de sa vie. Top chrono, 5 secondes, vrai ou faux? 60 000 litres d'eau toute la vie, toute sa vie.
3: Vrai.
2: Alors écoute, ça correspond à environ 2 litres par jour jusqu'à 80-85 ans. Et donc, oui, ça fait bien 60 000 litres d'eau. Bravo! Oh Hélène! Oh, je sens que j'ai fait le bon choix. On est bien parti.
1: Allez, donc ça fait un point Agnès, un point Hélène. Et là, vous écoutez ici et on part avec Céline Dion. Les derniers seront les premiers. Vous écoutez ici, on vous aime, à tout de suite.

0: C'est un visionnaire, Jean-Jacques Goldman. Il a pensé à Hélène. Les derniers sont les premiers. C'est tout pour moi. C'est tout pour le jeu d'aujourd'hui, ça.
1: Jingle.
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0: Il y avait Céline Dion, j'ai oublié de le dire.
1: Nous sommes au taquet avec Agnès et Hélène qui ont un point chacune. Agnès, hein, qui a chanté avec les chœurs d'opéra pendant 20 ans. Et du coup, tu as chanté Diego au concert de Johnny au Stade de France en 98.
3: Oui, avec les chœurs de Pierre Molina, c'était fabuleux sous la pluie.
1: Bah, je sais, j'étais là, j'étais journaliste. Avec Jean-Claude Camus qui a dit, c'est le chœur gros.
0: Quand il a dû annuler, là.
1: Il pleuvait tellement, mon pauvre chou, si tu savais. J'étais journaliste, j'ai fait le reportage, j'ai pleuré, parce que moi, je suis fan de Johnny. Donc, t'as chanté Diego. Diego! Libre dans sa tête. Alors écoute, Diego, libre dans sa tête, t'as chanté, donc tu connais bien les chansons. C'est le quiz musical. On va te faire écouter deux chansons, deux tubes, un après l'autre. Il y a un point par artiste que tu trouves. C'est premier titre. Écoute bien, tu me dis qui chante.

0: Alors attention, 10 secondes, qui c'est qui chante?
1: Alors, je ne vois pas. Hélas, je ne vois pas.
2: International.
0: Shape of You, c'était...

Sheeran. C'est tellement bien Ed Sheeran. Bon, c'est pas grave. Peut-être que tu vas te rattraper avec le deuxième artiste. Écoute bien, c'est une femme, c'est un tube. Et toi, c'est obligé, tu connais, parce que c'est un truc hyper dansant.

0: Oh là là.
1: Qui c'est qui chante?
2: Ah, c'est pas mon fort, ce chanteur-là, justement. C'est ça, là.
1: Aïe, aïe, aïe.
2: Je m'y attendais pas et je vois pas. Bon, ben. C'est ma chance pour ces chanteurs-là.
1: Amy Stewart. Onward. Baby. Allez,
0: oui.
1: Eh bien, on reste à un point.
0: Elle a donc pas marqué de points sur ce quiz musical, on est
1: non.
0: d'accord. Oh là là! Qu'est-ce que j'aperçois du haut de ma vigie? Ça serait pas la victoire! Ça sent bon la victoire, Hélène!
1: Tout ce qui est peau de l'ours, tout ce qui est peau de l'ours, je répète, tout ce qui est peau de l'ours.
0: Hélène! Tête de tigre!
2: Oui.
0: Bon,
2: on
0: Hélène!
2: A gagné.
0: Bah écoute, on est pas mal là.
1: Ouais.
0: On peut peut-être profiter méchamment du fait qu'elle a pas répondu pour encaisser deux points.
1: Mmh.
0: Ah, alors comme ça, on n'a pas le temps quand vous faites ça, c'est ça, faut y aller?
1: C'est pas ça, Valérie. Ça m'énerve, alors je suis un peu vénère, tu sais, okay. Tu me connais, donc ouais. Voilà, ça veut pas dire ça. Ça
0: pour
1: veut dire...
0: stylo bic, la marque se plaint de
1: châtiment. Si tu savais comme la marque dire. Même.
0: Bon, eh bien je ne parlerai pas de l'Ouest américain où tu as envie de te rendre pour tes 40 ans. Non, j'en parlerai pas, c'est pas grave, mais je le dis quand même. Oui, bon, ça va. Bien sûr.

0: où elle a envie d'aller.
1: Bah je sais, je sais.
0: Avant d'aller dans l'Ouest américain, on va aller dans la Victoire. On va passer la ligne.
2: Et on va aller à Pourra, ça va.
0: Bien sûr. Mais je t'attends. Alors, déchaîné. Deux chansons, voici la première, à toi de reconnaître qui chante.

0: Hélène, je crois en toi. Quelques secondes de réflexion.
1: Irène Cara, Flashdance.
0: Irène Cara, la comédie musicale Flashdance, et le titre...

0: Eh ben écoute Hélène, on est bien, on a un point de plus, ce qui nous fait deux. Mais c'était pas fini car on peut en marquer un troisième. C'est tout ce que je te souhaite avec un nouvel artiste à identifier. Tu es concentrée Hélène ?
1: Je suis prête.
0: Allez, on y va.

0: Et c'est qui? Top chrono.
1: Qui?
0: Comment tu m'as dit?
1: Qui?
0: Kiss.
1: Qui?
0: Je le note.
2: Et c'est une...
0: C'est une bonne réponse, oui, bien sûr.
2: Was meant for loving you, baby.
0: Oh,
2: oh, ah, la vigie, la vigie.
0: Oh, la vigie est en feu.
2: Ah, la vigie est en
0: oh,
2: feu.
0: Oh, la vigie, le père Foura n'en peut plus. Oh, Hélène, je vois.
2: Je viens d'avoir un texto du père Foura qui me dit, faites bien attention,
0: je vois des
2: ça
0: clés.
2: Va péter.
0: Je vois des clés de camping.
2: Allez.
0: Oh, je vois un bateau.
2: Agnès, 1. Hélène, 3. Et là, tout de suite, on va chanter avec Florent Pagny, la dernière chanson du monde. Vous écoutez ici. On vous aime. À tout de suite.

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3: ICI, nous sommes avec Agnès qui a un point, Hélène qui a trois points. Alors, Agnès.
4: Oui.
3: Ah là là là là.
1: Qu'est-ce qu'il y a ?
3: Mais rien, je dis qu'Agnès n'a qu'un point, donc elle peut se rattraper. Alors, il paraît qu'une fois, on n'a pas raconté cette anecdote. Dis donc, il paraît que tu as un talent inutile, tu sais jongler avec des balles.
4: Ah, j'aime bien jongler, mais chez moi, pour m'amuser, attention. Hein.
3: Eh, mais c'est pas un talent inutile, hein, c'est un bon talent. Tu jongles avec combien de balles ?
4: Trois.
3: Bah, c'est beaucoup. Moi, je sais que c'est beaucoup. C'est très dur, moi, je trouve, de jongler. Voilà.
4: Non, c'est pas dur et ça détend beaucoup. Il suffit de s'entraîner.
3: Ah oui, c'est ça, toujours pareil, il faut faire les choses, quoi. Alors, il paraît qu'une fois, t'as failli quand même te retrouver avec une armoire sur ta tête.
4: Oh !
3: Ah bah oui,
4: vraiment, c'est un sketch à écrire parce que les pompiers se sont pas déplacés, les policiers se sont déplacés. Et puis, il y a de quoi écrire. C'était surréaliste parce que le chef des policiers qui avait soulevé l'armoire s'est enroulé dans mon store du côté de la chambre. Il pouvait plus se dérouler. Enfin, les ont regardé effaré. Enfin, c'était très drôle.
3: Oui, parce qu'elle a voulu ranger ses valises.
4: J'ai dit, vous êtes déroulé de quel côté ? Vous êtes enroulé, il me dit, à droite. Si vous n'avez qu'à vous dérouler du côté gauche. Il s'est déroulé. Ce qui est incroyable, quand même. Puis à la fin, il a appelé avec son appareil, là, il dit, ben, ça y est, ça s'est bien déroulé, on a redressé l'armoire.
3: Mmh. Et voilà,
4: c'est dément.
3: Elle s'est pris quand même l'armoire comme ça, qui était coincée, elle était coincée sous l'armoire, entre l'armoire était entre le lit, enfin, c'était.
1: Mais faut pas jongler avec les armoires, on l'a toujours dit.
3: Oui, bah, écoutez, voilà. Elle a jonglé avec les armoires. Alors, écoute bien, c'est ta dernière question. C'est la question à 5 points, il faut que tu la remportes. Tiens, je te mets une petite tambour.
1: Oula.
4: Oui.
3: Ah oui, Mission Impossible à la flûte, c'est magnifique. Ah bah ça, on adore. On adore. Alors écoute bien. Quel mot d'argot désigne à la fois une fausse note et un journal ? Quel mot d'argot désigne à la fois une fausse note et un journal ? Top chrono, 10 secondes.
4: Fausse note et un journal, non, c'est foutu.
3: Et c'est un canard. Un canard.
4: Oh, quel bêta je suis aujourd'hui.
3: Oh, mais non, faut pas dire ça. Bon, bah, écoute, on sait là déjà que, bon, c'est Hélène qui ira à peut-être Foura. On verra.
5: Vous savez, Agnès, c'est comme une clé qui tombe à l'eau. Depuis ma vigie, je la vois aller là, voguer avec les méduses.
3: Oh, mon
5: pauvre Agnès. Au revoir, Agnès.
4: Au revoir.
3: Ah là là là là là.
1: Ah, Hélène.
4: Oui.
1: Ah, t'as gagné, hein. Enfin, t'as gagné.
3: Attends, on va essayer de voir si elle gagne, ouais, si elle trouve vraiment la dernière question.
1: Oui, oui, oui.
3: Allez,
1: là
3: là là là là.
1: C'est déjà un bon accessit quand même sur la phase finale, puisque tu es en tête et que là, de toute façon, tu seras avec nous avant 13h. Mais voici cette question qui te permet d'asseoir toute ta suprématie.
3: Oui, mais on va d'abord écouter la musique.
1: Mais elle arrive, regardez.
3: C'est ma chanson préférée.
1: C'est votre chanson préférée ?
3: Ah, j'adore.
1: Ah, vous aimez la littérature française,
3: moi ? Non, moi j'aime la chanson parce que c'est la chanson du film.
1: Ouais, ouais. Non, je dis ça, mais mes enfants, ils n'arrêtent pas de chanter ce truc-là à la maison.
3: Mais c'est surtout la musique du film.
1: Ben oui, le film, on peut même le citer, Valérie, puisque voici la question. À qui doit-on la comédie Un petit truc en plus? C'est donc la comédie dont on parle. Ben, à qui en est le réalisateur, entre autres, hein, voilà. Top chrono, 10 secondes. Petit truc
4: Arthus,
1: en plus.
4: Peut-être.
1: Arthus, mais bien sûr, oui. Je dis entre autres parce qu'il en est le réalisateur, le scénariste, l'acteur principal. Je crois qu'il y a eu plus de 10 millions de spectateurs en salle, hein, sur ce film. Gros carton. Bah, gros carton pour toi, Hélène, aussi. Bravo.
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3: C'est la finale. À ma gauche, Laura. Elle joue avec Ici Gascogne. Elle a 33 ans, elle habite Tartas. Et croyez-moi, elle va pas s'en laisser compter. C'est pas une tartasse. Elle a deux chiens, Ice et Oreo. Elle fait de la Zumba. Et croyez-moi, la Zumba, ça mène à tout. Surtout à Foura. à ma droite.
1: Hélène, qui, on ne sait pourquoi, a joué avec Valérie D'Amido mardi, mais qui a choisi aujourd'hui vendredi de jouer avec la team des winners. Elle habite à Pau. Oui, elle est mariée à Jérôme. Elle n'aime pas du tout les activités à sensations, mais surtout, elle a un porte-bonheur, un collier qu'elle porte toujours depuis ses 30 ans qu'il n'a jamais quitté et qui va vous prouver dans un instant qu'elle va gagner. Oui!
3: Ah là là là là, Laura, Hélène, mes candidates de la semaine, mon Dieu, comme je suis fière de vous.
1: Hélène est avec moi aujourd'hui.
3: Oui, mais enfin bon, allez, qui l'a amenée en finale, c'est, hein, voilà. Alors, mes petites chéries, bon bah là, laquelle des deux va partir à Foura, laquelle des deux va gagner la cafetière? Eh bien, nous allons l'apprendre immédiatement, car nous allons jouer au bingo. Alors, pour encourager ma petite chérie, je vais te faire écouter un petit coup de calogé.

0: On adore, moi j'adore Calogero. Hein. Tu l'as déjà vu en concert?
1: Oui, plusieurs fois.
0: Oh là là.
1: Avec ma maman.
0: Oh là là,
1: elle j'adore, est fan, donc.
0: J'adore. Bon, allez, on va tout de suite faire ce bingo. Et le bingo, il est simple. À mon top chrono, tu vas avoir 10 secondes pour me donner un maximum de mots étrangers, c'est-à-dire anglais, russe, espagnol, que sais-je. Un maximum de mots étrangers qu'on utilise au quotidien dans la langue française. Un maximum de mots étrangers qu'on utilise dans la langue française. Top chrono, 10 secondes.
1: Bruschetta, to-do list, checklist, check-up.
0: Alors, il y en a, tu m'en as donné 4, il y avait plus simple, il y avait babysitter, bazooka, bunker, boss, bowling, boycott, brunch, casting, interview, hobby, patchwork, hold-up, kidnapping, razzia. Donc tu m'en as donné 4, c'est déjà pas mal.
2: Hélène, ici Béarn Bigorre.
0: Je m'appelle Hélène.
2: Hélène, Valérie t'a amené en finale, mais elle ne t'a pas amené jusqu'à Fourard. Et c'est moi qui vais t'emmener jusqu'au camping de Cadoré.
0: Bien sûr.
1: Oui.
2: On a envie d'y croire. Bah, on a plus qu'envie, on va y aller.
0: Je joue de la musique. Je fais de la musique.
2: Hélène, dis-moi que tu veux partir. Allez.
1: Je veux partir.
2: Oui, voilà. Allez, on y croit. Hélène, pour t'encourager, un petit clou-clou. C'est la fleur de lys qui est à l'honneur aujourd'hui, 8 mai, c'est les Magnolias de Claude François pour t'encourager. Voici ton bingo. Tout se joue maintenant, les compteurs étant à zéro. Elle a marqué 4 points. Tu as compris qu'il faut marquer 5 points pour l'emporter. Ok, Hélène.
0: Ah, ok.
2: Hélène, je te demande en 10 secondes un maximum de mots français, de la langue française, qu'on a pour habitude d'utiliser ou qu'on entend à l'étranger. C'est donc le défi inverse. Maximum de mots français utilisés à l'étranger. Top chrono, 10 secondes.
1: Bonjour, voilà, merci. Boutique, façade, cuisine, croissant, champagne, omelette. Bon appétit,
2: ben
0: c'est
2: oui.
0: La vie. Ouais, c'est bon.
2: Oui,
0: bon appétit, oui, t'as gagné.
2: Oui, tu as gagné.
0: Oui.
2: Envoyez-moi la musique, c'est gagné.
0: Mais tu te calmes.
2: Oui.
0: Ah là là là là. Bravo. Il y avait baguette, il y avait crème brûlée, il y avait café croissant, ah ouais, tu l'as dit.
2: Elle en a assez.
0: Il y avait flambé, sauté, enfin ouais, bon, qu'est-ce que vous voulez que je vous dise.
2: Ouais.
0: Alors, ma petite chérie, tu as gagné le séjour pour 4 personnes à Foura. Tu vas, voilà, c'est quand même bien, pour 4 personnes. Tu vas dormir 2 nuits au camping, le Cadoré. Tu vas surtout aller voir Fort Boyard avec la compagnie Interil.
2: Je vais t'accueillir,
0: voilà,
2: avec plaisir.
0: Tu vas dîner au restaurant le 31 à Foura. Je rappelle à tout le monde qu'en ce moment, il y a un appel aux dons qui est lancé sur fondation-patrimoine.org pour préserver Fort Boyard qui est en train de se fragiliser à cause du temps et de la mer. Donc ça, c'est une cagnotte importante. Mmh. Et fondation-patrimoine.org pour sauver Fort Boyard. Donc ça... C'est le premier cadeau. Le deuxième cadeau, je te laisse le dire parce que t'adores.
2: Je vais le dire, mais est-ce que Hélène est contente?
0: Hélène, elle est contente.
1: Oui, mais je suis super ravie d'avoir gagné avec Eric.
2: Ah, ben ça.
0: Et voilà.
2: Ça fait plaisir. Bon, effectivement, Laura, son souci, il y a toujours des beaux cadeaux. C'est la machine Nespresso Manongo avec ses 32 dosettes et ses 6 verres en verre. C'est une très belle machine à café et on te l'envoie très vite à la maison.
0: On vous embrasse, les filles, on vous remercie. Nous, la semaine prochaine, on n'est pas là. Nous sommes en les meilleurs moment de l'émission.
2: C'est vrai.
0: Voilà, on se retrouve le 18 mai. Merci à Céline à la réal, à notre Lady Di, à nous à la technique, Maître Coupez au savoir, Laura au standard. Éric Bastien, bonnes vacances.
2: Oh oui.
0: Allez, Père Foura, on t'embrasse. J'embrasse très fort toute l'équipe de Fort Boyard que j'aime infiniment.
2: Et les équipes d'ici La Rochelle.
0: Bien évidemment. De toute façon, je viens vous voir bientôt parce que j'arrive à l'île de Ré, les gars. Allez.
2: Là, donc
0: là je vais à La Rochelle chez mes potes et ensuite à l'île de Ré.
2: Partez tous.
0: Allez, rendez-vous le 18 mai et la semaine prochaine pour les meilleurs moments de l'émission. Allez, bon week-end à tous. J'ai envie de vous dire, amusez-vous bien, kiffez bien. Puis on se retrouve quand, Eric ?
2: On se retrouve lundi avec grand plaisir entre 12h et 13h pour au taquet.
0: Allez, yalla.

0: Toujours un plaisir d'écouter Desri, c'était Life, bon réveil.
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0: Et toujours un plaisir de démarrer la journée avec vous. Bonjour, on espère que la nuit a été bonne. L'équipe d'Alefto est au rendez-vous. Saveria, Mélodie, Fabien, Christophe et Valentine Letesse. Bonjour Valentine.
3: Bonjour Johan, bonjour à tous.
0: Et ce matin, on parle de la sélection des Bleus pour la Coupe du Monde de foot.
3: Didier Deschamps a dévoilé sa liste des 26 joueurs sélectionnés et il y a des surprises. C'est l'info du jour dans une demi-heure.
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0: Vendredi 15 mai, excellent réveil. Bienvenue, il est 5h. À la une des ados victimes d'une fusillade à Nantes.
3: L'un d'eux, âgé de 15 ans, a été tué dans le hall d'un immeuble. Un autre de 13 ans se trouve entre la vie et la mort. Et un troisième garçon de 14 ans est blessé. Un règlement de compte, selon le procureur, dans le quartier de Port-Boyer, gangréné par le trafic de drogue. C'est un choc pour tous ceux qui y vivent, comme cette habitante de l'immeuble qui connaît ces garçons depuis leur enfance.
4: Ils sont dans notre immeuble, en fait. On les voit passer, on se dit bonjour. On a vu grandir les enfants. Moi, ça fait assez longtemps quand même que je suis ici. Et on les a vus petits et on les voit grandir. Et on a vécu ça avec eux. On les a entendus, on a ce déchirement, cet atroce déchirement de pas pouvoir aller voir leurs enfants, de pas savoir qui a fait ça, de pas comprendre comment c'est possible, en fait. C'était une journée banale, une journée comme une autre. Et vous rentrez à la maison et votre fils est mort. Et ça, on a beau savoir que la vie, ça peut s'arrêter à tout moment, ça c'est quand même pas normal.
3: Le ministre de l'Intérieur est attendu sur place ce matin alors que la police recherche les auteurs. C'est chose faite à Nice. 4 suspects sont en garde à vue, dont le tireur présumé, déposé en voiture lundi en plein après-midi dans le quartier des Moulins, avant de tirer en rafale sur un groupe devant un quinfé et un magasin de bonbons. 2 morts, 2 pères de famille et 6 blessés.
0: 2 nouvelles plaintes déposées contre le chanteur Patrick Bruel.
3: La première pour agression sexuelle, la seconde pour tentative de viol. Ce ne sont pas les premières plaintes déposées par ces femmes, mais les premières ont été classées sans suite il y a plusieurs années pour cause de preuves insuffisantes. Au vu des nouveaux témoignages contre l'artiste, le combat reprend, déclare leur avocate.
0: 5h02 sur votre radio ici, la fin aujourd'hui des négociations pour le rachat de SFR.
3: L'opérateur est en cours de rachat par ses concurrents. Bouygues, Orange et Free se disputent depuis des mois les parts des 20 millions d'abonnés de l'opérateur au carré rouge. Et pendant ce temps, les salariés du groupe n'ont aucune information sur leur avenir quand les boutiques Margot Croison sont de plus en plus désertes.
5: Dans la boutique à l'entrée du centre commercial, les journées sont longues pour Nicolas. Selon le conseiller commercial, il n'y a pas de doute. Les négociations sur la vente de SFR ont fait fuir les clients.
6: Forcément, avec l'actualité, on a beaucoup moins de passages en boutique.
5: Sauf que moins de clients qui s'abonnent veut dire moins de primes pour Nicolas et ses collègues.
6: On a un salaire fixe et après on est payé sur du variable. On le voit sur le salaire et ça peut se compter en centaines d'euros facilement.
5: Ouais. Ce qui pèse aussi, c'est le flou. À ce stade, les 2000 salariés de SFR partout en France n'ont aucune information sur leur avenir après le rachat.
6: Avoir la boule au ventre quand on arrive au travail, je ne sais pas comment ça va se passer. En fait, on n'a aucune communication.
5: Nicolas, lui, a même mis en pause sa vie personnelle.
6: J'ai le projet d'acheter une maison. Pour l'instant, je suis CDIsé, mais j'attends de savoir ce que je vais devenir d'ici 1 ou 2 ans avant de m'engager dans un projet personnel. Ouais.
5: Et il n'est pas seul dans ce cas. Cathy est la responsable de la boutique et déléguée syndicale pour la CFDT. Elle échange avec beaucoup de salariés partout en France.
7: On ne peut pas se projeter. On ne sait pas ce qu'on va devenir. On a quand même beaucoup de clients qui nous posent des questions. On a aussi des clients qui sont insatisfaits. Ça peut très vite partir en vrille. Comment le gérer? Comment le rassurer quand nous, déjà, on est stressés?
5: Selon une enquête réalisée auprès des salariés début janvier, près d'un quart des répondants présentent un risque élevé de burn-out.
3: Margot Croison à Vendin-le-Vieil, près de Lens. Déshabitués, quelques surprises. C'est en résumé la sélection de Didier Deschamps pour la Coupe du Monde de foot 2026. 26 joueurs s'envoleront pour l'Amérique, dont Robin Rissert, Maxence Lacroix et Jean-Philippe Mateta resteront donc sur la touche Lucas Chevalier et Edouard Eduardo Camavinga. C'est l'info du jour dans une demi-heure.
0: C'est l'un des ponts de l'ascension les plus froids depuis plus d'une décennie, selon Météo France.
3: Avec des températures de 5 à 8 degrés sous les normales de saison, le soleil aussi a décidé de faire le pont. Sur les plages de Saint-Valery-en-Caux, en Normandie, Emmanuel Grabet, pas de maillot de bain sur le bord de mer.
2: Avec sa doudoune, son écharpe et son bonnet, on voit à peine le visage de Nada, emmitouflé pour pouvoir profiter quand même de la plage avec son compagnon Antoine.
8: Je suis un petit peu frileuse, mais jusqu'ici, le temps était clément, on va pas se plaindre.
2: Vous trouvez ça clément?
8: Pas de pluie, plutôt.
9: Un peu frais, mais bon, c'est comme ça.
8: C'est revigorant.
2: Quelques degrés de plus, ce serait quand même pas du luxe, surtout quand on est en camping-car.
10: Ce matin, je crois qu'au lever, il faisait 10-12 à peu près dans le camping-car. On est bien sous la couette. Hein.
2: Bernard et Marie-Noël, pourtant bretons, un peu déçus de la météo.
10: Il y a 8 jours, il faisait très beau et ils annoncent beau la semaine prochaine. Donc on est un peu déçus.
11: On n'a pas choisi la bonne semaine.
10: Donc, faut faire avec. Hein.
2: Mais l'important pour Lisiane, c'est de rester globalement au sec.
12: On a le soleil, on profite, pas de pluie pour le moment. Bien couvert, ça fait du bien, mon bol d'air.
2: Et puis il y a ceux comme François, habitués de la côte normande, à qui cette météo ne fait ni chaud ni froid.
13: Pour moi, c'est normal. Hein. Enfin, c'est le climat de la Manche, quoi. Il y a du vent, c'est un peu humide. Bon, c'est normal. Donc pas déçu. Pas du tout, non.
3: Mauvaise nouvelle, la météo ne s'améliore pas.
0: Je suis désolé, du sud-ouest au Jura et des Alpes du Nord jusqu'à l'Alsace, le temps est couvert, passagèrement pluvieux en matinée, de façon plus marquée sur les reliefs où il neige à partir de 1000 mètres d'altitude. Cet après-midi, le ciel devient plus variable, les averses prennent le relais. À noter la possibilité d'orages localisés en basse vallée du Rhône. Languedoc est dans le Pays Basque et également là aussi il y a des orages attendus. Plus au nord, le ciel est variable ce matin, plus nuageux vers les côtes de la Manche avec l'arrivée de nouvelles pluies. Précipitations qui glissent des Pays de la Loire jusqu'aux Ardennes. Le pourtour méditerranéen reste épargné par les précipitations ce matin. À noter aussi du vent, Tramontane et Mistral en basse vallée du Rhône qui souffle jusqu'à 70 km/h. Les températures à Lille et Orléans 3 degrés. À Paris, Rennes, Caen et Guéret 4. Nous avons en ce moment à Nantes et Belfort 5. 7 à Strasbourg et Chambéry. À Toulouse et Bordeaux 8. 11 à Montpellier, 12 à Marseille. Pour les maximales, encore fraîches pour la saison. 12 à 16 en général sur le pays. Elles vont atteindre ces températures péniblement les 20 degrés près de la Méditerranée. À noter, parce que je vais quand même vous donner une bonne nouvelle,
3: s'il
0: faut patienter une semaine pour avoir le retour de températures plus clémentes, même de températures quasi estivales. On aura jusqu'à 25 degrés pour le week-end prochain. Voilà, patientez.
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0: 5h06, très bon réveil, on pense à vous les travailleurs du petit matin. Pour certains, c'est le retour au boulot après ce jeudi de l'Ascension. Pour vous motiver, dites-vous que c'est ce soir que le week-end débute. Ben oui, ça passe toujours mieux. Info, musique, bonne humeur, en tout cas, c'est au menu de votre petit déjeuner, histoire de donner le la à votre journée. Voici Gérard Blanc, une autre histoire.

0: Une autre histoire, Gérard Blanc à 5h11, bon réveil.
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0: Bon, on en parlait dans le journal, Valentine, hier. Didier Deschamps a révélé sa liste de joueurs pour le Mondial 2026 ce matin. Nous, on vous dévoile la liste des artistes qui vont eux aussi faire le show. Et on commence avec le son qui va vous trotter dans la tête tout l'été. On l'a découvert vraiment hier. C'est l'hymne officiel Die Die qui est sorti hier donc. Die Die, here you go. Vous avez déjà la chorégraphie, c'est formidable, Valentine. Vous l'avez entendu, c'est Shakira donc qui interprète ce titre et qui s'associe au rappeur nigérian Burna Boy pour ce titre qui promet déjà de faire trembler les stades. Côté festivités, préparez-vous à 3 cérémonies d'ouverture explosive au Mexique, aux États-Unis et au Canada. On attend notamment Katy Perry, il y aura Michael Bublé et même notre français VG Dream, vous savez.
3: Ramener la coupe à la maison.
0: Exactement, ça rappelle aussi des souvenirs. Et enfin, pour le bouquet final, le 19 juillet, la FIFA fera un coup historique avec un halftime show comme au Super Bowl à l'américaine. En fait, pour la finale, ce sera une mi-temps sous la direction artistique de Chris Martin, le chanteur et leader de Coldplay. Ce sont Madonna, Shakira qu'on vient d'entendre et les superstars BTS qui enflammeront la mi-temps pour un spectacle planétaire.
3: Ça promet.
0: Et caritatif aussi, ça promet. Ça, c'est clair. 5h12, retour en France. Dans l'actualité ce vendredi, Valentine, un grand bouleversement pour la filière du CBD.
3: Oui, la vente de produits alimentaires à base de cannabidiol est interdite à partir d'aujourd'hui, mais pas le CBD à fumer. On vous explique pourquoi dans 5 minutes.
0: Pour la musique du réveil, je vois arriver notamment Vanessa Paradis. Épines du cœur, on l'écoute avant 5h30, mais avant par ici les économies.
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0: Bonjour Valère Correard.
5: Bonjour Johan.
0: Chaque jour avec vous, un bon plan pour notre pouvoir d'achat. Aujourd'hui, vous vouliez faire le point sur la nouvelle version du leasing social.
5: Qui sera en place d'ici le mois de juillet. Pour rappel, le leasing social permet de louer une voiture électrique à un prix très attractif à la fin des 3 ans. Soit vous la gardez, vous payez la différence restante entre sa valeur et ce qui a déjà été réglé en loyer, soit vous la rendez. Mmh. Les prix proposés tiennent compte d'une subvention de l'État. Ils sont vraiment hyper intéressants. Sur la dernière version du leasing social, on avait des loyers à une centaine d'euros par mois pour une Fiat Panda ou une Citroën C3. Alors, au-delà de donner un accès à une voiture neuve à des personnes aux revenus modestes, ce qui est top dans ce dispositif, c'est qu'on est sur de l'électrique qui coûte beaucoup moins cher ensuite au quotidien, surtout quand on a une recharge à la maison.
0: Et on en sait un peu plus sur les conditions du leasing social en 2026.
5: Alors, le gouvernement a évoqué 50 000 véhicules dans un premier temps pour des Français qui gagnent autour de 2 200 euros par mois et un loyer entre 100 et 200 euros selon les modèles. C'est à partir de juillet que vous pourrez vous rendre directement chez le concessionnaire pour en savoir plus. Et si les tarifs étaient déjà intéressants sur le précédent millésime, il faut s'attendre à de bonnes surprises parce que l'aide de l'État a été sensiblement augmentée, ce qui va avoir un impact sur le prix. Donc, restez vigilants sur ce sujet si ça vous intéresse. Et bien sûr, je reste en veille moi-même pour vous dès que les choses se précisent. Alors, qu'est-ce que vous en pensez, vous, de ce leasing social? Votre avis nous intéresse. Et mon mail, c'est toujours par ici, leséconomies@radiofrance.com.
0: Merci Valère Correa et rendez-vous demain 13h05 pour votre mag et dès maintenant sur ici.fr, page par ici les économies pour retrouver les liens et les bons plans de la semaine.
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0: 5h15, à partir d'aujourd'hui, vous ne trouverez plus à la vente des produits alimentaires au CBD.
3: Des huiles, des bonbons, tisanes et autres gâteaux à base de cannabidiol, l'un des actifs du cannabis sans effet psychotrope. Mais certains de ces produits contiennent des substances interdites et les 130 poisons relèvent plusieurs centaines de cas d'intoxication chaque année. La Direction Générale de l'Alimentaire a donc décidé d'interdire leur vente aux grandes dames de la filière, Tom Froidefond et des consommateurs.
6: Ça fait un an Aurore, 53 ans, consomme régulièrement des gummies, ces sortes de pâtes de fruits au CBD. C'est le seul moyen qu'elle a trouvé pour arrêter de fumer des joints.
7: C'est soft, c'est doux, ça monte tout en douceur. Ouais, ça me plaît.
6: Mais son vendeur lui a annoncé qu'il ne peut plus lui en vendre.
7: Il m'a proposé une offre pour faire un gros stock et après j'ai essayé de me sevrer.
6: Elle refuse de contourner la loi pour en acheter sur Internet.
7: Là, j'ai confiance en lui, je connais ses produits, je ne vais pas acheter n'importe qui, n'importe quoi, je ne sais pas ce qu'il y aura dedans, j'ai pas confiance.
6: Aurore repart avec 150 euros de gummies, de quoi tenir quelques semaines. C'est Nicolas qui tient cette boutique de CBD depuis 5 ans.
8: Voilà, c'est fini.
6: Il a vidé tous ses rayons de produits alimentaires.
8: C'est 25% du chiffre d'affaires qui s'efface en une journée, entre 50 et 60 000 euros sur l'année. Moi, j'ai pas de réserve d'avance. Hein.
6: Les autorités européennes craignent qu'ingérer du CBD puisse avoir des effets sur la santé. Ils l'interdisent par précaution, mais Nicolas n'est pas convaincu.
8: Ça fait depuis le 2021 qu'on vend ces produits. Hein. Donc on sait ce que ça fait sur les gens. Hein. Ce qui est dommage, c'est que les gens qui ne fumaient pas, bah maintenant, ils n'ont plus d'alternative. Plus rien pour mes clients qui ont mal aux genoux. Il n'y aura plus rien pour mes clients qui veulent dormir, qui ont un cancer et que la morphine ne fait plus rien.
6: Il a peur que les clients se tournent vers la vente en ligne à l'étranger.
8: Il n'y a pas de contrôle. C'est livré par la poste directement dans votre boîte aux lettres. C'est illégal. Ils contrôlent les TMU et les Chimes, ils ne contrôlent pas ce qui vient par là-bas, donc vous êtes tranquille. Hein.
6: François Biens est producteur de cannabis dans Lyon. Le CBD alimentaire, c'est plus d'un quart de sa production et c'est bientôt le moment de planter la prochaine récolte. Mais maintenant, il hésite.
9: Nous, on a une saison à préparer et donc là, il y a énormément de producteurs qui sont dans la détresse économique. Qu'est-ce qu'on doit faire pour le début de saison? On a environ 1000 à 1500 petits producteurs en France. Il faut absolument préserver ces producteurs. C'est que des tracasseries, c'est que des embêtements, alors que concrètement, ça sauve des fermes. Voilà, moi, c'est grâce aux chambres actives que ma ferme est encore debout actuellement.
6: François Bienne s'assure que si le CBD alimentaire n'est pas réautorisé, sa production ne tiendra pas plus de 2 ans.
3: Plus de 2000 magasins spécialisés en France proposent ce type de produit. Si le CBD est interdit dans les produits qui se mangent, la vente de cannabidiol à fumer ou à vapoter reste autorisée.
0: Ah, c'est tiens, on va changer de sujet littéralement à 5h18. C'est un jeu d'aventure qui cartonne sur M6 Pékin Express. On se pose une question ce matin. Pourquoi techniquement ce programme résiste à la modernité, à la concurrence aussi des autres chaînes? Son animateur Stéphane Rothenberg vous répond dans les coulisses télé. Mais avant, place à Bonnet avec Daddy Cool. Bon réveil, c'est vendredi et forcément on a le sourire. 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

0: Bonhomme, d'aller cool à 5h21. Bon début de journée avec votre radio ici. On s'intéresse à l'éphéméride de ce 15 mai. On souhaite une bonne fête aux Denise et un bon anniversaire au Ballon d'Or Ousmane Dembélé, 29 ans. Alex tennisman Andy Murray, 39 ans. 54 ans, tiens, pour David Charvet. Et puis 73 ans pour Michael Field. Tiens, tant qu'on est dans la musique, parlons de Brian Eno, 78 ans aujourd'hui. Brian Eno, musicien, arrangeur, producteur britannique, a façonné le son d'innombrables albums majeurs de Roxy Music, des débuts à la trilogie berlinoise de David Bowie, jusqu'au disque de U2. Ce titre que vous entendez, With or Without You, c'est Brian Eno qui l'a produit. Voilà, un sacré bonhomme, en tout cas Brian Eno, qui a réussi à nous créer des pépites en musique.
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0: On retrouve Patrice Gascoigne pour l'actualité du petit écran. Et aujourd'hui, Patrice, vous avez envie de nous emmener en Thaïlande, mais en mode aventurier, puisque place ce soir à Pékin Express sur M6.
2: C'est déjà la demi-finale de la saison 22 de Pékin Express, intitulée Au Royaume des Dragons, saison qui a rajouté une petite règle pour bien compliquer la vie des candidats.
3: Vos chauffeurs n'auront pas le droit d'utiliser de GPS.
4: Il va falloir qu'on se débrouille avec cette carte.
5: Cette année, vous savez, c'est les deux derniers qui vont en duel final.
6: La journée va être très longue.
2: La journée va être très longue, raison de plus pour vous installer confortablement dans votre canapé pour déguster ce soir Pékin Express, d'autant que l'on approche du but de la finale. J'ai voulu en savoir plus sur les coulisses de ce tournage de cette saison 22, qui s'est déroulé sur trois pays, qui s'est retrouvé au milieu de violentes manifestations lors du passage au Népal, mettant potentiellement en danger les candidats et l'équipe de production. C'est ça, Pékin Express, des conditions difficiles pour ceux qui courent, qui participent, mais aussi pour ceux qui produisent le programme de M6. D'ailleurs, si beaucoup d'émissions adoptent des caméra plus petite, plus légère, plus moderne pour tourner, eh bien Pékin Express fait de la résistance, comme nous le raconte Stéphane Rothenberg.
7: Alors c'est vrai que, assez bizarrement, Pékin Express reste avec, sur vraiment la technique, avec des grosses caméras, on les voit parfois à l'image, hein, les grosses caméras XD-CAM, alors qu'on sait que ça s'est beaucoup miniaturisé. On le reste pour plein de raisons. Les caméramans considèrent que c'est beaucoup plus adapté de travailler avec ces grosses caméras, même s'ils galèrent dans les voitures. Ils considèrent que même vis-à-vis des autorités quand ils se font arrêter, etc. Ou parce qu'on a quand même beaucoup de police qui nous regardent, hein, parce qu'on est quand même, on part comme dans les pays qui ne sont pas toujours faciles. Si jamais tu commences à tourner avec des mini-caméras, les gens peuvent éventuellement pas trop te prendre au sérieux. Ces grosses caméras, ça légitime un peu. Alors que techniquement, aujourd'hui, on pourrait faire sans doute Pékin avec un matériel beaucoup plus léger. On a déjà ça. C'est plein de galères pour nous. C'est des caméras qui sont des caméras extrêmement solides. C'est ça aussi l'avantage. Ce sont des 4x4 de la télé. Elles sont de moins en moins utilisées dans les autres programmes. On fait des choses beaucoup plus légères, mais qui sont des caméras beaucoup plus fragiles, pas adaptées. Et donc, finalement, ces caméras, elles ont plus de 10 ans. Elles sont des caméras numériques qui ont 10 ans. Et c'est très surprenant, mais elles sont tellement fiables, tellement solides. L'optique est magique. Bon, que même si c'est une galère dans la voiture, finalement, techniquement, nous, on n'est pas tellement à la pointe de ce côté-là, mais pour des raisons, parce que c'est super fiable.
2: Grâce à Stéphane Rothenberg, vous en savez plus sur les vieilles mais solides caméras de Pékin Express qui se poursuit ce soir sur M6. Quant à moi, vieux mais solide, je vous retrouve demain pour de nouvelles coulisses télé.
0: Merci Patrice Gascoigne, 5h25. Un coup d'œil dans le rétro ce matin. Derrière chaque grande révolution industrielle, chaque grand changement, se sont toujours fait entendre des craintes. Ça a été le cas avec la machine à coudre. Oh oui, la machine à coudre, pourquoi? Eh bien Stéphane Bern vous répond, mais avant on laisse l'épine, l'épingle de couture pour les épines du cœur de Vanessa Paradis.

0: Les épines du cœur, un titre qui nous ravit, c'est le dernier Vanessa Paradis. 5h28, un peu d'histoire avant l'actu. Stéphane Bern, ce matin, on voyage au temps où la création d'une machine déclenche une immense peur.
1: Un tailleur invente la première machine à coudre vraiment efficace. Les ouvriers se révoltent contre cette machine qui peut leur voler leur travail. La couture avance, mais le tissu social se déchire. Paris, rue de Sèvres, dans les années 1830, dans un petit atelier, un tailleur lyonnais nommé Barthélemy Thimonier met au point une machine étonnante et innovante. Une aiguille, un fil, un mécanisme à pédale. Et voilà qu'un vêtement se coud presque tout seul. Presque de l'intelligence artificielle, mais version mécanique. Pour l'époque, c'est une petite révolution. Jusqu'ici, tout se fait à la main, point après point. Des heures de travail et des dizaines d'ampoules au doigt pour une simple veste. L'armée française comprend immédiatement l'intérêt. Thimonier obtient un contrat pour fabriquer des uniformes. Il installe un atelier avec plusieurs dizaines de machines. Mais dans les rues de Paris, la nouvelle circule vite. Les tailleurs s'inquiètent. Si une machine peut coudre plus vite qu'un homme, que vont devenir les ouvriers? Surtout qu'une machine ne connaît ni les pauses clopes, ni les pauses café, ni les grèves. Un soir de 1831, plusieurs centaines d'ouvriers envahissent l'atelier. Les machines sont brisées à coups de marteau, les tables renversées, l'atelier entièrement saccagé. Les machines ont appris à coudre, mais pas encore à se défendre. Thimonier échappe de peu au lynchage, il fuit. Il passera le reste de sa vie à tenter de relancer sa machine. Mais d'autres industriels feront fortune à sa place. Comme quoi, l'histoire de l'innovation tient parfois qu'à un fil. Deux siècles plus tard, la machine à coudre ne fait plus peur. Mais face aux nouvelles technologies, la même question revient toujours. Jusqu'où les machines vont-elles remplacer les humains? Hier, la pédale, aujourd'hui, l'algorithme.
0: Merci Stéphane Bern. On parlait de machines, de nouvelles technologies. 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Nous sommes le vendredi 15 mai. Dans l'info du jour, on revient sur la liste des 26 joueurs de l'équipe de France de football, dévoilée hier par Didier Deschamps en vue du Mondial 2026. Avec quelques surprises, rendez-vous dans moins de 2 minutes. Mais avant 5h30, toute l'actualité en France et dans le monde, c'est le 90 secondes avec vous, Valentine Lottès.
2: Nantes, endeuillée par l'insupportable mort d'un adolescent. La réaction de la maire de la ville après une fusillade à l'intérieur d'un immeuble hier soir. Un garçon de 15 ans a été tué. Un autre de 13 ans se trouve entre la ville et la mort. Et un troisième âgé de 14 ans est blessé. La vidéo a tourné partout. Un ancien professeur de sport est placé en détention provisoire en Haute-Saône. Piégé sur Internet par un chasseur de pédocriminels, l'internaute a changé son apparence en jeune fille grâce à l'intelligence artificielle. Il n'y a pas eu de nouveau betterave, affirme le ministre de l'Éducation, après 1500 contrôles dans des établissements scolaires privés. En revanche, 6 signalements ont été faits au procureur, une partie pour des faits de maltraitance d'élèves. Tisane, huile et bonbons au CBD sont interdits à la vente à partir d'aujourd'hui. Les produits alimentaires au cannabidiol, l'un des actifs du cannabis, ils contiennent parfois des substances interdites. Après plusieurs centaines de cas d'intoxication, la Direction Générale de l'Alimentaire a donc décidé d'interdire leur vente. L'avenir des orques de Marineland, au cœur d'une première rencontre ce matin entre le ministre de la Transition écologique et la direction du parc. Le gouvernement souhaite le transfert des cétacés dans un autre delphinarium en Espagne, contre l'avis des organisations de défense des animaux. Un show à l'américaine à la mi-temps de la finale de la Coupe du Monde de foot 2026. C'est une première. Le 19 juillet, près de New York, le boys band sud-coréen BTS et les mégastars Madonna et Shakira chanteront au milieu du stade.
0: Et l'info du jour, c'est justement la liste des Bleus sélectionnés pour jouer la Coupe du Monde de foot cet été.
2: Didier Deschamps l'a dévoilé hier soir sur TF1. Ils seront donc 26 à partir en quête d'une troisième étoile sur le continent américain. Bonjour Nicolas Perronnet.
3: Bonjour à tous.
2: Pas de bouleversement dans la sélection, les habitués seront là. Mais le sélectionneur nous a tout de même réservé quelques surprises.
3: Oui, et la principale surprise est arrivée vite dans la liste, puisqu'elle concerne les gardiens.
4: Robin Risser.
3: Robin Risser, révélation de la saison dans les buts du Racing Club de Lens, préféré donc au poste de gardien numéro 3 à Lucas Chevalier, qui ne joue plus avec le Paris Saint-Germain.
4: Et il ne joue plus depuis plusieurs mois. Je lui avais tendu la main au mois de mars en espérant qu'il ait, mais malheureusement au moment où il aurait pu avoir du temps de jeu, il n'en a pas eu.
3: Et Robin Risser, 21 ans, sera donc le seul des 26 à n'avoir jamais porté le maillot bleu, même s'il y a deux autres petites surprises dans cette liste.
5: Maxence Lacroix.
3: Maxence Lacroix fera lui partie des 9 défenseurs, malgré 2 sélections seulement. Lui qui avait marqué les esprits lors de la tournée américaine des Bleus au printemps.
4: Maxence, de par ce qu'il a fait avec nous au mois de mars, permet à l'ensemble du groupe de l'équipe de France d'avoir encore un peu plus d'assurance.
3: Celui qui en fait les frais, c'est Eduardo Camavinga. Et puis, troisième surprise, lui aussi, mais c'est un hasard, joue à Crystal Palace.
5: Jean-Philippe Mateta.
3: Et lui aussi, Jean-Philippe Mateta, compte peu de sélections, 3 seulement, mais il a marqué déjà à 2 reprises.
4: Très efficace avec nous, qui reste avec son club avec 20 buts, 5 passes décisives. En registre différent, ça nous donne aussi des options différentes qu'on peut avoir besoin à un moment ou à un autre.
3: Jean-Philippe Mateta préféré à Randal Kolo Muani au sein de la très impressionnante attaque des Bleus.
2: Une attaque emmenée par Kylian Mbappé, Ousmane Dembélé et Michael Olise, sans aucun doute, vous le disiez Nicolas, la plus impressionnante du monde.
0: Ça, c'est clair, merci beaucoup Valentine. Retour de l'info tout à l'heure à 6h. En attendant la météo à 5h34 du sud-ouest au Jura et des Alpes du Nord jusqu'à l'Alsace. Le temps est couvert, passagèrement pluvieux en matinée, de façon plus marquée sur les reliefs où il neige à partir de 1000 mètres. Cet après-midi, le ciel devient plus variable avec des averses qui prennent le relais. À noter aussi la possibilité d'orages localisés en bas.

0: Ici, 3 degrés 6 en Corrèze, nous dit Marie-Pierre. 6 en Loire-Atlantique à La Fouassière. C'est Jean qui nous donne cette info. 7 degrés près de Metz, on salue Fabrice. Et puis Kevin qui est à Mulhouse a relevé, lui, 7 degrés 4. Pour les maximales, toujours fraîches pour la saison, entre 12 et 16 degrés en général. On va atteindre péniblement les 20 près de la Méditerranée.
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0: 5h35, très bon début de journée. Il y a ceux qui se lèvent tôt pour profiter de ce pont de l'Ascension. Et puis il y a celles et ceux qui partent au travail. On est comme vous, au rendez-vous pour accompagner ce début de journée. On vous envoie en tout cas nos meilleures pensées ce matin. Et côté musique, on vous fait plaisir au réveil avec Bernard Lavillier, Jimmy Cliff, Mélodie, Tempo, Harmonie. Parfait pour bien démarrer la journée avec toute la grande famille ici qui est réunie.

0: Arlavilliers, Jimmy Cliff, bon réveil.
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0: C'est pas vrai, c'est le rendez-vous qui vous rend service en vous évitant les pièges et les arnaques.
3: Et ce matin, on s'intéresse à une arnaque autour d'Emilien, l'ancien champion de l'émission Les 12 coups de midi sur TF1. Explication de Aude Razzo dans 5 minutes.
0: Pour la musique du réveil, c'est avec Alex Warren. Voilà un joli titre qui vous attend. Ordinary arrive dans 5 minutes. Mais avant, on souhaite la bienvenue à Stéphane qui est à Urville. C'est dans le Calvados. Bonjour Stéphane.
3: Bonjour Stéphane.
4: Bonjour Johan, bonjour Valentine.
0: Soyez le bienvenu cher Stéphane. Vous êtes chauffeur-livreur, vous travaillez aujourd'hui ?
4: Ah oui, oui.
0: Ah, ben vous êtes debout depuis quelle heure ?
4: 3h30.
0: À 3h30, franchement, on vous tire notre chapeau ce matin. Stéphane, vous livrez quoi ?

0: Ça vous donnait l'eau à la bouche.
1: Ah.
0: Tout ce qui est boulangerie, pâtisserie, chocolaterie.
2: Oh, mais formidable. Vous livrez ça à qui?
0: Toutes les boulangeries.
2: Très bien.
1: Ouais, franchement.
2: Vous voulez pas faire un détour par le studio?
0: Vite fait alors.
1: Ah bah vite fait. Mais vous, on vous prendra pas beaucoup de temps, rassurez-vous.
2: On prend juste les viennoiseries.
1: C'est ça, exactement. Mais ce qui est bien, Stéphane, c'est que alors vous livrez des viennoiseries, parce que on peut prendre quelques kilos aussi avec les viennoiseries. Vous, vous êtes un grand adepte de sport et notamment de course à pied.
0: Tout à fait.
1: Racontez-nous, vous êtes un marathonien.
0: Marathonien, trailer.
1: Ah ouais.
0: Tout quoi. Ouais,
1: ouais, franchement, vous assurez. Ouais. Et alors, vous êtes en préparation du marathon de la Liberté à Caen, c'est ça?
0: Tout à fait, en tant que meneur d'allure.
1: Alors, qu'est-ce que c'est exactement meneur d'allure? Faut nous expliquer.
2: C'est pas moi déjà.
0: Alors, meneur d'allure, l'objectif, c'est d'emmener des personnes qui désirent faire le marathon et le terminer en 4h45. Donc, je suis un peu le coach, si vous voulez. Donc, je dois à la ligne d'arrivée, je dois arriver pour
1: 4h45.
0: Ok. Et pour donc, que les gens soient satisfaits, quoi.
1: Ok. Et donc, les personnes vous suivent, sont avec vous et vous les encouragez pendant le marathon.
0: Voilà, voilà.
1: Ok.
0: Voilà,
1: franchement,
2: vous êtes un peu un chef d'orchestre.
1: Ouais,
2: vous donnez le rythme.
0: C'est ça. Exactement.
1: Elle est belle cette image, c'est vrai. Notre chef d'orchestre Stéphane qui est avec nous ce matin. Et ben nous, on vous offre la radio Collector ici, dernière génération, qui arrivera bientôt chez vous dans le Calvados. Stéphane, quand est prévu le marathon de la Liberté à Caen?
0: Deuxième week-end de juin.
1: Et ben on aura une grande pensée pour vous, Stéphane. On vous souhaite une belle journée.
0: Et moi aussi. Merci.
1: À bientôt.
0: Bonne journée, Yvan et Valentine. Merci encore.
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1: C'est pas vrai, le rendez-vous anti-arnaque. Au Drazo, les escrocs ont trouvé une nouvelle célébrité pour tenter de nous piéger. C'est Émilien, l'ancien champion de l'émission Les 12 coups de midi.
6: Oui, je suis tombée l'autre jour sur cette vidéo. On va l'écouter. Elle est à peu près partout en ce moment sur les réseaux sociaux.
7: Il y a 20 minutes, j'ai pris votre téléphone, je me suis inscrite et j'ai déposé 250 euros. Ouvrez l'application et voyez combien vous avez déjà gagné.
6: Ce visage qui s'affiche, vous le connaissez, c'est celui d'Émilien, quelqu'un qui nous est très familier, puisqu'il a crevé l'écran pendant quasiment 2 ans, recordman, le plus grand gagnant de l'histoire des jeux télévisés en France. Sauf que là, ce n'est pas le vrai Émilien qui nous parle. La vidéo est générée par intelligence artificielle. D'ailleurs, le jeune homme lui-même a averti il y a quelques jours, ne tombez pas, dit-il, dans ce piège grossier.
1: Mais Aude, quel est le piège? C'est quoi cette histoire d'application?
6: C'est une histoire d'argent, parce que si je clique sur la vidéo, j'atterris sur un site qui imite, mais alors quasi parfaitement, le site du journal Le Figaro. Logo, code couleur, tout y est. Mais là non plus, ce n'est pas Le Figaro. Je vous lis le titre. La Banque de France poursuit le jeune prodige Émilien pour ses déclarations en direct à la télévision. Et là, on me met les soi-disant déclarations. Émilien, paraît-il, a dégainé une application. Donnez-moi 250 euros, dit-il. J'en tirerai 12 à 15 millions, oui, en 3 à 4 semaines, et bien sûr tout en bas de l'article, on me met le lien vers l'application en question. Là, attention, vous dites, bon, c'est quand même un peu gros cette histoire, ça ne l'est pas tant que ça. Je vous parlais l'autre jour de cet homme qui a perdu 350 000 euros piégé par une fausse interview d'un faux Jean Reno. Eh bien, c'est exactement la même chose. Émilien Jean Reno, c'est juste le point de départ et la suite est ultra convaincante avec des faux conseillers en investissement très crédibles qui vous dépouillent de toutes vos économies.
1: Soyez prudents avec ce qui arrive sur les réseaux sociaux. Merci beaucoup, Aude Razo, chronique à retrouver sur ici.fr. Page C'est pas vrai. 5h44, voici Alex Warren et Ordinary sur votre radio ici.
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0: Alex Warren, Ordinary. Si vous avez des personnes hypersensibles dans votre entourage, on va vous donner quelques clés pour mieux les comprendre. Explication avec le magazine Psychologie dans moins de 2 minutes. Très bon début de journée, c'est l'équipe d'ici matin qui nous rejoint en studio à 5h48, tour d'horizon de l'actualité près de chez vous. Bonjour.
1: Eh oui, bonjour et bienvenue sur Ici Nord. Hier se tenaient à Dunkerque les fameuses gigapuces. Ça, c'est un rendez-vous qui a lieu tous les ans, c'est le jeudi de l'Ascension. Les gigapuces, c'est un vide-grenier géant, alors bien sûr, mais pas seulement. Il y a aussi de multiples animations pour égayer le centre-ville, des fanfares décalées, de la musique, des expositions. Notre journaliste Charlotte Schumacher était sur place. Peut-être pour faire des bonnes affaires, qui sait, mais surtout pour tendre le micro ici nord, au milieu des étals.
2: 1 euro le collier, madame. Ça, c'est un thermomètre, monsieur.
3: Oui, oui.
2: C'est pas pour le corps humain, c'est pour le vin. Ça se met pas au même endroit. Le nom, il collectionne les vinyles.
3: Ouais.
2: Tu sais ce que c'est, ça? C'est une machine pour nettoyer les vinyles. Vous voulez pas un petit senton pour Noël? Non, il y a des trucs aussi là-bas, si vous voulez.
4: Vous cherchez d'autres choses? Des vinyles. Vinyles de Céline Dion. Céline Dion, vous avez?
2: Trop jeune.
4: Ah.
2: Tous les gens, ils sont morts là-dedans.
1: Les gigapuces de Dunkerque, c'est une excellente ambiance, évidemment. On va y retourner dans le journal de 6h avec Étienne Cholez tout à l'heure. Et des bonnes affaires, on va en parler aujourd'hui avec les prix qui augmentent, par exemple le carburant. Est-ce que vous bradez plus qu'avant comme acheteur ou comme vendeur? C'est la question qu'on va vous poser aujourd'hui. D'ailleurs, dès à présent, vous pouvez témoigner sur notre WhatsApp. Le numéro, c'est le même que le téléphone pour l'inforoute, 0320 55 89 89. Du côté de la météo, notre prévisionniste Patrick Marnière nous annonce quelques averses ce matin et des éclaircies cet après-midi. Allez, on se retrouve tout à l'heure à 6h pour l'info avec toute l'équipe d'ici matin. À tout à l'heure.
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0: 5h49, la une de la presse.
6: Les forces singulières des hypersensibles. C'est la une du nouveau hors-série du magazine Psychologie.
0: Oui, on en parle avec la rédactrice en chef de ce hors-série. Bonjour Pascal Schenk.
7: Bonjour.
0: Merci Joanne. D'être avec nous ce matin. Déjà, qu'est-ce que l'on appelle hypersensible et qu'est-ce qu'être hypersensible?
7: Alors aujourd'hui, on préfère dire ultra sensible, personne à haute sensibilité, hein, parce que hyper, ça a un côté un peu négatif. Mais bon, disons qu'on parle ici de tempérament, de nature plus poreuse au niveau sensoriel, au niveau émotionnel. Ça veut dire qu'on est quelqu'un qui réagit plus fortement à certaines situations, qui est plus vulnérable dans certains cas, qui a du mal à s'affirmer. Mais tout ça est très léger, hein. Tout ça n'est pas une pathologie, surtout ça, c'est très important. On insiste beaucoup dans le numéro là-dessus. C'est une nature. Voilà, c'est une nature. Et c'est vrai que depuis 1996, où le terme est apparu chez les psychologues américains, il a vraiment envahi la stratosphère parce que beaucoup de gens se sont reconnus enfin dans ce tempérament qu'on n'avait jamais isolé. Alors, on parlait de sensiblerie de temps en temps. Mais là, on est vraiment avec des personnes qui ont un trait de caractère, une façon d'être très spécifique.
0: Est-ce que, si on a un proche qui est hypersensible ou ultra-sensible, est-ce qu'on doit adapter notre discours, notre comportement vis-à-vis de cette personne?
7: Alors, l'adapter... modérément, parce que l'hypersensible, il sent tout très très bien. Si vous n'êtes pas authentique, par exemple, il va le sentir très fortement. Donc, c'est plutôt savoir qu'il vaut mieux éviter certaines actions. Par exemple, toutes les personnes qu'on a interviewées dans le numéro nous ont dit « Je suis jugée depuis mon enfance. Depuis mon enfance, j'entends « Arrête, t'es trop sensible, arrête, t'es une tragédienne. » Alors ça marche pas du tout, quoi. Faut pas juger l'hypersensible ou l'ultrasensible. Il faut, savoir qu'il est comme ça. Il est porteur de cette caractéristique. Ouais. Donc, il faut vivre avec. Alors, faut pas non plus, il y a un des traits de personnalité, c'est la susceptibilité, de l'hypersensible. Forcément, comme il prend les émotions mille fois plus fort, la honte, la culpabilité, tout ça, il va être hypersensible. Si vous ne respectez pas un petit peu ces émotions trop fortes. Et puis, il y a quelque chose d'important, c'est respecter ses besoins de calme, de retrait. Un hypersensible, il a besoin certains soirs de rester dans sa chambre, de lire, d'écrire. Il va pas forcément vous accompagner à la grosse fête anniversaire où vous voulez qu'il aille. Ben, voilà, ça fait partie des choses quand on vit avec un hypersensible qui a accepté, quoi.
0: Pascal Schenck, en tout cas, merci pour ces clés apportées ce matin. On vous retrouve dans le nouveau hors-série de Psychologie Magazine qui était la une des kiosques. Merci, à très bientôt. 5h53, demain se déroule, tiens, la finale de l'Eurovision. Vous la suivez généralement, Valentine ?
6: Chaque année.
0: Eh ben voilà, vous serez au rendez-vous. Événement d'ailleurs en partenariat avec votre radio ici. L'occasion de revenir sur le passage de Bilal Hassani, victime d'une vague de haine sans précédent en 2019. On en parle dans 3 minutes, mais avant, on vous offre la douceur de Maxime Le Forestier et la tolérance de cette chanson « Être né quelque part ».

0: Maxime Le Forestier naît quelque part. 5h56, 70 ans d'Eurovision, ces concours qui ont marqué la France. Et votre chronique inédite cette semaine à l'occasion de l'anniversaire de la compétition. La finale, c'est demain à Vienne, en Autriche, avec votre radio ici. Et Flavien Groyer nous fait revivre ce matin l'édition 2019.
1: Bilal Hassani, perruque blonde sur la tête, garde le sourire après la finale. Pourtant, il vient de subir une vague de haine en ligne sans précédent. Quelques semaines plus tôt, Bilal Hassani, 19 ans, révélé par The Voice Kids, est plébiscité par le public français qui le choisit pour représenter la France. Le public jeune et queer le suit sur YouTube et adhère à sa formule fétiche.
2: Bonsoir Paris,
1: yeah. Fabien Randan, journaliste à 20 minutes et spécialiste de l'Eurovision.
3: Bilal Hassani se produit avec des perruques d'ailleurs, il a un nom pour chacune et il joue la carte de la figure androgyne qui assume sa féminité, sa masculinité.
1: Bilal Hassani va réaliser son rêve, participer au plus grand concours du monde avec sa chanson Roi.
3: La chanson raconte cette volonté, ce côté très décidé de ne pas se laisser abattre par l'adversité.
1: Mais sur les réseaux sociaux, les insultes racistes, homophobes et les menaces de mort pleuvent.
3: Certains le jugent pas assez français, trop homo pour représenter son identité marocaine. Ça va jamais.
4: C'est dur quand on est en train de réaliser ses plus grands rêves de devoir se faire taper dessus tout le temps, toute la journée.
3: Sa chance, d'une certaine manière, c'est d'être très bien entouré, notamment par sa maman, sa communauté, qui fait que ça l'aide à tenir le cap.
1: Le jeune artiste reste digne, se coupe des réseaux sociaux et se produit sur la scène de l'Eurovision.
3: Vraiment à la fin de cette prestation, je me souviens, j'étais avec une partie de la délégation française, moi j'en avais les larmes aux yeux. Il a toujours gardé la tête haute et ça c'est assez admirable.
1: Bilal Hassani termine 16e. Depuis, la haine en ligne ne s'est jamais vraiment arrêtée. Le chanteur est toujours victime de cyberharcèlement régulier.
0: Merci Flavien Groyer, histoire à lire et à réécouter sur ici.fr. On croise les doigts pour la France avec Monroe. La finale, c'est donc demain soir sur France 2. En attendant, nous on retrouve une équipe championne dans son domaine. C'est l'équipe d'ici matin. Très bon vendredi.
5: Eh oui, bonjour à tous et bienvenue sur ICI Nord pour ce vendredi matin aujourd'hui. Hein. Vendredi, j'insiste, pour ceux qui sont un peu perdus avec le jour férié, ça peut arriver, ce genre de choses. Je suis accompagné de Mathis Caron et d'Étienne Cholez ce matin. Bonjour à vous deux.
6: Bonjour Guillaume.
5: Ravi de vous accompagner ce matin. L'Eurovision, on en parlera tout à l'heure d'ailleurs. À 8h45, on aura un invité qui est sur place. Il est membre du groupe Eurofan.fr. Il est à Vienne, il va nous raconter comment sont passées les deux premières demi-finales.
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5: Bon réveil, merci d'être avec nous. Ici Nord, il est 6h. Le journal avec Étienne Cholez, comment réussir à se faire plaisir alors que les prix ne cessent d'augmenter.
8: Plus 2,2% d'inflation pour le mois d'avril, ces derniers chiffres de l'INSEE, et c'est une moyenne. Plus 14% pour les prix de l'énergie, plus 42% pour le gasoil comparé à l'an dernier. Au milieu de tout ça, les achats d'habits, d'un vélo, ça peut être utile, de livres aussi, pourquoi pas, deviennent un luxe, sauf si vous allez au Gigapuce de Dunkerque. Hier, avec 600 exposants, c'était le bon plan garanti, Charles Schumacher.
9: Difficile de voir Anaïs, l'une des exposantes du jour, cachée derrière la pile de vêtements posée sur sa table.
10: Vêtements pour femmes et les vêtements de mon petit garçon. Ouais, il y en a un paquet, et pourtant j'en ai qu'un. Les gens viennent au Gigapuce pour faire des bonnes affaires. C'est la brocante à pas louper.
9: Bien d'accord, lui répond Manon, une jeune maman, elle a trouvé plein de choses.
10: Des vêtements pour enfants. J'ai 3 t-shirts, un pyjama. À 4 euros. Très bien. Et voilà. Bonne journée.
11: Merci beaucoup. Au revoir.
12: 1 euro le collier, madame. Ça, c'est un thermomètre, monsieur.
13: Oui, oui.
12: C'est pas pour le corps humain, c'est pour le vin. Ça se met pas au même endroit. Le nom, il collectionne les vinyles.
13: Ouais.
12: Tu sais ce que c'est, ça? C'est une machine pour nettoyer les vinyles. Vous voulez pas un petit senton pour Noël? Non, il y a des trucs aussi là-bas, si vous voulez.
9: Mais vous avez vraiment de tout, là. Hein,
12: un peu de tout.
9: Vraiment de tout, là. Qu'est-ce que vous avez pris alors ?
11: 10 Primobiles. On va payer 2 euros. Ça vaut le coup.
9: Vous cherchez d'autres choses ?
11: Des vinyles. Vinyles de Céline Dion.
9: Céline Dion, vous avez ?
13: Trop jeune. Tous les gens, ils sont morts là-dedans.
9: Et si certains viennent pour se faire plaisir, d'autres n'ont pas le choix que d'acheter de la seconde main. Daniel expose depuis des années. Il remarque bien ses difficultés.
14: Sans que les gens essaient de négocier ou... 20 centimes, 50 centimes près, quoi. Donc, ouais. On sent quand même une certaine pression en ce moment sur les hobbies.
9: Mais qu'importe, Daniel et d'autres exposants aiment surtout l'ambiance des gigapuces et se donnent dès aujourd'hui rendez-vous l'année prochaine.
8: Si vous avez manqué ces gigapuces de Dunkerque, vous pouvez vous rattraper ailleurs. Ce week-end à Bailleul, demain 400 exposants dans le centre-ville toute la journée, ou à Templemar, 250 exposants. Même chose dans le Pas-de-Calais, un marché aux puces à Bully-les-Mines et à Hersin-Coupigny. Dans quelques heures, l'enquête publique se termine pour l'installation des nouveaux réacteurs nucléaires de Gravelines, ce qu'on appelle les EPR2. Depuis le mois dernier, les citoyens peuvent s'informer et donner leur avis, notamment sur les questions environnementales autour de ce projet d'EDF. Il y a déjà quelques réserves de la part d'associations, de la Cour des comptes et de l'Autorité de sûreté nucléaire sur le manque de robustesse du sol qui doit soutenir le poids de ces deux futurs réacteurs. La gérante d'une épicerie de nuit à Roubaix doit être jugée cet après-midi par le tribunal correctionnel de Lille. Elle est accusée d'avoir vendu des bonbonnes de protoxyde d'azote et le kit nécessaire pour le consommer. Tout part d'une perquisition en fin d'année dernière dans son commerce et chez elle. Les enquêteurs retrouvent des centaines de bonbonnes de gaz hilarant, 13 000 euros en liquide, des milliers de ballons pour consommer le proto, comme on dit. À 25 ans, cette jeune femme a reconnu les faits en garde à vue. Son épicerie est fermée depuis cette saisie.
5: Ici Nord, 6h03, la fin d'une saison trop longue pour le VAFC.
8: L'ADER, ce soir en National à la maison, avec la réception de Châteauroux. Mais que ce fut dur, sportivement déjà. Les Valenciennois sont 10e milieu de tableau, alors que l'objectif était de remonter en Ligue 2. Et économiquement aussi, un coach licencié, un plan de sauvegarde de l'emploi. Pour repartir de l'avant la saison prochaine, les Rouges et Blancs bénéficient d'un changement structurel du foot français. La Nationale devient la Ligue 3. Des play-offs, une meilleure diffusion de télé. Que du bon pour Johan Godin, le directeur sportif.
15: Ça va nous permettre de remettre un peu l'accent sur ce championnat. La volonté notamment de la Fédération Française de Football d'y investir pour professionnaliser aussi dans un championnat qui en a besoin, parce que c'est vrai que c'est très particulier le décalage qu'il y a entre souvent les clubs qui sont descendus à statut professionnel et des clubs fédéraux. Quelque chose qui me tenait à cœur et que je trouve hyper intéressant, c'est la création des play-offs, parce que mine de rien ça va aussi créer plus d'enjeux sportifs en réalité, puisque là c'est pas juste les deux ou trois premiers. Mais quand vous allez jusqu'à la 6e place, ça veut dire qu'au moins les 10 premiers ont quelque chose à jouer, parce que entre la 6e et la 10e place, il peut y avoir des écarts assez restreints. Vous aurez toujours le sujet aussi de la relégation, donc ça va aussi créer plus de matchs en jeu, notamment sur la fin de la saison. On était bien placés pour le savoir, nous, cette année, où ça fait déjà quelques matchs que malheureusement on n'a plus rien à jouer. Globalement, très content qu'on change de nom et qu'on lance une nouvelle dynamique.
8: Il faut d'abord bien finir avec Valenciennes-Châteauroux, dernier match de la saison de National. Coup d'envoi au stade du Hainaut à 19h30. Il reste des places à partir de 6 euros pour cette dernière rencontre. Robin Risser ira à la Coupe du Monde de foot. Le gardien du RC Lens, sélectionné par Didier Deschamps pour la première fois. Et quelle première ! À 21 ans, fraîchement auréolé de son titre de meilleur gardien de Ligue 1, il vient compléter le trio avec l'ex-Lensois Brice Samba et le titulaire Mike Maignan. L'équipe de France commence la compétition le 16 juin contre le Sénégal. Les handballeuses de Sambre Avesnois ne doivent pas se rater ce soir. Elles sont 13e relégables. Réception de la Lanterne Rouge, Le Havre 14e, assuré de descendre. Match donc crucial à Maubeuge pour espérer rester en LFH. C'est à 20h.
5: Un petit paradis pour les jardiniers à Saint-Amand-les-Eaux.
8: De la fleur, du légume, des herbes aromatiques. Fête du jardin hier sur la Grand Place. Le rendez-vous annuel des apprentis et des maîtres de la binette. Il y avait du monde pour acheter les produits de la quinzaine d'exposants, Julien Prouvailleur.
16: Les saintes glaces passées, Chantal attendait le retour de ce marché avec impatience.
17: Normalement, au mois de mai, en fait, on peut mettre toutes les plantes et les fleurs qui ne craignent pas le gel. Les gens, se précipitent, il faut absolument fleurir le jardin.
16: Dans son panier, des hippomées et des capucines pour son jardin, mais elle va aussi acheter des bulbes.
18: Nous avons donc les amaryllis, ceux-là de préférence, on le plante à l'intérieur de la maison.
16: David est venu de Belgique. stratégique pour ce marché. C'est la sixième année qu'il installe son stand ici.
18: C'est comme dans la mode, hein. Les gens choisissent des autres couleurs, des autres bulbes en fonction des modes.
16: C'est voilà. Quoi la mode cette année alors?
18: Eh ben beaucoup de dahlias. Ouais. La princesse ou la reine des jardins est de retour.
16: C'est aussi l'occasion de se projeter sur l'été. Frédéric, lui, est venu pour son potager.
19: J'ai acheté des pieds de tomates et également un pied de basilic.
16: Cet ingénieur a découvert le plaisir du jardinage il y a quelques années.
19: Le temps passé déjà, le plaisir on va dire de s'occuper des plantes et plaisir de manger les légumes que le jardin nous a fournis et de les cuisiner.
16: Et dans les allées, tous les âges sont présents, avec des visages de plus en plus jeunes, constate Quentin, pépiniériste habitué à ce marché.
20: Que ce soit l'âge de 20 ans, même des très jeunes, surtout même les très jeunes, ça tend à se faire une petite collection privée de légumes ou de petites fleurs, donc on ressent quand même un petit engouement de personnes plus jeunes.
16: Une quinzaine de professionnels étaient présents, la ville souhaite en attirer encore plus l'année prochaine.
8: Julien Prouvoyeur. L'info d'ici arrive à 6h32. On va dans l'Avesnois qui attire les touristes avec ce slogan « Ne venez pas, vous allez aimer ». C'est du second degré, évidemment. La campagne de l'an dernier sur la même blague a très bien fonctionné avec des millions de vues sur les réseaux sociaux. D'abord la météo, là c'est un peu moins marrant. Hein.
5: Un petit peu, ouais. Pour ce matin, en tout cas, c'est pas du très beau temps qui nous attend. On débute la journée avec des averses, c'est ce que nous annonce notre prévisionniste Patrick Marlière, qu'on aura en direct d'ailleurs tout à l'heure. Quelques averses donc ce matin, mais ça va s'améliorer au fil des heures, avec des précipitations qui deviennent plus rares, qui disparaissent dans le cours de l'après-midi carrément, et même des éclaircies annoncées pour la toute fin de journée. Je vérifie en même temps. Les températures de ce matin, alors là, on fait le grand écart. Hein. Ce matin, du côté des températures, on nous annonce 1,5 degrés à Valenciennes, mais 10 degrés à Dunkerque. On a entre les deux, 2 degrés du côté de Trois-Ville. On a 3 degrés à Arras, 4 à Lille ou encore à Roubaix. Ici Nord, 6h08, vos conditions de circulation, tout va bien pour l'instant. Si toutefois vous rencontrez des soucis sur les routes, autoroutes, vous nous appelez 03 20 55 89 89. C'est Alex qui vous répond.
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5: On va utiliser une petite sarbacane pour se réveiller ce matin. Voici Francis Cabrel qui arrive. Bienvenue sur Ici Nord.

0: Là, on était à la toute fin des années 80 pour commencer cette journée sur Ici Nord avec Francis Cabrel, Sarbacane. Je regardais, c'était février 1989. Bonjour, bienvenue.
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0: Je le redis, nous sommes aujourd'hui vendredi. Oui, c'est toujours utile de bien insister sur le jour au lendemain d'un jour férié. Vendredi aujourd'hui, le 15 mai. Donc, vous l'aurez compris, ça n'est pas un jour férié. Alors, peut-être que certains font le pont, hein, 4 jours. Bonheur, profitez-en. Pour ceux qui ont réussi à poser un jour de congé. Et puis, il y a les autres, ceux qui bossent. Peut-être vous, hein, peut-être dans les starting blocks. Dès ce matin, avec nous sur Ici Nord, comme le docteur Kirzek, par exemple. Il nous rejoint dans moins d'une minute pour nous parler d'un sujet qui malheureusement peut vous concerner et c'est bien embêtant, les médicaments en rupture de stock et introuvables dans les pharmacies.
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0: Et à 6h14. Consultation matinale sur votre radio Ici Nord. Et donc, pas de désert médical, vous l'aurez compris, avec notre médecin, le docteur Kirzek. Ce matin, docteur, vous nous parlez de ces ruptures de médicaments, notamment les médicaments contre l'hypertension.
5: Bonjour à toutes et à tous. Ce ne sont pas tous les hypertenseurs qui sont concernés, mais la nitrandipine qui est prescrite à près de 50 000 patients. Et c'est une tension d'approvisionnement indéterminée. Ça, c'est le mot un peu savant et administratif, mais en clair, il n'y en a plus dans les pharmacies. Alors, il y a des risques, évidemment, si vous êtes hypertendu, parce que je ne parle pas uniquement de louper son comprimé du soir, je parle de rupture de tout votre traitement, et donc c'est un arrêt brutal et prolongé du traitement. Et pour un patient hypertendu chronique, interrompre du jour au lendemain son antihypertenseur, ça peut provoquer ce qu'on appelle un effet rebond. C'est-à-dire que la tension artérielle va remonter en flèche, parfois très vite, et ça expose à un risque d'accident vasculaire cérébral, de complications cardiaques. Donc premier message déjà, il ne faut jamais arrêter son traitement de son propre chef. Il ne faut pas non plus stocker par crainte de manquer, parce que ça va encore amplifier les tensions, et notamment pour le voisin. Vous allez me dire, ok, mais comment on fait? Mais le réflexe, c'est de ne pas courir 10 pharmacies différentes, mais de raisonner en équipe. Premier geste, c'est d'appeler son médecin traitant. Votre médecin peut très bien prescrire un autre médicament, un médicament alternatif, soit un générique équivalent, soit une autre molécule aux effets très proches. Et puis votre pharmacien, il a accès à une base d'équivalence aussi thérapeutique. Il peut vous dépanner, mais ne restez jamais sans solution plusieurs jours.
0: C'est le cas pour l'hypertension, mais ces ruptures touchent d'autres médicaments?
5: Le phénomène des ruptures, il est beaucoup plus large. Alors récemment, on a eu des tensions sur l'amoxicilline, c'est l'antibiotique le plus prescrit, notamment aux enfants, sur certains corticoïdes comme la prednisone, ou encore sur des psychotropes pour des malades psychiques. Et les tensions ou les ruptures sont importantes, et les autorités de santé, la NSM, met à jour régulièrement la liste. Donc je vous invite vraiment à aller voir les médicaments en tension ou en rupture. Le site, c'est ansm.santé.fr, c'est la référence officielle. Et face à ces ruptures, il y a un réflexe universel, c'est d'anticiper. Pour tout traitement chronique, on demande à son médecin une prescription de 3 mois, par exemple. Comme ça, vous avez 3 mois devant vous pour réagir tranquillement. Et surtout, n'attendez pas d'avoir pris la dernière pilule pour renouveler votre ordonnance. Si vous sentez que votre stock diminue un peu, signalez-le à votre pharmacien. Et en résumé, on n'arrête jamais seul son traitement. On contacte son médecin pour une alternative et on anticipe les renouvellements. Allez, d'ici là, portez-vous bien.
0: Et vous retrouvez toutes les chroniques du docteur Kirzek directement sur ici.fr. Dans un instant, Michael Pachen nous rejoint pour les gens du Nord. On va parler de Léa Pagé et de petites gourmandises fabriquées dans la région. Mais d'abord, on va écouter Terence Trent D'Arby. Vous pouvez l'appeler Titi Dié si ça vous arrange, c'est plus court. Quoique, voici Sign Your Name sur Ici Nord.

0: Un réveil pas trop brutal ce matin, tout en douceur avec Terence Trent D'Arby qu'on vient d'écouter avec Sign Your Name sur ICI Nord. Et à 6h20, comme chaque matin, Mickaël Pachen part à la rencontre des gens du Nord. Aujourd'hui, Mickaël, vous nous emmenez à Marc-en-Barœul manger de délicieuses guimauves.
1: C'est encore une chronique pour les gourmands aujourd'hui, mais oui, parce qu'on vous connaît. Partons dans le monde de la confiserie.
2: Bonjour, je m'appelle Léa Pagé, j'ai 28 ans et je suis créatrice de gourmandise à Marc-en-Barœul.
3: Je vous ai apporté des bons plans.
2: J'ai quand même une formation dans l'hôtellerie-restauration. Et puis j'ai ouvert mon premier commerce à l'âge de 18 ans, un bar à vin. Et au moment du café, je ne voulais pas mettre le traditionnel spéculoos, voilà, qui n'était pas fabriqué par nos soins. Et donc j'ai proposé une guimauve maison. Et les clients ont adoré. La première était celle au rhum que nous enrobions de noix de coco. On l'a toujours d'ailleurs celle-ci. Mais oui, effectivement, les gens du Nord, on est des bons vivants. Donc
1: Ah bah, qu'il dites-vous.
3: Vous avez mille fois raison.
1: Et puis après le bar à vin, vous vous lancez dans l'épicerie.
2: Juste après le Covid, j'avais pour objectif de plutôt faire une épicerie fine. Et mes parents avaient eux aussi un commerce sur Marc-en-Barœul, une grande maison qui pouvait accueillir un troisième commerce. Nous avons eu l'idée commune de se rassembler au même endroit. Et aujourd'hui, j'ai créé donc au sein de cette épicerie, ma marque effectivement à part entière, de confiserie qui se développe à la fois sur le site internet et au sein de notre boutique Maison Bonheur. Et alors la marque, j'ai commencé à la développer il y a 6 ans, mais en marque blanche, hein, je les vendais juste en vrac au sein de l'épicerie. Et puis 2 ans plus tard, j'ai décidé de déposer la marque. Première année de création, premier concours, le concours Épicure à Paris, première médaille, et s'en est suivi 3 autres, donc sur 4 années consécutives. Donc c'est une très belle fierté, et ça fait une année qu'aujourd'hui, nos guimauves portent donc mon nom, avec un site internet qui leur sont dédiés.
4: Miam, miam, miam. C'est bon de manger.
1: Et alors, elles ont quelle saveur, ces guimauves?
2: Alors, les guimauves qui ont été médaillées, c'est quand même la framboise qui est l'emblématique, la mangue passion qui vient d'être médaillée. Et puis moi, j'ai ma petite préférence pour celle au café, qui m'a demandé quand même plus de 8 mois de création pour avoir cette recette. Et qui a ce goût intensément de café avec notre café 100% arabica. Donc moi, c'est ma chouchou. Et puis les pâtes de fruits, ben voilà, on a 10 parfums aujourd'hui. On associe à chaque fois plusieurs fruits. Par exemple, la framboise avec le litchi, le fruit de la passion avec l'abricot.
1: Dites, rassurez-moi, on n'est pas obligé d'être un enfant pour goûter.
2: Ah ben, évidemment que les parents ont le droit de goûter. Nos clients aussi goûtent quand on sort nos premières recettes. Et puis l'équipe, hein, parce que c'est aussi un travail d'équipe. Je travaille avec ma collaboratrice depuis 10 ans, qui était déjà là au bar à vin.
1: Ah bah visiblement la confiserie, ça conserve, c'est une question de longévité.
2: Moi en tout cas c'est ici dans notre belle région que je me sens bien, moi je suis très attachée à notre Nord adoré, je suis très fière de pouvoir fabriquer ces guimauves à Marc-en-Barœul et de faire briller à travers ces confiseries notre belle région à travers la France.
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0: Conduire, c'était le nouveau titre de Louane qu'on vient d'écouter sur Ici Nord. On le rappelle, Louane qui avait représenté la France à l'Eurovision, c'était à Bâle, en Suisse, il y a un an. Elle avait terminé 7e de l'Eurovision. Petite déception. Bonne chance à Monroe. Monroe qui va représenter la France. Ce sera demain et on sera en direct tout à l'heure à 8h48 avec notre invité.
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0: Et comme chaque matin sur Ici Nord, José Ambre nous rejoint. Voici votre horoscope en ch'ti.
5: Bonjour Mégin, bonjour Terre tous. Alors tu, Bélier, t'es parti pour agir avec force et prendre des décisions, Terre tous, ils vont arrêter de l'eau. Tu vas taper vite et fort à un indrôle où je sais que ça va faire du mot. À ce moment, Taureau va dire que tu veux rester à l'équerre. T'es muché dans un coin, te mis l'acheteureux, te ravises tout ce qui se passe, mais t'as pas vraiment envie de rentrer à la danse, hein. Gémeaux, tu vas droit devant ti, t'y es empêché. T'es têtu comme un multi aujourd'hui. De toute façon, comme t'es parti là, tu vas te faire un chou que t'as tiète. Cancer, ti aujourd'hui, t'es risque fort d'avoir des bâtons d'aller-roll d'un tout chou que t'as envie de faire. Attention à ti, t'es pour bien avoir affaire à ta maître. Ouh là, Lion, t'es à cran que j'ai des points possibles, hein. Te prends le mouc pour des tchots d'étaldarien. Oh, vaut mieux pour se mettre à travers un tac-main, ti aujourd'hui. Vierge, t'as des aberdouillages d'un cervelle et que t'es ne sais plus du que te va ni comment que tu t'appelles. Lèche à reposer tout chaud, t'es verras plus clair à demain. Balanche, t'es contrarié puis t'as tes nerfs implotent. À dire où t'as une colère à un trait que t'en arrives pas à en faire sortir. Lâche-te, canon des autres, t'es verras qu'après j'irai mieux. Scorpio, va falloir que t'es raccroché à chez Baranque et puis que t'as une bonne dose d'énergie pour t'y faire face à toucher la nuit que t'es va te trouver devant ti aujourd'hui. Alors calme-te, respire du vent puis réponds du tac au tac. Sinon, tu vas te faire manger tout cru. Dis Sagittaire, du côté de tes amours, à dire où que t'as une chouette idée derrière la tête. Ouh, comme t'es là parti, t'es devant pas rester les bras croisés. C'est clair et que te va saquer dedans. Capricorne, si que t'es 2 mois de déchappe, une sensibilité va n'a pas naître au cou. Pour chez elles qui sont 2 mois de janvier, je vais être tout pareil, mais un peu moins fort. Mais bon, pour tous les deux, j'ai des points quand même l'Amérique, hein. Verseau, aujourd'hui, t'es va communiquer dans tous les sens. Et comme t'as foc des bonnes idées d'un tiète, à mon avis que t'as marqué des points tout le jour. Chou qui brille dans tes yeux aujourd'hui, pichon. Chané point l'amour, chez des dollars. T'as des avis de dépasser des sous qui te démachent. Puis quand c'est comme chaud, c'est dur à t'arrêter, hein. Bon, allez, au revoir, mais j'ai un pied de main.
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0: Quasiment 6h30 sur Ici Nord, Étienne Cholet dans un instant, l'info d'ici.
6: Oui, on va parler d'une campagne de communication de l'Office de tourisme de l'Avesnois. Si vous avez, pourquoi pas, un petit week-end prévu pour ces ponts de mai, l'Avesnois vous fait un petit slogan, ne venez pas, vous allez aimer. Évidemment, c'est une blague,
0: oui.
6: Tout est fait pour qu'on vienne. C'est des épisodes qui sont régulièrement diffusés sur les réseaux sociaux. L'année dernière, ça avait cartonné, cette année, il récidive. On va voir un peu les coulisses de ces épisodes pour faire venir les touristes dans l'Avesnois.
0: On pourrait faire pour la radio, ne restez pas, vous allez aimer, ou un truc comme ça pourrait marcher exactement pareil. On en parle dans un tout petit instant. Nous sommes aujourd'hui vendredi 15 mai, bon courage pour ceux qui partent au travail, à 6h30, c'est le point sur l'info tout de suite, en France et dans le monde, avec Valentine Letesse.
7: Des ados victimes du trafic de drogue à Nantes. Un jeune de 15 ans a été tué hier soir dans une fusillade. Deux autres de 13 et 14 ans sont blessés. Tout le quartier de Port-Boyer est sous le choc.
8: Je suis émue parce que j'ai entendu cette maman crier comme on avait tué son bébé. Elle n'a pas arrêté de hurler. Ça ne peut pas mourir un enfant à 14 ans. Ça ne peut pas mourir en fait.
7: Le ministre de l'Intérieur est attendu à Nantes ce matin. Deux nouvelles plaintes déposées contre Patrick Bruel. Ces femmes l'accusent d'une tentative de viol et d'une agression sexuelle. C'est la seconde fois qu'elle porte plainte après le classement sans suite des premières, faute de preuves suffisantes. Piégé par un chasseur de pédocriminels, un ancien professeur de sport est placé en détention provisoire en Haute-Saône pour proposition sexuelle faite à un mineur, en l'occurrence à un internaute déguisé en jeune fille de 14 ans grâce à l'intelligence artificielle. Le calendrier sera-t-il tenu ? Les négociations pour le rachat de SFR sont censées se terminer aujourd'hui, mais Bouygues, Orange et Free risquent de repousser la date butoir et de prolonger l'inquiétude des 2000 salariés de l'opérateur. Toute la filière du chanvre bouleversée par l'interdiction de vendre des produits alimentaires à base de CBD, tisane, huile et autres bonbons à base de cannabidiol. La mesure entre en vigueur ce vendredi après plusieurs centaines de cas d'intoxication. On connaît désormais la liste des Bleus sélectionnés pour la Coupe du Monde en Amérique. Ils sont 26 et surprise, Robin Rissert, Maxence Lacroix et Jean-Philippe Mateta sont du voyage. La liste complète de Didier Deschamps sur ici.fr.
6: Dans l'info d'ici, à 6h32, la deuxième saison de la campagne de communication de l'Office de tourisme de l'Avesnois. C'est à prendre au deuxième, voire au huitième degré, le slogan « Ne venez pas, vous allez aimer ». La première fois, ça avait fait le tour des réseaux sociaux, plus d'un million de vues. L'objectif, Julien Prouvailleur, c'est bien de valoriser le territoire avec humour.
9: Dans la vidéo, deux guides vous accueillent.
10: Messieurs, dames, bonjour, vous bonjour. Êtes là pour dormir, c'est ça ?
9: Leur objectif, vous faire partir.
11: Il n'y a pas d'hôtel.
10: On n'a pas de chambre d'hôte.
11: En plus, les gens sont pas sympas.
10: Il n'y a pas grand-chose. Hein.
12: Moi, je vous conseillerais plutôt de prendre la voiture et puis d'aller plus loin, en fait. Une autre région.
10: Une autre région.
9: Mais derrière leur discours, la vidéo montre tout l'inverse. De jolies chambres d'hôtes, des hébergements insolites, des assiettes appétissantes sur des tables de restaurant. Le conseiller un peu déjanté, c'est Aurélien, chargé de projet tourisme numérique de l'Office de tourisme de l'Avesnois.
13: Qui n'a qu'une seule mission, faire fuir les touristes pour que surtout ils ne découvrent pas comme ça peut être bien ici en Sambre Avesnois.
9: On y voit justement l'établissement de Jessica, propriétaire de chambres d'hôtes à Limonfontaine, qui s'est prêtée au jeu.
14: Premier abord, j'ai été un petit peu surprise quand j'ai vu le slogan. Je me suis dit, est-ce que les gens vont comprendre le second degré ? Et en fait, j'étais très très agréablement surprise. Les gens ont très vite compris le second degré.
9: Dans la série, Philippe est en train de tirer une bière.
15: Bah, je trouve ça très sympa. En fait, je trouve que c'est une façon différente de présenter les choses.
9: Il est le propriétaire du restaurant La Bergerie à Liessy.
15: On se rend compte que pas mal de gens découvrent la région. Et donc, ils découvrent un petit coin de verdure où il se passe quand même pas mal de choses. C'est un petit coin qui reste tranquille, mais qui propose plein de petites touches par-ci, par-là qu'il faut aller découvrir. Et je pense qu'à chaque fois, ils sont émerveillés par ce qu'ils trouvent, que ce soit les musées, l'hébergement, la restauration. Les lieux de mémoire.
9: Les lieux de mémoire, il en est aussi question dans l'un des épisodes. Gilles est le responsable du musée du Fort de Levaux, consacré à la Première Guerre mondiale. Il remarque que jusqu'ici, ses visiteurs sont plutôt des gens de passage.
16: On reçoit au quotidien régulièrement des touristes belges, néerlandais qui font une halte et qui viennent découvrir le musée comme ça. On a aussi beaucoup de touristes qui sont originaires d'ici ou qui ont de la famille dans l'Avesnois et donc qui reviennent chez nous, qui souvent disent on a passé de temps, il faut qu'on revienne pour revoir plus. Oui.
9: Alors l'objectif de cette campagne de communication, c'est de faire de l'Avesnois une véritable destination touristique. David Petit, directeur de l'Office de tourisme de l'Avesnois.
17: Chiffre simple, 340 000 nuitées en 2024 générées par les hébergeurs en Avesnois, plus de 400 000 en 2025. De là à y faire un rapport de cause à effet, je ne serai pas aussi simple, mais en tout cas, on y contribue et on constate que de plus en plus de clientèle s'intéresse à la destination Avesnois.
9: Et Aurélien l'assure, l'image du territoire change.
13: On participe avec l'Office de tourisme de l'Avesnois à l'attractivité du territoire et à changer ce regard. On a une heure de Lille, on n'a rien à envier aux Lillois en soi. On a plutôt un cadre de vie sympa. On n'est pas très loin de grandes villes. Donc non, en tout cas, on voit qu'il y a un changement de perception avec un côté effectivement un peu décalé qui fait du bien.
9: Il y a deux ans, la première saison de cette campagne de communication avait été récompensée lors de la cérémonie des trophées de la communication.
6: Vous pouvez découvrir les épisodes chaque mois. Il y en a 5 jusqu'à octobre, chacun sur un thème différent.
0: Merci Étienne et à tout à l'heure. 6h35 sur Ici Nord, du côté de la météo. J'ai oublié, pardon, la relance. Autant pour moi.
6: C'est pas grave.
0: Je fais tout dans le désordre. Donc, pardon. Dans le journal de 7h, un Lensois sélectionné en équipe de France pour participer à la Coupe de France de foot, pardon.
6: À la Coupe du Monde, d'ailleurs, de foot. Bah, vous voyez, je vous ai écrit n'importe quoi aussi. C'est voilà. Robin Risser qui va aller de l'autre côté de l'Atlantique, le gardien Lensois, parmi les 26 joueurs pris par Didier Deschamps. Il complète le trio et tout ça à seulement 20.

0: ont un problème avec un animal errant, donc soyez prudents. Sur l'autoroute A1, signalé dans le sens vers Lille, alors c'est du côté de la commune de Le Translois, c'est au sud de Bapaume, on est vraiment tout en bas de notre région là. Donc soyez prudents sur l'autoroute A1, direction Lille.
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0: Et voici Michel Berger et son invité, c'est la groupie du pianiste, tout de suite sur Ici Nord.

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1: Ici matin, qu'on a pu chanter sous la douche ce matin, enfin vous, parce que nous la douche c'était il y a déjà très longtemps. 6h41, ça va nous faire la journée avec Mickaël Pachen, avant d'aller pédaler sur la Voie Lactée. Mickaël, il y en a qui bossent en ce vendredi, bah oui.
3: Bonjour, vendredi 15 mai aujourd'hui. Petite pensée pour ceux qui ne peuvent pas faire le viaduc. Non, parce que là, 4 jours, c'est plus un pont, c'est un viaduc. Hein. Allez, on attrape sa tasse de café et on fonce. Ce matin, on fait un triomphe intergalactique aux Denise. Bonne fête, Denise. C'est le symbole de la bienveillance, les Denise. Hein. Une Denise, c'est une voisine qui réceptionne tes colis avec le sourire et qui file des pots de confiture ou de rhubarbe maison. Les Denise sont les piliers invisibles de la société. On vous aime, les Denise.
4: Tu es de ma famille.
3: Mais oui, parce qu'aujourd'hui, c'est la journée mondiale des familles. Alors, le concept est simple. Envoyez un message d'amour à vos parents, vos enfants, ou même à ce tonton qui fait des blagues un peu lourdes à Noël. La famille, c'est le chaos, mais c'est notre chaos adoré. C'est le chaos et l'embouteillage absolu à la boulangerie pour les gâteaux, aujourd'hui. On souffle fort les bougies pour... Anaïs Delva, la chanteuse de Libéré, Délivré. Grâce à elle, 100% des parents ont des acouphènes depuis 10 ans. Mais elle a mis de la magie dans la vie des millions de gamins. Et ça, ça compte. Bon anniversaire à David Charvet, notre Frenchie d'alerte à Malibu. Le seul gars capable de courir au ralenti sur une plage en maillot rouge, tout en gardant une mèche impeccable face au vent. Si, si, faut le faire, hein. C'est aussi l'anniversaire de Mike Oldfield aujourd'hui. Bon anniversaire! Oui, on oublie souvent que c'est lui qui a fait ça aussi. Tubular Bells. Sans lui, L'Exorciste aurait juste été un film sur une gamine qui a mal digéré sa soupe. Le 15 mai 1995, l'épilogue d'une histoire de foot complètement dingue.
5: Madame, monsieur, bonsoir. Bernard Tapie a été condamné à 2 ans de prison, dont un ferme, par le tribunal correctionnel de Valenciennes.
6: Et moi, à l'audience, disais, c'est pas possible, on va pas mettre du ferme pour un problème de match de football et 250 000 francs. Et il a mis le double.
7: Et là, la prison, vous y croyez ?
6: Je crois à la réalité d'un jugement qui est tombé et je suis un citoyen comme tout le monde, je l'éviterai pas.
7: Vous avez l'air abattu depuis hier.
6: Parce que j'ai pas organisé ma vie avec l'éventualité d'aller en prison.
3: Alors ce week-end, comme on a un peu le temps, je vous invite à aller pédaler loin de Lille, à 2 heures de Lille pour être précis, direction Eindhoven aux Pays-Bas, pour rouler littéralement sur une œuvre d'art. La piste cyclade Van Gogh s'illumine la nuit avec des milliers de pierres solaires pour recréer le tableau La Nuit étoilée juste sous vos roues. C'est magique, c'est écolo et c'est en plein sur les terres du peintre. Donc voilà une idée, prenez votre biclou et puis au coucher du soleil, allez pédaler dans la Voie Lactée. Boum ! Ça va vous faire la journée le week-end. Alors bon week-end tout le monde et à lundi.
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0: Et à 6h45, en vrai, c'est un réveil qu'on préférerait tous éviter. Vous posez le pied par terre et la surprise, il y a une souris à moitié dévorée sur le tapis du salon. Et à côté, il y a votre chat qui vous regarde avec insistance, en poussant un petit miaulement de triomphe, qui est fier de lui en plus. Le docteur Pierre Favin décrypte pour nous cette petite livraison très spéciale.
9: Alors, c'est une attention très touchante, mais on va tordre le cou à cette idée très humaine du cadeau de remerciement. Pour comprendre ce geste, il faut observer comment les félins fonctionnent à l'état sauvage. Dans la nature, une mère chatte ramène des proies à ses chatons pour 2 raisons. Les nourrir et leur apprendre à chasser. Si votre chat vous ramène une souris au pied du lit, ce n'est pas pour vous remercier, c'est parce qu'il vous considère comme un membre de sa famille, mais un membre totalement incompétent en matière de survie. En résumé, il prend soin de vous parce qu'il a bien remarqué que vous étiez bien incapable d'attraper un oiseau vous-même.
0: C'est pas faux. Il nous prend donc pour de gros chatons maladroits, vous l'aurez compris, mais parfois la pire des surprises, c'est quand la souris est encore bien vivante et parce qu'elle se cachait sous le canapé. Alors pourquoi ne pas finir le travail dehors ?
9: Alors c'est là que le cours de chasse passe au niveau supérieur. La mère chatte fait exactement la même chose avec ses petits. Elle commence par ramener des proies mortes, puis quand ils grandissent, elle ramène des proies blessées ou vivante pour qu'il s'entraîne. C'est littéralement une invitation à la pratique. Il vous dit « Allez, à ton tour, montre-moi ce que tu sais faire ». Il y a aussi une autre explication plus pragmatique. Votre maison est le cœur de son territoire, la zone la plus sécurisée. Il ramène sa prise à l'abri des autres prédateurs pour la consommer au calme. Mais une fois à l'intérieur, il préfère finalement aller manger ses croquettes qui l'attendent et il abandonne sa proie sur votre paillasson.
0: On l'aura compris, donc l'attention est bienveillante hein, de sa part, mais le résultat est souvent un petit peu traumatisant, voire beaucoup pour nous. Alors comment doit-on réagir face à cette offrande ? Faut-il le gronder pour l'empêcher de recommencer ?
9: Et surtout pas, il ne faut jamais gronder un chat qui ramène une proie. Chasser est à son instinct le plus profond. Le punir pour cet acte, c'est le punir d'être un chat. Il ne comprendrait pas votre colère et ça va générer un stress immense. La meilleure réaction, même si c'est difficile, c'est de l'ignorer poliment. Attendez simplement qu'il tourne le dos pour faire disparaître le cadavre discrètement. Si vous voulez limiter le massacre de la petite faune locale, la meilleure astuce, c'est d'épuiser son instinct de prédation. Jouer avec lui tous les jours avec une canne à pêche. Un chat fatigué est un chat qui chassera beaucoup moins.
0: Et qui vous ramènera moins de souris qu'il déposera au pied de votre lit pour vous réveiller le matin. C'est vrai que ça peut être un petit peu étrange, surprenant. Effrayant même. 6h47, comme un boomerang. Voici tout de suite Étienne Dao.

0: Étienne Daho et Dany, comme un boomerang qu'on vient d'écouter sur Ici Nord à 6h50. Petit message qu'on a reçu sur notre post Facebook du matin pour avoir les températures chez vous. Il fait 3 degrés par exemple à Arme près de Lens, c'est ce que nous dit Sébastien. Il y a 2 degrés à Aven avec Janine. Fabrice nous parle de 3 degrés à la Bassée. Visiblement ciel globalement couvert sur l'ensemble de la région. Et d'ailleurs on fera un point plus complet météo dans une dizaine de minutes tout à l'heure avec notre prévisionniste Patrick Marlière qui nous annoncera des pluies possibles ce matin, mais une amélioration dans le courant de l'après-midi. Le pense pas si bête, c'est le rendez-vous pratique du matin avec Bruno Béard qui répond à toutes vos questions. Aujourd'hui, on va parler retraite, Bruno.
1: Où en sommes-nous avec la suspension de la réforme de la retraite? On en parle avec Thierry Beckers, notre consultant retraite. Il sera question également de formation dans un instant et tout de suite, on reste vigilant. Si vous avez répondu à un mail frauduleux, transmis des documents, il faut réagir le plus tôt possible en déposant plainte dans un commissariat ou une gendarmerie. Et prévenez votre banque, bien sûr, si vous avez envoyé de l'argent. Et en cas d'usurpation d'identité, signalez-la à la plateforme cybermalveillance.gouv.fr. Si vous envisagez une formation ou si vous vous interrogez sur vos revenus pendant cette période, le simulateur Mes Ressources Formation vous permet d'estimer précisément votre rémunération de formation et l'impact sur vos aides sociales. Info sur francetravail.fr. Avec nous aujourd'hui, notre expert retraite, Thierry Beckers. Bonjour Thierry.
2: Bonjour.
1: Alors nous allons parler aujourd'hui de la fameuse suspension de la retraite. Où en sommes-nous?
2: L'Assemblée nationale a voté le 23 décembre une suspension de la réforme pour une application au 1er septembre 2026 concernant les années 1964, le premier trimestre 65 et les trois derniers trimestres de 65 pour suspendre cette réforme.
1: Alors ça consiste en quoi concrètement quand on parle des années?
2: Alors 1964 et le premier trimestre 65, les personnes désirant partir, ils partiront à 62 ans et 9 mois et 170 trimestres pour avoir une retraite à taux plein. Du 1er avril au 31 décembre 1965, les personnes pourront partir à 63 ans et 171 trimestres, ce qui n'était pas le cas avant la suspension de la réforme, vu que c'était 63 ans et 63 ans et 3 mois avec 172 trimestres. Donc on suspend principalement pour ces deux années-là, la réforme du Premier ministre qui a lieu au 1er septembre 2026.
1: Très bien, c'est noté. Merci beaucoup Thierry.
2: Merci.
1: À très bientôt.
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0: Excellent, un petit d'ailleurs souhaite ce matin pour se réveiller en ce vendredi qui n'est pas férié, contrairement à hier qui l'était. Et avant le week-end, c'était Money for Nothing. Dans un instant, Zef nous rejoint. 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
0: Et comme promis, vous l'attendez avec impatience et nous aussi, Zef est arrivé en studio avec une année dont on va parler ce matin. Laquelle, Zef?
3: Ah ouais, bonjour tout le monde. Alors, on est le 25 avril 1983 et ça ne date pas
6: d'hier.
3: Oh, c'est beau la chorale. Et année à Lille, et plus précisément, place de la République. Vous voyez, d'un côté chez Beaux-Arts, de l'autre côté la préfecture de l'art et du cochon. Et comme chez qui se passe le 25 avril 1983 à Lille, place de la République, bah rien.
0: Ah,
3: parce que c'est en dessous de la plage que ça se passe. Parce qu'aujourd'hui encore, comme hier, c'est jour d'inaugurage. Vous n'étiez pas là hier, vous.
0: Non.
3: Hier, on a parlé d'inaugurage.
0: C'est vrai.
3: Là, c'est le jour où il y avait encore Tonton et Gros Quinquin, Mitterrand et Morois, et Coqcher qui venait faire prendre le métro. Alors là, je vais te dire, quand ça fait des décennies que tu te promènes dans des carrettes avec chauffeur, le métro, chez Rendez-vous en Terre Inconnue. Hein, c'est...
0: Carrément.
3: Alors, le 25 avril 1983, et j'avais 20 ans, je venais d'acater War du tout. Et Let's Dance de David Bowie.
0: Forcément.
3: Et ça m'avait coûté 100 francs. Hein, 20 ans, j'avais des cheveux. Je suis à deux doigts de bras, Hermie. Bon, je vais vous dire. Comme j'ai vécu ça de près, hein, les travaux du métro, et que ma mère, elle habite pas loin de la rue Pierre-le-Grand, chez derrière, là, à Fives. Elle n'est pas mécontente que ça s'arrête, ce bras, parce que ça n'a foutu un bazar partout. Ça. Parce que je vais pas vous étonner si je vous dis que pour faire un bazar comme le métro, faut faire des trous dans la route.
0: Oui.
3: Allez, d'accord. Bon. Est-ce que vous savez pourquoi Lille, ça s'appelle Lille? Je vais le dire. Ça s'appelle Insula, qui veut dire une île. Voilà, ça c'était comme la corchon de la main, une île entre le ciel et l'eau. Chieto, une île, au milieu de l'eau. Donc si tu perces des trous dans le sol de l'île, il y a forcément Dio qui sort partout. Et des trous, ils en ont fait tout partout. Il y avait que de l'berdoule dans les rues, etc. T'as allé faire des courses, on aurait dit que t'as allé le pec en haute mer. T'as vaut tout le ciré, les bottes et tout en plaçante de l'île, pourtant tu trouves d'un gramment de pichon. Hein. Bon, à l'époque, tu trouves quand même quelques macros et 2-3 vieilles morues, mais tu les attrapes pas comme ça. Alors, mais comme je suis d'une famille de carvassins, Joe, j'en avais jamais vu autant de ma vie. De toute façon, ma père, il disait, c'est pour ça qu'on n'aboie pas de l'eau, faut creuser. Allez, une bière, te voit la COP, ça te fait moins d'ouvrage. Hein, voilà. Et donc, le 25 avril 1983, le bazar y est au fini, pour une première partie. Et quand même, ce jour-là, un inauguro, le premier métro automatique au monde. Et fier comme des crottes, hein, quand même. Voilà. Elle a même vendu aux Américains, celui-là. Sans chauffeur, comme un train fantôme. Voilà. T'as volé de chaud qui faisait semblant de conduire le bazar à l'avant. Mais des fois, comme il était pas encore au point, il freinait d'un coup. Et le chaud, il y avait ce gif dans le pare-brise. Te monte dans le métro, t'avais un gosse normal, t'en descends d'autre, t'avais un bulldog. Voilà. Ami, je l'ai pris quand
0: c'est
3: il était tout... Je l'ai pris quand j'ai dit tout neuf. J'ai jamais croisé Mitterrand. Ou alors, il est tôt tard la nuit. Hein. Et au début, t'avais un ticket valable une heure. Tu pouvais prendre dans tous les sens. Et ils ont vite arrêté parce que forcément, c'est l'air philo, la sortie du métro.
0: Ah bah oui.
3: Ah oui. Ils n'avouaient qu'à toi un ticket le matin et servaient à 15 passagers. Bah, chez des gens qui sont sortis des grandes écoles, qui ont penché à tout ça. Tu sais, la vie, ils connaissent Paul. Ils nous l'ont demandé. On leur a dit qu'on allait au magouiller. Voilà, moralité, mais j'aimais bien prendre le métro quand j'étais jeune. Vous savez pourquoi? Parce que pour une fois, j'avoue un ticket.
0: Oh, c'est beau ça. Merci Zef, à tout à l'heure.
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0: Et nous sommes vendredi 15 mai et il est 7h sur Ici Nord. Le journal avec Mathis Caron, un peu plus de 2 ans après la catastrophe, le Pas-de-Calais, encore traumatisé par les inondations.
7: Des rues qui disparaissent sous les coulées de boue, de l'eau jusqu'aux genoux dans les maisons, une décrue interminable. Les souvenirs de l'hiver 2023-2024 sont encore frais et pour tous les habitants déjà marqués par ces inondations, il y a cette peur d'une nouvelle catastrophe. Les élus locaux, eux, réclamaient depuis du changement pour mieux gérer ces situations de crise dans le futur et ils ont été entendus. Le Parlement vient d'adopter une loi qui va faciliter les démarches administratives des mairies pour se protéger face aux risques d'inondation. Les explications de Mathieu Darrier.
8: Simplifier la vie des maires empêtrés dans des procédures administratives, c'est le but clairement affiché de cette loi. En cause, la lourdeur des démarches en lien avec la protection de l'environnement, ainsi que leur longueur, avec le risque juridique qui va avec. Dès qu'on touche à un cours d'eau pour le curer ou renforcer ses berges, par exemple, en prévention ou après une inondation. Ce que les élus locaux et les habitants ont ont largement dénoncé dans le Pas-de-Calais. Des procédures d'urgence sont donc mises en place, avec une priorité donnée de façon systématique aux travaux de prévention des inondations, désignés comme raison impérative majeure face à la préservation des espèces protégées. Mais il faudra toujours démontrer qu'il n'y a pas d'autre alternative que de détruire ces espèces, assure le gouvernement. Pour l'après-crise, cette loi crée aussi une réserve d'ingénierie pour aider techniquement les petites communes touchées. Elle sera constituée d'agents publics territoriaux, connaisseurs du sujet, qui seront mobilisables pour venir en soutien des territoires concernés au titre de la solidarité nationale, comme le font déjà les pompiers, par exemple.
7: Cette loi est portée par le sénateur LR du Pas-de-Calais, Jean-François Rapin. Il sera l'invité d'Ici Nord ce matin à 7h45. Toutes ces mesures adoptées par le Parlement concernent directement plus de 18 millions de Français exposés au risque d'inondation. Un motard gravement blessé hier soir dans un accident de la route à Calais. Le jeune homme de 23 ans a perdu le contrôle de son deux roues et a percuté une barrière de sécurité. Il a été transporté jusqu'à l'hôpital de Calais par les pompiers. Le trafic des trains a bien repris entre Lille et Lens hier après-midi. Pendant une partie de la journée, la ligne était coupée après une collision entre un train et une voiture sans occupant. C'était à hauteur de Salomine, tout près de Lens. Pas de blessés, le choc n'a fait que des dégâts matériels. Elle est soupçonnée d'avoir vendu pendant plusieurs mois tout le matériel nécessaire pour consommer du protoxyde d'azote, ce gaz hilarant qui peut provoquer des lésions neurologiques graves. La gérante d'une épicerie de nuit de Roubaix doit être jugée cet après-midi par le tribunal correctionnel de Lille. Dans son commerce, la police avait saisi en décembre plus de 200 bonbonnes de protoxyde d'azote et près de 10 000 ballons de baudruche pour inhaler ce produit. Au cours de sa garde à vue, la jeune femme de 25 ans a reconnu les faits. Son magasin est fermé depuis cette saisie.
0: 7h03 sur Ici Nord et un joueur du RC Lens qui va devoir décaler ses vacances d'été.
7: La saison de Robin Risser ne va pas se terminer après la finale de Coupe de France le 22 mai, puisque le gardien des 100 et or est dans la liste du sélectionneur des Bleus Didier Deschamps pour la prochaine Coupe du Monde qui débute dans un mois. C'est une surprise, le joueur de 21 ans n'a jamais été convoqué en équipe de France, mais celui qui vient d'être élu meilleur gardien de Ligue 1 profite en fait des malheurs du Calaisien Lucas Chevalier au PSG. Didier Deschamps l'a expliqué hier au 20 de TF1.
1: Le critère numéro 1 est quand même la performance sportive. Je comprends que Lucas Chevalier, qui est avec nous depuis un bon moment, peut être déçu, mais malheureusement...
4: C'est parce qu'il est blessé que vous n'êtes pas sûr qu'il soit en pleine forme le 11 juin.
1: Et il ne joue plus depuis plusieurs mois. Je lui avais tendu la main au mois de mars en espérant qu'il ait, mais malheureusement, au moment où il aurait pu avoir du temps de jeu... Il en a pas eu, donc voilà. Robin a eu l'occasion de déjà venir avec nous puisqu'il était avec les Espoirs sur certaines séances. Il fait une très très belle saison, donc c'est un jeune avec son enthousiasme. C'est quelque chose d'important pour l'ensemble du groupe aussi.
7: Et le Lensois a réagi dans la foulée à cette convocation.
6: J'arrive pas à trouver les mots. Je pense que je réalise pas encore, mais c'est juste extraordinaire. Ça faisait partie de mes rêves, de mes objectifs, et c'est un rêve qui se réalise. Hâte de déjà finir correctement la saison et après se projeter pour cette magnifique compétition.
7: La Coupe du Monde se déroulera aux États-Unis, au Canada et au Mexique cet été. L'équipe de France jouera son premier match face au Sénégal. Ce sera le 16 juin. Robin Risser sera le troisième gardien dans la hiérarchie chez les Bleus. C'est l'ancien joueur du LOSC, Mike Maignan, qui devrait être titulaire. Pour le VAFC, la saison s'achève dès ce soir avec la réception de Châteauroux. Une saison très longue, trop longue et décevante pour les supporters valenciennois en national. Leur club visait la montée en Ligue 2. Il est pour l'instant dixième et va donc se contenter d'un maintien, alors que les Rouges et Blancs disposaient d'un des plus gros budgets de leur championnat. Valenciennes à Châteauroux, coup d'envoi à 19h30. Handball, victoire presque obligatoire pour Sambre-Avesnois ce soir. Le club est 13e de première division et donc en position de relégable. À 20h, les joueuses nordistes reçoivent les Havraises 14e et déjà condamnées à la descente. Plus que 3 matchs à jouer pour Sambre-Avesnois cette saison.
0: Vieux vêtements, livres, bibelots, vaisselle, des centaines de nordistes ont fait de la place dans leur grenier en participant aux gigapuces de Dunkerque hier.
7: Et la pluie n'a pas freiné les chercheurs de trésors prêts à négocier très longtemps avec les plus de 600 exposants présents pour dénicher des pépites au meilleur prix. De simples visiteurs en quête de bonnes affaires ont aussi participé, bien sûr. Il y avait globalement des profils très variés et même de très jeunes vendeurs. Pour faire un peu de place dans leur chambre, Marie et Tina, 16 ans, ne sont pas passés par des sites comme Vinted ou Le Bon Coin et ont donc préféré l'option brocante.
9: C'est surtout des vêtements vêtements et des jouets pour enfants. Pareil, il y a beaucoup de chaussures aussi parce qu'on a des chaussures neuves, des chaussures aussi usées. Beaucoup de livres et surtout ouais, beaucoup, beaucoup de jouets.
10: On a aussi beaucoup de vieilleries et des trucs de collection, genre comme les Monsieur Patates là.
11: Qu'est-ce que les gens veulent surtout?
10: Moi, c'est surtout les jouets pour enfants qui demandent.
9: Ouais, bah oui, parce qu'il y a énormément de familles qui viennent. Mais là, non, moi je vois surtout, bah déjà, c'est surtout le matin. Vers 8h, il y a déjà les premiers, enfin les habitués, je pense. Ils viennent pour ouais, principalement les trucs de collection, les objets qui sont pour moi le plus bizarre. Genre, il y a des objets, moi, on a ouvert les caisses et on s'est dit, mais qu'est-ce que c'est que ça? Et les gens, ils prennent en fait. Ils disent, oh, c'est magnifique. Bah, c'est bien, comme ça, ça nous fait un peu de tri à la maison parce que du coup, la chambre, elle est un peu plus rangée.
11: Pratique. On est plus là pour se débarrasser des objets que pour autre chose.
9: Surtout ceux dont on veut plus et qu'on n'arrive pas à vendre. Comme là, je sais que elle, les Monsieur Batat, ils les ont depuis super longtemps et ils partent toujours pas.
11: Parce que si on les vend pas, ils retournent dans ta chambre là.
9: Ouais,
11: non, c'est pas le plan.
9: Ouais, c'est pas du tout le plan.
7: Si vous avez manqué les gigapuces de Dunkerque, vous pouvez vous rattraper this weekend à Bailleul, par exemple, demain avec 400 exposants dans le centre-ville toute la journée, ou bien à Templemare au sud de l'île de 8h à 15h dans le Pas-de-Calais pour faire des bonnes affaires direction Bully-les-Mines pour le marché aux puces.
0: Merci beaucoup Mathis. 7h08 sur Ici Nord. On va faire un point complet avec notre prévisionniste météo Patrick Marlière. Bonjour Patrick.
12: Bonjour Guillaume.
0: Alors, du côté de la météo, on a quelques averses prévues ce matin, si j'ai bien compris, mais ça ira mieux cet après-midi, des éclaircies.
12: Oui, effectivement, quelques averses qu'on observe sur les radars météo dans le Cambrésis, le Calaisis et un peu dans le Domarois. Cette instabilité va s'atténuer progressivement au fil des heures. Les précipitations vont devenir de plus en plus rares à partir de la mi-journée. Et en fin d'après-midi, quelques belles éclaircies arrivent à se développer sur le nord et le Pas-de-Calais. Le vent de nord-ouest est modéré. Il va s'atténuer en soirée. Les températures maximales, on est 3 à 4 degrés en dessous des normales de saison, 12 à 13 degrés au mieux cet après-midi. Et les minimales pour la nuit prochaine, un peu comme ce matin, entre 3 et 7 degrés.
0: C'est pas très chaud. Petite amélioration prévue ce week-end quand même, avant le retour de la douceur enfin.
12: Oui, voilà une amélioration parce que évidemment les températures vont remonter un peu d'un cran samedi et surtout dimanche. Encore quelques ondées résiduelles pour samedi et dimanche sur l'ensemble de la région. Le temps deviendra beaucoup plus calme à partir de lundi. Et puis à partir de mercredi, les températures vont commencer à revenir vers des valeurs plus printanières. 20 à 22 degrés pour mercredi et jeudi. Et pour la fin de la semaine et le prochain week-end, on devrait dépasser les 25 degrés à l'ombre sous un temps donc très ensoleillé.
0: Eh ben voilà le barbecue, ça y est.
12: Oui, ça c'est clair qu'il faut le préparer, mais pour le prochain week-end.
0: Oui, il va falloir patienter encore un petit peu. Du côté de la météo marine.
12: Ça donne sur notre littoral un vent de nord-ouest modéré donc ce vendredi. Il va tourner au sud-ouest dimanche en devenant un peu plus soutenu. La mer encore agitée ce vendredi matin. Des conditions qui deviennent un peu plus maniables samedi. Mais une nouvelle dégradation est prévue dimanche où là c'est d'appui qui sera de retour. Conseil, donc prudence pour les sorties en mer ce vendredi matin. Meilleure fenêtre pour la navigation, c'est dans la journée de samedi. Et retour d'une mer un peu plus agitée dimanche avec le retour aussi de quelques averses.
0: Bon, donc je note en résumé, aujourd'hui la pluie le matin, des éclaircies l'après-midi et les températures remontent la semaine prochaine. J'ai tout bien noté?
12: Ah, c'est bien résumé, parfait, merci.
0: Merci beaucoup Patrick.
12: Bonne journée à tous.
0: Vos conditions de circulation ici nord à 7h10 avec pas de problème particulier. Actuellement, je vérifie sur les routes, autoroutes du Nord et du Pas-de-Calais. Vous pouvez nous appeler ou appeler Alex au 0320 55 89 89, numéro que vous pouvez aussi utiliser pour nous joindre sur WhatsApp.
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0: Et voici Indochine qui arrive avec l'aventurier sur Ici Nord. Merci d'être avec nous.

0: L'aventurier, c'était Indochine qu'on vient d'écouter à l'instant sur Ici Nord à 7h14.
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0: Tout à l'heure dans le journal, on vous a parlé des gigapuces. Un énorme rendez-vous, un vide-grenier qui était organisé. C'était à Dunkerque. Je crois que c'est systématiquement le jeudi d'ailleurs de l'Ascension que ça se passe, les gigapuces. Bah justement, on se pose cette question ce matin. Est-ce qu'avec les prix qui augmentent, les prix des carburants hein, par exemple, est-ce que vous allez davantage dans les braderies? Est-ce que vous bradez davantage? Est-ce que vous êtes des vendeurs qui allez régulièrement faire des braderies? Est-ce que vous faites des bonnes affaires? Est-ce que vous êtes des clients? Témoignez-nous, racontez-nous tout ça. 03 20 55 89 89 directement, vous pouvez nous joindre par téléphone ou laisser vos témoignages aussi, n'hésitez pas à le faire sur WhatsApp. Quel rapport vous avez avec les braderies aujourd'hui en 2026? Est-ce que ça marche toujours aussi bien? C'est une des questions qu'on vous pose aujourd'hui. 7h15. C'est l'heure du bruit qui court. Ben, ça fait un moment que ça dure cette affaire. Le bruit court le même depuis un rap 10 jours. Résultat, 180 euros sont à gagner. Et c'est sympa, 180 euros. Écoutez ce bruit qui court. Ah, c'est difficile, je sais. Alors hier, on nous a proposé une raboteuse, on nous a proposé un mixeur, on nous a proposé un compresseur aussi. On nous a proposé une boîte à meux. Moi, j'y croyais. Franchement, la boîte à meux, je me suis dit, ah ouais, génial, c'est ça. Et bien, vous savez quoi? Non, c'est pas une boîte à meux. 180 euros à gagner. 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Bonne chance à tous.
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0: Bienvenue, il est 7h16 sur Ici Nord. Mathis Caron, Mon œil.
4: Mon œil avec Gérald Roux. Ce matin, on s'intéresse aux adolescents qui vont bientôt apprendre en cours à gérer leurs économies.
5: Oui, parce que c'est décidé au collège, à la rentrée prochaine, l'éducation économique, budgétaire et financière sera généralisée à toutes les classes de 4e. L'idée est d'apprendre aux ados quelques notions de base d'économie. Quelques heures dans l'année y seront consacrées. Alors on sera sûr, ce sera du concret, comme gérer son budget, au moment où les ados reçoivent leur argent de poche, apprendre les différentes manières de payer, alors que les moyens de paiement se multiplient, comment fonctionne une banque, comment fonctionne l'épargne, le crédit. Le programme prévoit aussi d'ajouter quelques notions d'économie générale. Il y a quelques mois, un sondage révélait que 40% des 18-24 ans avaient déjà consulté une intelligence artificielle pour des conseils financiers. Plus simplement, en décortiquant sa première fiche de paye, en remplissant sa première déclaration d'impôt, combien de jeunes adultes se sont dit un jour « ça, j'aurais bien aimé qu'on m'en parle pendant mes études ». Car au collège, on nous fait découvrir les mitochondries, on nous apprend le théorème de Pythagore, c'est très bien, mais on ne s'en sert pas forcément beaucoup dans la vie de tous les jours. Alors que la notion de taux d'intérêt, par exemple, ça peut être très utile quand on emprunte de l'argent ou qu'on en prête. Dans certaines familles, très vite, les enfants sont mis au courant par leurs parents. Ils vont jongler très jeunes avec les notions d'argent, de finance, et ça va leur servir toute leur vie. Dans d'autres familles, en revanche, ce sera moins le cas. C'est pour ça que cet enseignement économique en quatrième peut aider à démocratiser toutes ces notions très utiles, ne serait-ce que pour échapper aux arnaques financières qui pullulent sur les réseaux sociaux ou simplement sur le net en général.
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0: I Will Survive avec Gloria Gaynor que vient d'écouter sur Ici Nord. Vos conditions de circulation, pas de problème particulier semble-t-il actuellement. Si toutefois vous en rencontrez, vous pouvez nous appeler à tout moment 03 20 55 89 89. Vous en avez évidemment l'habitude. Bienvenue, 7h21. 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
0: 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Étienne Solez, dans l'écho d'ici ce matin, on parle d'un changement de vie.
2: Celui de Luc Deguin. Après une dizaine d'années dans le commerce, il devient médiateur culturel à la Chartreuse de Neuville sous Montreuil. C'est pas loin du Touquet. Son association réhabilite depuis 2008 cet ancien monastère qui fut aussi un sanatorium ou encore un hospice.
3: Oui, après une école de commerce, Luc Deguin va travailler dans plusieurs entreprises comme chargé d'affaires, la dernière distribuant des équipements de protection individuelle. Et puis, la période du Covid génère une telle ambiance de folie dans son entreprise qu'il n'y trouve plus sa place. Il démissionne, fait une formation pour être cuisinier, un métier qu'il avait découvert étant plus jeune. Mais arrivant sur ce marché en janvier, il ne trouve pas de travail. Après un retour à la campagne avec son épouse à Auxy-le-Château dans le Ternois, à la frontière avec la Somme, celle-ci découvre une annonce de la Chartreuse de Neuville qui cherchait des guides en renfort pour faire visiter le lieu durant l'été 2023. Il est pris en CDD, puis définitivement embauché. Luc Deguin peut alors assouvir sa passion.
4: Je suis un amoureux de l'histoire dans le sens où c'est ma passion première, c'est quelque chose qui me nourrit depuis que je suis petit, mais dans les études, malheureusement, il y a finalement très peu de débouchés dans la filière historique, et la raison l'a emporté sur la passion, dans le sens où effectivement le commerce, il y a quand même beaucoup plus d'opportunités, et finalement l'histoire est arrivée plus tard grâce à la Chartreuse de Neuville qui m'a permis de débuter dans ce domaine au travers de l'activité de guide.
3: Il fait visiter ce monument dont il connaît aujourd'hui tous les détails des 700 ans d'histoire, et il forme également les futurs guides. Après avoir également aussi géré la boutique pendant un certain temps, mettant ses compétences de commerce au service de l'association qui gère le site, il s'occupe également aujourd'hui d'en faire la promotion auprès des acteurs touristiques locaux et gère enfin la location du lieu à des particuliers comme pour des mariages par exemple.
2: Et alors Nicole, c'est peut-être la question la plus importante, est-ce qu'il est heureux dans cette nouvelle vie ?
3: Oui, à 33 ans, il se sent bien dans ce lieu historique. Son rôle de guide lui permet de resituer en même temps tout son territoire dans l'histoire de France. Mais surtout, il est heureux de faire connaître la Chartreuse et même un peu plus, comme l'explique Luc Deguin.
4: Le fait de pouvoir transmettre ce en quoi je crois, donc en cette histoire, en ce que ça a été et en ce que peut devenir ce lieu, ça c'est vraiment quelque chose qui me porte beaucoup dans ma médiation. Et puis, c'est le fait de faire revivre le patrimoine, de le promouvoir et de croire aussi en ce que propose l'association au travers de ce projet d'accueil, d'apprentissage et de création, cette volonté de ne pas faire de la Chartreuse qu'un lieu d'histoire dans le sens plutôt musée, quelque chose de plutôt fermé, mais plutôt quelque chose d'ouvert vers l'avenir, dans le sens où justement on veut que la Chartreuse retrouve un rôle dans la société d'aujourd'hui.
3: La Chartreuse, qui est également un centre culturel de rencontres, reçoit des artistes en résidence, des créateurs d'entreprises ponctuellement ou encore des événements, autant de publics que Luc Deguin est content d'accueillir.
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0: Lipstick avec Daniel Balavoine qu'on vient d'écouter un instant sur Ici Nord. On joue ensemble ce matin. On joue avec le bruit qui court, qui arrive dans un instant.
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0: Il y a 180 euros à gagner avec le bruit qui court. On l'écoute, ce bruit qui court. Et vous essayez de le reconnaître pour gagner ces 180 euros. Rémi de Simancourt. Bonjour Rémi.
3: Bonjour tout le monde, vous allez bien?
0: Eh bien bien, et vous? Tout se passe bien en ce vendredi?
3: Ça va très bien.
0: Qu'est-ce que vous avez reconnu avec notre bruit qui court?
3: Alors j'espère que c'est ça. C'est, je pense, à une brosse à dents électrique.
0: Oh la vache! Ça risque de faire mal, ça, non? Je crains que ce soit un peu violent comme brosse à dents. Ah ben non, c'est pas ça. Hein. Non, désolé, il faudra remettre ça une autre fois, Rémi.
3: Bon,
0: à bientôt. Dit. Bonne journée, à bientôt.
3: Merci beaucoup, bonne journée à vous.
0: Michel est à Croisille. Bonjour, Michel.
4: Bonjour, Guillaume. Bonjour à toute l'équipe.
0: Ça va, tout va bien ce vendredi pour vous?
4: Tout va bien, on se réveille sous un petit rayon de soleil, c'est très agréable.
0: Ouais, pourvu que ça dure, normalement, non, d'ailleurs, c'est ce que nous a dit Patrick Marlia. Vous avez reconnu quoi, le bruit?
4: Alors moi, je pensais à une ouvre-boîte électrique.
0: Ah, qu'est-ce que ça donne? Ah, mais non.
4: Ah, zut.
0: Ben, zut, raté. Bon, ben, ça, c'est pas bon. On remet ça lundi, et cette fois-ci, il y aura 200 euros qui seront gagnés chez Pascal Tote. Merci beaucoup, Michel, passez une bonne journée.
4: Bonne journée, bon week-end.
0: À bientôt. Ici Nord, il est quasiment 7h30.
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0: Étienne Cholès, dans un instant, ce sera l'info d'ici.
5: Et oui, on va aller dans votre jardin, parce que les saints de glace viennent de passer, c'est bon signe, ça veut dire qu'on peut planter comme on veut, dans tous les sens, est-ce qu'on veut des fleurs, des légumes, des fruits, peu importe. Normalement, ça devrait plus geler, et c'était la bonne occasion hier sur la grande place de Saint-Amand-les-Eaux, la fête du jardinage, avec plein d'exposants pour justement acheter ses fleurs, ses légumes, ses fruits. Il y avait beaucoup de monde. On est en reportage juste après le 90 secondes.
0: D'accord, ok, on fait ça dans un instant. Puis si vous voulez parler jardinage, d'ailleurs, on aura un expert qui sera avec nous demain. Vous pourrez lui poser toutes vos questions, comme tous les week-ends, sur Ici Nord, ce sera entre 9h et 10h demain, toutes vos questions jardinage. Aujourd'hui, nous sommes le vendredi 15 mai, on fête l'anniversaire de deux footballeurs, tiens, je vous le dis en passant. Il y a Patrice Evra qui fête son anniversaire, qui a 45 ans, et un plus jeune, Ousmane Dembélé aussi. Lui, il a 29 ans. L'info tout de suite, en France et dans le monde, Valentine Letès.
6: Un ado de 15 ans, tué par balle dans un hall d'immeuble, un autre de 13 ans, entre la vie et la mort, et un troisième de 14 ans, blessé. L'insupportable bilan d'une fusillade hier soir à Nantes. Un règlement de compte, selon le procureur, sur fond de trafic de drogue. La vidéo a fait le tour des réseaux et des chaînes d'infos. Un ancien professeur de sport est placé en détention provisoire en Haute-Saône, piégé sur Internet par un chasseur de pédocriminels. L'internaute a changé son apparence en jeune fille grâce à l'intelligence artificielle. L'endiguement total de l'antivirus en France est tout à fait possible ce matin. Un épidémiologiste l'affirme au vu des tests négatifs des 26 cas contacts des passagers de l'HV Andus, le bateau de croisière à bord duquel 3 passagers sont morts du virus. Vous pouvez le fumer, mais plus manger de CBD. Tous les produits alimentaires au cannabidiol, tisane, huile et autres bonbons sont interdits à la vente à partir d'aujourd'hui. Certains contiennent des substances interdites, la cause de plusieurs centaines d'intoxications. Des absences surprises chez les Bleus, sélectionnés pour la Coupe du Monde de foot en Amérique. Didier Deschamps a dévoilé une liste de 26 noms hier soir et Lucas Chevalier comme Eduardo Camavinga reste sur la touche. La toute première prestation en direct de la France à l'Eurovision. La chanteuse Monroe a interprété sa chanson « Regarde » hier soir et à la veille de la finale du concours de chansons européen demain à Vienne en Autriche. C'est à voir dès maintenant en vidéo sur ici.fr.
5: Dans l'info d'ici, à 7h32, on va dans votre jardin. Hier à Saint-Amand-les-Eaux, c'était la fête du jardinage sur la Grand Place, des conférences, des animations et un marché aux fleurs avec une quinzaine d'exposants. Les sacs se sont remplis bien vite, Julien Prouvoyeur.
7: Les saints de glace passés, Chantal attendait le retour de ce marché avec impatience.
8: Normalement, au mois de mai, en fait, on peut mettre toutes les plantes et les fleurs qui ne craignent pas le gel. Les gens, se précipitent, il faut absolument fleurir le jardin.
7: Dans son panier, des hippomées et des capucines pour son jardin, mais elle va aussi acheter des bulbes.
9: Nous avons donc les amaryllis, ceux-là de préférence, on le plante à l'intérieur de la maison.
7: David est venu de Belgique pour ce marché, c'est la sixième année qu'il installe son stand ici.
9: C'est comme dans la mode, hein. Les gens choisissent des autres couleurs, des autres bulbes en fonction des modes.
7: C'est voilà. Quoi la mode cette année alors ?
9: Eh bien, beaucoup de dahlias, ouais. La princesse ou la reine des jardins de retour.
7: C'est aussi l'occasion de se projeter sur l'été. Frédéric, lui, est venu pour son potager.
10: J'ai acheté des pieds de tomates et également un pied de basilic.
7: Cet ingénieur a découvert le plaisir du jardinage il y a quelques années.
10: Le temps passé déjà, le plaisir, on va dire, de s'occuper des plantes et plaisir de manger les légumes que le jardin nous a fournis et de les cuisiner.
7: Et dans les allées, tous les âges sont présents, avec des visages de plus en plus jeunes, constate Quentin, pépiniériste habitué à ce marché.
11: Que ce soit l'âge de 20 ans, même des très jeunes, surtout même les très jeunes, ça tend à se faire une petite collection privée de légumes ou de petites fleurs. Donc on ressent quand même un petit engouement de personnes plus jeunes.
7: Une quinzaine de professionnels étaient présents. La ville souhaite en attirer encore plus l'année prochaine.
5: Julien Prouvoyeur.
0: L'invité d'Ici Nord, 7h45, c'est le sénateur Les Républicains du Pas-de-Calais.
5: Jean-François Rapin, il est à l'origine d'une loi qui doit simplifier la vie des mairies quand il y a des inondations. Son texte vient d'être adopté par le Parlement. Alors, peut-il permettre d'éviter de revivre les inondations de 2024? Il nous répond dans moins d'un quart d'heure.
0: À tout à l'heure, merci. 7h34, vos conditions de circulation, pas de problème particulier actuellement. Si vous en rencontrez, 03 20 55 89 89. Du côté de la météo, on a eu Patrick Marlière tout à l'heure qui nous a confirmé qu'il y aurait quelques averses ce matin, même si vous avez peut-être actuellement un petit coin de ciel bleu, quelques éclaircies, ça risque de ne pas durer. Donc ce matin, quelques averses, mais ça va s'améliorer au fil des heures. À partir de la mi-journée, plus d'averses, en tout cas elles seront beaucoup plus rares, et en fin d'après-midi on aura même des éclaircies. Ceci dit, les températures ne montent toujours pas beaucoup, les maximales comprises entre 12 et 13 degrés. Oui, ça reste un petit peu frais pour la saison, mais ça aussi, ça va s'améliorer. Les jours suivants, petite amélioration annoncée pour ce week-end et de la douceur pour la semaine prochaine. Allez, on y croit. Merci d'être avec nous sur Ici Nord à 7h34. Et c'est l'heure de Côté Belgique avec Benjamin Maréchal qui nous attend. Bonjour Benjamin.
12: Bonjour Guillaume, bonjour la France.
0: Alors comme chaque vendredi, vous nous résumez une semaine d'actualité. On commence par l'étude sur la transparence des salaires, ça c'est voulu par l'Europe.
12: Oui, alors pour réduire les écarts entre les hommes et les femmes sous l'influence de l'Europe, la Belgique va devoir intégrer le 7 juin prochain cette fameuse directive européenne sur la transparence salariale. Mais visiblement, les patrons belges n'y croient pas. Une étude révélée ce matin, menée par un cabinet de ressources humaines auprès de 259 entreprises belges, révèle que 70% des patrons ont un doute sur l'efficacité. Ça ne permettra pas de réduire l'écart de salaire entre les hommes et les femmes, disent ces patrons. Et plus inquiétant encore, la moitié, 49% des patrons, redoute un effet démotivant chez les travailleurs qui vont découvrir qu'un collègue faisant le même travail est peut-être mieux payé. Cela porte même un nom, paraît-il, c'est le sucker effect, l'effet démoralisant pour les travailleurs qui connaissent le salaire des autres.
0: C'est le jour J pour les Diables Rouges, sinon c'est aujourd'hui que le Français Rudy Garcia annonce sa sélection de joueurs pour la Coupe du Monde.
12: Ouais, donc Rudy Garcia, l'entraîneur français de notre équipe nationale. Tout n'est pas joué d'avance. On imagine que certains joueurs belges sont fébriles ce matin. Alors le rendez-vous, c'est à 13h20. C'est là que l'entraîneur dévoilera sa sélection pour la Coupe du Monde. 26 joueurs devraient être retenus. Et l'annonce de tout à l'heure marquera officiellement le lancement de la campagne mondiale des Diables, en quelque sorte. Ils partiront à Seattle le 8 juin prochain. Mais avant ça, deux matchs amicaux contre la Croatie le 2, puis contre la Tunisie le 6. Et après, ce sera la grande aventure.

0: Malgré celle étant finale, ça nous permet peut-être de rêver à un coup, qui sait, pour demain soir.
1: On en parlera tout à l'heure de l'Eurovision avec la représentante de la France aussi qui s'appelle Monroe. Merci beaucoup Benjamin, bonne journée.
0: À lundi la France.
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0: tu veux m'essayer, c'était Florent Pagny qu'on vient d'écouter à l'instant sur Ici Nord. Vous le retrouvez ce soir dans The Voice hein, sur TF1. Oui, j'ai bien dit ce soir, vendredi, parce que demain c'est l'Eurovision, donc la Battle de The Voice, enfin la nouvelle étape de The Voice, c'est ce soir avec Florent Pagny et les autres coachs.
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0: On vient de recevoir quelques coups de fil. Je vous parlais de beau temps tout à l'heure, d'éclaircies qui ne vont pas durer avec des averses. Et ben ça se confirme. Il y a des averses de grêle qui viennent de nous être signalées. Si vous êtes sur le littoral actuellement, en train de circuler, peut-être sur la 16, attention, les routes sont blanches de grêle, nous dit-on, et des routes donc rendues glissantes.
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3: 7h42, Mathis Caron, les inondations de l'hiver 2023-2024 ont profondément marqué les habitants du Pas-de-Calais et les élus locaux qui s'étaient sentis parfois impuissants face à la montée des eaux. Deux ans plus tard, une loi vient d'être définitivement adoptée par le Parlement pour les aider à mieux gérer ces situations de crise. Derrière cette loi, on trouve le sénateur Les Républicains du Pas-de-Calais, Jean-François Rapin, notre invité ce matin.
6: Bonjour Jean-François Rapin.
7: Bonjour.
6: Concrètement, cette loi, qu'est-ce qu'elle va changer pour les maires du Pas-de-Calais dans les communes qui sont exposées au risque d'inondation? L'objectif, c'est principalement de simplifier les démarches administratives, c'est ça?
7: Oui, tout à fait. D'abord, vous dire que c'est une belle victoire, parce que vous savez que des propositions de loi parlementaires, il n'y en a que 5% qui aboutissent et qui sont promulguées. Donc, ça veut dire que celle-ci a une importance et revêt un caractère tout à fait particulier. Il est issu, bien sûr, de la grande crise que nous avons vécue à la fois dans le Pas-de-Calais, dans le Nord-Pas-de-Calais, dans la région Hauts-de-France, mais aussi en France. Et le principe, parce que cette loi est issue d'un rapport que j'ai fait adopter au Sénat avec mon collègue le sénateur Jean-Yves Roux, sénateur des Alpes. Et nous avons souhaité que les procédures administratives soient simplifiées en matière d'urgence, notamment parce que les élus locaux ne savaient plus, et ça on l'a constaté au regard de nos différentes rencontres, les élus locaux ne savaient plus ce qu'ils avaient le droit ou pas le droit de faire en situation d'urgence, avec cette crainte toujours d'être confrontés à la fois à la loi, mais aussi quelquefois aux tribunaux.
6: Est-ce que vous avez des exemples concrets de lourdeur administrative qui peut être compliquer la vie des maires face aux inondations?
7: Bah, tout simplement l'intervention d'urgence, hein, c'est-à-dire que un cours d'eau se voit bloqué par un embâcle, hein, un embâcle étant, un gros branchage, un tronc d'arbre ou autre. En fait, les élus ne savaient plus s'ils avaient le droit ou pas le droit d'intervenir pour essayer de libérer cet embâcle. Et donc, aujourd'hui, la loi dit que s'il y a une situation d'urgence qui nécessite une intervention d'urgence sans qu'on ait à faire une déclaration, bah, on peut le faire, en tout cas c'est simplifié et on n'aura pas derrière soi l'épée de Damoclès d'un recours éventuel sur cette question. La question du creusage des fossés est un peu plus délicate parce que c'est plutôt des travaux d'entretien. Il nécessite, ces travaux d'entretien, effectivement un minimum de déclaration, mais aujourd'hui on sera sur un minimum de déclaration, en tout cas c'est l'objectif de cette proposition de loi qui sera demain loi française.
6: Et avec ce projet de loi, comme vous le dites, celui que vous avez porté, on aurait pu éviter, d'après vous, ce qui s'est passé il y a 2 ans dans le Pas-de-Calais?
7: Non, je vais pas jusque-là. On aurait peut-être diminué des effets très forts. Le seul sujet sur lequel on ne peut pas intervenir, c'est celui des trompes d'eau qui sont vraiment délétères et à un certain moment, que ce soit les réseaux, les fossés ou autres, n'arrivent plus à absorber. Le principe, c'est sur une situation relativement normale qui se voit aggravée par éventuellement un événement climatique temporaire et unique. C'est pour que les réseaux puissent absorber justement cet événement, alors qu'aujourd'hui on voit que dans certaines situations, même je dirais modérément graves, on voit les communes se faire inonder. Donc je pense que cet effet-là, on va l'atténuer, on va vraiment l'amortir. Je ne vais pas jusqu'au fait que nous arriverons avec cette loi à modifier les événements climatiques qui se font de plus en plus importants, le principe étant de protéger nos populations. Je rappelle quand même que dans le Pas-de-Calais, c'est près de 540 000 habitants qui ont été touchés par ces inondations en 2023 et 315 communes. C'est énorme, c'est un tiers du département. Et donc, il fallait agir. D'ailleurs, je remercie aussi au travers cette proposition de loi, bien sûr, l'Assemblée nationale qui l'a améliorée d'ailleurs sur certains aspects. Elle est revenue au Sénat, elle a été votée conformément au retour de ce qui a été fait par l'Assemblée nationale, parce qu'il fallait aller vite, et le gouvernement, au travers d'abord la voix d'Agnès Pannier-Runacher, Caroline Haché, quand elle était ministre, qui avait accepté une procédure d'urgence pour passer ce texte. Le ministre Lefebvre qui a garanti que le gouvernement allait se dépêcher en fait de la promulguer pour la mettre en application le plus vite possible.
3: Vous écoutez ici Nord, Jean-François Rapin, le sénateur LR du Pas-de-Calais, notre invité ce matin.
6: Cette loi, en simplifiant les procédures, est-ce qu'elle met pas en danger l'environnement, puisque jusqu'ici, ce qui rendait parfois l'action des maires difficile, c'était des règles liées à la protection de la biodiversité. Des élus de gauche avaient d'ailleurs émis des réserves sur ce projet à cause de ça.
7: Oui, ils ont émis des réserves en fait en demandant vraiment au gouvernement d'avoir une attention particulière. Mais il est par la voix du ministre, et je le redis parce que bien sûr j'ai assisté au dernier débat qui a entériné cette proposition de loi. Le ministre a garanti qu'aucune modification du code de l'environnement, en tout cas, n'était envisagée. Simplement. Il est envisagé un peu plus de souplesse sur les opérations urgentes et qu'en aucun cas les procédures administratives de protection de l'environnement n'étaient entravées. Alors après, on verra en fonction des territoires et en fonction des directives ou des circulaires de préfets comment ça se passe et comment ça s'articule sur le terrain. Mais je pense que toutes les garanties ont été apportées, en tout cas par la voix du gouvernement, sur le fait que il n'y aurait pas d'entrave à l'environnement, comme j'ai pu l'entendre sur certains bancs, mais de façon relativement discrète, hein, parce que même si sur certains aspects, dans la discussion de la loi, il y a eu des débats, bien sûr, à l'issue, le vote est quand même remarquable au Sénat, puisqu'il est à l'unanimité, n'ayant pas participé au vote le président du Sénat, parce que c'est la règle, le président de séance qui était Didier Mandelli et les quatre voix du Rassemblement National qui n'ont pas pris part au vote. Donc je pense que c'est vraiment une belle réussite, parce que même ceux qui mettaient des réserves sur les questions environnementales ont voté ce texte.
6: Et dernière question peut-être, Jean-François Rapin, un autre point important dans cette loi, c'est la création d'une réserve d'ingénierie pour aider les plus petites communes. Quel genre de profil on va trouver dans ce dispositif, et surtout comment ça va fonctionner ?
7: Très important. C'est un élément vraiment qu'on a mis en exergue, parce qu'on s'est rendu compte que sur les plus petites communes, bien sûr, et les plus petites intercommunalités. Les intercommunalités étant censées quelquefois apporter un soutien aux communes, mais quand elles sont trop petites, elles n'ont pas forcément l'ingénierie humaine pour pouvoir subvenir à des problèmes d'urgence. Je pense aux problèmes d'urgence qui sont très simples, c'est-à-dire effectivement faire des déclarations en urgence rapide, c'est pas toujours à la portée des maires, en tout cas même si intellectuellement c'est à leur portée, ça n'est pas forcément à la portée de leur service, parce qu'ils n'ont pas de service pour certains. Donc il faut absolument avoir des gens. Le relogement par exemple, c'est aussi un sujet au travers les CCAS, etc. Il faut des gens qui soient formés au relogement, qui est je dirais le bras long ou les réseaux pour pouvoir permettre d'aller assez vite en matière de relogement. Tout les procédures d'urbanisme, il faut aller assez vite et il faut des gens qui soient armés dans leur expérience professionnelle sur ces sujets. Et donc le principe, c'est une convention entre communes, ça se faisait déjà, mais ça dure longtemps, ça nécessite une validation du préfet, ça nécessite une validation du centre de gestion de la fonction publique. Là, aujourd'hui, il faut pouvoir avoir une mobilité de certains agents qui sont professionnels sur certains sujets et pouvoir venir en soutien des plus petites communes ou des plus petites intercommunalités, c'est vraiment ce qu'on a souhaité.
6: Merci,
7: et d'ailleurs, ça a été gardé dans le texte.
6: Merci, voilà. Jean-François Rapin, d'avoir Merci. Répondu à nos questions ce matin. Je rappelle que vous êtes sénateur du Pas-de-Calais.
3: Merci. Et merci Mathis, vous avez déjà acheté des trucs dans une braderie, une brocante, Mathis, ou jamais ?
6: Ça m'est déjà arrivé, oui.
3: Bonnes affaires ou pas bonnes affaires ?
6: Je suis pas un très bon négociateur, j'avoue.
3: On parle brocante aujourd'hui, c'est la question qu'on vous pose, à laquelle vous pouvez répondre en nous appelant 0320 55 89 89. Avec les prix qui augmentent, tout augmente sauf les salaires, vous l'aurez certainement noté, avec le prix des carburants, est-ce que vous bradez davantage aujourd'hui ? Est-ce que vous négociez plus les prix ? Vous êtes vendeur, vous êtes client des braderies, vous avez fait déjà une bonne affaire, une très bonne affaire, vous voulez nous raconter tout ça ? Appelez-nous 0320 55 89 89. Et voici Coldplay sur Ici Nord.

0: Chris Martin et le groupe Coldplay Feels Like I'm Falling In Love qu'on vient d'écouter à l'instant sur Ici Nord. Vos conditions de circulation, on en parlait tout à l'heure, soyez prudents, en particulier sur le littoral. Des averses se produisent actuellement et parfois ce sont des averses de grêle qui rendent les routes particulièrement glissantes. Attention aux effets de retour, voici le mocheti du jour.
1: Oui, alors le mocheti du jour, c'est marchand de brun.
0: Oh,
1: un marchand de brun. Alors marchand de brun, chez Nain, un jus de but qui bu 4 batins.
0: Oh là,
1: tape à la porte, je suis obligé de tout traduire, hein, de toute façon.
0: Ouais.
1: Et qui fait « Bonjour madame, ça vous intéresse un kilo de brun ?» La dame, elle fait « J'ai du brinquin ?»« Ah non, j'ai du brin d'humain chez Mickey. » »« Chez artisanal, en quelque sorte. » »« Ah bah dites donc, chez Nain du brin ?»« Bah si, en fait. » Non, un marchand de brun, c'est ce qu'on appelle un fouteux de brun. Qui n'est pas non plus un footballeur maladroit, un fouteux de brun. C'est un fouteux de brun, c'est quelqu'un qui met le brun. Voilà. Chez quelqu'un qui arrive dans un groupe de gens, au début, tu te méfies pas, tu vois. Parce que généralement, un marchand de brun, il ne demande pas tout de suite la cargaison. Sinon, tu le sens venir, forcément. Il vient à ta maison avec des gens que tu connais, et là, il parle avec terre tous. Et ça parle, et ça parle. Et vous savez ce que chez la langue des gens, c'est comme la queue des quins, elles peuvent venir s'empêcher de berloquer.
0: Je l'ai, moi, c'est bon, je l'ai.
1: La langue des gens, c'est comme la queue des chiens, elle ne peut pas s'empêcher de marcher.
2: Merci, Zé.
1: Voilà, j'en prie. Et là, ta marchand de brun, il lâche un premier truc, il sait à propos d'un jus de but. Et du coup, la maguette au jus de but à qui il dit ça, elle ne le savait pas. Elle va virer, c'est un jus de but, ouais. En question, et voilà. Alors que le ménage, il a l'oubli en arrivant, là, il est dans l'horloge. Là, il sait ce que ça veut dire. Et là, tu peux lui dire à l'autre boubourse, et donc, et là, notre boubourse, le jus de but en question, il dit à l'autre boubourse, et dis donc, où t'as foutu ta camion de brun là pour venir te mettre le bazar dans ma ménage? Elle était pas obligée de savoir que je faisais au télétravail au Balto, hein? Le Balto, c'est un espace de coworking qui fait PMU, tu peux boire des bières si tu veux.
0: Bonne adresse.
1: Alors, ici, nadé par ici des marchands de brun? Non.
0: Ici, là?
1: Non.
0: Non, bah non, bah non.
1: Non, j'en ai jamais vu. Ou alors, j'étais pas là. Ou alors, il sentait pas bon. Enfin bon, mais moi, j'ai eu affaire il y a pas longtemps à un marchand de brun. Je vous l'ai dit que je vendais ma maison?
0: Non.
1: Bah, je vous le dis, je vends ma maison. Et un jour, il y a un jus de but et un de maguette qui sont venus visiter. Et ils sont tombés bleus de la maison. Quand t'es bleu de quelqu'un, c'est que t'es amoureux.
0: Ouais.
1: Je dis ça pour le marchand de porcelaine parce qu'il il est en ch'timmersion, donc voilà. Et ils décident de venir faire une contre-visite. Et là, ils sont venus avec la belle-mère du jus de but. Émi, je ne dis une comme ça, je cours à vous. Hein. Te m'a retrouve en Nouvelle-Zélande. Hein. Je suis sûr que. Ah ouais, Dupont de Ligonnès, il la retrouve avant mien, hein, c'est sûr et certain. Un bazar comme ça, ça ouvre la boucle, j'ai du venin qui sort, quoi. Elle a visité, alors comment que je vais vous dire ça? Avec un bouc, elle aurait dit ma grand-mère. Vous savez, chez les gens qui n'y connaissent rien, mais d'un coup, pour te faire quiller, et là, j'ai tout le cas, elle se transforme en architecte. Tu sais, voilà. Alors qu'elle est retraitée d'éducation nationale, et le seul truc qu'elle a construit dans sa vie, chez des masques en papier mâché, chez Ethnic Doul, là. Donc, et du coup, elle a tellement fait qu'il éterre tous qu'il l'en a attaqué, accaté. Un truc de fou, ça, quand même.
0: C'est fou,
1: ouais. Ah ouais. Alors, un marchand de bras, bon, t'es pas obligé de lui en vouloir non plus, parce que j'ai pas forcément de spot, c'est vrai. Mais t'as le droit, quand même, d'y faire manger sa cargaison, des fois. Allez, à des terres tous.
0: Salut, Zef. À tout de suite sur Ici Nord avec Stéphane Bern.
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0: Et chaque jour avec Ici Nord, un peu d'histoire avant l'actu avec Stéphane Bern. Et ce matin, on voyage au temps où la création d'une machine déclenche une immense peur.
11: Un tailleur invente la première machine à coudre vraiment efficace. Les ouvriers se révoltent contre cette machine qui peut leur voler leur travail. La couture avance, mais le tissu social se déchire. Paris, rue de Sèvres, dans les années 1830, dans un petit atelier, un tailleur lyonnais nommé Barthélemy Thibonnier met au point une machine étonnante et innovante. Une aiguille, un fil, un mécanisme à pédale. Et voilà qu'un vêtement se coud presque tout seul. Presque de l'intelligence artificielle, mais version mécanique. Pour l'époque, c'est une petite révolution. Jusqu'ici, tout se fait à la main, point après point. Des heures de travail et des dizaines d'ampoules au doigt pour une simple veste. L'armée française comprend immédiatement l'intérêt. Thibonnier obtient un contrat pour fabriquer des uniformes. Il installe un atelier avec plusieurs dizaines de machines. Mais dans les rues de Paris, la nouvelle circule vite. Les tailleurs s'inquiètent. Si une machine peut coudre plus vite qu'un homme, que vont devenir les ouvriers? Surtout qu'une machine ne connaît ni les pauses clopes, ni les pauses café, ni les grèves. un soir de 1831, plusieurs centaines d'ouvriers envahissent l'atelier. Les machines sont brisées à coups de marteau, les tables renversées, l'atelier entièrement saccagé. Les machines ont appris à coudre, mais pas encore à se défendre. Timonier échappe de peu au lynchage, il fuit. Il passera le reste de sa vie à tenter de relancer sa machine. Mais d'autres industriels feront fortune à sa place. Comme quoi, l'histoire de l'innovation tient parfois qu'à un fil. Deux siècles plus tard, la machine à coudre ne fait plus peur. Mais face aux nouvelles technologies, la même question revient toujours. Jusqu'où les machines vont-elles remplacer les humains ? Hier, la pédale, aujourd'hui, l'algorithme.
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0: Que vous soyez ou non au week-end, bienvenue ici Nord, il est 8h. Et le point sur l'info avec Étienne Cholez. Face à l'inflation, les vides-greniers se remplissent.
7: Quand on voit que le gazole a pris 42% en un an, que les prix en moyenne ont augmenté d'un peu plus de 2% d'après l'INSEE, il faut trouver des bons plans. Il y en avait hier à chaque coin de rue dans le centre-ville de Dunkerque pour les gigapuces. Sous la pluie, 600 exposants ont fait du tri chez eux en arrondissant la fin de mois. Et les acheteurs, eux, ont pu se faire plaisir sans casser la tirelire, Charlotte Schumacher.
12: Difficile de voir Anaïs, l'une des exposantes du jour, cachée derrière la pile de vêtements posés sur sa table.
13: Vêtements pour femmes et les vêtements de mon petit garçon. Ouais, il y en a un paquet. Et pourtant, j'en ai qu'un. Les gens viennent au Gigapuce pour faire des bonnes affaires. C'est la brocante à pas louper.
12: Bien d'accord, lui répond Manon, une jeune maman. Elle a trouvé plein de choses.
13: Des vêtements pour enfants. J'ai 3 t-shirts, un pyjama. À 4 euros. Très bien.
14: Voilà. Bonne journée. Merci beaucoup. Au revoir.
15: 1 euro le collier, madame. Ça, c'est un thermomètre, monsieur.
16: Oui, oui.
15: C'est pas pour le corps humain, c'est pour le vin. Ça se met pas au même endroit. Le nom, il collectionne les vinyles.
16: Ouais.
15: Tu sais ce que c'est, ça? C'est une machine pour nettoyer les vinyles. Vous voulez pas un petit santon pour Noël? Non, il y a des trucs aussi là-bas, si vous voulez.
17: Mais vous avez vraiment de tout, là.
15: Un peu de tout.
17: Vraiment de tout, là. Qu'est-ce que vous avez pris alors?
13: 10 Playmobil. On va payer 2 euros. Ça vaut le coup.
17: Vous cherchez d'autres choses?
13: Des vinyles. Vinyles de Céline Dion.
17: Céline Dion, vous avez?
15: Trop jeune.
17: Ah.
15: Tous les gens, ils sont morts là-dedans.
12: Et si certains viennent pour se faire plaisir, d'autres n'ont pas le choix que d'acheter de la seconde main. Daniel expose depuis des années. Il remarque bien ses difficultés.
18: Sans que les gens essaient de négocier ou... 20 centimes, euro, 50 centimes près, quoi. Donc, ouais. On sent quand même une certaine pression en ce moment sur les revenus.
12: Mais qu'importe, Daniel et d'autres exposants aiment surtout l'ambiance des gigapuces et se donnent dès aujourd'hui rendez-vous l'année prochaine.
7: Et si vous avez manqué ces gigapuces de Dunkerque, vous pouvez vous rattraper ailleurs. Ce week-end à Bailleul, demain 400 exposants dans le centre-ville toute la journée, ou à Templemar, 250 exposants. Même chose dans le Pas-de-Calais, un marché aux puces à Bully-les-Mines et à Hersin-Coupigny. 21 pompiers en intervention dans l'Ans cette nuit, rue Pierre de Fermat, vers 22h à cause d'un incendie dans un immeuble. Les flammes sont parties d'une véranda avant de se propager à la toiture. Ils ont réussi à éteindre le feu. Il n'y a aucune victime. Les 3 habitants ont pu être relogés dans leur famille. C'est une étape dans ce qu'Emmanuel Macron a considéré comme le chantier du siècle, la relance du nucléaire français. Chez nous, ça passe par Gravelines, fin de l'enquête publique cet après-midi pour la construction des nouveaux réacteurs nucléaires, les EPR2. Depuis un mois, les citoyens peuvent s'informer et donner leur avis sur ce grand projet d'EDF. Il a besoin de nombreuses autorisations au niveau environnemental, des associations, la Cour des comptes et l'autorité de sûreté nucléaire ont déjà quelques réserves. Elles pointent le manque de robustesse du sol qui doit soutenir ces deux réacteurs. La gérante d'une épicerie de nuit à Roubaix doit être jugée pour avoir vendu du protoxyde d'azote. Ça se passe cet après-midi au tribunal correctionnel de Lille. Elle est aussi accusée d'avoir fourni le kit nécessaire pour le consommer, ce gaz hilarant. En fin d'année dernière, la police perquisitionne son commerce et sa maison. Les enquêteurs y retrouvent des centaines de bonbonnes de gaz hilarant, 13 000 euros en liquide, des milliers de ballons pour consommer le proto, comme on dit. Cette jeune femme de 25 ans a reconnu les faits en garde à vue. Son épicerie est fermée depuis cette saisie.
0: Il est 8h04 sur Ici Nord. Ne venez pas, vous allez aimer.
7: Le slogan de la campagne de communication de l'Office de tourisme de l'Avesnois. Manière décalée d'attirer les touristes. L'an dernier, la formule a bien marché avec plus d'un million de vues sur les réseaux sociaux. Didier Petit, le directeur de l'Office de tourisme et ses équipes, ont réussi à se servir des clichés sur le territoire pour le mettre en valeur.
19: On a toutes et tous ici en Avesnois, et plus particulièrement au niveau de l'Office de tourisme, des anecdotes qui nous sont revenues à un moment. Moi, j'ai celle, par exemple, dans un camping ici dans la région où je vais rencontrer le directeur et je vois un client qui arrive, il débarque ses affaires du coffre et il sort un jerrycan d'essence. Et je lui dis, mais pourquoi vous prenez un jerrycan d'essence? Il me répond, je pensais que je ne trouverais pas de station essence chez vous. On pourrait très bien se dire, mais quand même, ils ont une image de nous qui est très archaïque. C'est vrai, ça vient souvent des gens de la métropole lilloise d'ailleurs, parce que la Vénois c'est loin, on va plus facilement à la mer ou à la plage, mais je rappelle que l'île Maubeuge c'est moins d'une heure, l'île Valjoli c'est 1h30, donc c'est relativement proche, mais ces anecdotes on avait envie de s'en servir et puis de les réunir et puis renvoyer par effet miroir l'image qui nous est collée à ceux qui la véhiculent finalement.
7: Les gros clichés de la Vénois qui deviennent des arguments de vente. Ce reportage à découvrir dans l'info d'ici à 8h32. La surprise de Didier Deschamps s'appelle Robin Risser, le meilleur gardien de Ligue 1, celui du RC Lens, sélectionné pour la première fois en équipe de France et en prime. Ce sera pour participer à la Coupe du Monde. Le jeune joueur de 21 ans complète un trio d'anciens du Nord-Pas-de-Calais. Le numéro 2, Brice Samba, ex Sang et Or, et le titulaire, Mike Maignan, ancien du LOSC. Le Mondial, c'est le mois prochain. Premier match des Bleus, le 16 juin contre le Sénégal. Le dernier match de la saison pour Valenciennes. Le VAFC reçoit Châteauroux en National ce soir. Les Valenciennois terminent un exercice laborieux avec des problèmes financiers et un plan de sauvegarde de l'emploi. Sur le plan sportif aussi, un coach licencié, Stéphane Moulin, dixième du championnat alors qu'il visait la montée et même la crainte à un moment de la relégation. Il a fallu changer le banc avec l'arrivée du duo Rudy Mater-Pierre Blois. Pierre Blois qui est passé de l'équipe réserve à l'équipe première, promotion pas simple mais réussie.
16: Non, j'ai pris du plaisir sur les trois mois. Encore une fois, on est avec Rudy et Damien, on est assez fiers de ce qu'on a fait parce qu'on a récupéré une situation où le club était, mine de rien, quand même un petit peu en danger. Et on a su le sauver assez vite. Et voilà, on est fiers de ce qu'on a montré, en tout cas en termes de valeur aussi sur le terrain, parce qu'on n'a jamais lâché. On a toujours essayé de mouiller le maillot. Je pense que vous l'avez vu sur le dernier match où j'avais vu certains commentaires où on pensait qu'on allait être en vacances, mais on ne l'est pas. Je suis plutôt content de ce qu'on a essayé d'amener parce qu'il n'y a pas que le terrain et les résultats, il y a aussi l'atmosphère au sein du club, l'atmosphère avec les supporters. Il y a quelque part un rapprochement, on va dire, qui s'est créé et qu'on essaye de développer. Et c'est pour ça que demain, en tout cas, nous, le staff, ça nous tient vraiment à cœur de faire un gros match devant eux et d'essayer de les rendre fiers une dernière fois. Je pense que l'intérim est positif à partir du moment où on a rempli l'objectif.
7: Valenciennes-Châteauroux, dernier match de la saison de National. Coup d'envoi au stade du Hainaut à 19h30. Il reste des places à partir de 6 euros pour cette dernière rencontre. L'année prochaine, d'ailleurs, la Nationale devient la Ligue 3. Manière de professionnaliser un peu plus cette troisième division du foot français. Là aussi, c'est de la troisième division, mais en basket. Quart de finale des playoffs pour Orchi qui reçoit Fos-sur-Mer. C'est le match aller ce soir à 20h à la Pével Arena. Première étape pour atteindre la Pro B.
0: Merci beaucoup Étienne. Du côté de la météo pour ce vendredi, parce que je rappelle qu'on est vendredi, nous avons quelques averses prévues ce matin, d'ailleurs qui éclatent par endroit. Méfiez-vous, vous pouvez avoir un coin de ciel bleu, puis après une averse, voire une averse de grêle. C'est ce qu'on nous a signalé tout à l'heure. Des fortes faire d'averses de grêle sur le littoral. Des averses donc qui se poursuivent jusqu'en mi-journée. Ensuite, ça s'améliore cet après-midi. On devrait avoir de plus en plus de beau temps, voire même des éclaircies annoncées pour la fin de journée. Les températures maximales entre 12 et 13 degrés. Alors ça, c'est pas fabuleux. Hein. Du côté des températures, ça monte quand même pas bien haut. Mais ça aussi, ça ira mieux. C'est ce que nous dit notre prévisionniste qu'on a eu tout à l'heure au téléphone avec une petite amélioration déjà ce week-end qui est annoncée. Et puis le retour de la douceur qui va se confirmé dans le courant de la semaine prochaine. Vos conditions de circulation en dehors des routes parfois glissantes, hein, je vous le disais tout à l'heure avec les averses et les averses de grêle, pas de problème particulier actuellement. 03 20 55 89 89, vous pouvez nous joindre à tout moment, c'est Alex qui vous répond ce matin ou sur WhatsApp.
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0: Jermaine Jackson et Piazza Dora qui arrivent maintenant. Ça, c'est un titre cultissime des années 80 et ça s'appelle When the Rain Begins to Fall sur Ici Nord.

0: C'était Jermaine Jackson avec Piazzadora, avec When the Rain Begins to Fall, qu'on vient d'écouter sur Ici Nord. 8h13.
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0: Les carburants augmentent. Il n'y a pas que les carburants, il y a plein de choses qui augmentent. Est-ce que vous bradez davantage aujourd'hui qu'hier? C'est la question qu'on vous pose aujourd'hui. On a Michel qui nous appelle de Douai. Bonjour Michel.
3: Bonjour.
0: Alors vous êtes une experte en négociation, j'ai cru comprendre.
3: Ah oui. Quand je vais en brocante avec mes filles, elles me laissent, elles disent « Maman, vas-y ».
0: Alors vous faites beaucoup de brocantes chaque année?
3: J'en fais beaucoup, oui et non, parce que bon, j'habite Douai et puis bon, j'ai pas de véhicule, donc c'est assez difficile. Mais en fait, tout ce qui est à Douai ou vraiment tout près de Douai, je les fais quoi. Et puis je prends un plaisir, un immense plaisir à faire ça. Et ça fait des années que je fais ça et bon ça aide beaucoup quoi. Ça, quand on n'est pas très riche, comme on dit, ça aide beaucoup. Je me suis meublée comme ça. Et là, en ce moment, je suis à la recherche parce que j'ai un petit-fils qui a 8 mois. Donc les jouets pour enfants, les vêtements, parce que bon, c'est presque neuf quoi, ou alors même vous avez des choses qui sont neuves et puis ça donne une deuxième vie aux choses quoi. Moi je trouve ça très très bien de faire.
0: Alors donc, quand vous partez dans une brocante comme ça, une braderie, une brocante, vous partez directement avec une idée en tête, vous savez ce que vous cherchez ou vous partez fouiller puis on verra bien.
3: Pas toujours, mais en général oui. Et je vous dirais que franchement j'ai de la chance parce que je trouve toujours ce que je veux.
0: Ah c'est bien. Vous y allez tôt le matin ou plutôt tard le soir pour pouvoir plus négocier?
3: Je vais tôt le matin. Ah oui, matin parce que bon après c'est plus difficile quand on trouve moins de choses. Puis bon, moi j'ai toujours été le matin parce que je trouve que les brocantes en fin de brocante on trouve plus grand chose quoi.
0: Ouais. Mais d'un autre côté, les brocanteurs ont pas envie de remballer donc on peut négocier les prix très fort.
3: Aussi
0: forcément.
3: Aussi. Ouais.
0: Votre prochaine brocante, vous avez déjà prévu quelque chose?
3: La prochaine, c'est à Douai. C'est la grande brocante de Douai qui est le 28 juin, je crois que c'est fin juin.
0: Vous avez le temps.
3: Oui, là j'ai le temps. Bah oui, parce qu'il n'y en a pas avant. Donc là, c'est le 28 juin. Là, j'en ai fait trois. Trois qui étaient à Douai. Et voilà, donc j'ai fait des affaires. Et puis pour mon petit-fils, qui est toujours mon petit-fils. Et puis des instruments de musique parce qu'il adore, il est petit mais il adore la musique, donc je lui achète un tambourin, ma fille lui achète un petit piano, des maracas.
0: Et c'est quoi votre meilleure affaire dans toutes vos années de braderie?
3: Dans toutes mes années, oh là là.
0: Oh, c'est une question compliquée ça, je sens qu'on est parti pour un bout de temps. Attention, Michel réfléchit.
3: Oui, je suis en train de réfléchir, mais j'en ai tellement fait, vous savez, parce que bon, avant quand j'étais avec
0: vous n'êtes pas tombé sur un tableau de maître, je veux dire.
3: Mais là, une super affaire. Ah si, j'en ai une. Ah oui, là j'ai trouvé. J'ai trouvé une plaque électrique parce que quand j'ai emménagé, j'avais acheté des petites plaques électriques
0: pour malheureusement. Faire la cuisson,
3: pour faire la cuisine. Et puis elles m'ont lâché très très vite. Mmh. Et le lendemain, il y avait une brocante et à Douai. Et j'ai trouvé une plaque électrique, je sais pas si je peux donner la marque.
0: Bon, peu importe, allez-y, faites du plaisir.
3: Une Arthur Martin, avec quatre
0: brûleurs.
3: Comment on appelle ça? Ouais. Voilà. Je l'ai eu pour 10 euros.
0: Ah bah bravo, félicitations.
3: Alors,
0: Michel.
3: En plus, parce que bon, ça, les appareils électriques, j'aime pas trop.
0: Peut ne pas marcher.
3: Les appareils électriques, j'aime pas trop acheter parce que quelquefois, on vous roule. Mm-hmm. Et j'ai eu la chance parce que les personnes habitaient là. C'était des personnes qui faisaient la brocante devant chez eux.
0: C'était
3: donc,
0: un espèce de
3: ils m'ont montré
0: maison, quoi.
3: Qu'elle fonctionnait parfaitement.
0: Et bah voilà, Michel.
3: Donc, 10 euros pour une plaque électrique comme ça.
0: Et elle fonctionne encore?
3: Et elle fonctionne encore.
0: Eh ben c'est parfait. Merci beaucoup Michel pour votre témoignage et à très bientôt.
3: Avec plaisir, à bientôt. Au revoir.
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0: C'est l'heure de votre rendez-vous anti-arnaque. C'est pas vrai avec Aude Razeau. Les escrocs ont trouvé une nouvelle célébrité pour tenter de nous piéger. C'est Émilien, l'ancien champion de l'émission Les 12 coups de midi.
5: Oui, je suis tombée l'autre jour sur cette vidéo. On va l'écouter. Elle est à peu près partout en ce moment sur les réseaux sociaux.
6: Il y a 20 minutes, j'ai pris votre téléphone, je me suis inscrite et j'ai déposé 250 euros. Ouvrez l'application et voyez combien vous avez déjà gagné.
5: Ce visage qui s'affiche, vous le connaissez, c'est celui d'Émilien, quelqu'un qui nous est très familier, puisqu'il a crevé l'écran pendant quasiment 2 ans, recordman, le plus grand gagnant de l'histoire des jeux télévisés en France. Sauf que là, ce n'est pas le vrai Émilien qui nous parle. La vidéo est générée par intelligence artificielle. D'ailleurs, le jeune homme lui-même a averti il y a quelques jours, ne tombez pas, dit-il, dans ce piège grossier.
0: Et quel est ce piège? C'est quoi cette histoire d'application?
5: C'est une histoire d'argent, parce que si je clique sur la vidéo, j'atterris sur un site qui imite, mais alors quasi parfaitement, le site du journal Le Figaro. Logo, code couleur, tout y est. Mais là non plus, ce n'est pas Le Figaro. Je vous lis le titre. La Banque de France poursuit le jeune prodige Émilien pour ses déclarations en direct à la télévision. Et là, on me met les soi-disant déclarations. Émilien, paraît-il, a dégainé une application. Donnez-moi 250 euros, dit-il. J'en tirerai 12 à 15 millions, oui, en 3 à 4 semaines. Et bien sûr, tout en bas de l'article, on me met le lien vers l'application en question. Là, attention, vous dites, bon, c'est quand même un peu gros cette histoire. Ça ne l'est pas tant que ça. Je vous parlais l'autre jour de cet homme qui a perdu 350 000 euros piégé par une fausse interview d'un faux Jean Reno. Eh bien, c'est exactement la même chose. Émilien Jean Reno, c'est juste le point de départ et la suite est ultra convaincante avec des faux conseillers en investissement très crédibles qui vous dépouillent de toutes vos économies.
0: Méfiance donc sur Internet. 8h19 sur Ici Nord, tourne les violons. Voici Jean-Jacques Goldman.

0: Jean-Jacques Goldman et ce titre tourne les violons sur Ici Nord, 8h23. Pour vos conditions de circulation, attention, obstacle signalé, on est sur l'autoroute A21 en direction d'Ouchy-les-Mines dans le secteur de l'Allain. D'ailleurs, ça a été confirmé, donc soyez prudents, il y a bien quelque chose sur la voie de droite sur la chaussée sur l'A21. En direction de d'Ouchy-les-Mines, du côté de la météo, on aura quelques averses ce matin, parfois des averses de grêle, ça s'arrête à la mi-journée, on a des éclaircies plus larges l'après-midi et les températures qui restent pas terribles. Entre 12 et 13 degrés, par exemple, nous avons Isabelle qui nous dit bonjour à toute l'équipe d'Ici Nord, il fait 7 degrés à la Gorgue. Bonne journée, merci Isabelle, bonne journée à vous aussi. Puis bonjour à Brigitte qui nous écoute dans le secteur d'Arras. Alors Brigitte, elle n'a pas encore mis le nez dehors. Elle nous écoute sous son plaid, nous dit-elle. Et c'est l'heure de retrouver Mickaël Pachen qui part à la rencontre des gens du Nord. Aujourd'hui, vous nous emmenez à Marc-en-Barœul, Mickaël, pour manger quelques délicieuses guimauves.
1: C'est encore une chronique pour les gourmands aujourd'hui, mais oui, parce qu'on vous connaît. Partons dans le monde de la confiserie.
2: Bonjour, je m'appelle Léa Paget, j'ai 28 ans et je suis créatrice de gourmandises à Marc-en-Barœul.
3: Je vous ai apporté des bons plans.
2: J'ai quand même une formation dans l'hôtellerie-restauration. Et puis j'ai ouvert mon premier commerce à l'âge de 18 ans, un bar à vin. Et au moment du café, je ne voulais pas mettre le traditionnel spéculoos, voilà, qui n'était pas fabriqué par nos soins. Et donc j'ai proposé une guimauve maison. Et les clients ont adoré. La première était celle au rhum que nous enrobions de noix de coco. On l'a toujours d'ailleurs celle-ci. Mais oui, effectivement, les gens du Nord, on est des bons vivants. Donc
1: Ah bah, qu'il dites-vous.
3: Vous avez mille fois raison.
1: Et puis après le bar à vin, vous vous lancez dans l'épicerie.
2: Juste après le Covid, j'avais pour objectif de plutôt faire une épicerie fine. Et mes parents avaient eux aussi un commerce sur Marc-en-Barœul, une grande maison qui pouvait accueillir un troisième commerce. Nous avons eu l'idée commune de se rassembler au même endroit. Et aujourd'hui, j'ai créé donc au sein de cette épicerie, ma marque effectivement à part entière, de confiserie qui se développe à la fois sur le site internet et au sein de notre boutique Maison Bonheur. Et alors la marque, j'ai commencé à la développer il y a 6 ans, mais en marque blanche, hein, je les vendais juste en vrac au sein de l'épicerie. Et puis 2 ans plus tard, j'ai décidé de déposer la marque. Première année de création, premier concours, le concours Épicure à Paris, première médaille, et s'en est suivi 3 autres, donc sur 4 années consécutives. Donc c'est une très belle fierté, et ça fait une année qu'aujourd'hui, nos guimauves portent donc mon nom, avec un site internet qui leur sont dédiés.
4: C'est bon de manger.
1: Et alors, elles ont quelle saveur, ces guimauves?
2: Alors, les guimauves qui ont été médaillées, c'est quand même la framboise qui est l'emblématique, la mangue passion qui vient d'être médaillée. Et puis moi, j'ai ma petite préférence pour celle au café, qui m'a demandé quand même plus de 8 mois de création pour avoir cette recette. Et qui a ce goût intensément de café avec notre café 100% arabica. Donc moi, c'est ma chouchou. Et puis les pâtes de fruits, ben voilà, on a 10 parfums aujourd'hui. On associe à chaque fois plusieurs fruits. Par exemple, la framboise avec le litchi, le fruit de la passion avec l'abricot.
1: Dites rassurez-moi, on n'est pas obligé d'être un enfant pour goûter.
2: Ah ben, évidemment que les parents ont le droit de goûter. Nos clients aussi goûtent quand on sort nos premières recettes. Et puis ben, l'équipe, hein, parce que c'est aussi un travail d'équipe. Je travaille avec ma collaboratrice depuis 10 ans, qui était déjà là au bar à vin.
1: Ah bah visiblement la confiserie, ça conserve, c'est une question de longévité.
2: Moi en tout cas c'est ici dans notre belle région que je me sens bien. Moi je suis très attachée à notre Nord adoré. Je suis très fière de pouvoir fabriquer ces guimauves à Marc-en-Barœul et de faire briller à travers ces confiseries notre belle région à travers la France.
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0: Et avant de faire le point sur l'info, l'horoscope, on ch'tit tout de suite avec José Ombre.
11: Bonjour Mégien, bonjour Terre tous. Alors, tu, Bélier, t'es parti pour agir avec force et prendre des décisions, Terre tous, ils vont arrêter de l'eau. Tu vas taper vite et fort à un endroit où je sais que ça va faire du mot. Je peux pas, taureau, à dire où que tu veux rester à l'équerre. T'es muché dans un coin, t'as mis l'achetreux, te ravises tout quoi qui se passe, mais t'as pas vraiment envie de rentrer dans la danse, hein. Gémeaux, te va droit devant ti, t'y est empêché. T'es têtu comme un multi aujourd'hui. De toute façon, comme t'es parti là, t'es va te faire un chou que t'as d'être tiète. Concert, ti aujourd'hui, t'es risque fort d'avoir des bâtons d'aller-roll d'un tout chou que t'as envie de faire. Attention à ti, t'es pour bien avoir affaire à ta maître. Oula, lion, t'es à cran que j'ai des points possibles, hein. Te prends le mouc pour des taux d'étal d'arien. Oh, vaut mieux pour se mettre à travers un tac-main, ti aujourd'hui. Vierge, t'as des aberdouillages d'être chervelle et que t'es ne sais plus du que te va ni comment que te t'appelle. Lèche à reposer tout chaud, t'es verra plus clair à demain. Valanche, t'es contrarié puis t'en t'énerve un plot. À dire où que t'as une colère à un drake que t'en arrives pas à en faire sortir. Lâche-te, canon des autres, t'es verra qu'après chez Romu. Scorpio, va falloir que t'es te raccroche chez Baranque et puis que t'as une bonne dose d'énergie pour t'y faire face à tous les ennuis que t'es va te trouver devant ti aujourd'hui. Alors calme-te, respire du vent, puis réponds du tac au tac. Sinon, tu vas te faire manger tout cru. Puis Sagittaire, du côté de tes amours, à dire où que t'as une chotte idée derrière la tête. Oh, comme t'es là parti, t'es ne vas pas rester les bras croisés. C'est clair et que te vas saquer dedans. Capricorne, si que t'es 2 mois de déchappe, une sensibilité va n'a pas naître au cou. Pour chez l'aile qui sont 2 mois de janvier, je vais être tout pareil, mais un peu moins fort. Mais bon, pour tous les deux, j'ai des points quand même l'Amérique, hein. Verseau, aujourd'hui, t'es va communiquer dans tous les sens. Et comme t'as foc des bonnes idées dans la tiette, à mon avis que t'es va marquer des points tout le jour. Chou qui brille dans tes yeux aujourd'hui, pichon. Chané point l'amour, chez des dollars. T'as des avis de dépasser des sous qui te démachent, puis quand c'est comme chaud, c'est dur à t'arrêter, hein. Bon, allez, au revoir mes gens, bien demain.
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6: Etienne, dans un instant, l'info en plus.
10: L'Office de tourisme de l'Avesnois et sa campagne pour faire venir les touristes.
6: On fait un point sur l'information en français dans le monde tout de suite sur ICI Nord avec Valentine Letès qui nous attend.
12: La jeunesse, encore victime du trafic de drogue. Un jeune de 15 ans a été tué hier soir à Nantes. Deux autres de 13 et 14 ans ont été blessés dans cette fusillade. C'est tout le quartier de Port-Boyer qui est sous le choc.
13: Je suis émue parce que j'ai entendu cette maman crier comme on avait tué son bébé. Elle n'a pas arrêté de hurler. Ça ne peut pas mourir un enfant à 14 ans. Ça ne peut pas mourir en fait.
12: Le ministre de l'Intérieur est attendu sur place ce matin. Piégé par un chasseur de pédocriminels, un ancien professeur de sport est placé en détention provisoire en Haute-Saône pour proposition sexuelle faite à un mineur, en l'occurrence un internaute déguisé en jeune fille de 14 ans grâce à l'intelligence artificielle. 1500 contrôles et pas de nouveaux betteraves. Le ministre de l'Éducation l'affirme après une inspection des établissements scolaires du privé. 6 signalements ont tout de même été faits au procureur, certains pour des faits de maltraitance d'élèves. L'attente interminable pour les salariés de SFR. Les négociations pour le rachat de l'opérateur sont prolongées jusqu'au 5 juin. Ses concurrents Bouygues, Orange et Free ne sont toujours pas tombés d'accord. Votre tisane au CBD, vos bonbons au cannabidiol, vous ne les trouverez plus en magasin à partir d'aujourd'hui. Tous les produits alimentaires au CBD sont interdits à la vente après plusieurs centaines de cas d'intoxication. Mais le CBD à fumer reste autorisé. Sur la touche, Lucas Chevalier, Eduardo Camavinga et Randall Kolo Muani ne joueront pas la Coupe du Monde de foot en Amérique. Didier Deschamps a dévoilé la liste des Bleus sélectionnés hier soir. Le nom des 26 joueurs sur ICI.fr.
10: Dans l'info d'ici, à 8h32, la deuxième saison de la campagne de communication de l'Office de tourisme de l'Avesnois. C'est à prendre au deuxième degré, bien sûr, le slogan « Ne venez pas, vous allez aimer ». La première fois, ça avait fait le tour des réseaux sociaux, plus d'un million de vues. L'objectif, Julien Prouvailleur, c'est bien de valoriser le territoire avec humour.
14: Dans la vidéo, deux guides vous accueillent.
15: Messieurs, dames, bonjour, vous bonjour. Êtes là pour dormir, c'est ça?
14: Leur objectif, vous faire partir.
16: Il n'y a pas d'hôtel.
15: On n'a pas de chambre d'hôte.
16: Plus les gens sont pas sympas.
15: Il n'y a pas grand chose, hein.
17: Moi, je vous conseillerais plutôt de prendre la voiture et puis d'aller plus loin, en fait. Une autre région.
14: Mais derrière leur discours, la vidéo montre tout l'inverse. De jolies chambres d'hôtes, des hébergements insolites, des assiettes appétissantes sur des tables de restaurant. Le conseiller un peu déjanté, c'est Aurélien, chargé de projet tourisme numérique de l'Office de tourisme de l'Avesnois.
18: Qui n'a qu'une seule mission, faire fuir les touristes pour que surtout ils ne découvrent pas comme ça peut être bien ici en Sambre-Avesnois.
14: On y voit justement l'établissement de Jessica, propriétaire de chambre d'hôte à Limonfontaine, qui s'est prêtée au jeu.
19: Premier abord, j'ai été un petit peu surprise quand j'ai vu le slogan. Je me suis dit, est-ce que les gens vont comprendre le second degré. Et en fait, j'étais très, très agréablement surprise. Les gens ont très vite compris le second degré.
14: Dans la série, Philippe est en train de tirer une bière.
20: Bah, je trouve ça très sympa. En fait, je trouve que c'est une façon différente de présenter les choses.
14: Il est le propriétaire du restaurant La Bergerie à Liessy.
20: On se rend compte que pas mal de gens découvrent la région. Et donc, ils découvrent un petit coin de verdure où il se passe quand même pas mal de choses. C'est un petit coin qui reste tranquille, mais qui propose plein de petites touches par-ci, par-là, qu'il faut aller découvrir. Et je pense qu'à chaque fois, ils sont émerveillés par ce qu'ils trouvent, que ce soit les musées, l'hébergement, la restauration, les lieux de mémoire.
14: Les lieux de mémoire, il en est aussi question dans l'un des épisodes. Gilles est le responsable du musée du Fort de Levaux, consacré à la Première Guerre mondiale. Il remarque que jusqu'ici, ses visiteurs sont plutôt des gens de passage.
21: On reçoit au quotidien régulièrement des touristes belges, néerlandais, qui font une halte et qui viennent découvrir le musée comme ça. On a aussi beaucoup de touristes qui sont originaires d'ici ou qui ont de la famille dans la Vénois et donc qui reviennent chez nous, qui souvent disent on n'a pas assez de temps, il faut qu'on revienne pour revoir plus. Oui.
14: Alors l'objectif de cette campagne de communication, c'est de faire de la Vénois une véritable destination touristique. David Petit, directeur de l'Office de tourisme de la Vénois.
22: Chiffre simple, 340 000 nuitées en 2024 générées par les hébergeurs en Avesnois, plus de 400 000 en 2025. De là à y faire un rapport de cause à effet, je ne serais pas aussi simple, mais en tout cas, on y contribue et on constate que de plus en plus de clientèle s'intéresse à la destination Avesnois.
14: Et Aurélien l'assure, l'image du territoire change.
23: On participe avec l'Office de tourisme de l'Avesnois à l'attractivité du territoire et à changer ce regard. On a une heure de Lille, on n'a rien à envier aux Lillois en soi. On a plutôt un cadre de vie sympa. On n'est pas très loin de grandes villes. Donc non, en tout cas, on voit qu'il y a un changement de perception avec un côté effectivement un peu décalé qui fait du bien.
14: Il y a 2 ans, la première saison de cette campagne de communication avait été récompensée lors de la cérémonie des trophées de la communication.
10: Et vous pouvez découvrir les épisodes chaque mois. Il y en a 5 jusqu'à octobre.
6: L'info bonus à 8h43, on revient sur cette affaire de babysitter accusé de plusieurs viols et agressions sexuelles sur des enfants.
10: Dans l'agglomération de Lille, il y a une question fondamentale dans ce dossier. Comment a-t-il pu garder des enfants dans le Nord alors qu'il avait été condamné en 2020 à une interdiction d'exercer un métier avec des mineurs? Eh bien, le site où il proposait ses services ne contrôle rien, ou presque. Démonstration dans une dizaine de minutes.
6: À tout à l'heure, ce sera avec Mathis Caron. Il est 8h35 sur ici nord du côté de la météo. Il y aura quelques averses ce matin. Oui, ne vous fiez pas aux éclaircies. Il peut y avoir de temps en temps des averses. C'est ce que nous annonce Patrick Marlière. Ça va continuer comme ça jusqu'en milieu d'après-midi. Ensuite, ça va aller mieux au fil des heures. Les averses qui s'espacent et les éclaircies qui reviennent même en fin de journée. Par contre, les températures restent fraîches pour la saison. On est en dessous des normales de saison. Température maxi entre 12 et 13 degrés. Ça ira mieux les températures à partir de ce week-end. Petite amélioration ce week-end et puis retour de la douceur annoncé pour la semaine prochaine. Et normalement, alors ce week-end, barbecue, c'est encore limite, limite. Par contre, le week-end suivant, si tout va bien, on est bon. Du côté de vos conditions de circulation, pas de problème particulier. Si toutefois vous en rencontrez, n'hésitez pas à appeler Alex 0320 55 89 89 ou sur WhatsApp au même numéro.
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6: Et Jean-Louis Aubert et le groupe Téléphone qui arrive avec une invitée qui s'appelle Cendrillon sur Ici Nord.

0: Téléphone avec Cendrillon qu'on vient d'écouter sur Ici Nord. 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
0: 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Dans quelques minutes, nous allons parler de l'Eurovision avec un fan de l'Eurovision qui est présent sur place aujourd'hui à Vienne, qui va tout nous raconter, qui va nous dire comment ça se passe pour Monroe qui représente la France. Mais d'abord, ça va vous faire la journée. Voici Mickaël Pachen.
2: Bonjour, vendredi 15 mai aujourd'hui. Petite pensée pour ceux qui ne peuvent pas faire le viaduc. Non, parce que là, 4 jours, c'est plus un pont, c'est un viaduc. Hein. Allez, on attrape sa tasse de café et on fonce. Ce matin, on fait un triomphe intergalactique au Denise. Bonne fête, Denise. C'est le symbole de la bienveillance, les Denises. Hein. Une Denise, c'est une voisine qui réceptionne tes colis avec le sourire et qui file des pots de confiture ou de rhubarbe maison. Les Denises sont les piliers invisibles de la société. On vous aime, les Denises.
3: Tu es de ma famille.
2: Mais oui, parce qu'aujourd'hui, c'est la journée mondiale des familles. Alors, le concept est simple. Envoyez un message d'amour à vos parents, vos enfants ou même à ce tonton qui fait des blagues un peu lourdes à Noël. La famille, c'est le chaos, mais c'est notre chaos adoré. C'est le chaos et l'embouteillage absolu à la boulangerie pour les gâteaux aujourd'hui. On souffle fort les bougies pour... Anaïs Delva, la chanteuse de Libéré, Délivré. Grâce à elle, 100% des parents ont des acouphènes depuis 10 ans. Mais elle a mis de la magie dans la vie des millions de gamins. Et ça, ça compte. Bon anniversaire à David Charvet, notre Frenchie d'alerte à Malibu. Le seul gars capable de courir au ralenti sur une plage en maillot rouge tout en gardant une mèche impeccable face au vent. Si, si, faut le faire. Hein. C'est aussi l'anniversaire de Mike Oldfield aujourd'hui. Bon anniversaire! Oui, on oublie souvent que c'est lui qui a fait ça aussi. Tubular Bells. Sans lui, L'Exorciste aurait juste été un film sur une gamine qui a mal digéré sa soupe. Le 15 mai 1995, l'épilogue d'une histoire de foot complètement dingue.
4: Madame, monsieur, bonsoir. Bernard Tapie a été condamné à 2 ans de prison, dont un ferme, par le tribunal correctionnel de Valenciennes.
5: Et moi, à l'audience, disais, je sais pas.

0: aussi, on va pas mettre une ferme pour un problème de match de football et 250 000 francs. Et il a mis le double.
1: Et là, la prison, vous y croyez?
0: Je crois à la réalité d'un jugement qui est tombé et je suis un citoyen comme tout le monde, je l'éviterai pas.
1: Alors vous avez l'air abattu depuis hier.
0: Parce que j'ai pas organisé ma vie avec l'éventualité d'aller en prison.
2: Alors ce week-end, comme on a un peu le temps, je vous invite à aller pédaler loin de Lille, à 2 heures de Lille pour être précis, direction Eindhoven aux Pays-Bas, pour rouler littéralement sur une œuvre d'art. La piste cyclade Van Gogh s'illumine la nuit avec des milliers de pierres solaires pour recréer le tableau La Nuit Étoilée juste sous vos roues. C'est magique, c'est écolo et c'est en plein sur les terres du peintre. Donc voilà une idée, prenez votre biclou et puis au coucher du soleil, allez pédaler dans la Voie Lactée. Boum ! Ça va vous faire la journée le week-end. Alors bon week-end tout le monde et à lundi.
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5: 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À 8h44, c'est l'info bonus. On revient sur cette affaire dont on vous parle depuis hier sur Ici Nord. Un babysitter soupçonné d'avoir violé ou agressé sexuellement 18 enfants dans la métropole lilloise a été mis en examen cette semaine. Cet homme de 37 ans gardait des mineurs alors qu'il avait interdiction d'exercer une activité en contact avec ces jeunes. Mathis Caron se demande ce matin, comment a-t-il pu continuer à s'occuper de ses enfants?
6: C'est la question que se posent sans doute de nombreux parents, notamment en nous écoutant. Ce babysitter originaire de Tourcoing avait en effet déjà été condamné en 2020 à Nice pour agression sexuelle sur mineur. Une peine de 5 ans de prison et donc une interdiction d'exercer une activité en lien avec des jeunes. Il était inscrit au fichier des auteurs d'infractions sexuelles, un fichage censé faciliter la surveillance des agresseurs. Malgré ça, entre mars 2023 et décembre 2025, des familles ont pu lui confier leurs enfants. Si le trentenaire a pu continuer à faire du babysitting, c'est parce qu'il proposait ses services sur Internet, sur Nounou Top, d'après le parquet de Lille. C'est un site qui met en relation les parents et les babysitters.
5: Et Mathis, cette plateforme ne demande pas le casier judiciaire des nounous qui publient leur annonce en ligne.
6: Non, et la loi ne l'oblige d'ailleurs pas à le faire, car Nounou Top n'embauche pas ses babysitters. Souvent, ce genre de site demande simplement les coordonnées et les disponibilités des nounous pour que les parents les contactent. Pas de casier, pas de carte d'identité. Sur Nounou Top, j'ai pu ce matin créer une annonce pour garder des enfants en à peine 3 minutes. C'était très simple, j'ai même pu utiliser un faux nom, un faux prénom et une fausse photo de profil. Le procureur de la République de Lille précise tout de même que dans cette affaire, les enquêteurs vont vérifier si la plateforme avait connaissance du passé du suspect.
5: Mais alors comment les parents peuvent-ils se renseigner sur les antécédents des nounous qu'ils embauchent en passant par ce genre de site?
6: Les parents peuvent demander à un babysitter le bulletin numéro 3 de son casier judiciaire qui mentionne les condamnations les plus graves, mais également les interdictions de travailler au contact de mineurs. La nounou embauchée peut le recevoir en quelques minutes par mail si elle fait la demande sur Internet, puis vous le présentez. Mais ce n'est pas infaillible, c'est un document qui peut être falsifié. C'est déjà arrivé. De nombreuses associations de parents militent pour que les familles puissent réclamer une attestation d'honorabilité. C'est un document vérifié par le ministère de la Justice qui recense les condamnations, mais également les enquêtes en cours qui concernent le travailleur. Cette protection supplémentaire, elle doit être exigée depuis l'an dernier par tous les établissements qui accueillent des enfants.
5: Il est 8h46. Merci d'être avec nous sur Ici Nord. Voici Benabar. Et quoi qu'on dise.
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0: Quoi qu'on dise, c'était le nouveau Benabar qu'on vient d'écouter sur Ici Nord à 8h48. Vos conditions de circulation, pas de problème particulier. Si toutefois vous en rencontrez, n'hésitez pas à nous appeler 03 20 55 89 89 du côté de la météo, des averses ce matin et des éclaircies cet après-midi. Les températures entre 12 et 13 degrés.
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0: Vous connaissez forcément Monroe qui va représenter la France à l'Eurovision. Ce sera demain soir à Vienne. Nous avons un envoyé spécial sur place, membre d'Eurofan, qu'on trouve sur eurofan.fr. Benoît Blazic, bonjour Benoît.
1: Bonjour Guillaume, ou servus vin, comme on dit ici.
0: Alors, si vous le dites comme ça, tant mieux. J'enregistre. Vous avez passé une bonne nuit, courte j'imagine.
1: Très courte, parce que l'ordre de passage est sorti à 2h ce matin, j'ai veillé jusqu'à ce moment-là, et oui, ça va être court, et puis là, c'est le rush final vers la grande finale de demain.
0: C'est quoi l'ordre de passage pour la finale?
1: Alors, on passe 15e, vers 22h20 demain, coincé entre le Royaume-Uni et la Moldavie, et les grandissimes favoris passeront en 17, il s'agit de la Finlande. Mais la Belgique passe en 4, alors à nos auditeurs belges, bah écoutez, votez pour la France, et nous on votera pour vous.
0: C'est une bonne nouvelle d'être plutôt en fin de programme, c'est bon pour les votes ou pas? Vous qui êtes un habitué.
1: Les choses se sont un peu atténuées désormais, puisque les votes seront ouverts dès le début de la finale, contrairement à ce qui se passait d'habitude. Mais oui, c'est pas mal d'être 15e. Ça fait partie des bonnes places qui permettent de redynamiser le show un peu quand on commence à s'endormir. Et puis le Royaume-Uni, c'est un peu une scénographie très bizarre. La Moldavie, c'est très jeune. Donc je pense qu'avec notre côté classe et chic de la France, eh bien, ça va passer. J'ai pu voir la seconde demi-finale hier soir en salle. C'était merveilleux. Les retours, les applaudissements dans la salle, c'était grandiose.
0: Bon, j'ose poser la question, qui va gagner demain ?
1: Ah, je vous avoue que j'ai déjà réservé mes hôtels en Finlande, mais ça, c'est off. je pense, j'espère qu'on va faire une bonne place. J'aimerais bien un top 5, voilà, un top 3. Après, l'Australie est aussi là, hein, parce que l'Eurovision, c'est aussi l'Australie. Ça paraît tellement bizarre, mais oui. C'est comme ça. Et leur chanson Eclipse, chantée par une certaine Delta, eh bien, elle marque aussi les esprits. Elle peut aller très, très, très, très loin.
0: Voilà, donc le pari, on va dire, hein, de Benoît Blazic. Revenons un petit peu sur les précédentes sessions de l'Eurovision. On avait Louane l'année dernière.
2: Oui.
0: Avec Maman. On y a cru, elle a fini 7e, hein, malheureusement. L'année précédente, Slimane. Mon amour. Et il a fini 4e. On rappelle, tout le monde le sait, que l'Eurovision, la dernière fois qu'on l'a remporté, c'était il y a 49 ans avec Marie-Myriam. On est mieux cette année là avec Monroe? Qu'est-ce qu'elle a de plus, Monroe?
1: Elle a cette jeunesse, cette fraîcheur. On a eu le plaisir de la rencontrer hier matin à l'ambassade de France ici en Autriche, puisqu'on était reçu avec à peu près 180 Eurofans qui sont ici présents sur place.
0: Ah ouais.
1: Quand on lui a entonné son regarde-moi, regarde-toi, mais elle était très surprise. Elle a voulu rechanter avec nous. Enfin bref, regardez sur les réseaux sociaux, vous avez trouvé ces vidéos. C'était un grand moment et de partage, d'amour et d'échange aussi, parce que les fans français rencontrent Monroe et sont très contents, et l'artiste est super contente aussi de voir que des Français ont fait le déplacement, et ça la galvanise pour la suite.
0: C'est quoi votre programme pour aujourd'hui, dites-moi?
1: Eh bien, répétition de la finale à 13h30, donc je vais découvrir les premiers tableaux, ce qui va se passer, etc. La flag parade, enfin bref, voilà, ça c'est loué là. C'est réservé à la presse, et ce soir il y a un evening preview, autrement dit les jurys votent ce soir, mettent déjà 50% des notes, qui ne seront révélées que demain soir. Et puis, j'ai aussi un peu de choses à aller faire dans Vienne aujourd'hui, donc voilà, ça va être
0: très chargé. Un peu de tourisme comme tout le monde, quoi.
1: Ah, le tourisme, il se limite surtout au centre de presse. Mais bon, allez, un petit tour en ville quand même, il faut que j'y aille.
0: On peut vous lire sur eurofan.fr?
1: On peut me trouver sur eurofan.fr, tout à fait. Et puis sur plein de choses, enfin, des sites aussi. Notre Twitter, notre Instagram, notre TikTok, à chaque fois, c'est OGAE France. OGAE comme Organisation Générale des Amateurs de l'Eurovision. Et on est près de 500 membres en France.
0: Eh oui, donc vous faites partie, évidemment, et puis en direct de Vienne. Merci d'avoir témoigné pour nous ce matin sur Ici Nord.
1: Merci à vous, Guillaume, et bonne journée aux auditeurs.
0: Et à bientôt, Benoît, et bonne chance pour Monroe à l'Eurovision, donc, qu'on va suivre intensément demain soir. Ed Sheeran, voici Shape of You sur Ici Nord.

0: Et Tyrann sur Ici Nord ce matin avec ce titre Shape of You. C'est l'heure de retrouver le docteur Kirzek. Consultation matinale sur votre radio Ici Nord. Pas de désert médical avec notre médecin. Ce matin, vous nous parlez des ruptures de médicaments, notamment les médicaments contre l'hypertension.
1: Bonjour à toutes et à tous. Ce ne sont pas tous les hypertenseurs qui sont concernés, mais la nitrandipine qui est prescrite à près de 50 000 patients. Et c'est une tension d'approvisionnement indéterminée. Ça, c'est le mot un peu savant et administratif, mais en clair, il n'y en a plus dans les pharmacies. Alors, il y a des risques, évidemment, si vous êtes hypertendu, parce que je ne parle pas uniquement de louper son comprimé du soir. Je parle de rupture de tout votre traitement, et donc c'est un arrêt brutal et prolongé du traitement. Et pour un patient hypertendu chronique, interrompre du jour au lendemain son antihypertenseur, ça peut provoquer ce qu'on appelle un effet rebond. C'est-à-dire que la tension artérielle va remonter en flèche, parfois très vite, et ça expose un risque d'accident vasculaire cérébral, de complications cardiaques. Donc, premier message déjà, il ne faut jamais arrêter son traitement de son propre chef. Il ne faut pas non plus stocker par crainte de manquer, parce que ça va encore amplifier les tensions, et notamment pour le voisin. Vous allez me dire, ok, mais comment on fait? Ben, le réflexe, c'est de ne pas courir 10 pharmacies différentes, mais de raisonner en équipe. Premier geste, c'est d'appeler son médecin traitant. Votre médecin peut très bien prescrire un autre médicament, un médicament alternatif, soit un générique équivalent, soit une autre molécule aux effets très proches. Et puis, votre pharmacien, il a accès à une base d'équivalence aussi thérapeutique. Il peut vous dépanner, mais ne restez jamais sans solution plusieurs jours.
0: C'est le cas pour l'hypertension, mais ces ruptures touchent d'autres médicaments?
1: Le phénomène des ruptures, il est beaucoup plus large. Alors, récemment, on a eu des tensions sur l'amoxicilline, c'est l'antibiotique le plus prescrit, notamment aux enfants, sur certains corticoïdes comme la prednisone, ou encore sur des psychotropes pour des malades psychiques. Et les tensions ou les ruptures sont importantes, et les autorités de santé, la NSM, met à jour régulièrement la liste. Donc, je vous invite vraiment à aller voir les médicaments en tension ou en rupture. Le site, c'est ansm.santé.fr, c'est la référence officielle. Et face à ces ruptures, il y a un réflexe universel, c'est d'anticiper. Pour tout traitement chronique, on demande à son médecin une prescription de 3 mois, par exemple. Comme ça, vous avez 3 mois devant vous pour réagir tranquillement. Et surtout, n'attendez pas d'avoir pris la dernière pilule pour renouveler votre ordonnance. Si vous sentez que votre stock diminue un peu, signalez-le à votre pharmacien. Et en résumé, on n'arrête jamais seul son traitement. On contacte son médecin pour une alternative et on anticipe les renouvellements. Allez, d'ici là, portez-vous bien.
0: Et vous retrouvez les conseils du docteur Kirzek sur l'application et sur ici.fr.
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0: Et Pascal Toth est de retour. Bonjour Pascal.
5: Non, bonjour Guillaume, bonjour à toutes, bonjour à tous.
0: Quel est votre sommaire du jour?
5: Dites donc Guillaume, est-ce que vous avez déjà rêvé de jouer d'un instrument ou est-ce que vous jouez d'un instrument?
0: J'ai essayé, ça a été une catastrophe.
5: C'était quoi?
0: Je crois que j'avais essayé du saxo, j'ai essayé un moment, eh ben, mais là c'était vraiment catastrophe.
5: J'en ai du saxo, vous voulez jouer de quoi encore?
0: Je sais pas, du clavecin.
5: J'ai du trombone à coulisses, j'ai du saxophone, j'ai de la percussion ce matin. On va parler de ces traditions dans la région. Vous savez, ces fanfares qui déambulent ici et là, partout, dans le Nord et dans le Pas-de-Calais, qui animent nos 1er mai, nos 8 mai, mais aussi toutes les grandes fêtes comme la braderie, par exemple. Vous jouez d'un instrument, vous êtes dans une fanfare. Aujourd'hui, on évoquera également les films à succès qui font référence à ces fanfares. Eh bien, vous pourrez témoigner au 03 20 55 89 89, tout à l'heure, entre 9h et 10h. Et puisque nous sommes des dingues ici, sur Ici Nord, on a invité une vraie fanfare. Ils sont juste derrière moi, ils font pas de bruit parce que ça va être l'actualité. Mais je peux vous dire que ça va turbiner entre 9h et 10h.
0: Merci, bonne émission Pascal.
5: Merci, belle journée.
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5: Excellente journée, bon vendredi qui ressemble à un samedi, il est 9h. Et c'est l'info d'ici avec vous, Mathis Caron. Bonjour Mathis.
6: Bonjour Pascal, bonjour à tous.
5: Les maires bientôt mieux armés face au risque d'inondation.
6: Dans le Pas-de-Calais, les élus attendaient des mesures fortes, surtout depuis l'hiver 2023-2024 qui a marqué le département. L'eau avait envahi les rues et les maisons dans plus de 300 communes. Pour atténuer les conséquences de ces inondations dans le futur, le Parlement vient d'adopter une loi qui vise à simplifier les démarches administratives des maires, notamment pour curer un cours d'eau ou renforcer des berges plus rapides confinement, par exemple. Cette loi est portée par le sénateur LR du Pas-de-Calais, Jean-François Rapin. Il précise que ce texte n'aurait pas pu empêcher les catastrophes d'il y a 2 ans, mais qu'il permettra bien de limiter les conséquences de certains événements climatiques.
7: On aurait peut-être diminué des effets très forts. Le seul sujet sur lequel on ne peut pas intervenir, c'est celui des trombes d'eau qui sont vraiment délétères et à un certain moment, que ce soit les réseaux, les fossés ou autres, n'arrivent plus à absorber. Le principe, c'est sur une situation relativement normale qui se voit aggravée par éventuellement un événement climatique temporaire et unique, c'est pour que les réseaux puissent absorber justement cet événement, alors qu'aujourd'hui, on voit que dans certaines situations, même, je dirais, modérément graves, on voit les communes se faire inonder. Donc je pense que cet effet-là, on va l'atténuer, on va vraiment l'amortir, et donc il fallait agir.
6: Jean-François Rapin, sénateur LR du Pas-de-Calais, notre invité ce matin sur Ici Nord. Une interview à réécouter dès maintenant sur le site ici.fr. Un motard a percuté violemment une barrière de sécurité hier soir à Calais. Le jeune homme de 23 ans a été transporté à l'hôpital dans un état grave. Il avait perdu le contrôle de son deux roues avant le choc vers 23h. Elle est soupçonnée d'avoir vendu pendant plusieurs mois tout le matériel nécessaire pour consommer du protoxyde d'azote, ce gaz hilarant qui peut provoquer des liaisons neurologiques graves. La gérante d'une épicerie de nuit de Roubaix doit être jugée cet après-midi par le tribunal correctionnel de Lille. Dans son commerce, la police avait saisi en décembre plus de 200 bonbonnes de protoxyde d'azote et près de 10 000 ballons de baudruche pour inhaler ce produit. Au cours de sa garde à vue, la jeune femme de 25 ans a reconnu les faits. Son magasin est fermé depuis cette saisie.
5: C'est une surprise, un footballeur lensois dans la liste de Didier Deschamps pour la prochaine Coupe du Monde.
6: Et on ne parle pas de Florian Thauvin qui avait été convoqué il y a quelques mois par le sélectionneur de l'équipe de France, mais du gardien des Sang et Or, Robin Risser. À seulement 21 ans, il est appelé pour la première fois en bleu. Le Lensois profite des malheurs du Calaisien Lucas Chevalier, joueur du PSG. Didier Deschamps a assumé son choix aux 20h de TF1.
8: Le critère numéro 1 est quand même la performance sportive. Je comprends que Lucas Chevalier, qui est avec nous depuis un bon moment, peut être déçu, mais malheureusement...
9: C'est parce qu'il est blessé que vous n'êtes pas sûr qu'il soit en pleine forme le 11 juin.
8: Et il ne joue plus depuis plusieurs mois. Je lui avais tendu la main au mois de mars en espérant qu'il ait, mais malheureusement, au moment où il aurait pu avoir du temps de jeu, il n'en a pas eu. Donc voilà, Robin a eu l'occasion de déjà venir avec nous puisqu'il était avec les Espoirs sur certaines séances. Il fait une très très belle saison. Donc c'est un jeune, avec son enthousiasme, c'est quelque chose d'important pour l'ensemble du groupe aussi.
6: Robin Risser et les Bleus participeront dans un mois à la Coupe du Monde organisée aux États-Unis, au Canada et au Mexique cet été. L'équipe de France jouera son premier match dans cette compétition face au Sénégal le 16 juin. Le dernier match d'une saison ratée pour les footballeurs valenciennois ce soir. Ils reçoivent Châteauroux en national au stade du Hainaut. Le VAFC a déjà validé son maintien et occupe la 10e place au classement, bien loin de l'objectif qu'il s'était fixé l'été dernier, le retour en Ligue 2. Valenciennes-Châteauroux, coup d'envoi à 19h30.
5: Et puis la grande place de Saint-Amand-les-Eaux recouverte de fleurs et autres plantes hier.
6: Pour la fête du jardin, rendez-vous immanquable chaque année pour les nordistes qui ont la main verte. Ils étaient nombreux à découvrir et acheter des légumes, des herbes aromatiques et des fleurs, bien sûr, auprès des 15 exposants présents. Car c'est le moment parfait pour entretenir son jardin et planter. C'est ce qu'explique Quentin Bénard, pépiniériste à Saint-Amand-les-Eaux.
10: Les fins de Sainte-Glace, surtout, pour que les clients puissent planter en toute connaissance de cause, plus avoir les gelées du matin, quoi. Donc c'est quand même bien pratique, quoi. Le maximum de conseils que je peux leur donner au niveau légumes ou d'autres cultures, et après plantation de fleurs, il faut bien respecter les choses, à bien donner à manger à la plante, un bon terreau au démarrage, et pas laisser la plante dans le pot. Donc on essaie d'inciter les clients à vraiment planter dans la foulée dès qu'ils ont acheté leurs produits.
6: Des propos recueillis par Julien Prouvoyeur.
5: Merci beaucoup Mathis. C'est vous tout à l'heure à 10h ?
6: Non, ce sera avec Étienne Choulez.
5: Ce week-end pour vous alors.
6: C'est ça.
5: Bon, allez, profitez du week-end. Merci beaucoup Mathis. Petit coup de frais ce matin sur la région. On s'y attendait de toute manière. Notamment sur le Touquet, on avait à peine 2 degrés. À peine 2 degrés également sur Valenciennes ou encore sur Arras. On avait 4 à 5 degrés sur la métropole lilloise. 5 à Maubeuge. Le temps pour aujourd'hui, bon ben ça change pas. On n'a pas de surprise. La journée qui débute avec quelques averses. On a eu quelques éclairs ce matin, mais ça ne va pas durer. Cette instabilité va s'atténuer progressivement au fil des heures avec des précipitations qui deviennent de plus en plus rares. Plus on avance, mieux c'est. En fin d'après-midi, quelques éclaircies sont possibles. Les températures maximales cet après-midi, on sera entre 12 et 13 degrés. Ça sera pas fameux non plus pour samedi ou encore pour dimanche. Demain, on espère quelques rayons de soleil en plus, avec des températures situées entre 13 et 14 degrés. Et une dégradation attendue pour dimanche. Des températures qui remontent en revanche jusqu'à 17 degrés pour dimanche après-midi. 9h06, pas de perturbations sur les routes, ça roule.
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5: 9h06, on va chanter, on va sortir les instruments ce matin. Et d'abord, allez, cette chanson qui a du mal à démarrer hein, quand on l'écoute vraiment. Alain Chamfort avec Le Temps qui court. Non mais c'est vrai, une chanson qui démarre pas vraiment, mais qu'on a tous en tête. Les Enfoirés l'ont reprise et puis d'autres groupes dans les années 90 et 2000. C'est Le Temps qui court et là, c'est la version originale. Écoutez ça, c'est parti pour un vendredi de pont.

0: Et c'est le temps qui court. Alain Chamfort sur Ici Nord, 9h10.
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0: Et bienvenue jusqu'à 10h. On va vous proposer de la musique sur Ici Nord. Alors vous dites, mais comme d'habitude. Non, on va descendre vous voir dans les communes de la région, dans les grandes villes, dans quasiment chaque commémoration. Il y a ces fanfares qui existent, dont vous faites peut-être partie. Il y a même des films, on en parlera entre 9h et 10h, qui rendent hommage à ces fanfares du Nord et du Pas-de-Calais. C'est une tradition chez nous et on va en parler. Alors, pour l'occasion, bien sûr, vous pouvez venir témoigner au 03 20 55 89 89 si vous jouez d'un instrument. Alors, je vais vous citer quelques instruments. Trombone, trombone à coulisse, clarinette, tuba ou autre. Pour vous dire, ben voilà, moi je fais partie de telle ou telle fanfare ici dans la région et voici les endroits où j'aime me retrouver. On les connaît par exemple, eux, à la braderie de quartier. C'est l'occasion eh bien, d'accueillir aujourd'hui une véritable fanfare, la fanfare Maurice Sonne. Bonjour au chef, bonjour chef.
3: Je ne suis pas chef, je m'appelle Alexis, mais je suis, on va dire, un des initiateurs avec Yvon ici présent. Ah ben
0: alors Alexis, attendez, je ne comprends plus rien dans votre fanfare, parce qu'il y a du chef, il y a du pas chef, il y a de l'instrument, etc. Vous êtes de Lille, hein, une fanfare qu'on connaît ici dans la région lilloise. Vous faites des braderies, par exemple, dans le quartier de Saint-Maurice, vous m'arrêtez si je me trompe.
3: D'où le nom.
0: Voilà, absolument, la fanfare Maurice Sonne. Pourquoi avoir créé une fanfare à l'origine? Qu'est-ce que vous vous êtes dit? Parce qu'il faut avoir une sacrée passion au départ.
3: Ah, il faut une passion pour la musique, ça c'est sûr. Après, création d'une fanfare, on part pas de zéro, on a envie de jouer. Et puis après, c'est les contacts des personnes. Là, c'est en jouant dans la braderie devant chez moi. J'ai Yvon ici à la clarinette qui est passé. On a croisé Meryl qui faisait de l'accordéon, donc
0: absolument.
3: Pas du tout de la fanfare.
0: Et saxalto aujourd'hui, j'ai l'impression. Non, c'est pas ça. C'est saxalto. Oui. On va les présenter dans un court instant. Pourquoi faire une fanfare? C'est quoi? C'est la fête? C'est des commémorations? C'est quoi l'idée de la fanfare?
3: C'est la fête. Le plaisir de jouer. Un peu en désordre, c'est un peu le plaisir de jouer d'abord.
0: Aujourd'hui, il y a Sophie qui est avec vous, dans le studio d'Ici Nord, à la percussion. Il y a Meryl donc au saxalto, il y a Célian à la trompette, Martin au trombone, Yvon, à la clarinette, Yvon, Alexis au sax bariton. Vous êtes combien en tout et pour tout dans votre fanfare?
3: Alors, le principe des fanfares, c'est que ça change tout le temps.
0: Ouais.
3: Il y a un noyau où on est une 7-8.
0: Ouais.
3: 10.
0: Ouais.
3: Et après, il y en a qui viennent, qui restent un moment, qui repartent, parce que la plus jeune, cette année, est pensionnaire, elle ne peut pas jouer. L'une est venue et repartie parce qu'elle est en prépa, et ainsi de suite.
0: Bon, alors effectivement, ça va au gré des disponibilités. Bien sûr, vous répétez tous les mercredis. Oui. Vous allez bien sûr, parce que c'est l'occasion également, nous jouer un morceau en direct dans un court instant, le temps de vous préparer. Et vous, au 03 20 55 89 89, c'est l'occasion, bien venir nous parler de cette passion. Vous faites partie de fanfare dans la région, dans le Nord, dans le Pas-de-Calais. Où est-ce que vous produisez? Pourquoi? De quel instrument? Et comment vous en êtes venu à faire de la fanfare? On attend vos témoignages jusqu'à 10h sur Ici Nord.

0: Elle est issue des réseaux sociaux. Elle s'appelle Auria, soirée mondaine. Vous la découvrez peut-être ce matin sur Ici Nord, 9h17.
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0: Les fanfares dans la région, avec vous pour vos témoignages au 03 20 55 89 89. Elle nous accompagne lors d'un jour de fête, lors d'une commémoration, lorsque nous assistons, pourquoi pas, aux divers festivités organisées dans les communes de la région. Je parle par exemple d'une braderie ou autre, les fanfares. Vous en faites partie aujourd'hui, vous aimez la musique, les instruments, vous en pratiquez, vous nous appelez pour vos témoignages au 03 20 55 89 89. Alors on est allé inviter une fanfare et je les remercie du fond du cœur, c'est la fanfare Morrison du quartier Saint-Maurice ici à Lille. Il y a, alors j'ai oublié personne, Alexis, Yvon, il y a Meryl, Céliane, Martin, alors j'ai dit Sophie tout à l'heure, mais il n'y a plus de Sophie, m'a-t-on dit, elle est partie ailleurs. Il y a qui exactement? Célian, ben c'est vous Célian alors.
3: Oui,
0: voilà. Et pardonnez-moi si j'écorche votre prénom. Et on s'est dit, tiens, si on jouait en vrai, en direct, à 9h18 sur Ici Nord, parce que l'occasion, c'est aussi de vous faire rentrer dans notre studio. Écoutez, ouvrez grand les oreilles, c'est la fanfare Morrison, et ensuite on parle justement de cette passion. Qu'est-ce que vous nous jouez, monsieur, dame? Le Moped Show. Le Moped Show avec Kermit, ça va vous rappeler des souvenirs. Je vous laisse faire.

0: Bravo, bravo mesdames, messieurs, bravo pour ça. Alors bien sûr, après une telle chanson, une telle prouesse, il nous faut un témoignage. Alors le plus jeune dans cette fanfare, la fanfare Morrison, à 15 ans, eh ben, venez nous rejoindre Clarisse, venez vous asseoir là où vous voulez. Et le moins jeune, parce qu'il y a aussi des moins jeunes, 70 ans, c'est pour 72 ans, c'est pour Yvon, asseyez-vous là. Clarisse, bonjour Clarisse, ça va ?
1: Oui, ça va.
0: C'est la première fois pour la radio ?
1: Oui.
0: Alors vous jouez de quel instrument dans la fanfare ?
1: De la clarinette et de la percussion.
0: D'accord. Clarisse, pourquoi vous vous êtes dit à 15 ans, puisque vous avez 15 ans, allez, je m'engage comme ça dans une fanfare ?
1: J'ai commencé en 6e et à l'origine, je voulais arrêter la clarinette, les cours de clarinette. Et puis Alexis est venu, il m'a dit, on répète tous les mercredis, donc... Viens, c'est sympa. Et en fait, au final, du coup, j'ai pas continué à couper. Pas arrêté la clarinette.
0: Vous avez continué grâce à la fanfare. Qu'est-ce qui vous plaît dans cet esprit ? C'est quoi pour vous la fanfare ? Allez.
1: C'est connaître du monde déjà.
0: Ouais.
1: Se retrouver, faire de la musique. Puis les événements, c'est toujours sympa. Voilà.
0: Alors, je voyais que vous faites, par exemple, des sorties, notamment à des médiathèques. Vous faites également des rassemblements lors des braderies. Vous jouez également dans des parcs, notamment sur le parc de la mairie, lors de la fête des allumoirs. Et c'est facile, dites-moi, Yvon, de fédérer 5, 6, 7, 8, 10 personnes comme ça pour s'amuser.
2: Oui, ça me paraît facile.
0: Ouais.
2: Avec Alexis, quand on a eu cette idée, on en a parlé un dimanche de braderie du quartier. Et puis, je pense, une dizaine de jours après, on a commencé les premières répétitions. Mmh. Lui, il avait trouvé donc Meryl dans la rue.
0: Enfin, il a trouvé Meryl dans la rue. Ça mérite des explications.
2: Il n'était pas vraiment abandonné. Moi, j'ai trouvé Célian. Il se trouve qu'en fait, ils étaient d'ailleurs à Carnot tous les deux, dans un collège musique.
0: Mmh.
2: Et puis Sophie, qui nous a rejoint à peu près à la même époque, et puis Clarisse. Et non, ça n'a pas été. Et puis les autres, Martin, Valérie.
0: Et c'est facile de trouver l'équilibre entre l'amour de la musique, parce qu'au départ, on est passionné d'un instrument, c'est ça. Et ensuite, on en vient à des moments plus festifs. Il faut trouver un équilibre où ça se trouve naturellement.
2: Les choses se font naturellement. Les répétitions, ça nous permet d'être prêts quand on se produit quelque part.
0: Mmh.
2: Et puis je dirais le choix des morceaux se fait de manière assez démocratique, chacun.
0: Ça fait rire derrière ça moi. Je crois qu'il y a des morceaux imposés quand même.
2: Oui et non, c'est-à-dire qu'il y a surtout des morceaux qui finissent par disparaître parce que
0: vous les sentez
2: plus.
0: Il y en
2: a, je me rappelle plus le nom,
0: ouais.
2: Mais qui était. Enfin moi j'aimais pas jouer du tout. et donc comment ?
1: Patricia,
2: ouais, c'est ça.
0: Ah bon ?
2: Mais ce que je trouve sympa, c'est que c'est des morceaux, comme celui qu'on vient de jouer.
0: Oui.
2: Mais Martin, qui aime bien la musique d'Amérique latine, nous a amené des morceaux du Carnaval d'Oruro, que je connaissais comme ça, au Pérou. Donc Oruro, c'est au Pérou.
0: Ouais.
2: Et donc c'est des musiques finalement assez variées parce qu'il y a ça, il y a Emmenez-moi de Charles
0: Aznavour, bien sûr.
2: Le temps des fleurs, là, je sais pas si vous vous souvenez.
0: Oui, le temps des fleurs, c'est Dalida qui avait chanté ça. Hein.
2: Oui.
0: Oui, Mary Hopkins en version.
2: C'est une chanson anglaise.
0: Ouais.
2: Et c'est vraiment varié quoi, très très ouvert.
0: Yvon, vous avez éveillé ma curiosité. En parlant du carnaval du Pérou, ce qu'on va faire, on va marquer une pause avec la publicité qui va arriver, une petite chanson derrière, et vous allez nous transporter dans le carnaval du Pérou, parce que ça, on a envie d'entendre, nous. C'était pas prévu, hein, c'est
2: oui,
0: ça.
2: Oui, non, mais on s'adapte.
0: Voilà pour ça, parce qu'on aimerait bien justement être projeté, parce que c'est ça aussi la fanfare, pour voir découvrir des univers différents. Merci Yvon vous restez avec nous, merci à vous également Clarisse, 15 ans, percussion, clarinette, ça va ? Et les études peut-être, non ?
1: Oui,
0: le brevet c'est pour bientôt ?
1: On verra
0: ça plus tard. Allez, 9h24, ici Nord. Les fanfares à l'honneur aujourd'hui, vous faites partie d'une fanfare, vous nous entendez, vous nous écoutez en ce moment, vous aimez jouer d'un instrument, vous nous en parlez jusqu'à 10h.
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0: On est avec Eddie Mitchell et cette couleur mentalo à 9h30 sur Ici Nord.
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0: Les fanfares. Les harmonies dans la région. Et bien, on en parle ensemble ce matin dans Bienvenue chez vous, entre 9h et 10h, 03 20 55 89 89. Passionné d'instruments, vous faites partie d'une fanfare dans la région. Vous aimez ces fanfares et vous venez nous le dire. C'est Alex qui vous accueille ce matin au 03 20 55 89 89. Martin, bonjour.
3: Bonjour.
0: Ça va, Martin?
3: Très bien, merci.
0: Vous faites partie de cette fanfare qui est avec nous aujourd'hui dans le studio d'Ici Nord. Cette fanfare Morrison dans le quartier de Saint-Maurice, ici à Lille. Alors, vous, votre particularité, donc vous êtes là avec Morrison, mais c'est courant dans les fanfares, les musiciens vont d'une fanfare à l'autre, et c'est votre cas, hein, c'est ça, Martin?
3: Oui, en effet, moi je fais partie de la Brigade des Tubes,
0: ouais.
3: Une grande fanfare ici sur l'île. Également, je fais partie de l'Orphéon Jazz Band Circus, qui est à Tourcoing.
0: D'accord, donc plusieurs fanfares. Mais comment vous vous répartissez? Parce qu'il faut du temps pour tout faire, alors, Martin?
3: C'est une passion, et la passion, c'est...
0: Ça vous tient?
3: Ça va tout seul.
0: Qu'est-ce que vous aimez justement? C'est quoi? Parce que ça prend du temps, je le disais, ça mobilise peut-être des déplacements, etc. Qu'est-ce que vous aimez?
3: Bah déjà, c'est la bonne humeur.
0: Ouais.
3: La bonne humeur, c'est l'amitié qu'on a avec les autres musiciens. Et puis, c'est la rencontre des autres. C'est aussi la diversité des groupes qui permet d'avoir un répertoire plus important. Il y a des répertoires qui sont un petit peu plus dynamiques, d'autres qui sont un petit peu plus calmes, de certains qui sont un peu plus populaires, d'autres qui sont un peu plus élitiste, donc c'est ça qui est intéressant.
0: Bon, et vous, vous aimez jouer de quel style de musique? Vous dites ça j'adore, ça j'aime moins. Allez.
3: On va dire les choses un petit peu plus modernes que les choses plus anciennes, on va dire, c'est comme ça. Mais j'aime bien aussi les valeurs sûres, les valeurs sûres des morceaux, voilà.
0: Bon.
3: Comme Yvon disait tout à l'heure, les morceaux de cumbia, par exemple.
0: Oui. C'est cumbia, on va repréciser. Là, c'est du carnaval, c'est ça?
3: C'est ça, c'est du carnaval d'Amérique du Sud.
0: Ouais, Amérique du Sud, sud-américain. Et on pose une question, là, tout à l'heure. C'est Jean-Louis qui nous demande la différence entre une fanfare et une harmonie et une chorale. Bon, la chorale, on est juste avec des voix. Donc là, il n'y a pas de souci. Ça chante uniquement pour la chorale. Alors qu'on est juste sur les instruments, on n'est que sur les instruments, notamment avec une fanfare et une harmonie. Mais la différence entre une fanfare et l'harmonie, c'est quoi? Bah tiens, j'ai demandé à Célian. Célian, approche-toi. Tu as quel âge? On peut se tutoyer?
4: J'ai 16 ans.
0: Voilà, j'ai à peine plus. à peine. La différence entre... Parce que toi, tu fais partie d'une harmonie également.
4: C'est ça, c'est l'harmonie de Lille-Centre.
0: D'accord, bah t'es partout aussi alors, Célian.
4: Partout,
0: ouais. La différence entre fanfare et harmonie?
4: Bah déjà, c'est un peu plus sérieux l'harmonie, ils sont assis. Il y a moins de bière aussi.
0: Enfin, c'est...
4: Non, oui, c'est plus convivial finalement la fanfare et puis bon.
0: Voilà. Il y a quelques cordes en plus, m'a-t-on dit, sur l'harmonie. Non. Non.
4: Il peut y en avoir. Il peut y en avoir.
0: Il peut y en avoir. Toi, t'adores venir à la fanfare?
4: Ah, franchement. Je peux pas venir toutes les semaines malheureusement, mais franchement quand je viens c'est la bonne humeur, c'est le carnaval, c'est la joie de vivre un peu.
0: La joie de vivre. Eh ben justement, merci Célian. Donc tu joues de quoi toi?
4: De la trompette.
0: La trompette avec vous Martin. Vous nous proposez donc maintenant de partir en Amérique du Sud avec ce morceau que vous faites dans un carnaval en particulier. Combien?
3: C'est un morceau qui s'appelle Zaza.
0: Zaza. Ben, je vous laisse faire Zaza à 9h33 sur Ici Nord parce que ce matin, on a invité une véritable... Je vous laisse repartir, rejoindre votre emplacement. On n'a pas un très grand studio, je vous dis, s'il fait 25 mètres carrés, c'est ça environ. C'est à tout casser et il y a 10 personnes avec les instruments. Ce matin, on s'est dit ça serait bien d'apporter un petit peu de soleil dans la région. Zaza, ce morceau d'Amérique du Sud qui nous fait penser au carnaval de là-bas par la fanfare, Morrison de l'île Saint-Maurice.

0: Voilà pour Zaza en Amérique du Sud, pour une ambiance carnaval à l'occasion de ce bienvenue chez vous consacré aux fanfares dans la région. On a invité Morrison, la fanfare du quartier Saint-Maurice ici à Lille. Et puis vous jouez d'un instrument dans une fanfare. Venez nous raconter un peu comment ça se passe. Vous restez, monsieur, dame, avec nous parce qu'il va y avoir un dernier grand moment. Il n'y a pas une fanfare dans la région qui ne joue pas Les Yeux d'Émilie. Et je vais vous dire qu'on a des fans ici à la station des Yeux d'Émilie, la chanson de Joe Dassin revisitée par les fanfares. Ça sera dans un court instant. Ici Nord, il est 9h37. Pas de perturbation sur les routes de la région. J'ai regardé, j'ai fait un point précis. Le trafic est fluide. Restez prudents.
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0: La musique de Mike and the Mechanics sur Ici Nord avec Over My Shoulder. Bienvenue, 9h40.
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0: Il y a du saxalto, de la trompette, du trombone, de la clarinette, de la percu, il y a de la grosse caisse et il y a vous en témoignage ce matin au 03 20 55 89 89. On parle de ces fanfares qui font rayonner notre région partout dans le Nord et dans le Pas-de-Calais. C'est le dossier du jour. Vous faites partie d'une fanfare, vous jouez d'un instrument, vous nous appelez. Nous avons invité aujourd'hui la fanfare Morriston. C'est la fanfare du quartier Saint-Maurice ici à Lille. Et puis Francis également qui nous appelle de Marquise. Bonjour Francis.
3: Bonjour.
0: Ça va Francis?
3: Ça va très bien.
0: Vous êtes sur la côte. Vous êtes joueur de trombone basse et vous jouez dans l'harmonie de Boulogne-sur-Mer et de Samé. Pourquoi cette flamme? Pourquoi cette passion Francis?
3: Déjà, ça vient un peu de la famille. Voilà. On avait toute la famille qui était musicien, donc on a trempé dedans quand on était petit.
0: Bien sûr, bien sûr. Ouais. Et alors, c'est combien de sorties par an? C'est combien de rassemblements? C'est combien d'heures de répétition?
3: Les répétitions se font de 8h30 à 22h le vendredi.
0: Ah oui.
3: Ouais. Ouais. Ensuite, comme je joue dans un orchestre symphonique aussi, c'est le dimanche matin, de 9h30 à midi.
0: Ouais.
3: Oui, donc ça prend assez beaucoup de temps quand même, oui, au niveau des répétitions et les sorties. Après, il y a les sorties concerts et puis les sorties commémorations.
0: Ouais, c'est ça. Ça fait combien de sorties par an? C'est quoi, 10, 12, 20, 40, 100?
3: Allez. Comptez à peu près, je sais pas, je vais dire entre 10 et 20.
0: Ah oui, quand même. Et la vie de famille là-dedans, Francis, alors?
3: La vie de famille, ça va. J'ai perdu madame il y a 7 ans, donc je me suis rabattu sur la musique.
0: Et ben voilà.
3: Voilà.
0: Ouais. C'est un moyen de garder un lien justement avec avec le monde qui vous entoure. Qu'est-ce que vous aimez jouer, vous, Francis, par-dessus tout?
3: la variété, le classique. Un peu de tout.
0: Francis, eh ben donc on fait un clin d'œil à l'harmonie de Boulogne-sur-Mer et de Samé, c'est ça, qui nous écoute peut-être.

0: ce moment. Et venez nous faire un coucou un jour, peut-être, à l'occasion de la braderie de Lille, ce serait sympa.
1: Je voulais préciser une chose. Ouais. Vous posiez la question, la différence entre une harmonie et une fanfare.
0: Ouais.
1: En harmonie, il y a des bois en plus. C'est-à-dire clarinette, saxo, etc., flûte.
0: D'accord.
1: Tandis qu'en fanfare, ça n'est que des cuivres.
0: Que des cuivres.
1: On appelle ça, en anglais, on dit brass band.
0: Le brass band, d'accord Francis. Ouais. Ben merci pour cette mise au point, merci voilà. Francis. Gardez ce sourire et cette joie, à très bientôt. La fanfare Morrison est avec nous aujourd'hui, tout le monde n'est pas là. On nous a dit, Meryl, bonjour Meryl.
2: Bonjour.
0: Vous êtes polyinstrumentiste.
2: C'est ça.
0: C'est ça, c'est-à-dire vous jouez plein d'instruments, si je comprends.
2: Exactement.
0: Bien. Là, il y a le saxophone.
2: Moi, je fais du saxophone alto, et puis dans la fanfare, je fais aussi la percussion.
0: La percu, c'est-à-dire avec la grosse caisse, c'est ça. Et il manque Sophie aujourd'hui, qui n'est pas venue, qui ne pouvait pas être là.
2: Oui, c'est ça, c'est Sophie qui faisait la grosse caisse au début, puis vu qu'elle a déménagé à Dunkerque.
0: Ah bah c'est bien, ça tombe bien, on l'a retrouvée. Bonjour Sophie.
3: Bonjour tout le monde.
0: Bonjour. Ben voilà. Mais alors Sophie, on vous attendait aujourd'hui. Oui. Qu'est-ce qui se passe?
3: Oui. Là, je suis restée tankée à Dunkerque. Je ne suis pas venue, mais je savais qu'il passait. Alors j'ai mis ma radio. Je les écoute et ils me font trop envie. Donc c'est pour ça que j'ai voulu téléphoner pour leur envoyer plein de bisous.
0: Ouais, ça c'est chouette. Il vous manque. Là, il y a Célian, il y a Martin, il y a Yvon, il y a Alexis, il y a Valérie. Ils vous manquent tous là.
3: Bah bien sûr qu'ils me manquent. Alors il y a beaucoup de gens qui me disent mais enfin Dunkerque, Sophie, n'importe quoi, tu vas bien trouver une fanfare, etc. Bah, je dis oui. Et oui, évidemment, j'ai le choix, mais ce n'est pas vous, c'est avec vous qu'on a créé Morrison.
0: Voilà, la fanfare Morrison. Ils m'ont offert un superbe bonnet que je vais mettre tout à l'heure avant de partir. Sophie, il est superbe, il est mauve. Morrison, elle est superbe, super beau. C'est comment ? Tricoté à Roubaix, en plus. Alors attendez, je vais le mettre dès que j'enlève le casque.
3: Ah oui, tricoté Sophie, par les trois tricoteurs.
0: Eh ben voilà, ça je le garde précieusement, ça me fait plaisir. Sophie, est-ce que vous serez là pour la fête à la Brigade? Ça sera le samedi 30 mai prochain. Parce que c'est à l'occasion de cette fête que Morrison s'est fait connaître. Ça sera au Fort de Mons. Vous serez là?
3: Exactement. Ah ben oui, c'est noté dans mon agenda. Ouais. Et je vais venir passer ma journée là-bas, au Fort de Mons. Vraiment, c'est un truc à faire parce que il y a plein de fanfares, il y a une ambiance de dingue, il y a de la joie, et il y a de la bière aussi. C'est qui parlait de la bière? Non, c'est bien.
0: Alors là, vous m'obligez de dire. Il y a les frites, ça on peut consommer sans modération. La frite, encore attention. La bière, attention, évidemment, on ne fait pas n'importe quoi. Sophie, merci beaucoup. Vous pouvez les écouter parce qu'ils vont nous jouer un dernier morceau dans un court instant.
3: Ah, oui. Il n'y a pas de carnaval sans les yeux d'Émilie.
0: Les yeux d'Émilie. Les yeux d'Émilie, ça me rappelle quelques fêtes dans la région. Je vous embrasse, Sophie.
3: Moi aussi, et je vous embrasse tous.
0: À très bientôt. Salut.
4: Salut Sophie. Salut Sophie.
3: Bye bye.
0: Meryl, donc la fête à la Brigade, vous y serez le 30 mai prochain, ça sera samedi. 14h-23h30, qu'est-ce qui va se passer ça exactement, Meryl?
2: Il y a plusieurs fanfares qui sont invités, je ne sais pas combien exactement.
0: Ouais. Beaucoup. Et pendant toute l'après-midi,
2: c'est ça,
0: va jouer.
2: Toute l'après-midi, ils vont jouer, et puis ça va être génial.
0: Bon, 9h46, je vais vous laisser repartir vers votre emplacement, c'est-à-dire qu'il y a 50 cm à faire, rassurez-vous. Justement pour cette dernière chanson, parce qu'on le disait, quelle chanson vous aimez entendre dans la région. Alors il y a des chansons qui marquent un tout petit peu, et bien les fanfares et les fêtes, et cette chanson, ce titre qu'on va dédicacer à Antoine Barège, qui nous écoute certainement de là-haut dans son bureau, ce sont les yeux d'Émilie. Il n'y a pas une fête dans la région, il n'y a pas une fanfare dans la région qui ne se termine pas sans les yeux d'Émilie ou avec les yeux d'Émilie. Et ça vous a rappelé des souvenirs ce matin entre 9h et 10h dans Bienvenue chez vous, on est chez vous avec les fanfares de la région et la fanfare Morrison, je vous laisse faire.

0: Oh, félicitations. Alors, je suis le seul à applaudir, mais il y a 40 000 personnes devant nous, hein, rassurez-vous. La fanfare Maurice sonne ce matin à 9h49 sur Ici Nord. Et en plus, en direct. Alors, venez, Alexis, venez vous asseoir parce qu'on va remercier tout le monde. Malheureusement, cette émission touche déjà à sa fin. L'idée, c'était de rendre hommage à ces fanfares, à ces musiciens. On a eu des témoignages, hein, ce matin sur Ici Nord. Merci à vous. Alexis, c'est de la trompette. Non, je plaisante. Non, mais.
1: Moi, c'est un sax bariton.
0: Sax bariton.
1: Qui renforce un peu les basses. Il nous manque aujourd'hui Gilles, qui est en principe avec un énorme sous-bassophone.
0: Oui, c'était un peu, voilà. C'était un peu trop.
1: Voilà, aujourd'hui. Ça passait pas.
0: Ouais. On va remercier donc Sophie qui était au téléphone, voilà, qui nous écoutait à Dunkerque, qui est à la percussion. Meryl.
1: Il nous manque aussi Nicolas au percu d'habitude.
0: Nicolas, voilà.
1: En plus. Et Maya.
0: Maya.
1: Sax alto.
0: Sax alto.
1: Maxime.
0: Il y avait
2: Manu.
0: Manu aussi, en fait, ils manquent tout le monde. Manu, tu veux. Bah oui.
1: Manu, ils manquent tout le monde, en fait. Voilà. C'est rare qu'on arrive à voir tout le monde en même temps, mais.
0: Et Maya nous a appelé, c'est ce qu'on me dit à l'instant même.
1: Ah, trop bien.
0: Voilà, au téléphone. Merci beaucoup d'être venu
1: avec
0: nous. Je sais que voilà.
1: Vous... Et vive les fanfares.
0: Et vive les fanfares.
1: Et l'entraide entre les fanfares.
0: Samedi 30 mai, fête à la brigade. N'oubliez pas, c'est au fort de Mons, à Mons-en-Barœul, dans la métropole lilloise, entre 14h et 23h30. Et merci à vous tous de nous emmener dans ces univers festifs. Vous m'avez offert un bonnet, vous êtes venus avec les chapeaux de paille. Et je vous dis à bientôt peut-être. Merci, merci. Monsieur, dame.
3: Merci,
0: à bientôt. Merci.
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0: groupe ABBA avec Dancing Queen sur Ici Nord.
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0: Excellent, aujourd'hui nous sommes le vendredi 15 mai, bienvenue, il est 10h. 10h, l'info d'ici avec Étienne Cholès. Bonjour Étienne.
2: Bonjour.
0: La gérante d'une épicerie de nuit à Roubaix doit être jugée cet après-midi par le tribunal correctionnel de Lille.
2: Elle est accusée d'avoir vendu des bonbonnes de protoxyde d'azote et le kit nécessaire pour le consommer. Tout part d'une perquisition en fin d'année dernière dans son commerce et chez elle. Les enquêteurs retrouvent des centaines de bonbonnes de gaz hilarant, 13 000 euros en liquide, des milliers de ballons pour consommer ce qu'on appelle le proto. À 25 ans, cette jeune femme a reconnu les faits en garde à vue. Son épicerie est fermée depuis cette saisie. 21 pompiers en intervention dans l'Anse cette nuit, rue Pierre de Fermat, vers 22h à cause d'un incendie dans un immeuble. Les flammes sont parties d'une véranda avant de se propager à la toiture. Ils ont réussi à éteindre le feu. Il n'y a aucune victime. Les trois habitants ont pu être relogés dans leur famille. Dans quelques heures, l'enquête publique se termine pour l'installation des nouveaux réacteurs nucléaires de Gravelines, ce qu'on appelle les EPR2. Depuis le mois dernier, les citoyens peuvent s'informer et donner leur avis, notamment sur les questions environnementales autour de ce projet d'EDF. Il y a déjà quelques réserves de la part d'associations, de la Cour des comptes et de l'autorité de sûreté nucléaire, notamment sur le manque de robustesse du sol qui doit soutenir le poids de ces deux futurs réacteurs. Robin Risser ira à la Coupe du Monde de foot. Le gardien du RC Lens, sélectionné par Didier Deschamps pour la première fois, et quelle première! À 21 ans, fraîchement auréolé de son titre de meilleur gardien de Ligue 1, il vient compléter le trio avec l'ex-Lensois Brice Samba et le titulaire ex du LOSC, Mike Maignan. L'équipe de France commence la compétition le 16 juin contre le Sénégal. Les handballeuses de Sambre-Avesnois ne doivent pas se rater ce soir. Elles sont 13e, relégables. Réception de la Lanterne Rouge, Le Havre, 14e, assurée, elle, de descendre. Match donc crucial à Maubeuge pour espérer rester en LFH. Coup d'envoi à 20h.
0: Merci beaucoup, 10h02. Merci, bon week-end. Hein.
2: Oui, merci.
0: On se retrouve lundi, 6h.
2: Avec grand plaisir.
0: À piquer. Hein.
2: En plus, je ne le fais pas dire. On commence déjà à faire des cauchemars.
0: Oh, à piquer lundi. Bon, allez, avant ça, la météo pour aujourd'hui, ça sera pas fameux. Avec de la pluie, quelques averses, de la grêle, c'est ce qu'on nous annonçait également sur la côte en ce moment, il y a quelques dizaines de minutes. Attention, les conditions de circulation qui ne sont pas bonnes du tout, pour tout vous dire. Et ça va se dégrader encore en cours de journée avec beaucoup d'humidité, quelques rayons de soleil, c'est vrai. On se croirait en plein mois de mars. Allez, voilà, sans exagérer, c'est le mois de mars, hein, pour tout vous dire. Les températures maximales 12 à 14 degrés. Plus on avance dans l'après-midi, normalement, plus les éclaircies reviennent. Avant cela, temps très perturbé. Prévoyez le parapluie si vous partez en balade dans la région. 10h02, l'infotrafic de 10h02. Pas de ralentissement pour le moment, le trafic reste fluide. 03 20 55 89 89.
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0: Je souhaitais un bon week-end à mon collègue.
2: Oui, merci beaucoup. Merci beaucoup.
0: Le micro était allumé, je ne l'ai pas vu. Ouais, comme quoi, ça reste fraternel entre nous, confraternel. Merci, bon week-end, Étienne Chalaise. Grand moment de radio, effectivement, 10h03.

0: Les nuits sans Kim Wilde.
1: Oh, inoubliable, hein, évidemment. Laurent Voulzy sur Isinor. Bienvenue, il est 10h08.
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1: On va revivre les meilleurs moments des spécialistes. Les spécialistes, c'est tous les jours, entre 10h et 11h, un spécialiste qui vient à notre micro et qui nous parle du quotidien, bien sûr. Alors, des choses très pratiques de notre environnement, mais aussi de la détente et du loisir. En ce moment, évidemment, nous n'avons qu'un seul mot à la bouche, c'est jardinage et maraîchage. Que faut-il faire en ce moment? Il y a une quinzaine de jours, nous avions reçu Yann Lafolie. Il est maraîcher. Alors attention, il aime les saveurs, il aime cultiver les saveurs. On le retrouvera entre 10h et 11h et il nous indiquera ce qu'il faut planter en ce moment, ce qu'il faut ne pas mettre dans les jardins parce que les cinglas, c'est pas encore tout à fait passé. Puis il nous parlera également de ces plantes aromatiques qui se marient très très bien avec quelques légumes entre 10h et 11h. Il sera avec nous. Retour bien sûr les conseils de Yann Lafolie, jardinier maraîcher à M dans la métropole illoise. Il sera avec nous pour ses conseils dans 3-4 minutes sur Isinor.

0: avec les enfoirés, là, les lots trésors, 10h12, vous êtes sur Ici Nord.
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0: Parle jardin, vos conseils jardinage au 03 20 55 89 89. On est dans le jardin avec Yann, Yann Lafolie, qui est jardinier maraîcher AM à la ferme du M. Vous êtes également, vous faites également de la vente directe. Yann, vous me disiez il y a quelques minutes, c'est le moment de tout faire dans le jardin. On est vraiment dans la période la plus chargée de l'année dans le jardin. Hein.
3: Oui, ben j'avais fait une petite chronique sur le mois d'avril, parce que le mois d'avril, c'est le mois où on sème, où il y a plus de choses à faire. Mais là, on est dans le prolongement encore de cette saison. C'est maintenant qu'il faut préparer l'été et même l'automne. Par exemple, on a déjà semé les poireaux qui vont être mangés jusqu'à la fin de l'hiver.
0: Ah oui, février 2027. Ouais. Donc, on prépare déjà l'hiver prochain. Il faut se dépêcher en ce moment ou on peut prendre le temps?
3: Non, on est bien, justement. Il faut profiter. En ce moment, on est dans le jardin. Il y a les premières roses qui vont fleurir. Il y a plein de fleurs. Le lilas est là. Il y a les bourdons, les abeilles, il y a les insectes, tout ça sur les lavandes. Il faut prendre le temps de profiter. Et puis oui, par contre, si on veut manger des tomates, si on veut manger des concombres, si on veut manger des courgettes, il faut travailler maintenant. Il y a les fameuses saintes glaces, le 11, 12, 13 mai.
0: Qui arrivent là.
3: C'est une période où, c'est pas forcément les jours même d'ailleurs, mais c'est une période où il y a un petit refroidissement tout le temps. Et quelquefois, il peut y avoir des gelées. Donc surtout, on plante pas ces tomates dehors ou les courgettes, sinon elles sont ratatinées, ou alors on leur met un petit voile s'il y a une petite température un peu faible. Là, jeudi prochain, par exemple, ils annoncent 4 degrés la nuit, c'est pas terrible.
0: D'accord.
3: Un petit coup de froid, ça ralentit vachement les plantes qui aiment la chaleur. Donc on se presse pas forcément, mais pour planter, il y a tout à faire. En ce moment, on plante les aromatiques, par exemple, si vous voulez, la ciboulette, le romarin, le thym, c'est le moment de les mettre. Dans le potager, on plante les pommes de terre, les laitues, les poireaux d'été, déjà. On peut planter encore des fraises. Ça va commencer
0: C'est la période là, on peut planter des fraises déjà, enfin encore maintenant, j'ai envie de dire.
3: Mais il y a des fraises, là par exemple, vous trouvez déjà des fraises chez certains maraîchers qui les ont mis sous tunnel, sous serre.
0: Ouais.
3: Dehors, elles sont en fleurs et elles vont bientôt produire, mais vous pouvez planter des variétés qui sont remontantes. Par exemple, il y en a une qui s'appelle la Charlotte, c'est une délicieuse fraise qui a un parfum magnifique. Elle peut donner jusqu'au gelé. Donc si on la plante maintenant, il n'y a pas de problème. Par contre, si on plante une gariguette qui va faire des fruits qu'une seule fois, elle ne revient pas après, elle fait des fruits bientôt. Ça, par contre, c'est pas la peine. Mais oui, on peut encore planter des fraises.
0: D'accord. Donc c'est on est en pleine période. On parlait tout à l'heure de la difficulté de trouver de l'eau. Vous dites oui, c'est sec en surface, mais un petit peu en dessous, ça va.
3: Oui, ça va.
0: Ça va,
3: là, j'ai préparé du sol encore hier pour repiquer des betteraves, planter des pommes de terre encore. C'est juste que là, par exemple, c'est aussi le moment de semer les carottes, par exemple. Si on veut semer des carottes, il faut que la couche du sol en surface soit humide perpétuellement.
0: Ça va être compliqué sinon, c'est
3: ça. Voilà, mais c'est bon, la nature nous offre toujours une fenêtre. Là, c'était très sec en surface, c'est encore un petit peu humide en dessous. Sol, mais par contre, la pluie arrive. Allez. Malheureusement pour ceux qui veulent profiter du soleil, mais pour les jardiniers, on est très contents parce que là, justement, si tout ce qu'on va semer aujourd'hui ou les jours prochains, là, ça va être arrosé et ça va bien pousser.
0: Donc, c'est le moment de semer la carotte, c'est ce que vous me dites.
3: Oui, dans les semis. Alors, les semis, c'est pareil. Là, c'est la période où il y a le plus de semis. Alors, il y a encore les semis au chaud. Si on parlait des tomates, des courgettes et tout ça, là, par exemple, en ce moment, si vous voulez manger des concombres et des courgettes ou même vos courges pour l'automne, c'est le moment de les semer. Mais on les met à l'abri plutôt en chaleur, ils aiment bien 20 degrés. Donc si on a un petit tunnel, c'est parfait. Sinon, on les met à la maison et puis on les met dehors quand il fait beau. Et puis s'il fait un petit peu froid la nuit, on les rentre. Là, on sème les betteraves, la carotte, la chicorée.
0: La chicorée,
3: on peut commencer.
0: Ah oui, d'accord, mais ça fait rêver la chicorée, parce que pour moi la chicorée c'est dans le café et vous dites il faut semer la chicorée. Eh ben non, c'est le moment.
3: La chicorée c'est une racine,
0: d'accord,
3: qu'on torréfie et ça commence. Mais il faut pas se presser non plus, on a jusqu'à début juin pour le faire. Il y a tout plein de choux qu'on peut mettre, les choux fleurs, les choux brocolis, les choux paumés, les choux raves, les choux frisés. On sème le fenouil, la laitue, la livèche. La livèche c'est un céleri qui est plus puissant. Le maïs, là, les agriculteurs dans les champs sèment le maïs.
0: À donc, on peut mettre du maïs. Bien sûr.
3: Les navets, les panais pour cet hiver, le persil, les blettes, les petits pois qui commencent à fleurir, mais on peut toujours en mettre. Alors, le pourpier, les radis, la roquette, le tournesol, tout
0: on
3: ça.
0: On parlera du persil dans un court instant, parce que moi, j'ai des problèmes avec le persil à la maison. Vous nous donnez des conseils, justement, pour le garder en pleine forme.
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0: Clara Luciani.
1: C'est toujours un plaisir de la retrouver. Respire encore, 10h21, vous êtes sur Ici Nord. Nous revenons sur les meilleurs moments des spécialistes. C'était il y a 15 jours. Et nous recevions ce spécialiste.
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1: Il est jardinier, il est maraîcher. Il répond à vos questions aujourd'hui, en ce 1er mai, entre 10h et 11h. C'est notre spécialiste. Comme tous les matins, Yann Lafolie avec nous. Vous êtes jardinier à M, plus particulièrement. Et on attend vos questions, hein. Parce que Yann est là pour y répondre au 03 20 55 89 89. Question du jardin. Bonjour Patrick. Vous nous appelez de Méricourt. On est juste à côté de l'Ange. Je connais très très bien Méricourt, Patrick. Et vous avez un problème avec les tomates, Patrick. On vous écoute pour la question.
4: Oui, bonjour.
1: Bonjour.
4: C'est la première année que ça m'arrive. Ça fait plusieurs années que je cultive que je sème des tomates.
1: Ouais.
4: J'ai jamais eu de problème. Cette année, et un copain également qui a eu le tour un peu également, c'est que la tige, ma graine, j'aime très bien. Ça mesure 6 cm à peu près. Le cotylédon, il est magnifique. Mais au niveau du feuillage, soit il ne sort pas, soit ça pousse, mais tout biscornu, avec éventuellement 2-3 tiges en même temps, mais vraiment tordu.
5: Ah, bonjour Patrick.
4: Oui, bonjour.
5: Oui, c'est étonnant ça. Est-ce que ce sont des graines que vous avez récupérées vous-même?
4: Alors, oui et non.
5: Oui.
4: Ça a été des graines achetées l'année dernière, cette année, et des graines également récupérées. Donc ça m'est arrivé, j'en sème 70 à peu près, donc j'en donne à gauche, à droite.
5: Ah oui.
4: Et j'en ai au moins un quart, presque un tiers, où ça se passe comme ça.
5: D'accord. Moi, je vois ça quand vous connaissez les histoires des variétés population et des hybrides F1.
4: Oui.
5: Il y a des tomates hybrides. Si on récupère des semences de tomates hybrides...
4: Non.
5: Voilà.
4: C'est des graines toutes neuves... commerçant, pas de soucis à ce niveau-là.
5: D'accord, parce que moi, ce que je vois, j'ai déjà eu ça sur un petit lot que j'ai fait où j'ai récupéré mes semences et du coup, j'ai récolté une tomate, mais j'ai pris les semences, mais elle a dû se croiser avec une autre naturellement, et souvent ça engendre justement une population un peu diverse, et quelquefois il y a des petits monstres, quoi. Ça fait des plants biscornus, quelquefois qui donnent même quelquefois qu'une seule vraie feuille, et après ils se développent pas. Là, j'ai l'impression que c'est un problème plutôt génétique.
4: Ça fait 6 cm, vous voyez, le côté de la tige, le pouls bien, ça fait 6 cm. Le problème a lieu au niveau vraiment, juste après le semis.
5: Oui.
4: Où vraiment le feuillage a du mal à sortir et ça sort, mais vraiment. Mais ça fait même pas 10 cm, hein, c'est vraiment au niveau des.
5: Oui, quand les premières feuilles se développent.
4: C'est ça.
5: D'accord. Et vous avez fait ce semis, mais est-ce que vous avez d'autres variétés de tomates à côté qui vont bien?
4: J'en ai qui vont très bien de la même variété.
5: Ah oui, c'est parce que vous avez l'habitude de semer les tomates, donc vous connaissez les conditions, voilà, il faut qu'elles aient de la chaleur, tout ça.
4: C'est avec cordon chauffant.
5: Et puis elles ont assez de lumière, tout ça.
4: Ah oui, ils sont dans la sphère. Bon.
5: Ben alors, si c'est pas les conditions de culture, c'est dans la graine, c'est génétique. Vous allez avoir des sacrées surprises s'il y en a qui poussent, parce que ça va certainement donner des choses un petit peu spéciales.
6: Ouais.
4: Oui.
5: J'ai déjà eu ça.
4: J'en ai dans le jardin comme ça,
5: ouais.
4: Du copain. Et j'ai 3 pieds qui poussent sur la même au niveau du cotylédon.
5: Ah oui. Quand je vois ça, je dis c'est des petits monstres.
6: Mm-hmm.
5: Après, concrètement, si ça s'est croisé la génération précédente, vous allez avoir des nouvelles variétés potentiellement, ce qui peut être intéressant. Je suis très intéressé de savoir la suite de cette histoire.
1: Donc, en tout cas, voilà pour les explications, Patrick, les explications de Yann. C'est génétique et ça réserve des surprises. Et ça, c'est bien de le savoir.
5: Toujours la vie invente, comme dit le paysagiste Gilles Clément. C'est formidable parce que, alors là, c'est une anomalie, hein. Mais moi, vous savez, dans ma ferme, je guette les anomalies. Parce que justement, c'est là où il y a des nouvelles variétés qui se créent. Vous savez que les insectes viennent polliniser ou le vent, hein, c'est la nature. Mmh. Et il y a des nouvelles variétés qui apparaissent. Et toutes nos variétés de jardin, tout ce qu'on mange, tout ça, ça a été un jour une nouvelle variété.
4: La variété où ça a été du 100%, où j'ai eu ce problème, c'est la variété Bélantine.
5: Ah oui, d'accord.
4: Cornu, une variété professionnelle, d'ailleurs.
1: Patrick, on a un tout petit peu pris par le temps. Merci en tout cas pour ce témoignage, enfin pour cette question. Donc on va partir sur la génétique, on verra ce que ça donne. Vous pourrez nous rappeler, parce que Yann revient régulièrement. Merci beaucoup Patrick. Okay, pour
4: À très bientôt,
1: Patrick, au revoir. Jean-Luc, bonjour Jean-Luc, vous êtes à Wattignies, on est dans la métropole illoise. Jean-Luc, là vous nous parlez d'origan et de salade. Vous le disiez tout à l'heure Yann, hein, c'est la période des belles petites laitues. Quelle est votre question Jean-Luc, bonjour.
4: Oui, bonjour à l'équipe, oui. Bonjour. Ben voilà, comment dire, j'ai semé de l'origan, je sais bien que c'est une épice du midi, bon, je l'ai mis à l'abri. Est-ce que j'aurais des difficultés, comment dire, à la faire lever?
5: Ah non, l'origan, c'est, de toute manière, c'est la bonne période pour le semer. C'est une plante du sud, mais qui résiste très bien à la sécheresse, donc ça c'est bien. Mais c'est très bien, c'est une plante vivace, du coup il n'y a pas trop de problème en ce moment. Pour la mettre dehors, il n'y a pas de problème.
4: Ouais, bah, je vais la piquer en pleine terre.
5: C'est ça, parfait.
1: Donc, il y aura pas de souci pour Jean-Luc, il pourra oui, récolter son origan.
5: Ah oui, mais c'est pas très très frileux en fait,
1: d'accord,
5: ça va.
1: D'accord.
5: Non, là, vous avez vu, jeudi prochain, ils annoncent 4 degrés la nuit, mais c'est rien du tout là, du moment qu'il gèle pas. Mais l'origan, c'est une plante bien robuste. Vraiment, ce qu'il faut faire attention, c'est en ce moment, c'est on se presse à mettre les légumes d'été dehors et il faut toujours avoir. Moi, j'ai toujours un petit voile de forçage dans le coin quand on met les courgettes. Là, on a trop envie de les mettre. Moi, je crois que je vais le faire même encore aujourd'hui. Je crois que je vais mettre mes premières courgettes en extérieur. Il faut faire attention, mais l'origan, il n'y a aucun souci.
4: Ok, et secondo, est-ce que c'est, comment dire, trop tôt pour repiquer les salades?
5: Ah non, pas du tout. On est en plein dedans. Et j'ai envie de vous dire, presque maintenant, dans tout ce qui existe comme variété de laitue et de salade, tout ça, on peut en avoir presque toute l'année. Là, on est sur justement... on sème en ce moment les salades d'été, mais on peut encore repiquer les variétés de printemps. Il n'y a aucun problème. Qu'est-ce que vous avez mis comme variété de laitue?
4: Oh, je ne sais plus. Je ne saurais plus vous le dire.
5: Oui, il y en a beaucoup, hein.
4: Il y en a beaucoup, bon, je les ai plus en tête, mais non, je n'aurais plus vous dire.
5: Et là, je conseille, il y a une laitue, je pense à mes grands-parents, à ma grand-mère, la grosse blonde paresseuse. Je ne sais pas si vous connaissez cette variété.
4: Oui, je connais.
0: Pas du tout, moi.
4: Il y a la laitue du bon jardinier aussi.
5: Ouais, parfait, ouais. Oui, bon jardinier.
1: Bon jardinier.
5: Et ma grand-mère faisait la grosse blonde paresseuse. On appelle ça grosse blonde paresseuse parce qu'elle est lente à monter, elle résiste à la chaleur, donc là, c'est pas mal pour la saison. Et puis, mon grand-père, sa laitue fétiche, c'est la rouge grenobloise aussi, que vous connaissez certainement.
4: Oui.
5: Voilà, c'est une très bonne salade aussi.
4: Je les ai sous les yeux. J'ai la laitue Batavia florine.
5: Oui.
4: Et après, j'ai la blonde panisse.
5: Bon. Oui, ça c'est un petit peu type feuille de chêne.
1: On est en plein dans la
5: période. Vous pouvez y aller.
1: On est en
5: ça
1: plein
5: c'est
1: dans
5: des bonnes variétés pour le moment.
1: Jean-Luc, merci beaucoup.
4: Je vous remercie.
1: Mais bon 1er mai,
5: merci,
1: Jean-Luc.
5: Bon jardinage.
1: Voilà, c'est la période des salades et on ne vous en raconte pas des salades. Vos questions 03 20 55 89 89 parce qu'il connaît un rayon en matière de légumes. C'est Yann Lafolie avec nous qui est maraîcher jardinier. On attend vos questions encore pendant quelques minutes.

0: Alors, quand on écoute ça, on dit ah, c'était bien ça. 1978, pour The Motors. Ah, c'est le nom du groupe, Airport. Ça veut dire aéroport. Alors, Zeph, 10h34 sur ici.
1: Souvenir.
0: Oh là là, on a des cheveux à l'époque.
1: Oui.
0: Bienvenue, Zeph, on vous retrouve tout à l'heure à 11h.
1: Eh bien, vous avec. Bah ouais, parce que je salue Pascal. Salut, t'es tous de l'autre côté de la radio. Et alors, qui c'est qui fait pas le pont, hein? qui c'est qui est venu aujourd'hui pour faire ça, un petit teasing chez Mibi? Alors, vous avec, vous êtes là. Mais quand même, j'aimerais rien savoir.
2: Je connaissais le con qui a fait sauter le pont,
1: franchement. Mais nous, on vient aussi parce qu'on sait qu'on va pas seulement travailler, mais aussi s'amuser. Et comme ça, on est motivé pour se dire en rentrant.
0: Vous pensez qu'on va le faire aujourd'hui?
1: Il y a des chances. Et donc aujourd'hui, nous voilà tous les deux, après avoir reçu en fanfare plein d'invités tout à l'heure. C'était chouette, hein. Bon, ça sent un peu l'être humain ici maintenant, mais c'était bien. Nous voilà seuls tous les deux. Et nous avons tous remarqué qu'aujourd'hui, vous avez suivi les conseils vestimentaires de vos filles. Qui ont des goûts vestimentaires de Jones, parce que ce sont des... Jones, voilà. Et vous voilà en baggy. Oui. Mais ça vous va bien.
0: Ah, merci.
1: Franchement,
0: merci.
1: Ça vous va bien. Merci. Ça vous a fichu un petit coup de jaune.
0: Ouais.
1: Et c'est quand même mieux qu'un coup de pied au cul. Donc, eh ben, je vous ai trouvé un jingle. Écoutez. In my baggy, baggy, baggy, baggy, baggy, baggy jeans. In my baggy, baggy, baggy, baggy, baggy,
0: baggy jeans. In my baggy, baggy, baggy, baggy, baggy jeans. J'ai bien baggy aujourd'hui.
1: Ouais. Ah oui, hein, c'est baggy jeans. Voilà, mais c'est sans de parler de nous. Allez, je vais vous annoncer que dans pas longtemps, on va jouer à quoi?
0: Le ch'ti qui gagne.
1: Le ch'ti qui gagne, évidemment. C'est notre date à tous les deux du vendredi.
0: C'est ça.
1: Le ch'ti qui. Il y en a, c'est l'apéro. Nous, c'est le ch'ti qui gagne. Voilà. En même temps, il faut bien qu'il y en ait qui cotise.
0: Oui.
1: Alors, là, aujourd'hui, on sera au moins trois.
0: Ouais, voilà, avec Alexis.
1: Voilà. Ouais. Donc, tous les deux, après le journal, combien de candidats on en aura? Bah, cinq, hein, bravo.
0: Cinq, c'est
1: voilà.
0: Ça, c'est ça.
1: Et on prévient, Pascal et moi, on n'est pas regardants. D'autant que de plus ça va, moins on voit. Donc, on est moins en moins regardants. Et on prend tout le monde. 5, 9, 6, 2, c'est pareil. Le numéro des ch'ti qui gagne, c'est 03 20 55 89 89. Une fois nos cinq candidats qui auront composé ce numéro retrouveront Alexandre, le gardien des clés du ch'ti qui gagne. Il peut vous sélectionner pour le jeu. Et qu'est-ce qu'ils vont gagner?
0: À Marine.
1: Eh oui, enfin, Marine. Il ne faut pas gagner Marine.
0: Non, mais...
1: Quatre invitations pour le concert ici par en live de Marine qui a lieu le 20 mai dans la région.
0: Mais c'est un lieu secret.
1: Le lieu du concert reste secret.
0: Ouais.
1: Vous le saurez au dernier moment. Les gagnants pourront rencontrer Marine après le concert quand même. C'est vraiment un truc VIP.
0: Elle sera là et tout.
1: Elle sera là.
0: Mini concert pour nous. Hein.
1: Ouais, c'est ça. Le ch'ti qui gagne, c'est simple. Les règles, on marque un point, on s'installe sur le siège qui est éjectable. Ouais. Si un candidat marque un point de plus. Change d'un petit peu. Alors, venez tenter.
0: Il est très beau,
1: baggy. Très beau. Alors, venez tenter votre chance au 03 20 55 89 89 pour jouer au ch'ti qui gagne avec Pascal et Zeph. Et il y en a un des deux qui a un futal de jeune, quand même.
0: Mais c'est mes filles. L'autre jour, je vais acheter un
1: truc.
0: Elles viennent avec moi. J'ai dit, laquelle je prends? Elle dit, non, papa, prends un truc vachement plus large et tout. Donc, j'ai pris.
1: C'est la mode. Faut mettre
0: la mode.
1: C'est fini, les slim.
0: Voilà.
1: On n'a plus le droit de ressembler à un cupcake dans son pantalon.
0: Un cupcake, c'est marrant. Bon, ben voilà, donc j'ai un baggy aujourd'hui.
1: Ah oui, c'est ça.
0: Et vous, c'est pour quand le baggy?
1: Moi, j'ai un slim. Moi, je ressemble à un muffin, peut-être un jour.
0: Allez, à tout à l'heure, 11h.

0: Allez, Alain Bachung sur ici avec José Joséphine, 10h41. Nous revenons sur les meilleurs moments des spécialistes. C'était le 1er mai dernier. Les spécialistes, ils ont rendez-vous ici, à notre micro, chaque jour entre 10h et 11h. Nous recevions, il y a une quinzaine de jours, Yann Lafolie, jardinier maraîcher qui aime travailler avec les saveurs pour ses conseils. Ça se passait comme ceci.
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0: On va refermer notre dossier, les spécialistes consacrés au jardin avec Yann Lafolie qui est maraîcher, notamment à M dans la métropole lilloise. Un mot sur les fruits, je ne vous laisse pas repartir sans parler des fruits, Yann. C'est la période, vous m'avez dit, donc des fraises, ça y est, c'est parti.
3: Ça commence.
0: Non mais
3: si on a des fraisiers dans le jardin, elles sont en fleurs et elles donnent des petits fruits qui commencent, mais c'est vraiment, il faut avoir une serre. Là, celles que vous mangez viennent des serres. Voilà, il y en a des producteurs dans le nord qui en ont déjà dans les serres. Mais d'accord. Voilà, c'est juste, il faut essayer de consommer le plus possible local.
0: Oui, bien sûr.
3: Et
0: bien
3: voilà, d'accord. Et de saison. Et donc, voilà, il faut privilégier les fraises des producteurs. Donc, ça commence.
0: Et la rhubarbe.
3: Ah oui.
0: Ah, la fameuse rhubarbe. Là, c'est le moment, c'est l'instant, c'est ça?
3: Oui, oui, elle commence.
0: Ouais. Alors, comment il faut s'en occuper? Qu'est-ce qu'il faut faire?
3: Ah, la rhubarbe, c'est une plante formidable parce que ça pousse, c'est une plante vivace déjà. Ouais. Une fois qu'on l'installe au jardin, elle est là pour toujours, j'ai envie de dire. Alors la rhubarbe, c'est les feuilles sont toxiques, faut faire attention.
0: D'accord, c'est le
3: tige. On mange le pétiole.
0: Bien d'accord.
3: Voilà. Ouais. Il y en a qui la classent dans les légumes, hein.
0: Ouais. En tant que, ah, mais d'accord, voilà. D'accord. Oui.
3: Mais voilà, un crumble de rhubarbe. Voilà, une bonne tarte. Ah, ouais. Des confitures, moi j'adore, là j'attends pour me faire de la confiture de rhubarbe. ça, c'est quand même le bonheur. Et puis, justement, avec les fraises. Fraise rhubarbe.
0: Ça, c'est un bon mélange. Merci Yann d'être venu en ce 1er mai en direct sur ICI Nord.
3: Merci,
0: vous êtes
3: Pascal.
0: À la ferme de M, vous êtes également, vous faites de la vente directe. Merci de partager votre passion. Et puis, salut Yann.
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0: Et Shakira sur Isinor. Zoo ou 10h46. On va tester et on va approuver.
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0: C'est la mission, ça, tous les jours de Louise Petit qui teste des activités en tout genre dans le Nord, dans le Pas-de-Calais. C'est comme ça que ça se passe aujourd'hui. Louise, vous testez les raquettes, enfin presque les raquettes.
2: Le tennis fauteuil. Je viens d'arriver à l'Étrême et je vais rejoindre Mickaël qui est directeur sportif du club de tennis et qui propose depuis 2 ans du tennis fauteuil. Il y a 3 licenciés et je trouve ça vraiment chouette de proposer du tennis pour tous. Alors on va essayer. Et je viens d'arriver sur le court de tennis. Bonjour Mickaël.
3: Bonjour Louise.
2: Alors nous, on s'intéresse donc au tennis fauteuil. Qu'est-ce qui change par rapport au tennis classique, peut-être dans les règles ?
3: Il y a déjà une règle importante qui change, c'est que le tennis valide, on a un seul rebond. Le tennis fauteuil, on a le droit de faire 2 rebonds. Mais après, sinon, c'est assez semblable.
2: Et alors, ça tombe bien, je ne vais pas jouer toute seule puisque Yasmine vient d'arriver pour s'entraîner. Bonjour Yasmine.
4: Bonjour.
2: Vous êtes en fauteuil roulant depuis combien de temps et pourquoi vous êtes obligée d'être toujours accompagnée de votre fauteuil ?
4: Alors, je suis en fauteuil roulant depuis 27 ans et je suis atteinte d'une pathologie que j'ai eue à l'âge de 26 ans. C'est une maladie orpheline génétique qui attaque les muscles des jambes.
2: Et pourquoi vous êtes mis au tennis fauteuil ?
4: Bah chez moi, je m'ennuyais et j'avais envie de bouger. Et comme il n'y a que les jambes qui sont en atteinte et que les bras ça va, je me suis dit, allez go.
2: Là, vous êtes venu avec votre fauteuil à vous, mais vous devez changer de fauteuil puisque pour le tennis fauteuil, on a tous le même. Mickaël, donc ce fauteuil, étonnamment, il est assez bas et le dossier est très bas aussi, ça va à peine jusqu'au milieu du dos et les roues sont aussi inclinées.
3: Oui, donc c'est un fauteuil différent que le fauteuil de ville. Il a surtout la particularité d'avoir une roue à l'arrière anti-bascule pour éviter au niveau des, quand il va avoir des pivots et des rotations, de basculer vers l'arrière.
2: C'est assez compliqué pour tourner. Il faut bien utiliser les deux mains de façon synchronisée, j'ai envie de vous dire.
3: Et frapper en même temps, mais on va essayer ça tout de suite.
2: Bon, ben je lance à Yasmine la balle, on y va. Wouh ! J'ai lancé beaucoup trop fort. Yasmine est beaucoup plus endurante que moi. Pour la ramasser, la balle en plus, c'est pas simple. Faut réussir à la faire bouger sur le sol avec la raquette pour réussir à la rattraper quand elle tombe. Oh, c'est dur, faut tenir la raquette et tourner en même temps.
3: Voilà, donc là, il faut se déplacer. Ah oui, très bien, revers inversé.
2: Fin du match, on a à combien ?
3: 1-0 pour Yasmine.
2: Alors, petit bilan, déjà, mes respects, Yasmine, parce que c'est vraiment très compliqué, et d'autant plus en fauteuil roulant. Et puis, merci pour ce joli entraînement avec vous, Mickaël. C'est testé et approuvé, donc, le tennis fauteuil à l'Étrême. À bientôt.
3: À bientôt, et merci de votre visite.
4: À bientôt.
0: Merci beaucoup, Louise Petit. Et justement, à l'approche de Roland-Garros, tout cela, eh bien, ça prend son envergure. 10h49. Merci d'être avec nous sur Isinor.

0: C'est Nanar.
1: Bernard Lavillier, oh, ouais. Timon affectueux pour lui. Stand the Ghetto, 10h53, vous êtes sur Ici Nord. Chaque jour, elle est avec nous pour éveiller nos yeux, nos oreilles. C'est Muriel Jordan pour ses tendances. Alors, Muriel, vous décryptez pour nous les phénomènes de société. Aujourd'hui, on parle du fameux summer body qui n'a plus du tout la côte, selon vous.
2: Ça ne vous a sans doute pas échappé. Quand viennent les beaux jours, que les températures sont en hausse, le concept de summer body revient en force. Ce corps mince, ce corps sculpté que nous serions censés afficher sur la plage. On nous a fait rentrer dans la tête qu'il fallait être parfait, parfaite quand venait les été. Et vous, comment percevez-vous cette notion de summer body? Je suis allée à la rencontre des moins de 30 ans dans la rue.
3: Si je vous dis summer body,
4: Mince. Ben c'est mince, c'est bronzé, c'est bien, c'est summer body.
5: Moi je dirais que c'est être bien dans sa peau.
6: Ben, je dirais c'est mince et avoir des formes et
7: aller à la salle juste avant l'été. Pareil, être bronzé, mince, beau corps, être tout, le look, la coiffure, le maquillage.
8: Corps de rêve pour cet été, en arrêtant de manger.
9: Le corps d'été.
10: J'en ai marre, genre... Tout le monde dit ouais, faut avoir le corps parfait pour l'été, mais laissez les gens vivre.
11: Summer body, la culture du corps pendant l'été, c'est ça? Je m'en contrefous.
2: Et des gens qui s'en contrefichent de ce summer body, il y en a de plus en plus. Des milliers d'internautes appellent à arrêter avec ces injonctions qui mettent les corps sous la pression du culte de la maigreur. L'an dernier, sur TikTok, de nombreux comptes faisaient la promotion de la minceur parfois extrême sous le hashtag skinny talk. Le réseau social a d'ailleurs interdit ce mot-clé, même si hélas, ce n'est pas ça qui fera disparaître ces incitations à la maigreur.
1: Muriel, autre signe qui pourrait montrer que cette culture du summer body pourrait devenir un peu démodée, c'est une chanson.
2: Oui, celle de la jeune chanteuse Elena, révélée grâce à la Star Academy. Son titre intitulé Summer Body est une invitation à s'accepter, à ne pas être sous l'emprise de la société. Summer.

C'est une chanson qui sonne comme une rupture avec le corps parfait, avec le corps idéalisé, celui des magazines, avec généralement ce titre, hein, vous savez, de l'article juste en dessous, 10 façons de parfaire son summer body. Chaque fois qu'Elena la chante à un concert, le public, essentiellement féminin, reprend le refrain en chœur.

0: Bref, le summer body, c'est une tendance qui pourrait bien disparaître. Alors croisons les doigts et le bikini.
1: Muriel Jordan, dans 4 minutes, il sera 11h.
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0: Yellow Brick Road. Elton John sur ici. Oui, bon, bonjour Pascal Thiébaud.
1: Vous avez amélioré votre anglais.
0: Mais absolument, j'ai pris des cours.
1: Ça
0: va
1: efficace.
0: Pascal, ça va?
1: Oui, très bien.
0: Mais ça fait un bail qu'on s'est pas vu. J'ai fait plaisir de vous retrouver. On a reformé le canal historique. Bonjour et bienvenue.
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0: Et nous sommes aujourd'hui le vendredi 15 mai, bienvenue, il est 11h. Thiébaud avec vous pour l'info d'ici. Une vingtaine de pompiers en intervention hier soir vers 22h à Lens pour un feu dans une habitation.
1: L'incendie était localisé dans une véranda et s'est rapidement propagé à la toiture ainsi qu'à celle de l'habitation mitoyenne. Le feu a été éteint au moyen d'une lance. Il n'y a pas eu de victimes. Les trois occupants sont indemnes et seront relogés dans la famille. Un motard a percuté violemment une barrière de sécurité hier soir. Chemin des Dunes à Calais, le jeune homme de 23 ans a été transporté à l'hôpital dans un état grave. Une free party dans des conditions météo dantesques se tient actuellement en Lozère, à 1300 mètres d'altitude. Deux personnes en hypothermie ont déjà été secourues à cause de la neige et des températures négatives. Sept autres participants ont été pris en charge, dont deux qui s'étaient égarés dans la forêt en pleine nuit et donc sous la tempête de neige. Les produits alimentaires au cannabidiol, ce qu'on appelle le CBD, sont interdits de vente à partir d'aujourd'hui en France. Pâtes de fruits, tisanes et autres bonbons sont désormais concernés par l'application d'une directive européenne sur les nouveaux aliments. Une décision qui touche de plein fouet une filière qui est en plein essor avec plus de 2000 boutiques spécialisées en France. Le CBD fumé ou en e-liquide reste lui autorisé à condition de ne pas contenir de THC. L'enquête publique sur les deux EPR, les réacteurs nucléaires nouvelle génération prévus à Gravelines, se termine aujourd'hui. Elle était destinée à informer le grand public mais aussi lui donner la possibilité de formuler des observations. L'enquête concernait les demande d'autorisation environnementale d'EDF et le raccordement électrique. Ne venez pas, vous allez aimer. C'est le slogan choisi par l'Office de tourisme de l'Avesnois pour attirer les touristes. Bien. La campagne de communication joue avec les clichés sur la Sambre avesnois en montrant qu'en fait, c'est l'inverse. Le territoire est riche avec une large gamme d'hébergements et de restaurants. Une série de vidéos est en ligne avec une thématique tous les mois jusqu'à octobre.
0: Mais j'arrête pas de vous le dire, vous ne croyez pas.
1: Vous entendrez dans le journal de midi quand même un touriste qui est venu avec son jerrycan d'essence parce qu'il pensait qu'il n'y avait pas de station essence dans le secteur.
0: C'est pas
1: vrai. Oui, on en est là.
0: Ah bah d'accord, moi je peux vous en parler. Bon bah à tout à l'heure midi, vivement midi alors Pascal.
1: À tout à l'heure.
0: Vous venez avec l'apéro. Tout à l'heure. Et on sort 3. Bon attendez, c'est ce qu'il faut pour nous consoler parce que vu la météo encore aujourd'hui avec un ciel couvert. Non, c'est pas ça du tout. De la grêle s'était annoncée ce matin sur la côte et c'est tombé avec ces nuages qui progressent vers l'intérieur jusqu'à la mi-journée, milieu l'après-midi. Ensuite, on peut espérer quelques éclaircies, mais ça sera un temps très instable d'ici là. Les températures maximales, pas plus de 13 à 14 degrés. Demain, 15 degrés, péniblement Pascal, péniblement. Et un petit 17 degrés pour dimanche, mais toujours avec beaucoup de nuages. En revanche, la semaine prochaine, 25 degrés à partir de mercredi.
1: Et très bien.
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0: Place à Patricia et à Jimmy.

0: Patricia Cass, quand j'ai midi, 11h07, bienvenue. Le voici, le voilà.
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0: Le ch'ti qui gagne, oui. Jusqu'à midi, notre jeu entre 11h et midi.
3: Exactement, on va tout vous expliquer comment on joue et qu'est-ce qu'on gagne.
0: Alors, justement, comment on joue, Zeph?
3: Eh bien, allez-y.
0: Bah d'accord.
3: Non, j'ai
0: dit, je le fais.
3: En ce jour de l'an 2026, le 15e du mois de mai, et dis donc, comment on se retrouve? C'est pas vous que j'aurais croisé il n'y a pas plus tard que tout à l'heure?
0: Si.
3: Hein? Ça serait pas vous qui avez fait venir une bande de saltimbanques qui souffle dans des trucs, qui font prouette-prouette et qui tapent sur des bambous, c'est numéro 1?
0: Ouais,
3: ouais. C'était chouette. Ah, c'était... Ouais. Moi, la musique de rue, ça me donne envie de me dire. Voilà, moi c'est mon jingle. Hein. C'est...
0: Ça vous aimez bien ça.
3: Ah oui, mais le barbecue, c'est ma passion. Mais bon, c'était chouette. C'était chouette cette idée d'harmonie, de musiciens, ça m'a rappelé les sorties familiales.
0: C'est vrai.
3: Dès qu'il y avait l'harmonie municipale, on y allait, tout le monde, les tatas, les tontons, les cousins, les cousines. Parce que c'est, aujourd'hui, c'est la journée internationale de la famille.
4: Ah, famille nombreuse.
3: Et oui, ça tombe bien parce que le ch'ti qui gagne est une grande famille, une très grande famille qui se retrouve tous les jours de 11h à midi et qui connaît bien sûr les numéros de téléphone des piliers familiaux. C'est nous, les piliers familiaux. Le 03 20 55 89 89. Voilà, quand ils auront téléphoné, ils auront au bout du fil Alexandre, le cousin surexcité de la famille. Il y en a toujours un, c'est lui.
0: Toujours.
3: Il vous emmènera, si vous êtes sélectionné, jusqu'au studio B comme... beau-frère, ou belle-sœur, ou belle-mère,
0: oui,
3: parce que ça aussi, c'est la famille.
0: Hey.
3: Même si des fois, bon, bref. Ouais. Bon, pour jouer, c'est plus simple que d'organiser une cousinade. Hein, vous verrez, vous aurez des questions en région. Quelle grande famille a fondé les magasins Auchan, par exemple?
0: Bah, les Mulliez.
3: Les Mulliez ou Mulliez. Je sais pas si on dit Mulliez ou Mulliez.
0: Non, je crois qu'on dit Mulliez.
3: On dit Mulliez. Un mot fléché, 10 lettres, à la science qui retrouve vos ancêtres.
0: À la généalogie.
3: Culture générale, quelle famille régnait sur Dallas dans la série du même nom?
0: Les Ewing.
3: Conjugaison, je cousinade, tu cousinades. Faut pas pousser mémé dans le bol de ponche.
0: C'est ça.
3: Le meilleur du Chiquigan pourra repartir avec le cadeau dont ne vous a pas parlé Pascal, mais c'est parce qu'il attendait que je le fasse.
0: Alors.
3: 4 invitations pour le concert. Ici, part en live de Marine, qui a lieu le 20 mai dans la région. Le 20 mai. Dans la région, parce qu'on ne sait pas où
0: on
3: c'est.
0: On peut pas dire où.
3: On n'a pas le droit de dire où c'est.
0: Nous, on ne sait même pas où c'est.
3: Non. Voilà. On nous a pas mieux. De toute façon, on ne nous dit jamais rien.
0: Non,
3: vraiment. En tout cas, les gagnants pourront rencontrer Marine après le concert.
0: Ça, c'est vrai.
3: En fait, c'est une invitation VIP pour un concert secret dont vous connaissez la star, c'est Marine. Vous marquez un point, vous êtes sur le siège. Mais si un candidat marque un point de plus, ça c'est les règles du chic qui gagne. C'est ça, ça fait ça. Vous êtes éliminé, adieu famille, vos vaches cochons. Donc appelez le 03 20 55 89 89 pour jouer et gagner vos places. 4 places, hein, je crois. 4 invitations pour le concert de Marine. Alors, si une question vous semble pas très familiale, nous avons notre joker qui aujourd'hui est...
4: Famille nombreuse, famille heureuse,
3: ça ira très bien. Vous ne marquez pas de points, vous n'êtes pas éliminé. Appelez le 03 20 55 89 89. Venez jouer avec Pascal et Zeph qui ont une famille et qui sont bien décidés à les rejoindre et leur dire...
0: Vous l'avez trouvé où cette chanson?
3: Ah, je vous le montrerai.
0: Ah, d'accord.
3: C'est un DJ du Sud-Ouest.
0: Allez, 03 20 55 89 89. Vous nous appelez. 4 invitations pour le concert très privé de Marine. C'est la raison pour laquelle nous vous donnons pas le lieu. Vous le saurez au dernier moment si vous êtes invité. 4 invitations à gagner si vous êtes le ch'ti qui gagne aujourd'hui. Merci. Vous restez avec nous?
3: Bah oui, je suis là.
0: Candidat dans 2 minutes.
4: Quand

0: mais arrêtez. Non mais arrêtez, c'est pas possible. Allez, 11h14, je vais vous dire un truc. On a parlé du barbecue il y a un instant dans le lancement de Jeté qui gagne. Alexis, qui réalise l'émission SF, ne parle que de
1: manger
0: depuis 4 minutes. Alors on est passé par la raclette, la raclette au Morbier. On est passé par quoi également? Les lasagnes. On va attaquer les lasagnes bientôt, messieurs.
1: Mais peut-être.
0: Mais c'est pas possible, quoi.
1: Mais les gens le savent, ils sont habitués. Jeté qui gagne. Mais c'est l'heure où on ne parle que de manger.
0: Du coup, j'ai pris 10 kilos.
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0: Corinne, je vous promets, Corinne, ça ne parle que de bouffe en antenne, ça ne parle que de ça, je n'en peux plus. Bonjour Corinne.
1: Bonjour Corinne.
4: Bonjour.
0: Ça va ?
4: Très bien.
0: Vous aussi, vous aimez allez, les bonnes chères ?
4: Oui.
0: Ah, quoi par exemple ?
1: Vous êtes plus salé ou sucré ? Est-ce que vous êtes plus salé ou vous êtes plus sucré ?
4: Plutôt salé, une bonne carbonade.
0: Ah, ben voilà, ça y est,
1: bravo.
0: On retombe dedans.
1: Bah, bravo.
0: Vous êtes coiffeuse en reconversion ?
4: Oui, tout à fait.
0: Et vous préférez l'administratif maintenant ?
4: Oui.
0: Ah bon ?
4: Ça fait 24 ans que je suis dans la coiffure, ouais. La quarantaine approche, donc il est temps de penser à la reconversion.
1: Ah bah, c'est pas mal, c'est des beaux projets.
0: Vous aimez les animaux, les balades avec votre chien ?
4: Ah oui, mon chien, c'est toute ma passion, mon border collie.
1: C'est magnifique, ces chiens-là.
0: C'est beau, hein, c'est beau.
4: Ouais.
0: Et c'est bien, Corinne, de vous en occuper, parce que je le dis, on ne fait pas n'importe quoi avec les animaux. Quand on en prend, c'est pour s'en occuper, on le laisse tout pas tout seul à la maison. On en prend soin, on s'en occupe, c'est pas une peluche, d'accord ? On est d'accord ?
4: Non, du tout. Ah,
1: comment qu'il s'appelle le petit pépère ? Comment qu'il s'appelle le petit pépère ?
4: Vanina.
1: Ah, c'est une mémère. C'est une mémère, du coup.
0: Ouais.
4: C'est ça.
0: Quel âge ?
4: C'est
0: une mémère.
4: Deux ans.
0: Ah, bon, c'est bien.
1: Oh, ouais, 2 ans, c'est encore tout mignon.
0: Et vous aimez également écouter de la musique. Mais quelle musique vous aimez écouter ?
4: Oh, moi, je suis encore année 90. J'aime beaucoup les années 90.
0: Ouais. Quel genre ?
4: Oh, gala.
1: La dance. Ah oui, la dance, carrément. Ah oui.
4: La dance.
1: Ah, très bien. Elle est restée très 90.
0: Une mission, Corinne. Vous êtes notre première des 5 candidats aujourd'hui pour gagner les 4 invitations pour aller voir Marine dans un concert très, très privé ici, par en live. Oui. Ce sera mercredi en fin d'après-midi. Corinne, donc il faut répondre correctement à notre série de questions en 45 secondes. Attention, il faut des bonnes réponses. Si vous hésitez sur une réponse, il y a un joker, Zef.
1: Oui, qui est famille nombreuse.
5: Famille nombreuse.
1: Parce que c'est la journée internationale de la famille. Non, on n'aime pas trop faire les « je passe » ou d'autres questions. Non, on a un petit truc comme ça.
0: Voilà, on a un petit truc. C'est une petite, c'est une petite particularité du jeu.
1: Petite coquetterie.
0: Absolument. Soyez stratégique, Corinne. Il faut marquer un maximum de points, un maximum de bonnes réponses. Sinon, le jeu s'arrête. D'accord, Corinne ?
4: D'accord.
0: Je pose des questions, Zef, je crois.
1: C'est vous qui posez des questions.
0: Et c'est vous qui comptez.
1: Et c'est moi qui compte. Et c'est moi qui donne le top. Allez, top !
0: Alors, où se situe, Corinne, la villa Cavrois, est-ce que c'est à Roubaix ou à Croix ?
4: Croix.
1: Oui, bonne réponse.
0: En 12 lettres, mots fléchés, chacun en a un, une fois par an.
4: Anniversaire.
1: Oui, une fois par an, bah oui.
0: Qui chante comme un avion sans ailes ?
1: Comme un avion sans ailes. Tiki tiki
4: didi. Famille nombreuse.
0: Quelle est la monnaie de la Chine ?
1: Officielle.
4: Yen.
1: Non, c'est le Japon. Mais vous êtes excusable parce que ça se ressemble très fort, parce que c'est le yuan.
0: C'est ça.
1: Yuan. Yuan. C'est parce qu'on en parle beaucoup avec le pétrole en ce moment, etc. Les problèmes avec l'Amérique, la Chine. Et tout
0: ça. Mais je me serais laissé avoir aussi, moi.
1: Oui, moi aussi, je crois aussi, oui.
0: Absolument, absolument. Tenez, Charlie Lee Couture, c'était ça.
1: Charlie Lee Couture, le frère de Tom Novembre.
0: C'est vrai.
1: Ouais, c'est vrai. Hein.
0: Bon, Corinne, on va faire les comptes, parce qu'il faut faire les comptes à cette heure-ci.
1: Faisons les comptes.
0: Où se situe la villa Cavrois ?
1: C'est à Croix, oui. Il faut aller la voir, parce que franchement, c'est vraiment
0: là aussi.
1: Bien.
4: Ah oui, je suis allée la visiter.
0: Mais il y a du piège ce matin, Zef. Comment vous faites ?
1: Pourquoi ?
0: Mais il est piège quand même, hein ?
1: Bon, non. Non. Roubaix ou Croix, c'est juste à côté.
0: Oui, d'accord, mais justement, il y a du piège. En 12 lettres, chacun en a une fois par an. C'est un anniversaire.
1: Oui, d'abord. Tout le monde a ça. Une fois par an.
0: Qui chante comme un avion sans ailes, donc c'est Charlie Lee Couture. Et quelle est la monnaie de la Chine ? C'est le yuan. Bon, Corinne, 2 points.
1: Vous êtes sur le siège. Oui. Et je vous signale que hier, La dame qui a gagné avait 2 points.
0: J'ai entendu.
4: Ah, bon.
0: Ouais.
4: Donc, allez, on croise les doigts.
1: On croise les doigts, hein, mais là, il y a encore 3-4 candidats devant vous qui vont essayer de vous éjecter du siège.
0: Tous les espoirs.
4: Marine, qui est native de chez moi, je suis une grande fan.
1: Elle est de Saint-Nicolas les Arras?
4: Oui,
0: bien sûr.
4: Oui, sa famille est de Saint-Nicolas les Arras.
1: Ouais. Ouais. D'accord, alors vous êtes donc du coup une grande, grande fan de Marine.
4: Oui, très.
1: Bon, vous êtes allé la voir déjà?
4: Oui, bien sûr. J'ai même déjà vu toute petite, quand elle avait 15 ans, qu'elle chantait déjà ici.
0: Ouais, d'accord. Et ça, je m'en souviens, ça aussi. Ouais. Quand elle avait 15 ans. J'ai même des photos avec elle pour tout vous dire.
4: Ben, moi aussi.
0: Bon, Corinne, vous restez avec nous. Espérons que les 2 points suffisent. On verra un peu comment ça se passe pour la suite de la compétition. D'accord?
4: D'accord, merci beaucoup.
0: Deuxième candidat ou candidate dans 4 minutes. Il est 11h20, vous êtes sur Ici Nord. C'est le jeu du ch'ti qui gagne. Pascal Obispo. Belle matinée.

0: Pascal Obispourg.
1: 11h23 sur Ici Nord.
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1: Il est 11h24 et nous jouons ensemble.
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1: 5 candidats entre 11h et midi pour ce jeu du ch'ti qui gagne. Il faut marquer un maximum de points en 45 secondes, donner un maximum de bonnes réponses, sinon le jeu s'arrête. Corinne était notre première candidate, elle marque 2 points. Il faut donc marquer 3 points. Place à Delphine, du coup, bonjour Delphine.
6: Bonjour Delphine.
7: Bonjour.
6: Witternesse, c'est quel coin ça?
7: C'est à côté d'Air-sur-la-Lys.
6: Quel
7: beau, un petit quel village plein de charme.
6: Oui, je me doute, c'est très beau ce coin-là.
7: Oui, tout à fait. Vrai.
1: Vous êtes enseignante ?
7: C'est ça.
1: Et qu'est-ce que vous enseignez ?
7: Je suis remplaçante en école primaire.
1: D'accord.
6: Vous faites plein d'écoles, quoi.
7: C'est ça.
1: Vous aimez la cuisine, le cinéma, la lecture, dans quel ordre ?
7: En premier, la musique.
1: Ah, bien !
6: J'aurais bien aimé que ce soit la cuisine.
1: Mais ça ne parle que de cuisine ici, c'est pas possible. Alors, tiens, la musique, quelle musique, Delphine ?
7: J'aime faire de la musique, j'aime jouer du ukulélé.
6: Ah, vous jouez du ukulélé ? C'est rigolo comme tout, jouer du ukulélé.
1: Vous savez,
6: c'est vrai, c'est marrant. Oui, j'ai joué, ouais.
1: Ah ouais, oui. D'accord, Delphine, donc après, musique en premier, ensuite ?
7: Ensuite, je dirais la cuisine.
1: Ah, qu'est-ce qu'on mange ? Ça y est.
6: Qu'est-ce qu'on mange ?
7: Oh, on mange un petit peu de tout.
6: Non, mais là, ce midi, qu'est-ce qu'on mange ?
7: Ce midi, purée de patates douces.
6: Ah, c'est pas mal, mais avec quoi ?
7: Avec du jambon.
1: Ça, c'est très bien.
6: Moi, ça ressemble à une punition, ça.
1: C'est vrai ?
6: Moi, on me dit, t'as fait de la purée de patates douces et du jambon, je dis, qu'est-ce que j'ai fait ?
7: C'est très bon.
1: Delphine, pour gagner ces 4 invitations, pour aller voir le concert très privé de Marine, ici, par en live, ça sera mercredi, en fin d'après-midi, il faut donc marquer plus de 2 points, soit 3 points, ça c'est votre défi, Delphine. Attention, donc ce joker.
7: Je sais.
1: Attention, ce joker qui est là pour vous, parce que c'est la journée mondiale, hein?
6: Oui,
1: journée mondiale. Internationale, mondiale. De la famille nombreuse. Et donc le joker, c'est celui-ci. Vous dites famille nombreuse, on passe à la question suivante. Vous ne marquez pas le point, mais vous ne nous arrêtez pas pour autant.
7: D'accord.
1: Bon. Attention, c'est pas facile, Delphine.
6: C'est moi qui pose les questions.
1: 45 secondes, je donne le top. Vous êtes prête, Delphine ?
7: Je suis prête.
1: Attention, top, c'est parti.
6: Alors, question région. Vrai ou faux, HPI a surtout été tourné à Lille ?
7: Vrai.
6: Oui. Vrai. Mot fléché, en 8 lettres, on y met la soupe.
7: Une soupière ?
6: Oui. Ah oui. Alors attention, calcul mental. Calculez 12 fois 11 plus 14.
7: 12 fois 11.
6: Après.
7: C'était trop vite.
6: Aïe. 12 fois 11, ça fait 132. Plus 14, ça fait 140.
1: C'est pas possible, Delphine.
7: On retourne à l'école.
1: Mais ça, il va falloir.
6: Vous n'êtes pas tombé loin, c'est parce que vous avez fait 12 fois 11, 131, je suis sûr.
7: Ouais.
1: C'est ça.
7: J'ai allé trop vite. J'ai eu trop de stress.
1: C'est pas vrai, c'est ça, Delphine. Bon, ben, à un près, justement, c'est stop.
7: Ouais.
1: Delphine. Ce n'est pas suffisant. Vous marquez, vous égalez le score de Corinne, mais il fallait marquer au moins 3 points. Delphine, je suis désolée.
7: Bon. Et Corinne, elle a déjà 3 autres personnes pour l'accompagner.
1: Ah, ça négocie sec, Corinne.
6: Ah oui, il y a des fans qui négocient. Donc, ça, je le sais depuis le début de la semaine. C'est pour votre fille, elle a quel âge?
7: Ben ouais, elle a 10 ans et demi.
6: Bien 10 ans et demi, alors vous lui y allez.
1: Alors sachez.
7: Ben ouais, là, elle va m'en vouloir, je crois.
1: Alors sachez que le concert sera diffusé parce que ce qu'on fait mercredi, c'est l'enregistrement du concert avec vous. Et il sera diffusé le jeudi 4 juin à partir de 19h de 20h, pardon, sur Ici Nord.
7: Voilà, au cas où. Ben on se consolera.
1: Voilà, voilà. Au moins, je vous le dis. Delphine, désolée, on verra avec Corinne si c'est Corinne qui gagne, parce que c'est pas fini encore, hein, d'accord ?
7: Ouais, ben j'espère, Corinne, pensez à moi.
6: Oui, et vous avez d'autres chances de gagner sur le site, hein, vous pouvez y aller, hein, sur le site ici.
7: C'est déjà fait, on prend les doigts.
6: Allez, organisez.
1: Bon, Delphine, merci beaucoup, à très bientôt,
7: merci,
1: pense à vous s'il y a de la place, d'accord ?
7: Bon week-end.
1: Je vous embrasse, salut, il est 11h29, vous êtes sur Ici Nord, ça négocie sec, il y a la négo dans l'air. Vous savez où a lieu ce concert?
6: On est tellement excités. Il va avoir lieu.
1: Moi, je ne sais pas du tout. On ne dit jamais rien. Si vous savez, dites-le.
6: Non, ne me dit rien, je ne sais pas.
1: On ne sait pas.
6: Non.
1: Bon, en tout cas, vous gagnez les 4 invitations tout à l'heure au Ch'ti qui gagne. Ça négocie. 3e candidate après les Pointer Sisters.

0: Ah, ça chante et ça tape des pieds. Les Pointer Sisters, I'm so excited. Oh oui, qu'on est excité. 11h33.
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0: Concert très très privé de Marine à gagner, oui. Mercredi. On ne sait pas où. Bon, c'est à peu près l'heure pour tout vous dire, mais on ne sait pas c'est où, ça. Pourquoi, parce que c'est pour vous, rien que pour vous, les chanceux d'ici Nord. Vous nous appelez 03 20 55 89 89 pour gagner les invitations de ce ch'ti qui gagne. Corinne est sur la plus haute marche du ch'ti qui gagne, puisqu'elle a marqué 2 points. Il faut donc marquer au moins 3 points pour Mathieu. Bonjour Mathieu.
3: Bonjour Mathieu.
4: Bonjour, comment ça va bien?
3: Ça va bien, je ça vous rassure va. Tout de suite Mathieu, on est excité, mais on a gardé nos vêtements quand même.
0: Ouais, ouais, ouais, ouais.
4: Ah, bon, mieux tant mieux.
0: Mathieu, vous êtes chauffeur routier?
4: Tout à fait.
0: Vous bossez aujourd'hui?
4: Non, en vacances.
0: Ah, bien, en bien, ah, ouais. Vous faites le pont ou c'est vraiment de vacances?
4: Petit week-end depuis mercredi, dans un petit camping du côté de Compiègne. Mais
0: ah, cool.
4: On n'a pas le temps qui est avec nous, hein, mais bon.
3: Ah, oh, bah, bon, oui, bah oui.
0: C'est vrai que ouais, c'est jeu de cartes, hein, c'est ça?
4: C'est ça, c'est ça.
0: Jeu de cartes.
4: On prend du plaisir.
0: Jeu de cartes ou sieste? Hey, moi maintenant, j'ai réfléchi. Hein.
3: Oui.
0: Hein? C'est jeu de cartes ou sieste?
3: Ouais. Oh. Moi, je suis plus vers la sieste.
0: C'est ça.
4: Non, jeu de cartes sur la sieste quand même.
3: Voilà, quand même un peu. Hein.
0: Tout à fait.
3: Quand même un peu.
0: Mathieu, vous aimez le foot?
4: Tout à fait.
0: D'accord. Donc quelle équipe?
4: À le Racing. Hein.
0: Ah, donc hey, attendez, vendredi prochain, dans une semaine.
4: Exactement, exactement.
0: Vous y allez à la finale?
4: Oh. Ah, on n'a pas eu la chance d'avoir les places, hein, mais on un va peu, regarder ça sur le grand écran.
3: Bah oui, un peu comme beaucoup de gens, hein, c'était compliqué hein, quand même.
0: Finale de Coupe de France pour le Racing Club de Lens, mais rassurez-vous Mathieu, on vous prévoit une journée très spéciale avec les avant-matchs, les ambiances, le retour, la coupe peut-être.
3: Oui.
0: Je crois
4: on n'en doute pas et on va ramener la coupe à la maison.
0: Bon, attends,
3: mais il joue pas pour lui en fait. Hein.
0: Non. Bon. Mathieu, vous jouez pour votre épouse et votre fille, puisqu'elles sont fans de Marine.
4: Exactement, c'est tout à fait pour ça que j'ai appelé.
0: Bon, très bien. Mathieu, il faut marquer 3 points.
3: Oui.
0: Voilà, 2 ne suffisent pas, 3. D'accord.
4: D'accord.
0: 45 secondes, je pose la question, c'est Zef qui dit ou qui dit pas.
3: C'est oui, là c'est moi là.
0: D'accord.
3: J'ai oui ou j'ai pas.
0: Voilà, d'accord. Et il faut être attentif, n'oubliez pas le joker qui est famille nombreuse.
4: D'accord.
5: Famille nombreuse.
3: Quand on est frères et sœurs.
0: Voilà. Vous êtes prêts, Mathieu?
4: C'est bon.
0: Attention. Top. Quel auteur a écrit On n'est pas sérieux quand on a 17 ans? Est-ce que c'est Rimbaud ou Stendhal? Quel auteur a écrit
4: Rimbaud.
0: Rimbaud.
3: C'est lui-même.
0: Bravo. Bravo. Vrai ou faux? Il y a un musée de la dentelle à Caudry.
4: Ouais.
3: C'est vrai, oui.
0: Conjuguer le verbe avoir.
3: Valoir.
0: Pardon, excusez-moi.
3: Conjuguer,
0: non, c'est moi. Conjuguer le verbe valoir à la troisième personne du singulier et au présent.
4: Alors.
3: C'est il, déjà. Il.
4: Il.
3: Non, c'est pas avoir, c'est valoir.
4: Ah, valoir.
3: Oui, il.
0: Alors qu'est-ce qu'on fait? Ben non.
4: Ah ouais, j'étais parti sur la première.
3: Non, c'est il vaut. Oui, j'ai repris Pascal exprès parce qu'il avait été marqué valoir sur la question.
0: Oui.
3: Oui.
0: Oui, mais on l'a insisté, on a dit valoir. Valoir plusieurs fois.
3: Mathieu.
0: Mathieu, mais il est en joker quand c'est comme ça, quand il y a un petit doute. On est à 2 points, vous aviez marqué 2 points. Donc ensuite, il y a un petit couac, vous dites bon, joker, comme ça, vous dites je peux sécuriser la question suivante qui sera peut-être plus facile.
4: D'accord.
0: Mais qu'est-ce que c'est que ce truc? C'est quoi ce travail?
3: Et Mathieu, vous avez appelé, vous êtes en train de vous faire engueuler.
0: Ouais, le pauvre. Mais non, mais je suis déçu pour vos filles, je suis déçu pour votre épouse.
4: Ah bah oui, bah moi aussi. Hein, moi
0: bon,
4: aussi, hein.
0: Bon. Ouais. Bon, écoutez, vous pouvez jouer sur le site internet ici.fr pour gagner vos invitations. On ne sait
4: d'accord,
0: jamais.
4: D'accord, très bien.
0: D'accord.
4: On vous remercie quand même.
0: Merci, bonjour merci, madame, bonjour à votre fille, à très bientôt.
4: Ça sera fait, merci,
0: bon, et c'est Corinne qui est là pour l'instant.
3: Oui, Corinne est sur le siège, elle ne sent même pas encore les ressorts là, pour non. l'instant, du siège.
0: Ça va Corinne?
3: Non, ça va. Hein
6: oui, très bien.
0: Bon,
3: ah ouais, elle va bien.
0: On croise les doigts Corinne.
6: Merci.
0: Allez, encore 2 candidats ou candidates et ça sera peut-être pour vous. À tout à l'heure peut-être.
6: Merci beaucoup.
0: 11h37 ici Nord, le qui gagne. Le jeu entre 11h et midi, ça continue.
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0: avec David Hallyday. 11h42.
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0: Quatrième candidat sur 5. Jean-Pierre, bonjour, vous nous appelez d'Audrecel. Bonjour Jean-Pierre.
3: Oui. Ah ouais. Bonjour, bonjour, comment allez-vous?
0: Bah, et vous Jean-Pierre?
4: Bien.
0: Voilà. Et Jean-Pierre, il y a 20 minutes, on parlait du fromage d'Audrecel.
4: Oui, c'est vrai.
0: La fleur d'Audrecel, me semble-t-il.
4: C'est la fleur d'Audrecel.
0: Vous connaissez ça, Jean-Pierre?
3: Oui, bien sûr. J'en fais pas souvent, mais quand même, de temps en temps, je vais chercher de la fleur d'Audrecel sur le marché.
0: Bon, et on se disait, c'est pas donné quand même, hein, cette histoire.
3: Ah bah non, tous les fromages de renom, du Nord ou n'importe quoi, sont pas donnés. Hein,
0: c'est curieux parce que c'est local et c'est pas donné. Bon après, ouais, voilà, je dis rien, mais
4: faut donner de sa personne.
0: Il faut donner de sa personne, quoi.
3: Absolument.
0: Vous avez la chance d'être retraité.
3: Oui, exact, ça va faire, que je dise pas de bêtises, près de 26 ans.
0: Non!
4: Quand on commence à se demander depuis quand on est à la retraite, c'est que ça fait un moment.
0: Ah la vache, 26 ans de retraite. Mais dis donc, mais comment ça se passe alors? Vous savez plus ce que c'est que de travailler alors?
3: Ben, c'est-à-dire que je suis né en 50. Ouais. Et j'ai fait plusieurs travaux, comment dire, mais j'ai surtout été dans la Marine nationale.
0: Ah oui, forcément.
4: Nous, on a police nationale, dans votre CV.
3: Après.
0: Il y a eu plusieurs trucs nationaux, quoi, en fait.
3: Voilà, ouais. J'ai été dans la marine, je suis allé à Tahiti, j'ai fait 3 ans de sous-marin.
4: Ah, il m'a fait peur. Mais si tu dis, je suis allé à Tahiti, j'ai fait 3 enfants, je suis revenu.
0: Mais ça devait être passionnant.
3: Ça, je sais pas, de toute façon, j'ai pas eu de. On m'a pas contacté pour ça.
0: Jean-Pierre, SNLA ou pas? Sous-marin nucléaire ou pas?
3: Non, c'était encore les sous-marins classiques. J'ai fait le Marsouin et l'Espadon.
0: Ah, quand même, Jean-Pierre. Ah, ben dis donc.
3: Ouais.
0: Il aura

0: quel souvenir à raconter ?
1: Oh là là, ah. C'est, si je savais, comment dire, prendre ma plume pour écrire mes souvenirs, je crois que j'en ferais une collection de bouquins.
0: Ah bah je me doute bien, c'est passionnant tout ça. Bon, n'empêche que Jean-Pierre, on a du boulot aujourd'hui, hein, Zef,
2: ouais,
0: hein.
2: On travaille, oui. Nous, quelque part. On va vous poser des questions, parce que vous allez gagner peut-être, parce que vous devez faire 3 points pour battre Corinne qui est sur le siège, pour avoir les 4 invitations pour le concert de Marine. C'est pour vous, non ? Oui,
1: c'est surtout pour ma petite fille.
2: Pour votre petite fille qui est fan de Marine.
1: Ouais, que je vois de temps en temps. Là, elle est là pour le week-end. Oh. Et puis j'ai dit tiens, je vais essayer. Qui risque rien là. Pourquoi pas.
2: Évidemment. Vous allez jouer avec Pascal. Alors, qui va vous poser des questions. Région, cinéma, chanson, littérature, calcul mental, conjugaison. 45 secondes pour répondre. Et puis si jamais, il y a une question qui vous pose le moindre problème. Vous l'avez sur le bout de la langue, mais ça veut pas venir, comme ça arrive quelquefois, parce qu'on stresse un peu, on est au téléphone, il y a le chrono, etc., etc. N'hésitez pas à utiliser le joker qui est famille.
3: Famille nombreuse.
2: La journée internationale de la famille.
1: Famille nombreuse, ça me touche personnellement.
0: Ah, voilà. Combien d'enfants?
1: Moi, j'en ai que 4, mais j'ai été l'aîné d'une fratrie de 8 enfants.
0: Il y a du boulot,
2: ça commence à faire.
0: Ouais. Bon, Jean-Pierre, on va y aller, concentrez-vous. Il faut marquer au moins 3 points, Jean-Pierre, oui. Attention. Hein.
1: D'accord, je vais tenter.
0: Allez, on commence par un top vrai ou faux. La chanson du Petit Quinquin a été écrite par Alexandre Desrousseau. Vrai ou faux?
1: Je dirais vrai.
4: C'est vrai.
0: Bon, en 7 lettres, c'est un mot fléché. Pour Alfred Hitchcock, elle est sur cour.
1: La fenêtre.
4: Oui, fenêtre sur cour, oui. Bien.
0: Quel auteur a écrit Notre-Dame de Paris? Là, il n'y a pas de proposition, parce que c'est assez simple.
1: Famille nombreuse.
4: Bien joué. D'accord.
0: Quelle est la capitale de la Bosnie?
4: On en a parlé souvent quand il y avait la guerre là-bas.
1: Bosnie.
4: Ah, c'est trop tard.
0: Sarajevo.
4: C'est Sarajevo.
1: Sarajevo, ouais, c'est vrai. Oh là là, j'étais un peu stressé.
0: Ben oui,
4: c'est ça.
0: Mais pour quelqu'un qui a voyagé, Jean-Pierre, qu'est-ce que vous me faites? Mais qu'est-ce que vous faites, JP?
1: Mais j'y suis pas allé.
0: C'est ça. Mais moi non plus. Mais... Ah si, j'y suis allé en 95.
4: Ben voilà. C'est Desrousseau, le Petit Quinquin, oui. Ouais. Il y a même sa petite statue rue Nationale à Lille.
0: Ah, c'est vrai.
4: Les fenêtres sur cour, c'est un film d'Alfred Hitchcock, bravo. C'est Victor Hugo.
0: Ouais, Victor Hugo.
4: Qui a écrit Notre-Dame de Paris.
1: Sarajevo.
0: Je me suis dit, Jean-Pierre, il va.
4: Que 2 points. Je le sentais bien parti, mon Jean-Pierre.
0: Ouais, on se disait là, il a performé. Mais non. Il a flanché à 2 mètres du bol de sangria.
4: C'est ça.
0: Jean-Pierre, je suis désolé, mon ami.
1: Ce sera pour une prochaine fois.
4: Évidemment.
0: Je vous dis à très bientôt. Salut, Jean-Pierre.
1: Merci à vous.
0: Au revoir.
1: Et continuez, c'est magnifique.
0: On va continuer comme ça. On va tenter. C'est pas sûr, on va tenter. Salut, Jean-Pierre. Okay.
1: Salut.
0: 11h47, bienvenue. Corinne, installée sur le fauteuil du ch'ti qui gagne plus à un candidat ou une candidate de gagner les 4 invitations pour le concert très privé de Marine ici par en live, ça c'est mercredi. Allez, accrochez-vous, Corinne.

0: Gino.
1: Tombé du ciel, Zef a chanté avec lui, paraît-il.
2: Oui, mais
0: racontez-nous.
2: Ah oui, à Calvi, le bar s'appelait chez Tao. Oui, en Corse.
0: Chez Tao ?
2: Chez Tao, ça s'appelle.
0: D'accord. Et alors ?
2: Ah bah c'était chouette.
0: Vous avez fini à quelle heure ?
2: Très tard.
0: Ah d'accord. 11h52 ici d'or.
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0: Et Corinne, elle est toujours sur le siège.
1: Ah, Corinne est toujours là. C'est toujours notre Ch'titi gagne pour l'instant. Ça va, Corinne?
9: Oui, très très bien.
2: Veuillez passer au shampoing, madame. On va vous s'occuper de vous.
1: Voilà, parce que vous êtes ancienne coiffeuse. Corinne, vous êtes à une candidate de gagner les quatre invitations parce que Stéphanie s'est dit, moi j'arrive. Bonjour Stéphanie.
2: Bonjour Stéphanie.
9: Bonjour.
1: Vous nous appelez de Bully-les-Mines.
9: C'est ça.
1: Alors, vous êtes créatrice d'entreprise dans l'artisanat autour du crochet et de la résine. Ça veut dire quoi?
9: Je fais des petites confections personnalisées au crochet.
1: D'accord. Ça, c'est... Oh, il y a attendez, du monde autour de vous.
2: Attendez, c'est en train de papoter du côté de chez Corinne. Ou c'est chez vous?
9: Oh, alors, je ne pense pas que ce soit chez moi.
2: Qui dit, c'est qui parle là?
9: Stéphanie.
2: Stéphanie. Corinne, est-ce que vous êtes en train de papoter quelqu'un?
9: Oui, excusez-moi, j'ai mon c'est fils qui avait déclenché le micro.
2: C'est ça,
1: ah,
2: voilà, c'est ça.
1: D'accord. Stéphanie, pour bien résumer la situation, Corinne a marqué 2 points, elle était notre toute première candidate. Elle espère décrocher les 4 invitations pour le concert très privé de Marine ici par en live, ça sera mercredi, mais on ne sait pas où, c'est un secret. Stéphanie, vous êtes venue la défier, il faut marquer 3 points en 45 secondes. C'est ça, en gros, votre feuille de route, Stéphanie.
9: C'est ça.
1: Bon. C'est Zef qui pose des questions.
2: Oui, c'est
1: Zef. Attention, il ne rigole pas.
9: Hein.
1: N'oubliez pas qu'il y a ce joker qui a été assez peu utilisé, Zef, aujourd'hui.
2: C'est vrai, c'est parce que c'est la journée internationale de la famille et le joker, c'est...
1: Ça veut dire que quand il y a un doute, eh bien, c'est vous posez ce joker et on passe à la question suivante. Pourquoi vous me montrez du doigt?
2: Parce que je pense que c'est vous qui posez les questions. Mais si vous voulez que je les pose, je peux les poser. Hein,
1: mais
2: si
1: non,
2: vous
1: c'est
2: voulez.
1: Moi qui fais précédemment.
2: C'est vrai? Non, comme vous voulez, je le fais. Bon. Je le fais. Moi, je veux jouer avec Stéphanie.
1: Ben oui.
2: Oui.
1: Bon. Vous êtes prête, Stéphanie?
9: C'est parti.
1: 45 secondes, au moins 3 points. D'accord?
9: D'accord.
1: Top, c'est parti.
2: Alors, complétez l'expression. J'ai froid, j'ai la chair.
9: De poule.
2: Oui. Vrai ou faux, question région. Le musicien de jazz Didier Lockwood jouait du violon.
9: Didier Lockwood. Vrai.
2: Oui, c'est vrai. Question mot fléché en 9 lettres. On y va surtout pour patiner. Ça, c'est facile.
9: P-A-T-I-N-O-U-R-E. Patinoire.
2: Oui. Qui chante la chanson Macumba?
9: C'est le Joker.
2: Non, c'est pas Joker qu'il faut dire.
9: Famille nombreuse.
2: Famille nombreuse. Alors, question culture générale. Ah, c'est fini.
1: C'est fini, c'est fini.
2: C'est fini, il y a le gong.
1: Stéphanie. Parce que là, c'est intéressant. Là, c'est très intéressant.
2: C'est très intéressant.
1: Première question complétée. J'ai froid, j'ai la chair.
2: Deux poules.
1: Pas de souci.
2: Bravo.
1: 1 point. Deuxième question, le musicien de jazz, donc question région, Didier Lockwood.
2: Il est un calaisien, c'est pour ça.
1: Jouer du violon. Vous dites vrai, c'est un calaisien, c'est donc vrai.
2: Oui, je joue du violon.
1: En 9 lettres, on y va pour patiner, patinoire.
2: Ensuite, on y est d'ailleurs, nous ici, dans les studios, à l'ancienne patinoire de Lille, on n'est pas loin.
1: C'est vrai.
2: Ouais, c'est vrai, c'est quand vrai, on y vrai. Pense.
1: Quatrième question, vous avez utilisé le joker, mais on est arrivé au temps à la fin du temps
2: réglementaire. C'était Jean-Pierre Madère qui chantait Macumba.
9: C'est vrai. Oui.
1: 1, 2, 3... Je suis désolé de le dire à Corinne, ouais. Stéphanie, mais c'est vous, Stéphanie, qui l'emportez.
9: Merci, désolé Corinne.
2: Corinne, c'est le jeu, qu'est-ce que vous voulez?
9: Pas de soucis, c'est ça.
2: Vous avez quand même résisté jusqu'au bout, mais là, trois points, bah voilà.
1: Bon, voilà. Corinne, bravo. Merci d'avoir joué avec nous.
2: Essayez de tenter merci votre chance. On a aussi une émission qui pourra vous permettre aussi
1: spéciale.
2: Peut-être spéciale qui pourra vous permettre de retenter votre chance. Donc écoutez bien, restez à l'écoute d'ici Nord.
1: Voilà.
2: Et puis absolument, ça va peut-être remarcher pour vous.
1: Absolument. Émission spéciale, je vous donne la date. Ça sera mardi à partir de 9h. D'accord?
9: D'accord.
1: Salut Corinne. Stéphanie.
9: Salut, merci à vous.
1: Vous êtes donc l'invité, notre invité, mercredi après-midi, dans un endroit secret pour le concert très privé de Marine. Marine gagnant la Starac notamment. Ici, par en live, vous serez notre invité privilégié. Il y aura une rencontre juste après avec Marine. Zef, vous serez là, Zef, non?
2: Peut-être, voilà. Allez savoir, je ne sais pas.
1: Je ferai le déplacement. Stéphanie, on se retrouve là-bas mercredi, je ne sais pas où. On dira ça à la dernière minute, d'accord?
9: D'accord, très bien.
1: On vous explique merci tout hors antenne. Salut.
9: Bonne journée.
1: Zef, bon week-end.
2: À vous aussi, à lundi.
1: Lundi dès 6h. Salut.
2: Allez,

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1: Nous sommes le vendredi 15 mai, il est pile midi. Midi, l'info d'ici avec Pascal Thiebol. Pascal, des renforts à la prison de Valenciennes.
2: Il y a quelques jours, la députée du secteur Valérie Létard a interpellé le gouvernement lors des questions à l'Assemblée, évoquant une surpopulation carcérale chronique et un manque de personnel. En réponse, le ministère de l'Intérieur a annoncé l'envoi de 4 agents pénitentiaires pour renforcer donc les effectifs de la prison de Valenciennes. Le ministère qui assure que la direction interrégionale des services pénitentiaires de Lille est mobilisée pour soutenir la maison d'arrêt, dont le taux de surpopulation est estimée à 175%. La gérante d'une épicerie de nuit de Roubaix est convoquée devant le tribunal judiciaire de Lille cet après-midi, le 9 décembre dernier, lors de perquisitions à son domicile et dans son commerce. Les enquêteurs avaient saisi plus de 200 bonbonnes de protoxyde d'azote, 10 000 ballons de baudruche et extracteurs de gaz, ainsi que 13 000 euros en espèces. La jeune femme de 25 ans a reconnu vendre ses produits. Depuis les faits, son épicerie est fermée. Les leçons des inondations catastrophiques de l'hiver 2023-2024 ont été tirées. Le Parlement vient d'adopter une loi pour aider les territoires à gérer ce type de crise. Loi initiée par le sénateur LR du Pas-de-Calais, Jean-François Rapin. Dans le Pas-de-Calais, 350 communes ont été classées en catastrophe naturelle, avec plus de 500 000 habitants touchés pendant cet hiver-là. Invité d'ici Nord ce matin, Jean-François Rapin précise que le texte n'aurait pas pu empêcher les catastrophes d'il y a 2 ans, mais qu'il permettra bien de limiter les conséquences de certains événements climatiques.
3: On aurait peut-être diminué des effets très forts. Le seul sujet sur lequel on ne peut pas intervenir, c'est celui des trompes d'eau qui sont vraiment délétères et à un certain moment, que ce soit les réseaux, les fossés ou autres, n'arrivent plus à absorber. Le principe, c'est sur une situation relativement normale qui se voit aggravée par éventuellement un événement climatique temporaire et unique, c'est pour que les réseaux puissent absorber justement cet événement, alors qu'aujourd'hui on voit que dans certaines situations, même je dirais modérément graves, on voit les communes se faire inonder. Donc je pense que cet effet-là, on va l'atténuer, on va vraiment l'amortir, et donc il fallait agir.
2: Jean-François Rapin, sénateur LR du Pas-de-Calais, invité d'ici Nord ce matin. Vous retrouvez son interview sur ici.fr.
1: Pascal Lavenoux avait attiré des touristes et le fait savoir.
2: Avec une campagne de communication de l'Office de tourisme assez originale, le slogan « Ne venez pas, vous allez aimer ». Après une première saison avec plus d'un million de vues sur les réseaux sociaux, nouvelle saison qui vient de débuter sur les vidéos. On voit 2 conseillers accueillir les touristes et tout faire pour les inciter à ne pas rester, tout en montrant le patrimoine, les paysages, les lieux d'hébergement et de restauration. Cette campagne s'inspire donc des clichés pour mieux s'en détacher. David Petit est le directeur de l'Office de tourisme de l'Avesnois.
4: On a toutes et tous ici en Avesnois, et plus particulièrement au niveau de l'Office de tourisme, des anecdotes qui nous sont revenues à un moment. Moi j'ai celle par exemple dans un camping ici dans la région où je vais rencontrer le directeur et je vois un client qui arrive, il débarque ses affaires du coffre et il sort un jerrycan d'essence. Et je lui dis, mais pourquoi vous prenez un jerrycan d'essence? Il me répond, je pensais que je ne trouverais pas de station essence chez vous. On pourrait très bien se dire, mais quand même, ils ont une image de nous qui est très archaïque. C'est vrai, ça vient souvent des gens de la métropole lilloise d'ailleurs, parce que l'Avesnois c'est loin, on va plus facilement à la mer ou à la plage, mais je rappelle que l'île Maubeuge c'est moins d'une heure, l'île Valjoly c'est 1h30, donc c'est relativement proche, mais ces anecdotes on avait envie de s'en servir et puis de les réunir et puis renvoyer par effet miroir l'image qui nous est collée à ceux qui la véhiculent finalement.
2: Les vidéos de l'Office de tourisme de l'Avesnois à retrouver sur les différents réseaux sociaux. Et puis pour le plaisir, la réaction du gardien de but du Racing Club de Lens, Robin Risser, qui va faire ses valises pour les États-Unis, le Canada et le Mexique cet été, sélectionné dans le groupe France par Didier Deschamps pour la Coupe du Monde.
5: J'arrive pas à trouver les mots, je pense que je réalise pas encore, mais c'est juste extraordinaire. Ça faisait partie de mes rêves, de mes objectifs, et c'est un rêve qui se réalise. Hâte de déjà finir correctement la saison et après se projeter pour cette magnifique compétition.
2: Robin Risser est élu également meilleur gardien de Ligue 1 par ses pairs. C'était lundi lors de la cérémonie des trophées UNFP.
1: Merci Pascal Thiebol. La météo très instable jusqu'en milieu d'après-midi, après peut-être le retour de quelques éclaircies ce soir. Les températures maximales sont entre 13 et 14 degrés. Prévoyez le parapluie, ça va servir. Midi 4, merci de nous avoir suivis depuis ce matin 9h. Place maintenant au taquet avec Eric Bastien et Valérie Damido qui nous rejoignent.
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2: Bonjour à tous. Cette semaine, Valérie Damido et Eric Bastien sont en vacances. Nous nous replongeons donc dans les meilleurs moments de l'émission. Au menu, un candidat qui monte les meubles à l'envers. Bon, en même temps, ça peut nous arriver aussi. Un autre qui conseille des coins sympas en Picardie, sans oublier celui qui a exercé une multitude de métiers, ou encore celle qui a failli dormir sur le parking de Disneyland à Paris. Et oui, nos candidats ont plein d'histoires et d'anecdotes à raconter sur votre radio ici.
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2: Musique à présent avec Madonna, Who's That Girl?

0: With That Girl dans la playlist ici, Madonna. En novembre dernier, Valérie Damido et Eric Bastien jouaient avec Lucie d'ici Azur qui adore voyager et Benjamin d'ici Touraine. Alors Benjamin, c'est le chouchou de son club de sport, vous allez comprendre pourquoi. En revanche, si vous avez besoin d'aide pour monter des meubles, surtout, vous ne l'appelez pas.
1: Benjamin, eh bien, il fait de l'aquagym.
2: Alors, moi, je suis dans. Je pourrais être avec toi parce que Benjamin, il fait de l'aquagym avec des petites mamies.
3: Ouais, c'est trop rigolo. La moyenne d'âge, c'est aller 75-80 ans. Oh, Valérie, vous n'en êtes pas là quand même.
2: Oh, écoute.
4: Non, vous faites du mal, Valérie.
2: J'en suis pas très loin. Tu sais, je suis à ça du déambulateur.
4: Hein. Bol de sangria, des pâtes, des mimosas.
3: Je suis la mascotte, c'est génial parce que du coup, moi j'ai la quarantaine. Donc quand, dès que je ne viens pas, elle le remarque. C'est très, très drôle. Oh, vous n'avez pas vu la semaine dernière? Oui, oui, j'arrive. Et ce qui est très drôle, c'est qu'elles sont très souples, très agiles, alors que moi, des fois, je galère. Et je vous jure, ça fout des complexes.
2: Ah bah oui, je comprends. Bon, moi je suis vieille, mais je suis souple. Mais bon, alors, il y a une piscine à Montbazon ?
3: Non, c'est à Jouer des Tours, c'est la piscine Bulldo.
2: Ah oui, la piscine de Tours. Alors par contre, tu n'es pas du tout bricoleur. Il paraît que tu montes même les meubles à l'envers, dis donc.
3: Ah ouais, non mais c'est une catastrophe, j'ai laissé tomber. Hein. C'est plus la peine. Les meubles à l'envers, les portes à l'envers, j'y passe des heures, je mets trois plombes à comprendre la notice. Donc je maudis certains types de meubles, si vous voulez, je vais dire.
2: Je vois très bien les meubles suédois avec des noms.
4: Les Strömblom.
2: Moi j'adore les notices où il y a marqué une personne 16 heures, deux personnes 8 heures. En fait, c'est toujours pareil. C'est une gala pour
4: ils ont fait des efforts.
2: Un cauchemar, je suis d'accord. Et donc, tu n'es pas très cuisinier non plus, hein. Tu fais un peu la base, mais tu as la chance d'avoir un frère cuistot, c'est ça ?
3: Ouais, ça c'est top. J'ai un frère cuistot qui fait des super bons petits plats. Et d'ailleurs, il travaille dans un restaurant sur l'île de Ré où il a eu la chance de vous croiser, Valérie.
2: Ah bon, ça ?
3: Ouais, trop marrant. Saint-Martin de Ré. Alors malheureusement, le restaurant, là, il a fermé l'année dernière. Je ne saurais pas vous redire le nom. Mais du coup, voilà, il vous avait croisé plusieurs fois.
2: Eh ben oui, c'est un peu ma deuxième patrie.
4: C'est votre QG, ça.
2: C'est mon QG, ouais.
3: C'est ça.
2: Alors, on va essayer de marquer un deuxième point, mon Benjamin, avec la deuxième question. Oui. Vrai ou faux ? Alors, attention. Elon Musk a appelé un de ses fils XAEA12.
4: Sûr.
2: XAEA12 est-il le prénom d'un des fils d'Elon Musk ? Est-ce que c'est vrai ? Est-ce que c'est faux ? Top chrono, 5 secondes.
3: C'est un personnage tellement particulier que je vais dire vrai.
2: Bah t'as bien raison, parce que on va dire que le gars est complètement... Enfin bref. En 2020, Elon Musk et la chanteuse Grimm, sa compagne, ont nommé leur fils XAEA12 en hommage à leur passion commune. X pour l'inconnu, AE leur lien d'amour et A12 le nom de l'avion espion du couple. Voilà. Bienvenue chez les dingues. Allez, un point de plus, tu as deux.
4: On n'a pas le code Wi-Fi. Lucie est avec nous, ici à Azur. Elle a 43 ans, elle habite à Nice. Elle est mariée avec Jamel depuis 20 ans. Assistante maternelle qui a toujours voulu être maîtresse d'école. Tu adores voyager. Voilà. Toujours l'occasion d'écouter Desireless.
2: Ah oui.
4: Là, tu dis voyage, hop, ça part tout de suite. Hein. Oui. Tu as découvert quel pays ? Quel pays t'a marqué le plus ?
5: J'ai pas un pays en plus vraiment qui m'a marqué le plus. Je crois que chaque pays nous apporte des choses tellement différentes que on est marqué de partout où on passe, en fait, par des choses autres. Mais oui, on adore voyager.
4: Tu as raison. Eh bien, nous allons jouer à présent pour te permettre de marquer un premier point, parce que t'as pas encore ouvert le bal, là. On y croit, Manu.
5: Mais oui, surtout que les deux réponses de Benjamin, je les
4: avais. Mais c'est toujours comme ça, madame.
2: Bien évidemment.
4: Allez, je suis sûr que tu vas l'avoir. Écoute cette chanson, où on a été la chercher dans les greniers. Hein. Et moi, je voulais une moustache. Vous vous souvenez de ça ? Twin, ils ont fait l'Eurovision, hein, il me semble, avec la moustache 2014, me dit-on. C'était hier. Salvatore Dali, pour ça qu'on parle de moustache, a créé un parfum avec un flacon qui était en forme de moustache. Souvenez-vous ? À moins que ça n'ait jamais existé. Vrai ou faux ? Top chrono.
5: Alors, non mais là, c'est des questions incroyables.
4: Vite
5: faux.
4: Ouais, on est après le gong, là.
2: Ouais, on est beaucoup trop après le gong.
4: Beaucoup trop après le gong, c'était la bonne réponse. Pourtant, 5 secondes, hein, vraiment, Lucie, j'insiste pour répondre.
5: Oh.
4: oui, un flacon en forme de nez et de lèvres, mais il n'y avait pas la moustache. Il est sorti en 1983. Et il s'appelle
5: Salvador. Mais moi, j'ai pas entendu le gong, alors vous voyez. Mais honnêtement.
4: Dès que j'ai fini la question, 5 secondes. Voilà, tout de suite, ça part tout de suite, en fait.
2: Alors, nous sommes à 2 pour Benjamin, à pas de points pour Lucie, mais c'est pas grave, il y a encore plein de questions.
4: Mais oui, Lucie.

0: Il repart en concert à partir du mois de juin, Lille, Amiens, Paris et ailleurs. Florent Pagny, bienvenue chez moi. Bienvenue surtout dans les meilleurs moments d'Au Taquet. Valérie Damido et Eric Bastien sont à présent avec Sylvie d'ici Provence, l'heureuse propriétaire de Colombes. Mais qui est donc Colombes? Et puis il y a aussi Eric d'ici Picardie, supporter des Gothiques, une équipe de sport qu'il suit depuis des dizaines d'années.
1: Sylvie, sa passion, c'est Marseille. Alors, il paraît que tu dis que tu as du sang bleu. Ça veut dire quoi avoir du sang bleu? C'est la couleur de l'équipe de Marseille?
2: C'est la monarchie, ça.
3: Ouais, c'est royal.
2: Ben oui.
1: Eh oui, bien sûr.
3: Non, le bleu de Marseille.
1: Eh oui, le bleu de Marseille, de l'équipe de l'OM. Alors, il paraît que tu as une barquette marseillaise.
3: Oui, j'ai une barquette marseillaise avec mon compagnon, mon mari. Oh.
1: Oh,
3: je vais me faire frapper.
1: Oh, aïe, aïe, aïe, aïe. Dis donc, maintenant, tu t'appelles madame. Hein. Alors, attention. Et comment elle s'appelle, cette barquette?
3: Elle s'appelle Colombes. Oh. Elle est sur le vieux port à Marseille.
2: La classe.
1: Eh oui, parce que c'est une barquette. Oui. Les vieilles barquettes, c'est les bateaux traditionnels de Marseille. Et la tienne, en plus, elle date de quand, la tienne?
3: Oh, 1953.
2: Ah, c'est génial.
1: Et tout le monde la connaît à Marseille, ta barquette.
3: Oui, elle est connue. Oui, elle est connue et reconnue. Oui.
1: Bien sûr.
3: Ah, et sur le plan d'eau.
1: Voilà.
2: Bon, on va saluer les équipes d'ici Provence hein, quand même.
1: Mais
2: depuis tout à l'heure.
1: On les embrasse. Surtout, on les jalouse parce que
2: c'est vrai.
1: Ils sont au soleil dans une région magnifique.
2: Ils sont à Aix-en-Provence.
3: Venir faire un tour de barquette.
1: Oui, bien sûr. Alors en plus, il paraît que tu fais des rassemblements de bateaux à Marseille, mais dans toute la France aussi.
3: Ouais. Elle navigue. Par la route, attention. Hein.
1: Elle a la patate Colombe, hein, non.
3: Elle a la patate Colombe.
1: Exactement. Alors tu fais partie d'une association qui s'appelle les Pescadous de l'Estac. Et donc c'est.
3: Oh, oui.
1: Les pescadous, c'est les pêcheurs. Et aussi du Marseille Accueil, Culture et Tradition, Association culturelle.
3: C'est ça, c'est là où se trouve notre bateau au Vieux-Port.
1: Et voilà, et tu vois, elle aime ça. Si elle n'aime pas Marseille, celle-ci.
2: Et la musique qu'on entend, on l'entend dans Le Gendarme se marie, au moment où il se marie, ça se passe justement à Hyères les Palmiers, et c'est le Var, les Bouches-du-Rhône.
1: Eh ben super. Bon, t'es prête à jouer et gagner, t'es en tête, hein, t'as 4 points. Est-ce que t'es prête à gagner 3 points de plus?
3: Allez. On va essayer au moins.
1: Allez, je t'emmène en Égypte. Alors, écoute-moi bien. Sylvie, je vais te proposer des... Tu sais, c'est la question à choix multiple. Hein. T'écoutes la question, je te propose des réponses. Alors, écoute bien. Dans la mythologie égyptienne, le dieu solaire, qu'on appelle Ra, ou Ré avec un chapeau, en tout cas c'est Ra, est représenté avec une tête de faucon, loup, chat, Eric Bastien.
2: Faucon et Eric Bastien, c'est pareil.
1: Top chrono, 10 secondes.
3: Eric, non. Un faucon, moi, j'ai dit.
2: Oui, moi, je suis le récon, moi.
1: Et voilà.
3: Non, le pauvre, plus cher.
1: Le plus cher, celui qui le dit, c'est
2: plus
1: pas moi.
2: Cher,
1: et oui, c'est le faucon. Et bien sûr, c'est le symbole de la puissance. Il est protégé par le cobra royal et prêt à cracher le feu sur les ennemis. 3 points de plus, 7 points.
2: Eric, est-ce que tu pourrais me parler un petit peu de ta région? Parce qu'on parle beaucoup de Marseille, c'est un peu Interville. Là, aujourd'hui, on a la Picardie contre la Provence. Et toi, je crois savoir que tu supportes, et peut-être que tu vas en parler justement, l'équipe d'Amiens de hockey sur glace, dont voici l'hymne. Génial! Tu reconnais, Eric?
4: Ah oui, c'est les Gothiques d'Amiens.
2: Ah, l'équipe s'appelle les Gothiques, d'accord.
4: Bah oui, par rapport à la cathédrale, forcément, d'Amiens, on a une super cathédrale.
2: Bien sûr.
4: Les Orpillons à Amiens, et puis on a une équipe de hockey sur glace, donc je suis supporter depuis 30 ans.
2: Ouais.
4: On a gagné la Coupe de France, on a gagné le Championnat de France.
2: Bah, dis donc,
4: et
2: bravo.
4: Puis, bon, mais j'y vais souvent. Après, je loupe pratiquement jamais de match.
2: Ouais, oui, si t'es abonné aux Gothiques d'Amiens, on les salue hein, depuis une vingtaine d'années. Bravo, et puis ouais, c'est vrai que t'as aussi une très très belle région. T'as un endroit comme ça en particulier que t'aimes bien en Picardie? Où tu vas te ressourcer, où tu vas de temps en temps?
4: Moi j'adore la baie de Somme, forcément,
2: la baie de Somme.
4: Et puis les Ortillons d'Amiens, c'est super.
2: Et bah voilà. C'est quoi les Ortillons, pour ceux qui connaissent pas, c'est quoi les Ortillons d'Amiens?
4: Ah bah, c'est un peu comme, c'est les canaux dans Amiens, on peut... On peut se balader en barque.
2: C'est la petite Venise.
4: C'est un peu comme la Venise verte la Belgique. Là, oui.
2: Non, c'est vrai que c'est très joli.
4: C'est un peu comme Bruges, en fait.
2: Je fais un lien avec la barquette, hein, justement, de Sylvie. Parce que c'est vrai que c'est la petite Venise. Et puis, alors quand même, un petit défaut, juste avant de jouer, parce que voilà, on dit que des bonnes choses, mais toi, t'aimes bien que les choses soient organisées, rangées. Mais alors, c'est très militariste. Hein. Il faut que ce soit au carré à la maison, Eric.
4: Oui, il faut que ça soit rangé, quoi, et puis propre, mais bon, c'est peut-être mon côté, comme j'ai fait le service militaire, ça doit être ça.
2: Ah d'accord, ça t'est resté. Bon, ouais, c'est pas très grave, s'il y a un petit torchon par terre, un vêtement qui traîne, ça va, tu t'es pas en panique non plus.
4: Non, quand même, il y a pire que moi.
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1: Vous écoutez ici un des derniers titres d'Amir, l'imparfaite. Ne bougez pas, Valérie D'Amido, Éric Bastien et nos candidats reviennent dans quelques minutes pour la suite des meilleurs moments d'Otaquet. D'ailleurs, si vous avez envie de jouer, notamment vous messieurs, appelez votre radio locale pour vous inscrire cet après-midi par exemple. On vous attend. Allez à suivre dans moins d'une minute des infos pratiques et utiles dans votre région sur votre radio ici.
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8: Vous écoutez Ici Nord, un humoriste à aller voir ce week-end chez nous, Thomas Marty, bien connu sur les réseaux sociaux avec ses vidéos hilarantes qui ont cumulé des millions de vues. Il lance sa carrière dans le monde du spectacle il y a quelques années et après son premier spectacle Allez la bise, il revient avec un nouveau spectacle qu'il jouera ce samedi d'ailleurs au Palais des Congrès du Touquet. Il reste quelques places pour aller voir Thomas Marty. Et puis samedi et dimanche à Salomé, près de Labassé, il y a un salon de l'artisanat au complexe Raymond Novaki, au programme découverte des talents, création d'artisans passionnés, des expositions, des démonstrations, des ateliers pour petits et grands, des produits uniques, faits main et 100% authentiques avec du miel, notamment des bougies, de la décoration. Venez soutenir l'artisanat et partager un moment chaleureux et repartir avec de véritables trésors faits main. Donc ce samedi à Salomé, de 10h à 19h, peut-être que vous pourrez trouver des idées cadeaux pour la fête des mères ou la fête des pères.
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1: Midi et demi, bienvenue si vous nous rejoignez, vous tombez bien, ce sont les meilleurs moments d'Otaquet avec Valérie D'Amido et Éric Bastien, des instants choisis rien que pour vous, à écouter ou à réécouter pour vous changer les idées à l'heure du déjeuner. La suite, c'est juste après Jean Schultes et une chanson que vous n'allez pas pouvoir vous empêcher de fredonner, j'en suis sûre. Alors montez le son pour Confidence sur votre radio ICI.

0: Maltaise, confidence pour confidence sur votre radio ici. Et puisqu'on parle de confidence, Séverine d'ici Brézizel raconte maintenant à Valérie Damido et Eric Bastien la rencontre avec son mari. Quant à Sébastien d'ici Pays de Savoie, il partage son petit coin de paradis qui se situe en Savoie, évidemment.
1: Le petit coin de paradis à notre Sébastien, c'est les Hauts de Maurienne et surtout le village d'Écho ou Écotte, je ne sais pas comment on dit. Écho ?
2: Écho.
1: Et c'est là où a été tourné Belle et Sébastien.
3: Oh là là.
1: Alors moi, quand j'étais petite, c'était mon petit feuilleton. J'étais amoureuse du petit garçon qui jouait.
3: Ça se comprend.
1: T'es tellement mignon. Voilà. Alors, qu'est-ce que tu fais pour aller... Tu pars, il paraît, camper là-bas tout seul et tout.
2: Alors, j'ai eu camper tout seul avec mes enfants, avec ma compagne. Des petites nuits aussi en couple. Voilà, on a... Et puis, bah, forcément, de la randonnée. Un petit peu de trail aussi. Et du ski de randonnée. Voilà, visiter les glaciers, un peu tout, quoi, les plateaux.
1: Eh ben oui. Les glaciers, tu fais bien d'en parler parce qu'il paraît que tu rêves de partir en Islande.
2: Exactement.
1: Et alors, ça s'organise, ça, ou pas ?
2: Non, pas encore.
1: Ah !
2: Non, mais je sais pas quand, mais c'est vrai que c'est un pays...
3: je recommande.
2: Depuis très longtemps.
1: C'est un très, très, très joli endroit. Alors, tu as presque réalisé tout ton rêve, parce que ton rêve, c'était d'avoir un salon de barbier à ton compte. C'est-à-dire que là, c'est pas encore totalement à toi, c'est pour ça que tu dis que c'est presque réalisé ?
2: Oui, enfin, c'est, voilà, bon, je loue un local, donc c'est-à-dire que oui, je suis pas à moi 100%, quoi.
1: Oui, mais enfin, c'est quand même ton business, on s'en fiche, la location, c'est un...
2: Après, j'imaginais aussi un peu différemment quand j'étais un peu plus jeune, quoi.
1: Ah oui.
2: Mais forcément, on a toujours des choses qui modifient au cours des années.
1: Ah bah moi, quand j'étais petite, je voulais être écuyère de cirque, hein, tu vois, donc bon.
3: Vous n'êtes pas loin.
1: Je bosse dans un cirque, mais je suis toujours pas écuyère. Alors, il paraît
3: que... Oui, mais vous mettez des coups de cravache.
1: Ah bah j'aimerais bien savoir avec qui.
3: Bah moi, hein, vous faites mal, hein, régulièrement. Voilà, des petits coups comme ça, là, verbalement, bien sûr.
1: Oh là
3: vous
1: là
3: mettez
1: là
3: pas
1: là
3: des coups de cravache.
1: Tu es gênant. Alors, il paraît que t'es un peu tête de mule, c'est vrai ?
2: Oui, bien sûr.
1: Ah oui, bien sûr. Bon, écoute, en même temps, tu l'assumes, hein. J'adore l'idée que tu assumes. Ça veut dire que tu es têtu ou tu veux toujours avoir raison ? C'est pas pareil.
2: Un peu des deux, on va dire. Un mix des deux.
1: Ah bah d'accord, ok. Un peu des deux. Très bien. Alors, tu as 3 points. Séverine a 5 points. Là, je te donne l'occasion d'en marquer 5 d'un coup. Écoute bien la question. Tu regardes des séries ?
2: Non.
1: Ah, merde. Alors, bon.
3: On est mal.
1: Alors, écoute bien. Quelle série Netflix ? Tu vois ce que c'est Netflix quand même ?
2: Oui.
1: Bon, alors. Quelle série Netflix raconte l'ascension d'une jeune américaine qui débarque à Paris ? Top chrono, 10 secondes.
2: L'ascension ?
1: Ouais, enfin, qui raconte l'histoire de la jeune américaine qui débarque à Paris.
3: Mais oui, mais oui.
1: Ça s'appelle Emily in Paris. Ah oui, c'est le gros carton Netflix. Là maintenant, il paraît que là dans la prochaine saison, elle est à Milan, puis après elle ira, je sais pas, à Bourg-en-Bresse. Emily voyage partout avec tous ses clichés, les bérets à Paris, les tout ça. Bon bref. Et oui, donc bon bah pas de points, mais maintenant tu iras voir la série ou pas. Voilà.
3: Emily in Savenay, in Brézizel, oh, ouais. Vit à Séverine, bien sûr, Emily en Bretagne. Séverine, on va faire un peu de shabada.
1: Shabada.
3: Alors, on a parlé de François, hein, tout à l'heure à midi, c'est ton chéri, ça fait 22 ans que vous connaissez. Parlons de cette rencontre, c'est grâce à la cousine Renée. Qu'est-ce qu'elle a fait, la Renée ?
4: En fait, Renée, c'est la cousine de ma maman. Et elle gardait à l'époque le frère de François, elle était nourrice.
3: D'accord.
4: Donc, voilà, et un jour, quand j'avais 20 ans, je crois 22 ans, ouais. En fait, elle a, je ne sais pas si c'était arrangé, mais elle a fait un petit repas chez elle.
3: Oui.
4: Marie-François est venue la voir, parce qu'ils avaient gardé des liens, sa famille, avec René, et puis moi, bah, la cousine de ma mère. Et donc, on était plein de jeunes autour de la table. Et après, on allait faire un petit tour à la plage.
3: Attends, stop, j'arrête l'histoire. Vous avez été à la plage.
4: Oui.
3: J'écoute la suite. On y va, on est à la plage, comme dans
4: Un homme et une femme. Il fait beau, il fait chaud. Et puis, bah voilà, on a appris à se connaître sur la plage. Et...
3: Mmh.
4: Il n'y a rien eu, mais un mois plus tard, on s'est revus et ça l'a fait.
3: Dans une boîte de nuit.
1: Attends, excusez-moi, j'interromps l'histoire. Il fait beau, il fait chaud à la plage. Bon, c'est pas en Bretagne, là.
4: Si, Valérie, à Pornic, il fait beau l'été. Il fait
1: bon, chaud.
4: 5 degrés.
1: Ouais, chaud, t'emballes pas quand même. C'est pas non plus... Hein, voilà.

0: Vous écoutez ici, Sia, Gimme Love. Place à José maintenant, José d'ici Gironde, qui nous raconte toute sa vie professionnelle avec beaucoup d'humour. Et Nelly d'ici Cotentin, qui a eu la joie de marier son fils. Elle explique pourquoi à Valérie Damido et Eric Bastien sur votre radio ici.
1: Alors, nous sommes avec José qui habite à Canéjan, en Gironde, qui est marié, qui a deux enfants, qui est fan de bulldog et qui vient de débaucher. Il a débauché de quoi ? Il est préparateur de commandes et livreur, c'est ça ?
2: Oui, tout à fait, sur une société qui s'appelle AEH à Villenave-d'Ornon.
1: Okay.
2: Voilà, particulier professionnel, livraison, produits d'entretien, tout type pour les sols, pour tout ce qui est nettoyage, voilà, vend des chariots. Il faut venir nous voir à Villenave-d'Ornon.
1: D'accord, bien sûr. Alors, mais avant de faire ça, dis donc, ton père t'avait poussé à bosser dans un resto et t'étais cuisinier.
2: Voilà, en fait, une anecdote, c'est que mon père était un peu un don Juan, façon de parler, donc il rencontrait pas mal de dames, on va dire. Et jusqu'au jour qu'il a rencontré une dame qui était très amie avec le directeur de la Casa Nostra sur Mérignac, une pizzeria. Ouais. Et du coup, il m'a dit, mon fils est un peu un branleur, donc j'aimerais qu'il travaille.
3: Entre le don Juan et le branleur, on est bien là.
2: Je suis un phénomène, on va dire.
1: Ah ouais.
2: Qu'est-ce qui s'est passé, c'est que j'ai commencé en tant que cuisinier.
1: Ouais.
2: Et j'ai débarrassé la table et tout. Et puis il me dit, ça serait bien de t'essayer un samedi en salle. Avec un pantalon et une chemise blanche. Du coup, j'ai essayé. Donc, il me voyait, je me sentais à l'aise. Et ça a commencé comme ça après la restauration. Et après, j'ai fait ça pendant au moins 25 ans.
1: Ah ouais, quand même.
2: Ouais. Et puis après, je suis parti en intérim. Après, j'ai ouvert la société de lavage de voitures. Voilà, que je continue un petit peu actuellement. Mais bon, en ce moment, c'est un petit peu compliqué. Enfin, c'est forcément avec tout ce qui se passe dans le monde. Et puis, le pouvoir d'achat est compliqué. Et puis après, je suis reparti en restauration. Je travaille sur Gradignan, un restaurant sur Gradignan. Et il y a deux messieurs qui sont venus manger au restaurant et qui m'ont demandé si je connaissais un livreur. Et puis, ils ont vu dans mon regard que j'étais intéressé. Et du coup, il y a eu feeling et il fallait que je démissionne rapidement. Donc, j'ai montré avis. J'en ai parlé à ma femme qui m'a dit, écoute, si tu le sens, fonce. Et j'ai foncé, donc j'étais au début un peu le Pierre Richard, je savais rien faire, rien ne monte pas l'aspirateur, très très mauvais, bref. Et puis maintenant, ça fait 85 ans que je suis dans cette société où je suis très très bien.
1: Eh ben voilà.
3: Ce n'est que le volume 2 de ses mémoires, de l'encyclopédie qui sort très bientôt. Hein. Voilà.
1: Bon, c'est super. Alors, est-ce que tu vas aller au ski? Est-ce que tu vas gagner? On va le voir tout de suite. T'as déjà un point. Je vais poser la deuxième question, vrai ou faux. Tiens, je te mets les frères Jacques.
4: Ce que c'est beau, la photographie.
1: Alors, on va parler photographie, José. Écoute bien ma question. La première photo de toute l'histoire de la photo, c'était une photo de chat. Est-ce que c'est vrai? Est-ce que c'est faux? Top chrono, 5 secondes.
2: Je dirais que c'est faux.
1: T'as raison, c'est totalement faux. La première photo de l'histoire prise en 1826 par Nicéphore Nips. Ça montre une vue depuis la fenêtre du gars. Il n'y a pas de chat. Donc bravo, un point de plus, t'as deux.
3: Nelly, c'est à toi de nous raconter ton œuvre. Allez, raconte-nous ton œuvre, on y va. C'est parti. Date de naissance, enfance, adolescence. On t'écoute.
5: Tout s'est passé à Cherbourg.
3: D'accord. Tout s'est passé à Cherbourg.
5: Déjà, voilà.
3: Tout a commencé il y a 66 ans.
1: Avec les parapluies de Cherbourg.
3: Oui, les parapluies, bien sûr. Vous avez tourné.
5: Ah, oui, les fameux parapluies de Cherbourg.
3: Tu as tourné dans le film, Nelly, dans les parapluies de Cherbourg.
5: Non, j'étais trop petite.
3: Je sais pas, d'accord. Je pense.
1: Non, attends, elle a presque mon âge.
3: Elle a 66 ans.
1: Ouais. Bah oui, donc 66 ans.
3: C'était quand, parapluie de Cherbourg?
5: J'étais trop jeune pour tourner dans le film.
1: Ouais. Bah c'était, à mon avis, elle devait.
5: Il y a eu beaucoup de Cherbourgeois qui ont été figurants dans ce film.
3: On va vérifier quand est-ce que c'est sorti.
1: C'est en 60, je crois, 61.
5: C'est en 62.
1: Ouais, tu vois.
3: Ah oui, donc c'était juste avant.

0: Tu adores faire le jardin et alors surtout sarcler. Alors je ne savais pas ce que ça voulait dire sarcler, tu vas nous l'expliquer.
1: Oui, bah c'est enlever les mauvaises herbes.
0: Voilà, mauvaises herbes.
1: Et ça me vide la tête, ça me fait du bien.
0: Ça te détend, c'est très bien. Oui. Tu aimes cuisiner également.
1: Oui.
0: Mais alors
1: oui,
0: tu cuisines surtout le salé. Allez, régale-nous un peu là, Midia.
1: Oui, je préfère le salé au sucré. Comme je me persuade que je ne sais pas faire le sucré, je rate les gâteaux.
0: Ouais. Mais alors c'est quoi ton plat? Enfin, t'as plusieurs plats signatures que t'aimes bien faire. Il y a quoi?
1: J'aime bien faire, j'en ai fait la semaine dernière, de la joue de porc confite au miel et au cidre.
0: Joue de porc, c'est bien, c'est lourd, mais ça va. Et puis,
1: c'est très léger.
0: Et la tagine de poulet au citron?
1: Oui, parce que j'ai un citronnier. Ah, il est couvert de citron, donc j'en profite.
0: Les citrons du jardin du Cotentin, c'est excellent.
1: Ouais.
0: Et alors, un petit mot pour vous dire que quand même, la Marseillaise, s'il vous plaît, pour madame. Oui, madame Nelly a été élue pendant 20 ans dans une commune proche de Cherbourg, maire adjointe, madame, pendant 15 ans.
2: Allez,
0: faut te représenter, non, 2026.
1: Ce qui m'a d'ailleurs permis de célébrer le mariage de mon fils.
0: Oh, ça, c'est génial.
2: Oh, génial.
0: Oh, super.
1: Oui. C'est un moment, beaucoup d'émotions.
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0: Ce n'est rien sur votre radio ici. Julien Clerc qui sera sur scène à partir de fin juin, notamment dans quelques festivals cet été, comme les Francopholies de La Rochelle, mais pas que. Il passe dans de nombreuses villes jusqu'à l'année prochaine. Allez, restez avec nous. Valérie Damido et Éric Bastien reviennent dans quelques instants. Ils seront toujours avec René et Nelly qui, chacun, nous racontent leur expérience à Disneyland sur votre radio ici.
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6: Nous sommes avec José qui est en tête avec 7 points, Nelly qui s'est wake up a little bit avec 4. Et surtout, alors notre ami José, hein, qui donc habite en Gironde, qui joue avec Ici Gironde, qui fait des apéros avec les voisins, qui aime le foot. Mais alors par contre, tu détestes les sensations fortes. Il paraît qu'un jour à Disney, t'as fait les manèges, mais t'as crié tout le long sur ta pauvre femme.
7: Oui, tout à fait, parce qu'en fait, vous avez des amis et sur les attractions, il y a toujours des panneaux. Et marquer attention pour ceux qui sont cardiaques, etc. Et comme moi, ils savent très bien que je suis dit tête en l'air et que je suis toujours un peu cuit les oiseaux, je ne voyais pas les panneaux. Et ah le problème, c'est que je suis monté dans les manèges, donc j'ai fait pas mal de manèges à Disney, où j'en suis même très fier, parce que, voilà, des looping compagnie. Et je l'ai un peu traité tous les noms dans le monde des Nemo.
6: Ah, je comprends. Ah, je comprends, parce
8: ça fait
6: que
8: plaisir.
6: Comme il est cuit les oiseaux. Ça fait longtemps que je n'avais pas entendu cette expression. Tu es en tête, mais est-ce que tu vas le rester? Tu as 7 points. Je te propose de tout de suite marquer 5 points de plus avec Carlos.

0: c'est Carlos, c'était le fils de Françoise Dolto.
1: Il nous manque, c'est
0: ça
1: sympa.
0: Me régale.
1: Toujours la bonne humeur avec Carlos.
0: Toujours. Alors, José, attention. Quel objet sert à mesurer la pression atmosphérique? Quel objet sert à mesurer la pression atmosphérique? Top chrono, 10 secondes.
2: Quel objet? Un baromètre.
1: Nanomètre, il a dit.
0: Non, un baromètre.
1: Un baromètre, il a dit.
0: C'est bien, t'es sourd en plus d'être aveugle. Alors, bien sûr que c'est un baromètre. C'est un objet inventé au XVIIe siècle par Evangelista Torricelli, un disciple de Galilée. C'est très simple, hein, quand la pression monte, l'aiguille en haut, soleil. Quand la pression baisse, aiguille en bas. Eh ben, c'est que vous êtes en Bretagne. Voilà, 12 points, c'est un sans faute pour José.
1: Oh, ça va, ça va. J'ai cru que c'était Evangeli qui l'avait créé, parce que vous avez dit créé par Evangeli. Heureusement que vous avez continué Evangelista Torricelli, parce que Evangeli qui crée le baromètre. Écoutez, elle peut créer des choses.
0: Oh, ça va, c'est bon. Merci Florent, merci mon Flo, parce que là, ça faisait longtemps que j'attendais que tu te réveilles.
1: Bon, Nelly, ici Cotentin, qui habite à Cherbourg, dans le Cotentin, dans le 60, avec son petit parapluie. Il pleut aujourd'hui ou pas dans le Cotentin, ou c'est un cliché, ma question?
3: Très beau,
1: magnifique. Très beau, ok. Eh ben écoute, nous, il pleut. Bon, il y a quelques années, t'es parti à Disney lors d'une sortie en famille. T'as dormi à l'hôtel et puis bah, tu retrouvais plus ton hôtel. Tu pouvais plus y aller. Alors, comment tu t'es débrouillé pour rentrer à l'hôtel?
3: Alors, il y a très longtemps, et oui, on est sorti du parc. On avait pris les deux jours sur le parc. Et le premier soir, donc, on est sorti du parc. Et il n'y avait pas grand-chose autour de nous, voire rien du tout. Il y avait un commerce qui était allumé, pas de bus, pas de taxi, rien du tout. Donc je suis allée demander, on m'a dit « Ah non, non, mais... » Alors je ne sais plus où on avait réservé l'hôtel, hein. C'était à quelques kilomètres de là. Et dans le commerce, ils m'ont dit « Ah non, non, mais les bus ne vont pas là, au-delà là-bas, au-delà d'une certaine heure. »
1: Oui.
3: Ah bon? Je me dis, bah, alors un taxi. Ah non, mais les taxis non plus ne se rendent pas là-bas.
1: D'accord.
3: Voilà.
1: Alors,
3: donc on était seuls sur le parking, à plusieurs kilomètres de notre hôtel, ne sachant que faire. Donc j'ai vu qu'il y avait des bus de tourisme qui étaient là. Donc je suis allée voir le chauffeur, je lui ai expliqué mon cas. Et il arrêtait pas de me dire, c'est coquet.
1: Il va te ramener.
3: Oui. Oh là. Et on fait quoi? Et au bout de 5 minutes, il m'a dit, bon, je n'ai pas le droit, parce qu'il attendait des groupes qui voulaient sortir du parc. Il m'a dit, j'ai pas le droit, mais tant pis, je vous emmène.
1: Oh, il est sympa.
3: Donc, il est venu nous conduire devant notre hôtel.
0: Chauffeur, si tu es champion, pose donc ta petite question.
1: Non, bah, le bus pour toi toute seule, quoi, c'est génial. Hein.
3: Bah, non, on était 5 dans le bus, voilà.
1: Allez, on va jouer. Avec une émission de télévision française. Ça vaut 5 points, Nelly, s'il te plaît. Tu sais que sur cette question, tu peux ne pas reprendre la main parce que tu n'as pas assez de points. Mais tu peux quand même monter un peu.
3: Ouais.
1: Quelle émission de télé française des années 80 réunissait Evelyne Leclerc, Fabien Egal, Simone Garnier et Charlie Oleg? Top chrono 10 secondes. Evelyne Leclerc, Fabien Egal, Simone Garnier, Charlie Oleg.
3: Ouais, c'était le midi, peut-être.
1: Ouais, midi. Non. Mais non, il avait son orgue, Charlie Oleg. Formidable.
0: Non, ça, c'est Guilux.
1: Ah non, mais il disait toujours formidable, Charlie Oleg.
0: Ah oui.
1: Je vous ai peut-être fait la voix de Guilux. Bon.
0: Tournez manège.
1: Bien sûr, tournez manège.
0: Allez, tournez manège. Oui.

0: Porto Vecchio, Julien Doré. Et voilà, les meilleurs moments d'Otaka, c'est terminé. Lundi, vous retrouvez Valérie Damido et Eric Bastien en direct avec de nouveaux candidats qui tenteront de gagner un séjour pour 4 personnes au parc Astérix. J'étais ravie de passer cette semaine avec vous. À bientôt. Bonjour Marine Logénie.
1: Bonjour Catherine, bonjour à tous.
0: Aujourd'hui dans Ma France, direction Vienne, en Autriche, pour le concours de l'Eurovision.
1: Et oui, bien sûr, c'est demain soir, 21h. On retrouvera notre envoyé spécial là-bas, Flavien. Croyez, on est tous derrière Monroe.
0: Évidemment, pour sa chanson Regarde, la finale, c'est demain soir. Merci Marine, à tout de suite.
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0: Très bonne fin de semaine avec votre radio ici, il est 13h. Et c'est l'heure de retrouver Ma France, Marine Logénie.
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1: Bonjour à toutes et à tous, bienvenue dans Ma France. Avec la visite du ministre de l'Intérieur à Nantes en fin de matinée, après la mort d'un ado de 15 ans dans une fusillade liée au narcotrafic, c'est la deuxième en une semaine, après Nice lundi. Laurent Nunez promet de ne rien lâcher dans la guerre contre les trafiquants. C'est le dossier de cette émission. Nous serons également en direct d'Antibes, où les orques et les dauphins de Marineland vont bientôt prendre la direction des îles Canaries en Espagne. Dans le journal des régions, on va à la rencontre d'enfants et d'adolescents aidant sur l'île de Ré et on s'amuse à donner des noms aux tempêtes. Enfin, à 13h15, on croise les doigts pour que la tempête Monroe, justement, balaye tout sur son passage. La finale de l'Eurovision, c'est demain soir à Vienne. On y revient avec notre envoyé spécial en Autriche, Flavien Groyer, accompagné de Fabien Randan, expert du concours. Allez, on part à Nantes pour débuter avec des habitants, je vous le disais, encore sous le choc après la mort d'un adolescent tué hier soir dans une fusillade sur fond de narcotrafic au pied d'un immeuble du quartier de Port-Boyer. Deux autres jeunes de 13 et 14 ans sont blessés, ils sont désormais hors de danger. Laurent Nunez, le ministre de l'Intérieur, s'est rendu sur place ce matin. Bonjour Céline Loiseau.
3: Bonjour.
1: Et ce matin, vous étiez également dans le quartier.
3: Oui, où j'ai rencontré des habitants forcément sous le choc. Un garçon de 15 ans qui avait tout à construire, mitraillé à qui on ôte la vie. Jean-Pierre, qui habite là depuis des années, en a les larmes aux yeux. Pour Mélanie, 38 ans, dans le quartier, c'est l'enfer. Hein. On a peur, on n'ose plus sortir le chien ou faire jouer les enfants au pied des tours, raconte-t-elle. Ils ne connaissent pas forcément la famille du jeune homme tué, mais tous se sont bouleversés. Si le drame est lié très probablement au trafic de drogue, rien n'indique à ce stade que l'adolescent de 15 ans était impliqué dans le trafic, a précisé le ministre. Juste avant l'arrivée de Laurent Nunez, plusieurs habitants confiaient leur désarroi, leur résignation aussi face au trafic. Quand la police vient, ça se calme, confie-t-il, mais dès que les patrouilles s'espacent, l'agitation reprend. Ça crie dans la cage d'escalier, ça court dans les couloirs, selon une mère de famille. Il faudrait qu'on aide la police, qu'on dise ce qu'on voit, mais si tout le monde préfère fermer les yeux, passer son chemin, assure Brice, un aide-soignant qui a plusieurs patients ici. Peur des menaces, des représailles, se justifie-t-il. La police travaille depuis plusieurs mois pour faire tomber ce point de deal. D'après le ministre, il y a eu 5 interpellations il y a 2 mois. Laurent Nunez a annoncé la présence de CRS dans le quartier de Port-Boyer pour plusieurs jours, voire semaines, mais aussi des renforts sur le long terme à Nantes pour ce quartier comme d'autres, et des moyens d'enquête supplémentaires, avec même la création d'une antenne de l'Office anti-stupéfiant à Nantes.
1: Merci beaucoup Céline Loiseau. Ici Loire-Océan à Nantes ce matin, donc le ministre de l'Intérieur a redit toute sa détermination dans la guerre contre le narcotrafic.
4: Ce que je veux dire aux habitants, évidemment, de Nantes, aux Nantaises, aux Nantais, mais aussi à l'ensemble de nos concitoyens, c'est que cette guerre, on la mène avec détermination et on ne lâchera rien. On ne lâchera rien. Vous savez, hier, ici, ce qui s'est passé, c'est très grave. Je veux le dire, c'est inacceptable et on continuera ce combat. Et pour nous, cette lutte que nous menons, parquet, force de sécurité intérieure, cette lutte intraitable, on va la poursuivre avec beaucoup de détermination. Il y a beaucoup de batailles à gagner encore, mais on ne perdra pas la guerre contre le narcotrafic. On ne perdra pas cette guerre. Et je rebondis sur les propos que j'entendais ce matin du procureur de Nice. Oui, le combat est compliqué, mais on ne perdra pas cette guerre et on continuera à gagner de nombreuses batailles.
1: Laurent Nunez, ce matin à Nantes, cette fusillade, je le disais, intervient après une autre fusillade à Nice en début de semaine dans le quartier des Moulins. Un tireur à trottinette a fait 2 morts, 6 blessés en plein après-midi. Des victimes, pour certaines, sans lien avec le trafic de drogue. Alors comment lutter contre ce phénomène? On en discute ce midi avec notre invité, Driss Etazaoui. Bonjour.
5: Bonjour Marine.
1: Alors vous êtes président de l'Association des élus de France, vice-président de l'agglomération d'Évreux, en charge de la sécurité et de la politique de la ville. Vous êtes donc sur le terrain, confronté aussi à cette violence liée au narcotrafic. Déjà, première question, est-ce qu'elle est montée d'un cran? Est-ce que vous le ressentez?
5: Écoutez, j'ai d'abord une pensée pour la famille des victimes, en particulier ce jeune garçon de 15 ans qui vient de perdre la vie, et personne ne mérite de perdre la vie, en particulier dans ces circonstances. Et donc, toutes mes pensées aux familles. Vous savez, nous autres maires, nous autres élus locaux, nous sommes confrontés au quotidien, dans nos quartiers, mais pas que, à ce type de difficultés, à ce type de phénomènes, d'autant plus que nous portons une responsabilité au regard de nos administrés, hein, pour qui le maire est souvent responsable de tout, innocent de rien, alors même qu'il n'est pas compétent sur le sujet, qui, rappelons-le, est un sujet régalien, celle de la lutte contre le narcotrafic, et que les modestes moyens qui sont les nôtres, à travers la vidéoprotection, à travers la police municipale ou encore les médiations sociales, eh bien, nous essayons d'apporter notre pierre à l'édifice. J'ai beaucoup aimé le témoignage de votre journaliste sur place, hein, qui reflète la réalité de ce que nous vivons, c'est-à-dire d'une part les habitants en plein désarroi. Rappelons quand même que ce sont les premières victimes de ces agissements. Ce sont nos habitants qui prennent peur, qui sont effrayés. Certains veulent quitter le quartier. C'est toute la dynamique économique qui est en berne. C'est le marché immobilier aussi qui est en berne. Et donc, ce sont toutes ces difficultés-là qu'on ne ressent pas, qu'on ne voit pas, qui suivent ce type de drame derrière.
1: Et quand vous entendez Laurent Nunez dire toute sa détermination à lutter contre le narcotrafic, vous en pensez quoi? Vous vous dites que vous vous sentez démuni tout de même?
5: Peut-être rappeler quelques éléments de contexte. J'entends ce que dit le ministre et j'entends ce qu'il dit à juste titre aussi. Mais nous sommes quand même sur la question du narcotrafic, sur un marché qui est très rentable, avec une demande qui est toujours plus importante. La France est le premier pays consommateur de cannabis. La France a doublé en 5 ans sa consommation de cocaïne. Et vous imaginez bien que la place du maire au milieu de cet environnement, au milieu de cet écosystème, eh bien, est très limitée. D'accord. Ça fait maintenant 10-15 ans qu'on lutte contre le phénomène, contre le narcotrafic. Le ministre à des mots. Nous, nous souhaitons des moyens et toujours des moyens supplémentaires. Nous souhaitons une police qui soit mieux formée, une police qui soit plus présente. Dans votre témoignage, effectivement, et à juste titre, on rappelle le fait que la patrouille vient de temps à autre et quand elle vient, ça se passe plutôt bien. Mais une fois qu'elle est partie, eh bien, les mauvaises habitudes reprennent leurs habitudes, si je puis dire. Oui. Là où la République n'est plus, eh bien, on a affaire à des voyous.
1: Merci beaucoup, Driss Etazaoui. On a bien compris que vous demandiez plus de moyens. Vous êtes président de l'Association des élus de France, vice-président de l'agglomération d'Évreux, en charge de la sécurité et de la politique de la ville. Dossier complet à retrouver sur ici.fr.
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1: Il y a du nouveau concernant les orques et les dauphins du Maryland d'Antibes. Le ministre délégué à la transition écologique, cette fois Mathieu Lefèvre, était sur place ce matin pour annoncer leur transfert vers Tenerife, aux Canaries. Depuis que le parc a fermé ses portes en janvier 2025, 2 orques et 12 de dauphins restent sur place dans des bassins qui se dégradent. Bonjour Myriam Roch-Massarin.
6: Bonjour.
1: Alors Maryland vise un transfert de ses orques et de ses dauphins en Espagne avant la fin du mois de juin, c'est ça?
6: Oui, et sans plus de précision sur la date exacte, hein, car même si toutes les parties côté français et côté espagnol sont d'accord pour ce transfert vers le parc aquatique Loro Parque, il reste encore des détails logistiques à régler. Hein. Transporté par avion cargo, un orque mâle et sa mère de plus de 3 tonnes, c'est une opération délicate mais indispensable, hein, car à cause des fissures, les bassins de Maryland menacent de s'effondrer. Les gardes ici reviendraient à les condamner à une mort certaine, affirme ce matin le ministre Mathieu Lefebvre. C'est pour ça que les 12 dauphins d'Antibes s'envoleront eux aussi vers l'Espagne dans quelques semaines. 4 partiront à Valence. Les 8 autres iront temporairement à Malaga avant de rejoindre le zoo de Beauval en France quand il sera prêt à les accueillir.
1: Merci Miss Myriam Roch-Massarin ici à Azur. On précise que l'association Sea Shepherd s'oppose à ce transfert et milite pour que les cétacés soient envoyés dans des sanctuaires en semi-liberté. À partir d'aujourd'hui, vous ne pouvez plus acheter de bonbons, tisanes, gâteaux ou encore huile au CBD. Leur vente est interdite. Décision prise par la Direction Générale de l'Alimentation en France pour se mettre en conformité avec la réglementation européenne. Ces produits comme les gummies, ces petites sucreries au CBD étaient vendus depuis 7 ans chez nous et le nombre d'intoxications liées à leur consommation a fortement augmenté. Plusieurs centaines de cas par an selon les centres antipoison et de toxicovigilance à cause de substances interdites présentes dans ces produits, Nina Richard.
7: Samedi soir, soirée de retrouvailles pour Mathieu. L'ambiance est joviale jusqu'à ce qu'un de ses amis lui propose une pâte de fruits, goût fraise au CBD.
8: Mon pote m'avait dit que ça mettait une petite euphorie.
7: En une demi-heure, les effets sont montés.
8: Donc j'étais assez hilar hein, pour quelque chose quand même qui est censé être dosé infiniment. J'étais quand même dans une bonne poilade.
7: Mais il se sent vite nauséeux.
8: Je me suis levé, mon pote a vu que ça allait pas très bien. Il m'a dit attends, je te raccompagne à l'appart. Et là, j'ai eu un petit trou en fait. Donc j'étais inconscient pendant une ou deux minutes apparemment.
7: Le trentenaire s'interroge, a-t-il mangé un bonbon contenant moins de 0,3% de THC à l'intérieur, comme l'autorise la réglementation?
9: Ouais, moi j'en ai quelques gommes, si vous voulez, vous venez me voir, je vous en fais manger une ou deux, vous allez voir. Ça va vous décoiffer un peu.
7: Au centre antipoison du CHU de Bordeaux, le docteur Magali Labadi analyse ces bonbons ingurgités par des patients de plus en plus nombreux à cause de deux problèmes récurrents.
9: Parce que la concentration en THC est trop importante et vous avez une intoxication au cannabis, comme si vous aviez fumé un pétard, quoi, pour dire les choses clairement. Et vous pouvez aussi avoir une intoxication qui est liée au fait que vous avez autre chose que du THC. Vous avez un cannabinoïde de synthèse.
7: Des molécules plus puissantes que le THC avec des effets indésirables comme des agitations ou de l'angoisse. Selon la médecin, interdire la vente de ces gummies ne découragera pas les consommateurs. Il faut surtout surveiller leur composition.
1: Les précisions de Nina Richard. Les 1500 teufeurs commencent à quitter les lieux en Lozère. Selon ici Gare Lozère, le terrain dans le secteur de Saint-Privat-du-Faux dans le nord du département où se tient depuis hier une rave party illégale dans une zone située à 1300 mètres d'altitude où il fait très froid. Selon le préfet, deux personnes ont été retrouvées en hypothermie ce matin. Deux se sont perdues dans la forêt avant d'être prises en charge. Ils sont 26 bleus bientôt en Amérique pour espérer un troisième titre mondial. Didier Deschamps a révélé sa liste pour la Coupe du Monde de foot qui commence dans moins d'un mois entre États-Unis, Mexique et Canada avec trois superstars, Kylian Mbappé, Mikael Olysee et bien sûr le Ballon d'Or ou Ousmane Dembélé. Pour la directrice des sports de Radio France, Nathalie Yanetta, la liste de Didier Deschamps, la dernière du sélectionneur des Bleus avant de passer la main, est idéale.
10: J'ai lu un peu la presse étrangère ce matin, notamment la presse italienne qui, je vous le rappelle, donc n'a pas de sélection qualifiée pour cette Coupe du Monde, qui dit que tous ceux qui ont été recalés par Didier Deschamps et faisaient une sélection de rêve. Imaginez celle qui n'est pas recalée. Il y a du monde au balcon, comme on dit. La grande force de cette équipe de France, c'est que ce qu'on appelle la profondeur de banc, c'est-à-dire qu'en gros, vous avez pas un seul titulaire évident, vous en avez deux ou trois qui peuvent jouer au même poste. C'est ça qui fait qu'une équipe peut aller au bout d'une compétition parce qu'elle va pouvoir gérer la rotation. Ça, il y a a priori que l'équipe de France qui a une telle profondeur de banc par rapport aux autres équipes qui pourront et qui seront évidemment citées parmi les favoris. Je pense à l'Espagne, à l'Argentine, etc.
1: Ici.fr pour la liste complète des 26 noms.
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1: Et on commence ce journal des régions avec des ados à peine sortis de l'enfance qui ont des responsabilités d'adultes. Ils ont de 12 à 15 ans et sont aidants de parents malades ou de frères, de sœurs handicapés. Selon l'association Enfance et Pluriel, 8% des aidants ont moins de 25 ans, ce qui fait environ 800 000 jeunes en France. Une association qui, en ce long week-end de l'Ascension, offre à 6 ados un séjour sur l'île de Ré, une coupure pour souffler un peu Julien Fleury.
11: On va aller au restaurant plusieurs fois. Hein.
12: 4 jours seulement sur l'île de Ré, mais un programme chargé.
11: Ouais, on va dans une crêperie.
13: La plage. Le coucher du soleil.
14: Ah oui, surtout le paddle.
12: Une vraie coupure avec le quotidien pour Marjorie, 14 ans, aidante pour ses deux parents handicapés.
15: De différents handicaps.
16: Et toi, t'es amenée à faire plein de trucs pour les soulager un peu?
15: Oui, un petit peu. Les courses, à manger, faire un petit peu tout.
16: Donc c'est des vacances bien méritées?
15: Oui.
16: Ça permet de
15: De se détendre.
17: Première fois que je vais sur une île.
12: Yaya, déterminée à profiter de chaque instant sans couper avec sa famille, rester à la maison.
17: Ah, je suis obligée de les parler, hein. Je suis trop attachée à eux.
16: Tu leur dis quoi dans tes messages?
17: Je me suis réveillée, je viens de manger, on va passer en interview à 10h.
16: Ah oui, donc tu les tiens informés minute par minute?
17: Oui.
12: Yaya s'occupe lui de sa petite sœur handicapée moteur et mentale.
17: Du coup, elle mange pas trop, c'est moi qui lui fais les seringues à la gastrostomie.
16: Les gens se rendent pas compte de ce que vous faites en fait?
17: Non, pour eux c'est juste normal, même s'il y a des moments, c'est un peu trop dur pour nous. Grâce à l'association, j'ai pu voir que j'étais pas seule.
18: Ils ont une charge mentale.
12: C'est Sonia Pareux qui a eu l'idée de ce séjour de répit pour l'association Enfance et Pluriel.
18: D'ailleurs, on le sait, hein, il peut y avoir du décrochage scolaire, de l'anxiété, de l'angoisse. Donc là, pour eux, c'est un moment où ils peuvent penser qu'à eux.
1: Julien Fleury, ici La Rochelle. Un week-end de l'Ascension un peu frisqué, il faut se l'avouer. Comme sur la côte normande, où il fait entre 4 et 7 degrés en dessous des normales de saison. On était même hier en vigilance jaune aux orages, en Seine-Maritime et dans l'Eure. Emmanuel Grabé, vous êtes allé à la rencontre des promeneurs de bord de mer à Saint-Valery-en-Caux.
19: Avec sa doudoune, son écharpe et son bonnet, on voit à peine le visage de Nada, emmitouflée pour pouvoir profiter quand même de la plage avec son compagnon Antoine.
20: Je suis un petit peu frileuse, mais jusqu'ici le temps était clément, on va pas se plaindre.
19: Vous trouvez ça clément ?
20: Pas de pluie, plutôt.
21: Un peu frais, mais bon, c'est comme ça.
20: C'est revigorant.
19: Quelques degrés de plus, ce serait quand même pas du luxe, surtout quand on est en camping-car.
22: Ce matin, je crois qu'au lever, il faisait 10-12 à peu près dans le camping-car. On est bien sous la couette. Hein.
19: Bernard et Marie-Noël, pourtant bretons, un peu déçus de la météo.
22: Il y a 8 jours, il faisait très beau et ils annoncent beau la semaine prochaine. Donc, on est un peu déçus.
23: On n'a pas choisi la bonne semaine.
22: Donc, il faut faire avec.
19: Mais l'important pour Lisiane, c'est de rester globalement au sec.
24: On a le soleil, on profite, pas de pluie pour le moment. Bien couvert, ça fait du bien, mon bol d'air.
19: Et puis il y a ceux comme François, habitués de la côte normande, à qui cette météo ne fait ni chaud ni froid.
25: Pour moi, c'est normal. Hein. Enfin, c'est le climat de la Manche, quoi. Il y a du vent, c'est un peu humide. Bon, c'est normal. Donc pas déçu. Pas du tout, non.
1: Et on reste sur le thème météo pour finir ce journal des régions. Quel nom portera la future tempête qui balayera la France ? Sachez que vous pouvez choisir. La question est posée jusqu'au 21 mai à tous les Français qui le souhaitent en ligne sur le site de Météo France, par exemple, pour la saison 2026-2027. C'est donc autour de la France et en Mayenne, à Château-Gontier. On ne manque pas d'idées, Dylan Jaffrelot.
26: Entre les étals du marché, les prénoms des politiques reviennent souvent.
27: François, c'est pas mal. Parce que oui, on pense à François Hollande. Oui, comme je l'aime pas, lui, alors comme ça. Oui, c'est très bien.
26: Certains disent aussi Jean-Luc, je vous laisse deviner pourquoi. La plupart choisissent tous un prénom connoté.
28: Surtout, après, ça dépend de la tempête, quoi. Faut savoir si elle est violente ou pas.
29: Gilbert, parce que je l'aime pas.
30: À Kevin, donc je sais pas. Ouais. Allez, voilà, à Kevin.
26: Pas très original. Ça a déjà été donné à un cyclone tropical en 2023. Avec ce groupe d'amis, on reste sur des prénoms d'hommes.
31: C'est bon, à chaque fois on donne des prénoms de femmes. Maurice, pourquoi pas Maurice ? Si, parce que j'aime bien l'histoire du poisson avec Maurice.
32: Tu pousses le bouchon un peu trop loin, Maurice.
31: Okay, ça fait sourire à chaque fois. Donc si ça peut se faire sourire les gens quand il y a une tempête, plutôt que de à chaque fois paniquer, parce qu'effectivement c'est pas agréable. Donc pourquoi pas Maurice ? Ça serait sympathique.
33: Et vous, madame ?
34: Moi, je sais pas du tout. C'est comment votre prénom à vous ?
33: Moi, c'est Dylan.
34: Eh ben voilà, Dylan. Parce que vous êtes sympa.
33: Une tempête, c'est pas très sympa.
34: Non, mais bon.
33: De me prendre un énorme vent.
34: C'est vrai, c'est la tempête.
26: Ça ne sera pas possible. Les noms masculins donnés aux prochaines tempêtes doivent obligatoirement commencer par A, C, E, G, I ou encore M.
1: Dylan Jaffrelot qui ne donnera donc pas son nom à la prochaine tempête. C'est bien dommage. Dylan Jaffrelot, ici Mayenne.
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1: On y est. Demain, c'est la grande finale de l'Eurovision, 21h à Vienne, en Autriche, à suivre sur France 2 et en direct vidéo sur ici.fr. C'est la jeune Monroe, 17 ans, qui représentera la France lors de cette 70e édition. L'artiste lyrique s'est produit hier lors de la deuxième demi-finale sans enjeu car qualifié d'office.

0: va-t-elle créer la surprise? On l'espère toutes et tous. C'est quelqu'un peut-être un peu plus que tout le monde. Bonjour Flavien Groyer.
1: Bonjour Marine, bonjour à tous.
0: Alors vous êtes journaliste pour ICI, spécialiste de l'Eurovision, grand fan du concours et donc en Autriche, à Vienne. Est-ce qu'on a des chances françaises, Flavien? Je crois savoir que ça s'annonce pas terrible.
1: Ouais, je vais vous annoncer peut-être une mauvaise nouvelle. C'est pas pour cette année, je crois, Marine.
0: Ah oui.
1: Monroe, ce matin, est en train de dégringoler chez les parieurs. C'est pas très bon signe. Mmh. Alors, vocalement, elle est impeccable. Y a rien à dire. L'envolée lyrique est sublime. Elle a du charisme. Elle est captivante, impressionnante. Et elle a seulement 17 ans. La salle de presse a beaucoup applaudi. Mais la mise en scène ne procure pas d'effet au baou quand vous comparez avec la Finlande, on y reviendra sans doute, l'Australie, oui. Ou même des propositions un peu plus différentes comme la Grèce. C'est pas elle, hein, le problème, c'est peut-être cette mise en scène et cette chanson qui finalement ne raconte pas grand-chose. Les paroles sont un peu creuses, hein, on va pas se mentir.
0: C'est l'ascenseur émotionnel.
1: Oui, bah il faut dire les choses. Mm. Ce sera sans doute pas pour cette année. Il y a une grosse concurrence en face et c'est possible que Monroe alors fasse un top 10.
0: Oui.
1: On l'espère tous, d'accord. Mais ça va être très difficile.
0: Bon, d'accord, ça on a bien compris. Merci de casser l'ambiance dès le départ. On va revenir sur les pronostics et les favoris du concours, bien sûr, au cours de cette deuxième partie d'émission. Mais d'abord, je voudrais qu'on aborde cette tension politique, hein, qui n'a jamais été aussi forte cette année pour l'Eurovision. À vos côtés, à Vienne, Flavien, il y a un autre expert du concours, journaliste à 20 minutes, Fabien Randan. Bonjour.
2: Bonjour.
0: Alors l'événement, on le sait, il est secoué cette année par le boycott de 5 pays. L'Irlande, les Pays-Bas, la Slovénie, l'Islande, l'Espagne ont décidé tout simplement de ne pas envoyer de candidats en raison de la participation d'Israël. L'Eurovision, c'est un concours très politique, Fabien, très géopolitique. On entend souvent cette phrase, est-ce que c'est vrai ?
2: C'est un concours politique, même si l'organisation de l'Eurovision clame que c'est un événement apolitique. Depuis sa création en 1956, l'Eurovision a toujours eu une dimension politique, ne serait-ce que parce que ce qui a prévalu à sa création, c'était l'idée de rassembler les peuples qui, jusqu'à quelques années avant encore, se faisaient la guerre. Hein, la France et l'Allemagne qui concourent sur la même scène en chantant, c'est quand même un symbole qui a une dimension politique. Et au fur et à mesure des ans, on a toujours vu la géopolitique européenne se refléter dans l'histoire du concours, ne serait-ce que par des boycotts. Par exemple, quand la Grèce participait, la Turquie se retirait et inversement. Et voilà. Et là, aujourd'hui, on est avec cette édition et ce boycott qui est inédit, hein, 5 pays qui ne participent pas. On est dans l'acmé de la géopolitique à l'Eurovision.
0: Et selon vous, est-ce que c'est un concours de chant doit devenir un concours géopolitique? Ça, c'est une question très personnelle que je vous pose.
2: Alors, c'est un concours de chansons, mais l'art n'est pas forcément apolitique. Il y a des messages apportés. D'ailleurs, la chanson de la Moldavie cette année s'appelle Viva Moldova. C'est une chanson qui est clairement pro-européenne et qui raconte l'envie de ce pays de faire partie du grand concert européen dans tous les sens du terme et de rejoindre l'Union européenne. La candidature est lancée, il y a le processus d'intégration qui est en cours. Il y a des chansons qui viennent porter des messages. La Suisse avait un message sur les violences faites aux femmes. Donc on n'est pas dans un cadre complètement neutre. Et puis il y a les votes, du public, et sans faire de la diplomatie ou de la géopolitique quelque chose de très poussé, eh bien il y a des dynamiques avec les votes des diasporas, avec les rivalités entre certains pays, par exemple Arménie et Azerbaïdjan ne vont rarement se donner des points. Donc il y a des
0: blocs qui s'échangent des points.
2: Alors c'est pas forcément des échanges, puisque en fait pour gagner l'Eurovision, ça peut être bien effectivement d'avoir des pays alliés entre guillemets, mais c'est surtout une proximité culturelle. Quand la France envoie Louane à l'Eurovision, elle est identifiée en Belgique par exemple, donc le public belge peut voter pour Louane plus facilement que peut-être pour d'autres artistes moins connus. Donc il y a cette question de la proximité culturelle, la question des diasporas qui sont très mobilisées en France au télévote. C'est souvent le Portugal, l'Arménie qui obtiennent le plus de points par exemple en demi-finale. Donc c'est la capacité aussi à mobiliser les Français de l'étranger. C'est ça, hein, qui peut pêcher aussi dans les candidatures françaises. Donc c'est un ensemble de choses, de critères comme ça qui sont à prendre en compte.
0: Et Flavien Goyer, envoyé spécial pour ici à Vienne, est-ce que ce contexte géopolitique, cette tension politique se ressent sur l'ambiance chez les fans?
1: Oui, on sent que voilà, déjà les agents de sécurité sont sur les dents. Nous, on le voit en salle de presse, il n'est pas question, il faut que les règles soient très respectées, les fouilles sont très longues, on met du temps à rentrer dans cette salle de presse, il n'est pas question des fauteurs de troubles dans la salle de presse ou dans la salle du show. Oui, et dans les rues de Vienne, on sent quand même qu'il y a une ambiance un peu spéciale, il n'y a pas de drapeau dans les rues, enfin, il y a de l'ambiance dans les lieux dédiés aux fans, l'Eurovision Village, l'Euroclub. Mais en dehors de ça, pour les 70 ans de l'Eurovision, dans la ville, on s'ennuie quand même un peu.
0: D'accord.
1: Et les fans, vous voyez, on ressent qu'il y a quelque chose qui se passe. L'ambiance est moins à la fête.
0: Une édition un peu tristoune. Ouais,
1: c'est un peu une émission, une édition, pardon. Au rabais, quoi.
0: D'accord.
1: Parce qu'on sait qu'il y a ce boycott qui pèse sur le concours. Voilà, c'est très diffus comme sentiment, mais il n'y a pas les Néerlandais, il y a moins de Néerlandais, moins d'Espagnols, c'est eux qui, d'habitude, mettent l'ambiance.
0: Ouais, oui.
1: Et là on s'ennuie un peu, c'est vrai.
0: Bon, Flavien, on ne va quand même pas terminer sur cette note. On va revenir au concours de chant en lui-même avec les favoris. Quels sont-ils cette année, les favoris? Puis on écoutera quelques extraits, Flavien. Le trio de tête, c'est quoi?
1: Si on se base sur les parieurs, il y en a donc trois mm-hmm. gros, la Finlande, l'Australie et la Grèce, qui ont fait beaucoup d'effets, notamment pendant les demi-finales.
0: Et lequel on écoute alors? La Finlande peut-être?
1: Eh bien, oui, la Finlande, le premier.
0: Allez.
1: Et puis après la Grèce, votre préféré.
0: Ok, la Finlande, c'est parti.

0: Ah oui, alors là, la Finlande, il y a du violon, une grosse mise en scène. Sympa, regardez.
1: Il y a du violon, la prestation est assez, c'est assez épique. Petite chose à noter, la violoniste jouera son violon en live, en tout cas une partie de la chanson en live. Elle a eu une dérogation de la part des organisateurs pour jouer sa chanson en live.
0: D'accord.
1: Tous les autres participants, c'est du playback. Si
0: D'accord.
1: vous voyez quelqu'un sur la scène avec un instrument, c'est du playback, c'est la bande son qui tourne.
0: D'accord.
1: Sauf pour la Finlandaise qui aura le droit à un petit micro sur son violon. C'est très épique. Alors la mise en scène n'a pas beaucoup changé depuis la sélection nationale finlandaise. On n'est pas très surpris, mais c'est très efficace. Ça reste bien en tête. Ça peut vraiment faire mouche demain soir.
0: Bon, vous l'avez dit, Flavien, on va écouter mon chouchou, la Grèce.
1: Voilà.
0: Allez.
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0: Alors, en régie, je ne vous cache pas que mon choix est totalement incompris.
1: Mais
0: il faut avoir l'image avec.
1: Oui, voilà, je comprends. C'est un peu le sentiment qu'au début que j'ai eu. Je n'aimais pas cette chanson au début. Mais Fabien, à côté de moi, l'adore aussi. C'est son chouchou,
0: Fabien,
1: je crois aussi.
0: Okay.
1: Je vais vous, il va vous en parler un
0: D'accord.
1: peu de sa chanson.
3: Oui, non, mais c'est mes 12 points. Effectivement, je trouve que Ferto, qui en français veut dire apportez-moi ça, c'est une chanson qui, sous ses airs un petit peu fun, parle de la surconsommation. Du fait d'avoir manqué. Je l'ai rencontré en interview à Kilas. Il me dit, il a une vingtaine d'années, il me dit, moi j'ai grandi sous la crise financière en Grèce, ma mère m'a élevé seule avec ma sœur et c'était compliqué, mais elle a toujours tout fait pour nous. Et d'ailleurs, il y a un passage assez émouvant dans la chanson où il s'adresse à elle pour la remercier, pour lui dire maintenant je vais subvenir à nos besoins. Et donc il y a ce mélange un petit peu de fun, d'émotion, et puis surtout il a une bonhomie, il a quelque chose de très sympathique, ça crève l'écran et je trouve que voilà, ça pourrait faire du bien dans cette édition anniversaire très ternie d'avoir un petit peu de sourire et de légèreté.
1: Il faut que les gens de la régie aillent écouter, aillent voir la prestation vidéo. Ils vont être conquis, j'en suis sûr.
0: Vous avez tout mis sur ici.fr, hein, même pour ceux qui nous écoutent.
1: Pas.
0: Si vous voulez écouter la Finlande, l'Australie, qu'on n'a pas eu le temps d'écouter, ou la Grèce, mon chouchou, je l'aurais dit, direction ici.fr, Flavien Groyer, vous nous avez concocté des articles bien documentés. En tout cas, merci à tous les deux d'avoir été avec nous ce midi dans Ma France.
1: Avec plaisir.
3: Merci.
0: Puis je vous souhaite un bon concours.
1: Merci beaucoup. Ça va être très sympa quand même.
0: Même
1: on va s'amuser.
0: Voilà, même si l'ambiance n'est pas à la fête, on va quand même trouver le moyen de s'amuser. Rendez-vous 21h. Merci beaucoup à vous deux. Bon concours. Flavien Groyer, votre série sur les concours qui ont marqué la France est disponible sur ici.fr. La grande finale de l'Eurovision, c'est donc demain sur France 2 à 21h, à suivre en direct sur ici.fr.
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0: C'est pas vrai, le rendez-vous anti-arnaque comme tous les jours pour terminer cette émission. Au Drazo, les escrocs ont trouvé une nouvelle célébrité pour tenter de nous piéger. C'est Emilien, l'ancien champion de l'émission Les 12 coups de midi.
5: Oui, je suis tombée l'autre jour sur cette vidéo. On va l'écouter. Elle est à peu près partout en ce moment sur les réseaux sociaux.
6: Il y a 20 minutes, j'ai pris votre téléphone, je me suis inscrite et j'ai déposé 250 euros. Ouvrez l'application et voyez combien vous avez déjà gagné.
5: Ce visage qui s'affiche, vous le connaissez, c'est celui d'Emilien, quelqu'un qui nous est très familier, puisqu'il a crevé l'écran pendant quasiment 2 ans, recordman, le plus grand gagnant de l'histoire des jeux télévisés en France. Sauf que là, ce n'est pas le vrai Emilien qui nous parle. La vidéo est générée par intelligence artificielle. D'ailleurs, le jeune homme lui-même a averti il y a quelques jours « Ne tombez pas, dit-il, dans ce piège grossier ».
0: Et quel est le piège? C'est quoi cette histoire d'application?
5: C'est une histoire d'argent, parce que si je clique sur la vidéo, j'atterris sur un site qui imite, mais alors quasi parfaitement, le site du journal Le Figaro. Logo, code couleur, tout y est. Mais là non plus, ce n'est pas Le Figaro. Je vous lis le titre. La Banque de France poursuit le jeune prodige Emilien pour ses déclarations en direct à la télévision. Et là, on me met les soi-disant déclarations. Emilien, paraît-il, a dégainé une application. Donnez-moi 250 euros, dit-il. J'en tirerai 12 à 15 millions, oui, en 3 à 4 semaines, et bien sûr tout en bas de l'article, on me met le lien vers l'application en question. Là, attention, vous dites, bon, c'est quand même un peu gros cette histoire. Ça ne l'est pas tant que ça. Je vous parlais l'autre jour de cet homme qui a perdu 350 000 euros piégé par une fausse interview d'un faux Jean Reno. Eh bien, c'est exactement la même chose. Emilien Jean Reno, c'est juste le point de départ et la suite est ultra convaincante avec des faux conseillers en investissement très crédibles qui vous dépouillent de toutes vos économies.
0: Merci Audrazo, c'est pas pas vrai. Je vous souhaite pour ma part un très bon week-end et je vous dis à lundi l'après-midi pour Sur Musique sur Ici.
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9: Vous profitez peut-être ce vendredi d'un long week-end et vous avez bien raison. On vous donne d'ailleurs quelques idées sorties. En ce moment même, ce sont les troisièmes portes ouvertes à l'aéroclub du Touquet. Et jusqu'à dimanche, 3000 personnes sont attendues tout ce week-end avec des baptêmes de l'air, notamment des animations. C'est de 10h à 18h jusqu'à dimanche. Et puis, demain et dimanche, c'est le North Food Festival à Hazebrouck. Le jardin public se transforme en un véritable village culinaire ouvert de 11h à 22h. Ce samedi et de 11h à 19h dimanche, une dizaine de food trucks seront présents pour proposer une large palette de saveurs, cuisine du monde, spécialités régionales, douceurs sucrées. Et puis des incontournables seront de retour, accompagnés de nouveautés à découvrir, des animations musicales, des structures gonflables au programme, un espace bar et puis des démonstrations culinaires pour tout ce week-end à Hazebrouck.
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0: Johnny Clegg's Avocat avec Cassie Bonanga, Cerise in Or. Alors il y a deux équipes ce vendredi, ceux qui sont en week-end déjà depuis hier et pendant 4 jours, et puis ceux qui reprennent le boulot après un jour férié, on ne sait plus si on est vendredi ou lundi, on est d'accord. En tout cas, bon courage si vous travaillez ce vendredi, moi je vous accompagne jusqu'à 16h dans le Nord et le Pas-de-Calais avec toutes vos chansons préférées, quelques idées sorties pour ce long week-end, et puis Philippe Salé qui nous rejoint dans quelques minutes par ici les concerts, avec toujours de bonnes idées sorties, concerts dans la région. Mais d'abord, voici Gaëtan Roussel et Tout s'en va sur Ici Nord.
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0: Jean-Jacques Goldman avec Il suffira d'un signe sur Ici Nord. Et avant d'écouter Pino D'Angio cet après-midi, on retrouve Philippe Salé par Ici les concerts.
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0: Mais quelle voix, Teddy Swims avec Loose Control sur ici Nord. 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Avant 14h cet après-midi, on va écouter Michel Berger sur ici Nord.
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0: Michel Berger, le paradis blanc, Cerise Nord. Passez un excellent vendredi dans le Nord et le Pas-de-Calais. Il est 14h et on retrouve la rédaction.
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0: Ce qui s'est passé hier est inacceptable. On ne perdra pas la guerre contre le narcotrafic, réagit le ministre de l'Intérieur ce matin à Nantes. Laurent Nunez, au lendemain d'une fusillade qui a causé la mort d'un jeune de 15 ans, sur fond de règlement de compte, probablement lié au trafic de drogue. Les deux autres blessés sont, eux, hors de danger. La rave party illégale en Lozère, en train de tourner court. Un millier de personnes réunies pour danser depuis hier, mais surpris par le froid et la neige, ils sont en droit de faire demi-tour. Deux teufeurs victimes d'hypothermie et deux autres qui s'étaient perdus après être partis à pied ont été pris en charge par les autorités. Deux orques et 12 dauphins du parc de loisirs Marineland d'Antibes, fermés depuis janvier 2025, vont être transférés d'ici le mois de juin vers l'Espagne. L'état des bassins où vivent les animaux est jugé très dégradé. L'usine Stellantis de Rennes-Lajanet va produire bientôt au moins un modèle du groupe chinois Dongfeng, destiné au marché européen. Une information de nos collègues de France Info. Un accord qui permet aux constructeurs automobiles Stellantis de pallier au manque d'activité de cette usine française. L'interdiction de la vente des huiles tisane bonbons au CBD à partir d'aujourd'hui. Certains de ces produits présentent des taux de THC supérieurs à ce qui est annoncé sur l'étiquette, ce qui peut conduire à des surdosages. Et puis en foot, qui de Saint-Etienne ou Rodez aura le privilège de jouer le barrage pour la montée en Ligue 1? Les deux clubs de Ligue 2 s'affrontent ce soir à 20h30 et c'est évidemment à suivre sur ici.fr.
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2: Avec un ciel nuageux dans la région cet après-midi, et vous l'avez vu comme moi, attention aux foyers orageux qui peuvent encore se déclencher. 12 à 13 degrés pour les températures. 2 à 5 la nuit prochaine, hein, c'est encore frais, les nuits sont fraîches. 13 à 15 demain, mais ça sera un temps normalement revu plutôt positif. Météo France nous dit ensoleillé à la hausse avec des éclaircies, 13 à 15 degrés, de très belles éclaircies par moment. Les routes sont absolument fluides hein, partout. On a vraiment, pour ceux qui font le pont, on va dire, le long week-end, et même si vous travaillez, vous l'avez remarqué, hein, comme moi, sur les routes, c'est bien dégagé. Soyez prudents, surtout, surtout, surtout.
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2: Bonne condition de circulation donc sur la route. On fera un point tout à l'heure ensemble pour vérifier si tout roule bien toujours. Et bonne musique aussi avec William Scheller. Je cours tout seul, mais avec Ici Nord.
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0: Soderbergh avec High on Emotion sur ICI Nord. Je vous rappelle qu'il y a du foot à vivre en direct sur ICI Nord. Ce dimanche 17 mai, Lyon, Lens et également Lille-Auxerre. Des matchs qui vont commencer à 21h. Mais l'émission commencera à 20h en compagnie de Thomas Lavaux et Simon Jarnier ce dimanche. On se fait plaisir en ce vendredi, en ce long week-end pour certains dans le Nord et le Pas-de-Calais. Trois chansons françaises à la suite cet après-midi. On va écouter Les Innocents, M. Pokora et Alain Souchon sur ICI Nord.
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1: Vous écoutez Ici Nord et ce vendredi, je vous propose d'aller dans l'Audomarois avec les Utopitreries. C'est un festival de spectacles vivants qui a lieu à Rumingame en ce moment même et jusqu'à dimanche avec du théâtre, des marionnettes, des concerts, bal folk, de la danse. Il y en a pour tous les goûts et pour tous les âges avec des spectacles en salle et sous chapiteau ou yourte aussi. Et puis dimanche, le village sera piéton tout l'après-midi. Les animations seront gratuites. C'est 5€ par adulte, 3€ pour les enfants et gratuit le dimanche, je vous le rappel, vous aurez plus d'infos sur le site utopitrerie.fr. Autre événement pour ce week-end à Bourlon, près de Cambrai. Demain, c'est la deuxième édition de la descente infernale en tracteur à pédale, avec aussi des concerts de rock en soirée. Ambiance garantie pour ce samedi du côté de Bourlon. Et merci d'avoir choisi Ici Nord. Profitez bien de ce long week-end pour certains et passez un excellent vendredi.
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0: Ça s'écoute jusqu'au bout, hein, la grande Whitney Houston sur Ici Nord. 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Allez, avant 15h, on va écouter les Connells sur Ici Nord.
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0: Étienne Dao avec Weekend à Rome, série sonore. Et nous, on profite de ce long week-end dans la région. C'est déjà très bien. Il y a toujours de quoi faire. J'aurai d'ailleurs encore pour vous des idées sorties cet après-midi. Mais d'abord, il est 15h et on fait un point sur l'info en France et dans le monde en 90 secondes, série sonore.
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0: Cette fusillade est manifestement liée au trafic de drogue, affirme Laurent Nunez, le ministre de l'Intérieur, arrivé en milieu de journée à Nantes, au lendemain d'une fusillade mortelle qui a emporté un jeune de 15 ans. Celui-ci s'est dit déterminé dans la lutte contre le narco-banditisme. Deux autres mineurs, âgés de 13 et 14 ans, ont également été blessés, dont un gravement, mais ils sont désormais hors de danger. Des festivaliers trempés et pour certains en hypothermie, la rave party en Lozère tombe littéralement à l'eau. 1500 personnes qui s'étaient réunies dans le nord du département à 1300 mètres d'altitude ont été surpris par la neige et sont en train de plier bagages. Le Charles de Gaulle, le porte-avions français, se trouve à quelques heures de navigation du détroit d'Ormuz près de l'Iran, annonce Alice Ruffo, ministre déléguée auprès de la ministre des Armées. L'Iran, qui de son côté affirme désormais laisser passer davantage de bateaux, une trentaine hier. Le cours du pétrole, donc de l'essence à la pompe, reste néanmoins élevé aujourd'hui. La légende du football anglais David Beckham et son épouse Victoria, l'ex-Spice Girl, rentre dans le cercle très sélect des milliardaires. Selon un classement publié aujourd'hui par le Sunday Times, le footballeur devient le premier sportif britannique milliardaire. Et puis la Ligue 2, pas de milliardaire, est terminée, mais il reste encore les barrages avec le deuxième tour des playoffs ce soir entre Saint-Etienne et Rodez. Les deux clubs s'affrontent à 20h30. Le vainqueur affrontera le 17e de Ligue 1 dans une double confrontation à partir du 21 mai. Et la dernière journée de Ligue 1, c'est bien sûr dimanche. Tout ça est bien sûr à suivre sur ici.fr.
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2: Et la météo pour cet après-midi, quelques éclaircies enfin qui se dessinent. C'est plus optimiste a priori pour demain samedi qu'annoncé hier Météo France. Donc 13 à 15 degrés demain avec un temps plutôt ensoleillé, de belles éclaircies même. Tant mieux. Sur la route, on a un souci. Merci Jeanne qui a donné l'info à l'instant à Ahmed. Au standard, un véhicule en panne, la 1 Lille-Paris au niveau de l'Équin. Je ne vois pas de ralentissement sur ma carte, mais quand même, méfiez-vous. Même si les routes sont plus light aujourd'hui, ça peut coincer. Et puis on a également la 22 avec un véhicule qui est en panne dans le sens Gand-Lille. Au niveau de Bondu, ça provoque un petit ralentissement sur le secteur.
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2: Méfiez-vous aux joueurs. Hein. Ça ajoute 6-7 minutes de temps de parcours en plus. Prudence sur ce secteur de Bondu. Voici Supertramp pour la musique.

0: Les Four Non Blondies avec What's Up sur Essonore. Une idée sortie pour demain, ce sont les journées des moulins du patrimoine meulier. Et à Ronty, dans le Domarois, on vous propose donc une visite du moulin et de ses prairies, une exposition des jeux flamands également, et une librairie dans le cadre de l'ancienne pisciculture de Ronty. C'est gratuit et ça se passe demain avec des visites à 14h30 et 16h. Trois chansons françaises à la suite cet après-midi. On va continuer avec Michel Sardou et les lacs du Connemara, Jack et Carla et Mylène Farmer.
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1: Vous profitez peut-être ce vendredi d'un long week-end et vous avez bien raison. On vous donne d'ailleurs quelques idées sorties. En ce moment même, ce sont les troisièmes portes ouvertes à l'aéroclub du Touquet. Et jusqu'à dimanche, 3000 personnes sont attendues tout ce week-end avec des baptêmes de l'air, notamment des animations. C'est de 10h à 18h jusqu'à dimanche. Et puis, demain et dimanche, c'est le North Food Festival à Hazebrouck. Le jardin public se transforme en un véritable village culinaire ouvert de 11h à 22h ce samedi et de 11h à 19h dimanche. Une dizaine de food trucks seront présents pour proposer une large palette de saveurs, cuisine du monde, spécialités régionales, douceurs sucrées. Et puis des incontournables seront de retour, accompagnés de nouveautés à découvrir, des animations musicales, des structures gonflables au programme, un espace bar et puis des démonstrations culinaires pour tout ce week-end à Hazebrouck.
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Wet avec Angel Eyes sur Issonore. 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

0: 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Avant 16h cet après-midi, on va écouter le groupe Imagination sur ICI Nord.
1: Bonjour Pascal et bonjour au Nord et au Pas-de-Calais.
2: Attends Stéphane, chez Mi d'abord, hein, je te rappelle et je te dis quoi? 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Tous les jours, Zef, donc Misote, il prend un Mocheti, il le traduit mi-temps à ce mode et mi-temps à ce nidée. 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Et c'est tous les jours, de bonne heure au matin, à 7h55. Ouais, c'est de bonne heure, hein. 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Et là, on est impeccable bien.
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0: Moriette, à l'instant, sur Ici Nord. Passez un très bon long week-end. On se retrouve, nous, très bientôt sur Ici Nord. Et c'est Philippe Salé qui arrive dans quelques minutes. Mais d'abord, il est 16h et c'est le retour de la rédaction sur Ici Nord.
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0: Ce qui s'est passé hier est inacceptable. On ne perdra pas la guerre contre le narcotrafic, réagit le ministre de l'Intérieur ce matin à Nantes, Laurent Nunez, au lendemain d'une fusillade qui a causé la mort d'un jeune de 15 ans sur fond de règlement de compte probablement lié au trafic de drogue. Les deux autres blessés sont hors de danger. Un jeune de 20 ans interpellé alors qu'il se rendait à la free party interdite en Lozère en possession d'une centaine de grammes de kétamine. Il a été condamné en comparution immédiate aujourd'hui à 6 mois de prison avec sursis, nous indique le parquet de Mende. La fête a débuté hier. Elle a pris fin en milieu de journée en raison des conditions météo dantesques avec notamment de la neige. Deux orques, 12 dauphins du parc de loisirs Marineland d'Antibes, fermé depuis janvier 2025, devraient être transférés d'ici la mi-juin vers l'Espagne. L'état des bassins où vivent les animaux est très dégradé. Le gouvernement français a donné son feu vert. L'usine Stellantis de Rennes-la-Janais va produire au moins un modèle du groupe chinois Dongfeng destiné au marché européen, selon l'information de nos collègues de France Info. Un accord qui permet au constructeur automobile français de redonner de l'activité à son usine. L'interdiction de la vente des huiles, tisanes, bonbons au CBD à partir d'aujourd'hui. Certains de ces produits présentent des taux de THC supérieurs à ce qui est annoncé sur l'étiquette, ce qui peut conduire à des surdosages. Et puis le dénouement en Ligue 2, Saint-Etienne ou Rodez, qui de ces deux clubs aura le privilège de jouer le barrage pour la montée en Ligue 1. Les deux clubs s'affrontent en pré-barrage ce soir à 20h30 et c'est à suivre évidemment sur ici.fr.
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2: La météo ici, le coup d'œil sur le ciel qui s'est éclairci un peu plus que ce qu'annonçait à l'origine Météo France depuis deux ou trois jours. Donc c'est bien, tant mieux, on en profite. Quelques éclaircies un peu plus peut-être présentes, je vous le souhaite cet après-midi, 12 à 13 degrés. C'est surtout demain où ça sera mieux qu'annoncé hier, notamment avec 13 à 15 degrés, ça pour les températures ok, mais surtout un temps plutôt ensoleillé, de belles éclaircies et un ciel un peu plus encombré, peut-être des petites averses dans l'après-midi ou à certains endroits de la région, mais normalement ça sera un peu plus lumineux, on va dire. On en profite dimanche là si on fait le point météo pour le week-end, la suite du week-end pour certains. Un ciel plutôt gris le matin, de faibles petites pluies qui pourraient se produire encore dans le courant de la matinée, et puis des trouées qui devraient se dessiner dans l'après-midi, 15 à 16 ça montera légèrement dimanche après-midi. Voilà un peu pour la tendance jusqu'à dimanche. La tendance route, ça reste toujours ralenti entre Ouescal et Mouveau. On est dans le sens l'île Gand, hein. On est sur la 22 là, à ce niveau là c'est toujours une dizaine de minutes de temps de parcours supplémentaire. On avait une caravane, un véhicule en panne tout à l'heure, secteur de Seclin, visiblement sur l'autoroute 1, mais ça ne pose pas de difficultés. Là, reste bien fluide. On a par contre là un peu plus de difficultés, c'est à partir de Montigny-en-Goële. On est sur la 21, c'est 10 minutes de temps de parcours en plus. Jonction un peu compliquée avec la 1 jusqu'à à peu près Noyelles-Godault, ensuite en direction de Paris. Et puis d'ailleurs, quand vous arrivez de la 1 et que vous voulez vous insérer sur cette A21, là vous aurez quelques petites difficultés, méfiez-vous. Il y a une petite densité là, un peu de rouge sur la carte. La 2 est fluide, enfin tout le reste est fluide, la 23, la traversée de Villeneuve, tout ça, la 25, la rocade nord-ouest, les voies rapides urbaines, la RN41 et le littoral, la 16, je check et je vérifie pour vous dire que c'est fluide.
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2: Faire une virée à deux. Vous vous souvenez de ça? 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

0: Merci d'avoir choisi Sinor. Voici mon nom. Je le signe à la pointe du micro.
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0: Son nom, il le signe à la pointe du micro d'un S qui veut dire salé. C'est Patrick, c'est un P. Patrick qui réalise l'émission FPF, Patrick Fournol. Et c'est Ahmed qui est avec un A et qui est au bout du fil. AH Ahmed. AHMED. Qui vous accueille cet après-midi. Voilà l'équipe pour finir cette semaine. Ou bien simplement pour vous accompagner dans votre week-end si vous l'avez déjà commencé il y a quelques temps. Hein. J'espère que vous en profitez un petit peu. En tout cas, nous, on a plein de beaux rendez-vous. On va aller voir du côté de l'anniversaire et des Eurovision. Différentes prestations de l'Eurovision dans un instant. On a ce rendez-vous là tous les jours puisqu'on fête les 70 ans de l'Eurovision. Et puis pour commencer l'émission, on a Olivier Paulet qui nous rejoint pour parler de la région.
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3: Raison numéro 108, Gambrinus.
4: Ah, on en est fiers de Gambrinus.
5: Je peux avoir de bière ?
4: Mais alors c'est qui ?
6: Hein, je sais pas.
4: Un roi mythique. Roi de Flandre et Brabant, Gambrinus est le roi de la bière. Bref, une légende. Il y a longtemps, longtemps, Gambrinus habitait à Fresnes-sur-Escaut, dans les Flandres à l'époque. Il était carillonneur. Il était amoureux de Flandrine, ça ne s'invente pas. Flandrine était la fille de son maître qui, lui, était verrier.
7: Tu me rends fou.
8: Oh, hey, t'as gueulé.
4: Mais Flandrine n'était pas amoureuse de lui. Et il devint vraiment fou et se mit à trembler au point de ne plus pouvoir jouer. Les habitants de Fresnes le mirent en prison pour tapage nocturne après l'avoir insulté et roué de coups. Quand il fut libéré, un mois plus tard, il voulut se suicider. Car il n'avait pas oublié Flandrine.
9: Calme-toi, Gambrinus.
4: Le diable lui proposa de l'oublier en échange de son âme. Il accepte. Oui, il est faible, c'est juste un homme. Belzébuth lui donnera alors des graines pour planter du houblon et lui montra comment fabriquer un carillon auquel nul ne pourrait résister. Gambrinus organisa alors une fête où tous étaient conviés. Il commença alors à jouer du carillon et tout le monde dansa jusqu'à épuisement. La vengeance de Gambrinus était accomplie. Mais c'est sur la bière que les habitants se précipitèrent pour se rafraîchir et se rendirent compte que plus on en buvait, plus elle était bonne.
5: Oh,
4: tu m'étonnes.
5: Les bières !
4: La boisson se fit connaître alors au-delà des frontières du pays et le roi des Flandres, pour récompenser Gambrinus de ce succès, le nomma duc, comte et seigneur. Quant à lui, il préférera le titre de roi de la bière que lui avaient donné les habitants de Fresnes-sur-Escaut. Peu de temps après, Flandrine se décida à lui parler.
10: J'ai jamais vu un aussi bel homme. Vous avez un corps de rêve. Je voulais absolument vous le dire.
4: Gras comme il était, Gambrinus ne tomba pas dans le panneau et l'ignora. Vécut heureux 100 ans encore, tout en continuant à boire de la bière et à jouer du carillon. Lorsqu'il mourut, on retrouvera à sa place un tonneau de bière. C'est pourquoi Gambrinus n'a pas de tombe. Allez, assez parlé. Une Gambrinus, les gars.
11: Allez, allez, hein.
12: Santé.
11: Ça va faire du bien. Ça. Et toujours bonne et fraîche.

0: L'œil du tigre.
1: C'est plutôt un lion, ça. Mais c'est un grand. Bah, bah, oui, mais ça marche bien, Patrick. Effectivement, remets-le un coup parce que il est beau comme ça. Voilà, on a mangé du lion cet après-midi et on est en forme pour vous accompagner jusqu'à 19h. Vous l'avez compris.
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0: Axel Bauer éteint la lumière bien après Cargo. Hein, voilà, c'est un des tubes qui est resté de la carrière d'Axel Bauer. Il n'a pas fait 50 000 non plus de titres qui ont hyper marché, mais celui-ci fait partie des bons souvenirs. 16h34, l'inforoute, l'infotrafic, c'est très simple. On a de très bonnes conditions de circulation dans l'ensemble. La caravane tout à l'heure, visiblement en panne, hein, sur la sens Lille-Paris. C'est au niveau de l'Équin précisément. Doit être partie parce que ça ne pose absolument aucun problème. La 21 se désengorge tout doucement. Je vous parlais de la 21 dans le sens Lens Douai, hein, justement entre Hénin-Beaumont pratiquement, Montigny-en-Gohel, la jonction avec la 1 en direction de Paris, hein, jusqu'à Noyelles-Godault, c'était ralenti. Ça commence à rentrer bel et bien dans l'ordre, donc voilà, tant mieux. La 2, tout ça, la 23, la 21, donc pas de problème. Il reste ce petit ralentissement entre Ouescal et Mouvant. On est sur la 22 en direction de Gand, sens Lille-Gand, très légèrement ralenti entre Neuville-en-Ferrin et Bondu. C'est un peu de l'habituel, hein, dans l'autre sens, dans le sens Gand-Lille, c'est les petits ralentissements de la 22 de l'après-midi, mais rien de plus. Ailleurs, tout est fluide. Le littoral également, la 16 est dégagée.
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0: de l'Eurovision.
1: Bilal Hassani se produit avec des perruques d'ailleurs, il a un nom pour chacune, et il joue la carte de la figure androgyne qui assume sa féminité, sa masculinité.
0: Bilal Hassani va réaliser son rêve, participer au plus grand concours du monde avec sa chanson Roi. Quand je rêve, je suis...
1: La chanson raconte cette volonté, ce côté très décidé de ne pas se laisser abattre par l'adversité.
0: Mais sur les réseaux sociaux, les insultes racistes, homophobes et les menaces de mort pleuvent.
1: Certains le jugent pas assez français, trop homo pour représenter son identité marocaine. Ça va jamais.
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1: Sa chance, d'une certaine manière, c'est d'être très bien entouré, notamment par sa maman, sa communauté, qui fait que ça l'aide à tenir le cap.
0: Le jeune artiste reste digne, se coupe des réseaux sociaux et se produit sur la scène de l'Eurovision.
1: Vraiment à la fin de cette prestation, je me souviens, j'étais avec une partie de la délégation française, moi j'en avais les larmes aux yeux. Il a toujours gardé la tête haute et ça, c'est assez admirable.
0: Bilal Hassani termine 16e. Depuis, la haine en ligne ne s'est jamais vraiment arrêtée. Le chanteur est toujours victime de cyberharcèlement régulier. Quand je rêve, je suis un roi. 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

0: Message in a Bottle. À l'instant, la bouteille à la mer. Lancé il y a de nombreuses années par Police, un classique. La musique revient dans un instant. Marine sera là avec le titre Escroc.
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0: C'est du mielou, c'est ça du mielou, c'est... Ouais, c'est joli, hein, Pascal. C'est comme du miel, ça coule tout seul, c'est bon, c'est réconfortant, avec un petit café dans le café, c'est tout doux, ça passe crème, quoi. Voilà.
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0: C'était Laurent Voulzier, maintenant place à Pascal Thiébold. Bonjour Pascal.
2: Bonjour.
0: Ils y sont depuis hier, 14h, et jusqu'à demain minuit, 50 streamers sont réunis à Fâche-Thumesnil pour un marathon caritatif.
2: Ils relèvent des défis en direct sur Internet pour collecter des dons en faveur du 116 000 enfants disparus. Le numéro d'urgence destiné aux disparitions d'enfants est géré par la Fondation Droits d'Enfance. Il s'agit d'une cellule d'écoute et de suivi pour les parents, car chaque année en France, près de 40 000 disparitions de mineurs sont signalées. Sandrine Pépi est la directrice des programmes nationaux des droits d'enfance.
3: Les enfants disparus aujourd'hui en France, on parle souvent des disparitions inquiétantes, criminelles, mais c'est pas forcément la majorité, ça existe, on en voit dans les médias, mais ça concerne nous plutôt les fugues, c'est plutôt les parents, les proches qui s'inquiètent pour un enfant qui a fugué, et les professionnels qui peuvent nous appeler. Nous, après, on va faire du lien avec les différentes institutions et personnes comme les services de police, comme les services sociaux, comme ça peut être parfois avec des magistrats, comme avec des travailleurs sociaux, enfin voilà, on va faire les liens nécessaires pour aider à retrouver l'enfant, sachant que nous, on ne participe pas aux recherches. On publie des avis de recherche quand c'est autorisé par la police et par les familles. Mais par contre, on ne va pas, nous, aller rechercher. On n'a pas de moyens d'investigation. Ce n'est pas notre rôle. Notre rôle, c'est d'appuyer, de faire relais, d'accompagner ces familles aussi qui sont seules et perdues et qui ne savent pas vers qui s'orienter. Et on est là pour les aider à ce niveau-là.
2: Les dons pour le 116 000 enfants disparus sont possibles jusqu'à demain minuit. Pour ce faire, rendez-vous sur le site internet Stream On for Kids. Pour l'instant, un peu plus de 14 000 euros collectés sur les 50 000 espérés. Une boucherie clandestine a été découverte il y a quelques jours par les gendarmes d'Avesnes-sur-Helpe. L'affaire a démarré en Belgique quand les services sanitaires ont signalé de la viande de mauvaise qualité proposée dans des friteries. Viande dont l'origine n'était pas indiquée. Finalement, l'enquête a permis de découvrir donc cette boucherie installée dans un garage à Marpan, entre Maubeuge et Jeumont, à l'intérieur des centaines de kilos de viande stockée sans respect des règles d'hygiène. Un couple de nationalité belge a été interpellé. Une nouvelle plainte contre le chanteur Patrick Bruel. Cette fois, elle émane de l'animatrice Flavie Flamand, qui accuse Bruel de viol. Dans un post sur Instagram, elle décrit le chanteur comme un homme qui a pillé son adolescence. Par la voix de ses avocats, il assure qu'il n'a jamais drogué Flavie Flamand et ne lui a imposé aucun rapport. Cette plainte s'ajoute à celles déjà déposées, notamment deux déposées cette semaine pour agression sexuelle et tentative de viol. Patrick Bruel doit entamer une tournée cet automne avec un concert prévu notamment en octobre au Zénith de Lille. La société de transport Combirail a porté plainte après l'accident hier d'un train de fret qui a percuté une voiture tombée sur les rails à Salomine près de Lens. Elle avait dévalé une pente derrière l'usine Durisotti. Une enquête est ouverte par la police de Lens. L'accident n'avait pas fait de blessés. C'est ce soir le dernier match de la saison pour les footballeurs de Valenciennes. Ils le jouent à la maison au stade du Hainaut contre Châteauroux. Coup d'envoi à 19h30. Malgré l'un des plus gros budgets du championnat de national, le VAFC n'a pas atteint son objectif, à savoir remonter en Ligue 2. Il reste donc en national, ou plutôt en Ligue 3 la saison prochaine. Nouveau nom désormais du championnat qui s'accompagnera de nouveautés dont des play-offs en fin de saison. Les basketteurs d'Orchi entre Lille et Valenciennes jouent le quart de finale aller justement des play-offs de leur championnat ce soir. Rencontre à domicile contre Fos-sur-Mer. Le match retour est prévu vendredi prochain. En cas de qualification, le BCO affrontera Tours ou Mulhouse. La couleur du ciel, toujours un peu grisounette.
0: Et oui, nous allons affronter des nuages, nous. Alors, vous avez vu, c'est mieux cet après-midi que qu'est-ce qu'on t'est, finalement.
2: Ah, qu'est-ce qu'on t'est, d'accord.
0: Bah oui, parce que hier, Météo France quand même, nous annonçait quand même un peu plus, visiblement, de. Mais alors, en même temps, c'est pas non plus une science exacte à la minute près. Visiblement un peu plus de nuages, et c'est un peu plus lumineux. J'espère que chez vous aussi, hein, ça dépend, aux quatre coins de la région, on peut avoir un peu plus de nuages que d'éclaircies. Profitez-en si c'est le cas. Le vent a tendance à retomber tout doucement, et ça, c'est une bonne chose. À retomber, parce qu'à retomber, c'est pas très joli, je m'écoutais dire. À retomber. Philippe, 35 km/h, donc voilà, ça tombe un peu. Et puis, alors, pour cette nuit, 2 à 5 degrés, ça reste frais, hein. Sont fraîches les nuits, hein, Pascal?
2: Oui, oui, oui. Enfin, je ne sors pas la nuit, mais.
0: Non, mais dans. Bah oui, voilà, le chauffage a tendance à se remettre en route un peu. Vous l'avez arrêté, le chauffage, vous?
2: Comment? Oui, j'ai arrêté, oui, oui.
0: Ah d'accord, pas moi, alors je vais être téméraire. Bon, alors pour demain, c'est mieux aussi qu'attendu, finalement, parce qu'on aura un temps plus ensoleillé. Avec de belles éclaircies le matin, ça va peut-être s'ennuager dans le courant de l'après-midi, des petites averses avec 13 à 15 degrés. Donc voilà, après c'est plus gris dimanche, avec des faibles pluies le matin et quelques éclaircies quand même l'après-midi. 15 à 16, ça remonte légèrement, voilà, pour la tendance suite du week-end. Et pour nous, début du week-end.
2: Hein, oui,
0: ce soir,
2: oui,
0: début du week-end ce soir.
2: Encore un petit effort là. Hein.
0: Oui, oh, c'est un plaisir, Pascal. D'ailleurs, je vous invite à revenir à 18h.
2: Ce sera fait.
0: À tout à l'heure pour la synthèse complète de l'actualité. Avant de rentrer dans ce beau week-end, que je vous souhaite agréable. Et en tout cas, pour l'instant, sur les routes, si vous devez partir, si vous n'avez pas eu la chance d'avoir quelques jours déjà avant, avec ce jeudi de l'Ascension, et eh bien si vous partez, là, pour l'instant, tout est fluide et dégagé. Même la 22 ne ralentit plus. On avait les petits ralentissements habituels, Gand Lille, Lille-Gand, là, même plus. Alors, par contre, je vous invite à la prudence. Soyez prudents, gardez les bonnes distances de sécurité, surtout. Et adaptez votre vitesse, hein, respectez la vitesse autorisée et gardez de la distance avec le véhicule qui est devant vous, qui vous précède, et tout va bien se passer pour profiter du week-end.
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0: Est-ce que Ryan vaut un bon week-end, hein, on est d'accord, hein. Un bon week-end, retrouver les amis, voilà, passer un bon moment ensemble, faire un petit barbecue entre deux averses. Voilà, sortir, prendre l'air, aller marcher, bref, danser, sortir. Bah. Et danser, il y a ce qu'il faut, tiens. Moi, j'aime bien danser sur les vieux trucs. Vous le savez, de ma génération, c'est de mon âge, ça. Dépêche Mode. Ouais.

0: I just can't get enough. Dépêche Mode.
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0: On n'en a jamais assez. Je n'en ai juste jamais assez. C'est en gros ça le message de Dépêche Mode à l'époque. On n'en a jamais assez des tests de Louise Petit. Elle teste des choses. Quand elle aime, elle nous en parle. Et là, ça va être quoi? Oh, une histoire de raquette. Bon, bah écoutez, j'en dis pas plus. On découvre ça dans un instant avec Louise Petit. Elle a testé. Ça parle de raquette. On n'en sait plus après Christophe Maé. Un petit coup d'œil là-haut. Sur la Lune.

0: La Lune, à l'instant, Christophe Maé, testé, approuvé par Louise Petit. Aujourd'hui, une question de raquette, Louise. Allez, on envoie la balle.
1: Le tennis fauteuil. Je viens d'arriver à Lettrem et je vais rejoindre Mickaël, qui est directeur sportif du club de tennis et qui propose depuis 2 ans du tennis fauteuil. Il y a 3 licenciés et je trouve ça vraiment chouette de proposer du tennis pour tous. Alors on va essayer. Et je viens d'arriver sur le court de tennis. Bonjour Mickaël.
2: Bonjour Louise.
1: Alors nous, on s'intéresse donc au tennis fauteuil. Qu'est-ce qui change par rapport au tennis classique, peut-être dans les règles ?
2: Il y a déjà une règle importante qui change, c'est que le tennis valide, on a un seul rebond. Le tennis fauteuil, on a le droit de faire 2 rebonds. Mais après, sinon, c'est assez semblable.
1: Et alors, ça tombe bien, je ne vais pas jouer toute seule puisque Yasmine vient d'arriver pour s'entraîner. Bonjour Yasmine.
3: Bonjour.
1: Vous êtes en fauteuil roulant depuis combien de temps et pourquoi vous êtes obligée d'être toujours accompagnée de votre fauteuil ?
3: Alors, je suis en fauteuil roulant depuis 27 ans et je suis atteinte d'une pathologie que j'ai eue à l'âge de 26 ans. C'est une maladie orpheline génétique qui attaque les muscles des jambes.
1: Et pourquoi vous vous êtes mis au tennis fauteuil?
3: Chez moi, je m'ennuyais et j'avais envie de bouger. Et comme il n'y a que les jambes qui sont en atteinte et que les bras ça va, je me suis dit, allez go.
1: Là, vous êtes venu avec votre fauteuil à vous, mais vous devez changer de fauteuil puisque pour le tennis fauteuil, on a tous le même. Mickaël, donc ce fauteuil, étonnamment, il est assez bas et le dossier est très bas aussi, ça va à peine jusqu'au milieu du dos et les roues sont aussi inclinées.
2: Oui, donc c'est un fauteuil différent que le fauteuil de ville. Il a surtout la particularité d'avoir une roue à l'arrière anti-bascule pour éviter au niveau des, quand il va avoir des pivots et des rotations, de basculer vers l'arrière.
1: C'est assez compliqué pour tourner. Il faut bien utiliser les deux mains de façon synchronisée, j'ai envie de vous dire.
2: Et frapper en même temps, mais on va essayer ça tout de suite.
1: Bon, je lance à Yasmine la balle, on y va. Wouh ! J'ai lancé beaucoup trop fort. Yasmine est beaucoup plus endurante que moi. Pour la ramasser, la balle en plus, c'est pas simple. Faut réussir à la faire bouger sur le sol avec la raquette pour réussir à la rattraper quand elle tombe. Oh, c'est dur, faut tenir la raquette et tourner en même temps.
2: Voilà, donc là, il faut se déplacer. Ah oui, très bien, revers inversé.
1: Fin du match, on est à combien ?
2: 1-0 pour Yasmine.
1: Alors, petit bilan, déjà, mes respects, Yasmine, parce que c'est vraiment très compliqué, et d'autant plus en fauteuil roulant. Et puis, merci pour ce joli entraînement avec vous, Mickaël. C'est testé et approuvé, donc, le tennis fauteuil à Lettrem. À bientôt !
2: À bientôt, et merci de votre visite.
3: À bientôt !

0: que moi.
1: Faut que tu m'aimes, Stilto, à l'instant, sur Ici Nord. Je vous propose, mesdames, messieurs, de surtout pas bouger, parce que dans un instant, on ressuscite une légende, Freddie Lavoie de Queen, Freddie Mercury, pour un fameux Radio Gaga, qui est un titre cultissime incroyable de Queen, et ça arrive juste après ça.
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4: 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C'était quand même mieux avant.
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0: Alors, quand même, à l'époque, hein, ce son-là de basse, là, une sorte de moog, je pense, cette boîte à rythme qui tape avec une caisse claire, comme on dit, claquante comme ça, et la voix de Freddy, bah, la magie, quoi, la magie toujours intemporelle, parce que des années, des 40 ans après, on l'écoute encore, ce Radio Gaga. 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On fait la route ensemble aussi dans cette émission, dans le 16-19, et on regarde un peu comment tout ça évolue hein, au fil des heures. Et là, je suis ravi, j'ai un sourire un peu béat, je regarde la carte et je me dis, mon Dieu, si c'était comme ça tous les jours. Quoique, en zoomant quand même un peu, je vois que, méfiez-vous tout de même, sur la 356, la voie rapide urbaine, vous avez quand même un chouïa de coup de frein là. Donc, soyez secteur de... Avant Marc-en-Barœul, pour arriver, je dirais, en grosso modo, entre Mons et Marc-en-Barœul, là, en direction de la 22, vous avez un petit coup de frein. Donc, soyez juste prudent sur le secteur, hein, je veux pas vous alarmer, ben, y a rien de grave, hein, par rapport à ce qu'on a d'habitude. Parce que c'est quand même la fluidité exemplaire, j'ai envie de dire. La 1, tout ça, ça roule, c'est incroyable. C'est vrai que c'est, a priori, avec ce jeudi de l'Ascension, et c'est un long week-end pour beaucoup d'entre vous. Et tant mieux, et ben, ça se ressent sur nos routes. Alors, j'ai envie de dire, soyez prudent, bonne route, gardez les bonnes distances de sécurité. C'est le secret pour pas finir dans le véhicule qui est devant vous.
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0: Non, parce que le véhicule il peut freiner d'un seul coup, on sait jamais, il y a un obstacle, il y a un truc, voilà, il y a un coup de frein, bam, et terminé, on est dans le véhicule, malheureusement ça fait un accident, donc voilà, tout bête, tout simple. Eddie Mitchell, un tour sur l'Rio Grande et juste après un tour sur la Côte d'Opale pour un beau festival, ça sera le rendez-vous des concerts.

La balade sous le Rio Grande qui nous emmène directement sur la côte d'Opale. Vous imaginez un peu le grand écart, vous, le festival, le jazz. Enfin, c'est le festival, c'est plutôt le Jazz Opale Festival qu'on découvre ensemble. Un rendez-vous du 17 au 21 juin à Neuchâtel-Ardelot, le Jazz Opale Festival. Plus qu'un festival, une rencontre avec l'univers du jazz au sens le plus large.

34e édition du Jazz Opale Festival, c'est le rendez-vous incontournable dans les Hauts-de-France pour les amoureux de jazz, bien sûr. Une programmation qui mêle grands noms de la scène française, Michel Jonas ou encore Dany Briand. Ça sera le 18 juin, Dany Briand à 21h30.

0: Dany Briand de Saint-Germain-des-Prés à Cuba, en passant par Rome ou encore Porto Rico, où le rythme des années 70, c'est 1h30 de show explosif sur ces grands tubes. 18 juin, donc, dans le cadre du festival à 21h30. Alors, on est entre swing, chanson, big band. Chaque concert va apporter son lot d'émotions, de découvertes, de surprises. Cette quatrième édition du Jazz Opale Festival du 17 au 21 juin à Neuchâtel-Ardelot, ça sera une fête du jazz, évidemment. Une fête aussi de la Côte d'Opale, bien sûr. 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
3: And this is the right time. Comme disait Yaz, une chanson, this is the right time, Yaz. Non? 90.
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0: Et pendant que Madame Paradis chante les épines du cœur et que les messieurs de Cool and the Gang viendront chanter la célébration de la fête juste après, j'aurai le plaisir de vous accueillir à l'antenne pour vous offrir votre

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0: 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C'est la célébration de Nathalie. Bonjour Nathalie.
2: Bonjour.
0: C'est votre célébration à vous. C'est vous la gagnante.
2: Merci.
0: Voilà. Vous habitez à Arnes.
2: Tout à fait.
0: Vous faites quoi à cette heure-ci là en appelant la radio?
2: Eh bien, on part sur la côte.
0: Ah, week-end alors.
2: Voilà, exactement.
0: Ça veut dire que vous avez travaillé jeudi, tout ça, non?
2: Non, pas du tout.
0: Vous avez le viaduc, vous avez bien raison. Mais vous ne partez que maintenant, tranquillement, pour le petit week-end sur la côte. Vous allez où? C'est où, vous?
2: À Berck.
0: À Berck. Mais profitez, vous avez un petit pied-à-terre là-bas?
2: Oui.
0: Profitez-en bien. En plus, il fait un peu lumineux là pour la route, c'est bien. Il n'y a pas trop de monde, vous avez vu, ça roule bien, Nathalie.
2: Ça roule bien, oui, je vous ai écouté, ça, il n'y a pas de souci.
0: Parfait, très bien. Et moi, Ahmed vous envoie la carte du club, vous allez la recevoir, et pendant un an, chaque semaine, suivant les cadeaux qui sont mis en jeu sur le site, vous pourrez vous inscrire gratuitement, évidemment, pour les tirages au sort, et je vous souhaite beaucoup de chance pour gagner des cadeaux.
2: Merci. Merci. On va essayer, comme cette année, j'ai gagné les enfoirés.
0: Ah, vous aviez déjà la carte du club?
2: Voilà, exactement.
0: Génial. Et donc, vous avez gagné le spectacle?
2: Le spectacle, oui.
0: Cadeau, oui, sympa ça. Ah oui, vous avez dû vous régaler.
2: Oui, c'était génial.
0: Eh bien, c'est reparti pour une nouvelle année avec la carte. Je vous souhaite beaucoup de chance. J'espère que vous gagnerez une fois, deux fois, trois fois. Vous savez, vous le dites aux auditeurs, on peut s'inscrire chaque semaine, on peut même gagner plusieurs fois.
2: Avec
0: un peu de chance.
2: Voilà. Bah,
0: profitez bien de votre week-end Côte d'Opale, Nathalie, à Berck, et puis à bientôt.
2: Merci, au revoir.
0: Au revoir, bonne chance dans le club. Je te donne Goldman, Michael Jones, on en offre chaque jour des cartes du club, il y a une seule fois.

0: Je vous donne dans un instant une pépite, franchement, tubesque, hein, des Bee Gees. Mais un tube imparable des Bee Gees, et qu'on n'écoute pas tout le temps à la radio en plus. Hein. Reste avec moi.
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0: Oh là là là, les souvenirs. Oh, bah, vous moquez pas, Pascal. Oh, hein, je suis désolé. Excusez-moi, mais moi, j'étais parti.
1: Bien essayé,
0: je m'en
1: en tout cas.
0: Voilà. Est-ce que c'est dans le film Juste une illusion? Parce que vous me disiez, va voir si tu aimes bien cette époque-là aussi, notre jeunesse.
1: Je ne pense pas avoir entendu les Bee Gees.
0: Les Bee Gees? Non,
1: mais
0: voilà.
1: Il y a une belle,
0: bande de son, oui. Ouais, Juste une illusion. Sans ce moment, l'affiche. Tiens, si vous voulez, si vous avez connu un peu les années 80, le côté Revival, vous allez être servi dans ce film-là. Patrick, qui réalise l'émission, me dit, j'étais pas né.
1: Je crois
0: qu'il a le syndrome de la coquetterie. Bon, allez, direction l'info.
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0: Et c'est le retour de Pascal Thiebold pour le journal de 18h. Une boucherie clandestine a été découverte il y a quelques jours à Marpense, entre Maubeuge et Jeumont.
1: C'est la gendarmerie d'Avennes-sur-Helpe qui est intervenue à l'origine de l'affaire, un signalement des services sanitaires belges après des contrôles dans des friteries qui proposaient une viande de mauvaise qualité et à l'origine incertaine. Les gendarmes d'Avennes ont mené l'enquête et ont découvert donc cette boucherie, Julien Prouvoyeur, installé dans un garage.
3: Un garage à la devanture assez banal, situé dans la commune de Marpan, à quelques kilomètres de la frontière belge. Sauf qu'à l'intérieur, les gendarmes y découvrent tout le nécessaire pour tenir une vraie boucherie. Des couteaux, des hachoirs, des trancheurs, mais surtout des centaines de kilos de viande stockés dans de mauvaises conditions, ne respectant pas les normes d'hygiène, des produits jugés impropres à la consommation. Les gendarmes vont également saisir plusieurs milliers d'euros en liquide et arrêter des personnes qui travaillent illégalement dans ce garage. Deux personnes à la tête de cette boucherie clandestine sont interpellés. Il s'agit d'un homme d'une trentaine d'années et d'une femme d'une quarantaine d'années, deux ressortissants belges. Selon les premiers éléments de l'enquête, ils travaillaient en Belgique lorsque leur agrément sanitaire a été suspendu. Le couple a alors choisi de continuer son activité de l'autre côté de la frontière, chez nous, sous les radars des services sanitaires belges, pour ensuite écouler leur production dans des friteries situées en Belgique.
1: Placés d'abord en garde à vue, les deux ressortissants belges ont été remis en liberté sous contrôle judiciaire. Désormais, les différents services de l'État et les autorités belges doivent collaborer pour enquêter sur ce commerce illégal. Des informations à retrouver sur ici.fr. La gérante d'une épicerie de nuit de Roubaix a été jugée cet après-midi à Lille pour avoir vendu du protoxyde d'azote le 9 décembre dernier. Lors de perquisitions dans son commerce et à son domicile, les enquêteurs avaient saisi plus de 200 bonbonnes, 10 000 ballons de baudruche ainsi que 13 000 euros en espèces. Si la jeune femme de 25 ans a reconnu avoir vendu ces produits, elle rejette la faute sur son expert comptable pour le montage financier de ce business structuré comme un trafic de stupéfiants avec logistique et petites mains. Une femme de 70 ans a été gravement blessée cet après-midi lors d'une sortie de route à Bonnières, près d'Arras. La voiture seule en cause a heurté un arbre. Les pompiers ont dû désincarcérer les deux occupants, la septuagénaire donc, et un homme de 33 ans plus légèrement touché. Quatre nouveaux agents pénitentiaires sont annoncés à la maison d'arrêt de Valenciennes qui affiche un taux de surpopulation de 175%. C'est la réponse du ministère de l'Intérieur à la députée du secteur, Valérie Létard. Il y a quelques jours, elle avait interpellé le gouvernement lors des questions à l'Assemblée, évoquant cette surpopulation carcérale chronique et un manque de personnel. Le ministère assure par ailleurs que la direction interrégionale des services pénitentiaires de Lille est mobilisée pour soutenir la maison d'arrêt et ses agents. La Fédération française pour le don de sang bénévole est en congrès à Lille jusqu'à demain. Dans le Nord et le Pas-de-Calais, ce sont entre 1500 et 2000 personnes qui s'investissent au quotidien pour le don du sang. Parmi les sujets abordés par ce congrès, la nécessité de développer le don de plasma pour porter la collecte à 1 400 000 litres dans 2 ans, ce qui représentera la moitié des besoins nationaux.
0: Lui est sur un petit nuage depuis hier.
1: Et ce sont ses premiers mots d'ailleurs cet après-midi lors de la conférence de presse d'avant-match du Racing Club de Lens. Le gardien Robin Risser n'en revient toujours pas de sa sélection en équipe de France pour la Coupe du Monde de football le mois prochain. À 21 ans, alors qu'il n'avait jamais été appelé jusque-là par le sélectionneur Didier Deschamps, il sera le troisième gardien des Bleus aux États-Unis, au Canada et au Mexique. Robin Risser réalise-t-il ce qui lui arrive? La réponse.
4: Ce serait vous mentir de vous dire que je réalise. Honnêtement, je pense que c'est tout simplement fantastique ce que je suis en train de vivre. C'est vrai que je suis en train de vivre une semaine. Je prends aussi le match de vendredi, une qualification en Ligue des Champions un peu plus tôt dans cette semaine-là. Lundi le trophée, hier soir cette liste, et c'est tout simplement exceptionnel. Je vais essayer d'apporter toute ma fraîcheur, beaucoup de simplicité, ce qui me ressemble, et essayer de prendre tout simplement tout ce qu'on peut me donner. Et après, le plus important, je pense, dans mon rôle, c'est surtout d'être disponible pour les autres, notamment Mike Maignan. C'est une compétition de prestige et mon but à moi, ce sera qu'il soit dans les meilleures conditions pour qu'il puisse performer, que l'équipe puisse performer et que voilà, je puisse aider et apporter ma pierre à l'édifice dans ce groupe.
1: Robin Risser chez les Bleus donc pour ce mondial de football qui débute le 11 juin après la France. C'est au tour de la Belgique de dévoiler sa sélection pour cette Coupe du Monde. Le sélectionneur français Rudy Garcia a retenu 3 joueurs qui évoluent au LOSC. Le défenseur central Nathan N'Goy, le latéral droit Thomas Meunier et l'attaquant Mathias Fernandez Pardo. Mathias Fernandez Pardo qui a fait le choix de jouer avec les Diables Rouges plutôt qu'avec la sélection espagnole. Et puis elle ferme dans un mois l'exposition consacrée à Kandinsky actuellement au LAM. Le musée d'art moderne de Villeneuve-d'Ascq propose des nocturnes à partir de ce soir et tous les vendredis soirs jusqu'à la fin de l'exposition le 14 juin. Les portes ferment à 21h.
0: Ce peintre russe, maître de l'abstrait. Hein.
1: Oui. Très belle exposition. Si vous ne l'avez pas vue, je vous la conseille.
0: Absolument. Très intéressante cette toile. Vous connaissez son petit prénom ?
1: Maintenant que vous me le demandez, j'ai forcément oublié.
0: Vasily.
1: Voilà.
0: Vasily Kandinsky. Ah, un maître, voilà. Donc faites-vous plaisir, allez voir, c'est vrai, c'est au LAM. Hein.
1: Oui.
0: Donc voilà. En ce moment, et merci pour le petit conseil, Pascal.
1: Mais je vous en prie, cas, écoutez, c'est gratuit,
0: ça
1: fait plaisir.
0: Je ne vous donne pas un conseil, mais je vous donne une petite météo, ça vous dit pour le week-end.
1: Très volontiers. Une très belle éclaircie sur l'île, j'espère que c'est partout pareil.
0: En ce moment, une très belle éclaircie sur le studio, enfin même dans le studio, qui vous illumine d'ailleurs, Pascal, puisque le soleil pénètre le studio. Alors on en profite bien pour cette fin de journée, on va en profiter un petit peu demain aussi, parce que c'est revu plutôt côté positif. Un temps, nous dit Météo France, plutôt ensoleillé demain matin, de belles éclaircies, avant des petits nuages l'après-midi, et 13 à 15 degrés. Donc c'est pas mal, c'est un peu l'inverse, hein. C'est un peu pourri dimanche matin, mais c'est mieux dimanche après-midi, légèrement mieux, avec à peu près les 15 à 16 degrés qui vont avec aussi. Donc voilà, c'est la tendance jusqu'à dimanche.
1: Bon week-end.
0: Oui, je vous vois sourire.
1: Oui, bon, c'est Patrick qui me dit des choses dans le casque.
0: Il est dans le casque, voilà, il est taquin. Ouais, il est taquin,
1: les
0: Patrick, qui réalise l'émission, bien sûr. Et puis je vous vois sourire aussi, parce qu'on est vous êtes en week-end, pratiquement, dans quelques instants.
1: Oui, dans une petite heure, on va dire.
0: Donc c'est un petit peu, c'est au LAM Kandinsky, et puis c'est un petit ciné peut-être ce week-end, Pascal ?
1: Oui, peut-être dimanche matin, vous m'avez dit qu'il faisait pas très très beau.
0: Voilà, vous avez un conseil, un film à nous proposer ?
1: Bah écoutez, il paraît que la Vénus électrique est bien, donc...
0: Vénus électrique, voilà. Très bien. Moi, je vais rattraper juste une illusion, donc voilà, et le petit Jackson que j'ai pas encore vu. Donc voilà notre programme du week-end, Pascal.
1: Eh ben, bonne toile.
0: Que je vous souhaite excellent également, et puis à lundi. L'inforoute, l'infotrafic à 18h06, c'est simple, tout est fluide, tout roule bien sur tous les axes pour l'instant et encore depuis tout à l'heure et toujours, hein, donc c'est formidable. Je vous parlais d'un petit ralentissement sur la voie rapide urbaine entre Allemont et Marc-en-Barœul en direction de la 22 pour rejoindre la 22, c'est même terminé visiblement. Donc tout va bien, gardez les bonnes distances de sécurité, je me répète. Je rabâche un peu, mais c'est pour votre sécurité sur la route. Et puis, tout va bien, y compris sur le littoral.
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0: Et France Gall.

0: Elle est la France Gall.
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0: Oui, Corentin, journaliste à Nord Littoral, va nous rejoindre, le quotidien Nord Littoral, hein, c'est tous les vendredis, va nous rejoindre dans un instant pour parler de tatouage. Il y a un truc qui se passe au niveau du tatouage. T'es tatoué? Oh, je suis tatoué. Non, je suis pas tatoué, c'était pour faire un petit... Je suis tatoué. Voilà, c'est juste ça, c'est pas grave. Voilà, le week-end arrive, je vous rassure, on va se reposer, le garçon viendra lundi en pleine forme.
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0: Eh ben dis donc, c'est terminé, il faut prévenir hein, quand les disques s'arrêtent comme ça, ils s'arrêtent un petit peu brut, 18h15 pratiquement. C'est l'heure d'aller faire un tour, je vous le disais, comme tous les jours, du côté des hebdos, sauf le vendredi, c'est un quotidien Nord Littoral, avec Corentin Écaillé, journaliste. Bonjour Corentin.
1: Bonjour, comment allez-vous?
0: Très bien, très bien. À quelques, pour moi, trois quarts d'heure du week-end.
1: Hein, et pour, bien de la chance. Je finis à 23h moi aujourd'hui, donc...
0: Eh ben ça va, quelques heures.
1: Un peu plus de temps.
0: Bon, oui, un petit peu plus, tenez bon. Et après, c'est le week-end. Mon Corentin, dans Nord Littoral, c'est l'édition de demain d'ailleurs, peut-être, dont on parle.
1: C'est bien ça.
0: Je parlais de tatouage, parce qu'il y a une convention de tatoués, demain après-midi.
1: Une convention de tatoueurs même. Il y a une cinquantaine de tatoueurs qui vont se retrouver au Forum Gambetta ce week-end. Ça se passe donc demain et après-demain. Et en fait, il va y avoir pas mal d'animations, il va y avoir des jongleurs, il va y avoir des hypnotiseurs même.
0: Quel
1: et puis,
0: rapport
1: évidemment, des tatoueurs. Je sais pas, l'organisateur s'est dit que c'était dans le ton du week-end.
0: Ça, c'est pour convaincre les récalcitrants, ils vont les hypnotiser, ils vont les tatouer après.
1: C'est peut-être aussi pour occuper les enfants pendant que les parents viendront se faire tatouer, parce que apparemment, il y a de plus en plus de familles qui vont à ce type d'événement. C'est plus tellement réservé.
0: Je rappelle, on ne tatoue pas les enfants, hein.
1: Non, évidemment. Voilà. Mais c'est plus réservé à une communauté particulière. Aujourd'hui, il y a beaucoup de gens qui se font tatouer. Mmh. D'ailleurs, il y a presque 50% de la population qui est tatouée aujourd'hui. Donc, c'est des événements qui sont de plus en plus familiaux, à vrai dire. Et j'imagine que les organisateurs se sont dit que pendant ce temps-là, faut bien occuper les enfants ou les conjoints. Donc, j'imagine que ces animations-là sont là pour ça.
0: Alors, est-ce que vous êtes tatoué, vous, d'ailleurs, Corentin?
1: Oui, alors je suis un peu en retard par rapport au reste de la population. Je me suis pas fait tatouer à 20 ans, je me suis fait tatouer à 32 ans. Donc
0: Ah, vous êtes un vieux.
1: Je suis un vieux.
0: Je crois que je vous bats un peu. Vous avez quoi comme tatouage?
1: Moi, j'ai une tortue sur la cuisse. Parce que j'aime bien cet animal. Il n'y a pas de spécification particulière comme certains, mais voilà, j'avais cette envie depuis un moment. J'ai sauté le pas. Après l'âge où mes parents étaient susceptibles de me disputer.
0: De récalcitrant, hein, voilà. Une fois que vous avez votre majorité, vous avez pris votre tatouage, hein. C'est ça l'idée.
1: Pour l'indépendance en même temps.
0: En même temps, et voilà. Boum. Et un tatouage à la clé. Voilà pour les parents. Ça, c'est fait. Donc, vous êtes partie des 50% qui sont tatoués. Thomas Lavaux, bonjour Thomas. Vous êtes tatoué, vous?
2: Non, je suis pas tatoué.
0: On va le retrouver dans un instant pour parler de gros week-end sportif qui arrive. Pas tatoué, Patrick qui réalise l'émission tatoué, non plus. Ah bah non, nous moi non plus. Donc on n'est pas dans les 50%.
1: On est à 20% aujourd'hui. Hein.
0: Voilà, c'est ça. En tout cas, d'ici à l'antenne, oui. Mais et alors, ça a lieu quand? On rappelle, hein, c'est demain après-midi.
1: C'est demain et après-demain, toute la journée.
0: Ouais, ça commence demain après-midi. Le lieu, un petit mot.
1: C'est au Forum Gambetta à Calais.
0: À Calais. Et on peut lire le détail de tout ça un petit peu, puis un petit peu sur le, j'imagine, un peu la genèse du tatouage. Vous revenez là-dessus dans Nord Littoral?
1: Bon, on parcourt un peu les dernières tendances et on se rend compte aussi qu'il y a beaucoup de gens qui se font recouvrir leurs tatouages avec d'autres tatouages. Ah. On pourrait dire de lire tout ça dans Nord Littoral demain.
0: Très bien. C'est vrai que le tatouage, alors c'est un, voilà, alors sachez qu'on peut revenir dessus, mais pas à n'importe quel prix non plus, et pas n'importe comment, évidemment. Et donc on réfléchit bien avant de se faire tatouer, mais ça peut être intéressant hein, pour cette convention à découvrir demain dans Nord Littoral. Merci Corentin.
1: Merci à vous, bonne soirée.
0: Bon week-end. Pam, the power of tatouage. Non, the power of love à l'instant avec Owe Lewis and the News. Et puis juste après, on va retrouver notre non-tatoué Thomas Lavaux qui va nous parler du week-end sport.

0: The Power of Love, tiré d'un film. Thomas, tiens, petite question quiz avant de parler sport. Tiré du film
1: Retour vers le futur.
0: Bravo.
2: Excellent.
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0: Quelle culture cinématographique, hein.
1: Oui, enfin celui-là, j'ai eu de la chance de le voir.
0: Oui, enfin, il y a une trilogie en plus, hein. C'est toute une trilogie, mais Will et Wiss, faisait partie de la bande originale, comme on dit. Alors, on va parler de sport, évidemment, avec vous, Thomas, vous êtes ici pour ça, c'est un week-end sportif. C'est vrai que c'est les vacances pour nos footballeurs pros, dimanche 34e et dernière journée de Ligue 1, donc pour Lens et Lille. Thomas, on va en parler ce soir, bonsoir.
1: Bonsoir Philippe, bonsoir tout le monde.
0: C'est vrai, en Ligue 1, Lens, donc, qui est assuré de finir deuxième, quoi qu'il arrive, et ça c'est bien, hein, on a eu peur par moment, hein, avec quelques performances un petit peu en dessous, et puis après, paf, une remontada. Donc ça c'est Lens, hein, quel suspense. Qu'il gagne, qu'il fasse match nul, ou bien qu'il perde, c'est vrai, pour dimanche soir à Lyon.
1: Ils seront deuxième.
0: Ils seront deuxième, quoi qu'il arrive, mais Lens qui pourrait aussi donner un petit coup de main au LOSC. Hein.
1: Oui, c'est ce qui va donner peut-être un peu de piquant à cette dernière journée de championnat dimanche. C'est que Lille, à l'heure où l'on parle, est troisième. Et être troisième, c'est important. Garder cette troisième place une fois que le championnat sera terminé, c'est important.
0: Pourquoi ?
1: Parce que si vous êtes troisième, déjà vous êtes qualifié pour la phase de poule de la Ligue des Champions. Si vous êtes quatrième, vous devez passer un tour de qualification, plus un barrage. C'est périlleux, c'est indécis. Et dans la situation qui est celle des clubs de football français aujourd'hui, finir troisième, c'est un petit peu plus de dotation que la quatrième place. Et être sûr de jouer la Ligue des Champions, c'est pouvoir compter sur un gros chèque, un chèque bien rond, ce que vous ne pouvez pas faire. Oh, ça se chiffre en millions, hein, en dizaines de millions. Ce que vous ne pouvez pas faire si vous terminez quatrième. Donc le LOSC, qui a récupéré la troisième place dimanche dernier en gagnant à Monaco, doit impérativement finir le travail. Lille reçoit Auxerre dimanche à Pierre-Mauroy. Auxerre qui lui jouera sa survie. Auxerre qui a encore une probabilité d'être relégué en Ligue 2.
0: Donc ils vont tout donner.
1: Et je me permets de le préciser, parce que, comme le dit Romain Perrault, on s'occupe de nous-mêmes, comme il nous l'a dit tout à l'heure, on s'occupe de nous-mêmes, on s'occupe pas forcément de l'adversaire. Le LOSC, c'est le hasard du calendrier. Les trois derniers adversaires venus jouer à Pierre-Mauroy, c'est les trois équipes qui sont encore en possibilité de jouer les barrages pour se maintenir en Ligue 1. Les deux premiers matchs contre Nice et Le Havre, ça avait terminé par un match nul. Il faudra pas que ça termine à nouveau par un match nul dimanche contre Auxerre, parce que si Lyon, quatrième du classement, fait mieux que Lille, c'est-à-dire que si Lille fait match nul, que Lyon gagne, ou si Lille perd, que Lyon fait match nul, eh bien c'est Lyon qui prendrait la troisième place. Et contre qui joue l'Olympique Lyonnais ? Tiens, contre le Racing Club de Lens. Le match se jouera à Lyon. Alors le Racing Club de Lens, lui, sort d'un match mercredi contre le Paris Saint-Germain dans lequel il a beaucoup donné. Il pense déjà, dans une semaine pile on y sera, tenez, à la finale de la Coupe de France au Stade de France. Donc, il vaut mieux quand même que le LOSC compte avant tout sur lui-même dimanche soir contre Auxerre.
0: Allez, le LOSC, Lille-Auxerre, donc vous l'avez dit, et Lyon-Lens à vivre sur ICI Nord dès 20h dimanche, qu'on envoie à 21h, bien sûr, et vous serez là. Oui. Thomas, en championnat national, c'est les vacances aussi pour les footballeurs de Valenciennes qui reçoivent Châteauroux dans une heure. Saison difficile pour V1.
1: Ouais, c'est la fin du championnat national. Valenciennes, dixième seulement à l'heure où l'on parle. Et Valenciennes qui allait peut terminer, on va dire, entre la 9e et la 12e place du classement. Ça aura vraiment pas été une saison comme on l'attendait, comme on l'espérait, hein, du côté de Valenciennes. L'été dernier, il y avait un nouveau staff, un entraîneur, Stéphane Moulin, un entraîneur confirmé en Ligue 1. La greffe n'a jamais vraiment pris. Valenciennes a toujours navigué, a jamais vraiment été en danger, a toujours navigué entre la 9e et la 13e place, mais n'a jamais été dans le coup pour jouer la montée en Ligue 2. Il y a un nouvel entraîneur qui est arrivé en cours de saison, Pierre Blois. Ça a été un petit peu mieux durant le mois de février-mars. Il y a eu une succession de victoires qui avait permis aux Valenciennois de se repositionner un petit peu, aller en bas de la première moitié de classement. Ça s'est un petit peu essoufflé ces dernières semaines. Le but, là, ce sera quand même d'essayer de finir à domicile sur une bonne note et face à un adversaire qui lui aussi devra gagner pour éviter la relégation.
0: Quand je pense, fut une époque où OVA était en Ligue 1.
1: Oui, pas si lointaine. Oui,
0: pas si lointaine, hein. Quand même, c'est vrai, on avait tous nos clubs en Ligue 1, même dans la région. Donc voilà, affaire à suivre en tout cas, on a un beau gros week-end qui nous attend.
1: Merci Philippe.
0: Merci Thomas, avec plaisir. Vous êtes avec nous ce week-end pour faire vivre tout ça, bien sûr, aux auditeurs. George Harrison faisait partie d'un groupe. Allez, quiz qui continue, Thomas. George Harrison, c'était bien sûr dans les Beatles, évidemment. Bah, il sait tout, le cinéma, facile. La musique, c'est facile aussi, hein, c'est vrai. Après les Beatles, il a eu une période Hare Krishna, Baba Cool et tout. Et il chantait ça d'ailleurs, My Sweet Lord. C'est parti.

0: George Harrison, qui a même, je crois, avant la fin de sa vie, changé de nom, tout ça, de religion. Il a quand même complètement changé de vie. Et il chantait le cool, on va dire, de l'époque, à l'instant, avec cette chanson My Sweet Lord.
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0: Pour hier, soirée mondaine. Et fin d'après-midi, relax sur la route. Relax, cool. Puisqu'il n'y a vraiment aucune densité de trafic. Ou peut-être, si, quand même, je vois un petit chouïa. C'est juste en arrivant sur l'île, hein, pas bien méchant. Une petite densité, légère densité au niveau de Ronchin, avant la courbe de Ronchin, dans le sens Paris-Lille, sur l'autoroute A1, pour la jonction avec la 25. Vous savez, à ce niveau-là. Quand on passe de la 1 à la 25, là, sur le pont, on monte, on tourne, pour ceux qui connaissent, boum. Voilà. Bon, avant ça, ça ralentit un petit peu sur ce tronc commun. Donc, méfiez-vous, tout simplement. Gardez la distance avec le véhicule qui est devant vous. S'il freine un coup comme ça, hop là, pas d'accident et tout va bien, tout le monde est content et on profite du week-end allègrement.
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0: Deux salles, deux ambiances. À gauche, Julien Clerc et à droite, One Republic avec Runaway qui arrive juste après.

0: Et vous savez, c'est les deux derniers qui vont en duel final.
1: La journée va être très longue.
2: La journée va être très longue, raison de plus pour vous installer confortablement dans votre canapé pour déguster ce soir Pékin Express, d'autant que l'on approche du but de la finale. J'ai voulu en savoir plus sur les coulisses de ce tournage de cette saison 22, qui s'est déroulé sur trois pays, qui s'est retrouvé au milieu de violentes manifestations lors du passage au Népal, mettant potentiellement en danger les candidats et l'équipe de production. C'est ça, Pékin Express, des conditions difficiles pour ceux qui courent, qui participent, mais aussi pour ceux qui produisent le programme de M6. D'ailleurs, si beaucoup d'émissions adoptent des caméras plus petites, plus légères, plus modernes pour tourner, eh bien Pékin Express fait de la résistance, comme nous le raconte Stéphane Rothenberg.
0: Alors c'est vrai que, assez bizarrement, Pékin Express reste avec, sur vraiment la technique, avec les grosses caméras, on les voit parfois à l'image, hein, les grosses caméras XD-CAM, alors qu'on sait que ça s'est beaucoup miniaturisé. On le reste pour plein de raisons. Les caméramans considèrent que c'est beaucoup plus adapté de travailler avec ces grosses caméras, même s'ils galèrent dans les voitures. Ils considèrent que, même vis-à-vis des autorités quand ils se font arrêter, etc., ou parce qu'on a quand même beaucoup de police qui nous regardent, hein, parce qu'on est quand même, on part comme dans les pays qui sont pas toujours faciles. Si jamais tu commences à tourner avec des mini-caméras, les gens peuvent éventuellement pas trop te prendre au sérieux. Ces grosses caméras, ça légitime un peu. Alors que techniquement, aujourd'hui, on pourrait faire sans doute Pékin avec un matériel beaucoup plus léger. On a déjà ça. C'est plein de galères pour nous. C'est des caméras qui sont des caméras extrêmement solides. C'est ça aussi l'avantage. Ce sont des 4x4 de la télé. Elles sont de moins en moins utilisées dans les autres programmes. On fait des choses beaucoup plus légères, mais qui sont des caméras beaucoup plus fragiles, pas adaptées. Et donc, finalement, ces caméras-là, elles ont plus de 10 ans. Elles sont des caméras numériques qui ont 10 ans. Et c'est très surprenant, mais elles sont tellement fiables, tellement solides. L'optique est magique. Bon, que même si c'est une galère en voiture, finalement, techniquement, nous, on n'est pas tellement à la pointe de ce côté-là, mais pour des raisons, parce que c'est super fiable.
2: Grâce à Stéphane Rothenberg, vous en savez plus sur les vieilles mais solides caméras de Pékin Express qui se poursuit ce soir sur M6. Quant à moi, vieux mais solide, je vous retrouve demain pour de nouvelles coulisses télé.

0: Quel souvenir, c'est Andrea, I'm a lover.
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0: Pense pas si bête, c'est Bruno Béard.
3: Où en sommes-nous avec la suspension de la réforme de la retraite? On en parle avec Thierry Beckers, notre consultant retraite. Il sera question également de formation dans un instant. Et tout de suite, on reste vigilant. Si vous avez répondu à un mail frauduleux, transmis des documents, il faut réagir le plus tôt possible en déposant plainte dans un commissariat ou une gendarmerie. Et prévenez votre banque, bien sûr, si vous avez envoyé de l'argent. Et en cas d'usurpation d'identité, signalez-la à la plateforme cybermalveillance.gouv.fr. Si vous envisagez une formation ou si vous vous interrogez sur vos revenus pendant cette période, le simulateur Mes Ressources Formation vous permet d'estimer précisément votre rémunération de formation et l'impact sur vos aides sociales. Info sur francetravail.fr. Avec nous aujourd'hui notre expert retraite Thierry Beckers. Bonjour Thierry.
4: Bonjour.
3: Alors nous allons parler aujourd'hui de la fameuse suspension de la retraite. Où en sommes-nous ?
4: L'Assemblée nationale a voté le 23 décembre une suspension de la réforme pour une application au 1er septembre 2026 concernant les années 1964, le premier trimestre 65 et les trois derniers trimestres de 65 pour suspendre cette réforme.
3: Alors ça consiste en quoi concrètement quand on parle des années ?
4: Alors 1964 et le premier trimestre 65, les personnes désirant partir, ils partiront à 62 ans et 9 mois et 170 trimestres pour avoir une retraite à taux plein. Du 1er avril au 31 décembre 1965, les personnes pourront partir à 63 ans et 171 trimestres, ce qui n'était pas le cas avant la suspension de la réforme, vu que c'était 63 ans et 63 ans et 3 mois avec 172 trimestres. Donc on suspend principalement pour ces deux années-là, la réforme du Premier ministre qui a lieu au 1er septembre 2026.
3: Très bien, c'est noté. Merci beaucoup Thierry.
4: Merci.
3: À très bientôt.

0: Une balade intemporelle, la Villière, on the road again. Si vous êtes sur la route pour ce week-end ou celui-là en ce moment, hein, pour le départ, pour votre week-end, profitez-en bien, soyez prudents et bon week-end.
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0: Route. Plus que tout, le premier single et le début d'une belle carrière pour Pascal Obispo avec Plus que tout au monde, le Bordelais. Que de chemin parcouru depuis quand même ce début des années 90. Dans un instant l'info arrive et le 100% années 80 dans la foulée.
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0: Il est 19h, on retrouve la rédaction d'ICI. Et 19h, c'est donc le journal.
2: Il a vu son ami mourir dans ses bras. Hier soir, un adolescent de 15 ans a été abattu en bas de chez lui, dans le quartier de Port-Boyer à Nantes. Probable victime collatérale d'un règlement de compte sur un point de deal. Le ministre de l'Intérieur était sur place tout à l'heure. Dylan a 17 ans, il s'est senti particulièrement démuni. Il raconte ses derniers instants tragiques à Caroline Félix de ICI Loire-Océan.
3: Moi, quand je suis arrivé, ils étaient déjà tous criblés de balles. Mais il a rendu son dernier souffle dans mes mains. Et voilà.
4: D'accord. Est-ce que c'est toi qui as fait un massage cardiaque, c'est ça?
3: Non, moi j'y connais rien en tout ça. Si j'y connaissais quelque chose, j'aurais pu essayer. Moi, je l'ai juste pris, essayer de le rassurer un peu dans ses derniers instants. Et les derniers trucs qu'il aurait dû voir, c'est pas moi et une cage d'escalier. Il aurait dû voir ça, être avec sa mère, son père, ses sœurs. Et franchement, mes condoléances à la famille. Hein, je souhaite à personne de vivre ça. Ouais. À aucune mère de perdre son enfant. Parce que vraiment, ça fait mal. Plus ce petit-là, c'était victime collatérale. Il vend pas de drogue, il a jamais vendu de drogue de sa vie. Et j'ai parlé avec sa famille, avec ses potes. Et même hier, quand je l'ai croisé, il vendait pas de drogue. C'est-à-dire, c'était un petit, il avait vraiment rien à voir dans tout ça. Il aurait dû rentrer chez lui hier. Ça aurait pas dû se passer comme ça.
2: Elle avait d'abord témoigné anonymement pour le journal Mediapart. L'animatrice star Flavie Flamand a finalement décidé de rendre sa plainte pour viol contre Patrick Bruel publique. Tristan Barrault, elle le fait sur Instagram ce soir. Le chanteur, lui, nie les faits.
5: Trois petits paragraphes et notamment cette phrase. J'ai de nouveau rendez-vous avec mon passé et un homme qui a pillé mon adolescence. Flavie Flamand avait déjà révélé dans un livre il y a 10 ans avoir été victime de viol de la part du photographe David Hamilton à l'âge de 13 ans. Aujourd'hui donc, c'est au sujet de Patrick Bruel que l'animatrice souhaite que la vérité éclate. Je joins ma voix à celle des autres femmes qui s'élèvent. Ce sont ces multiples témoignages dans la presse qui ont poussé Flavie Flamand à raconter son histoire à nos confrères de Mediapart. 1991, elle a 16 ans, elle a rencontré Patrick Bruel un peu plus tôt sur le tournage d'une émission télé. Elle dit se souvenir de boire un thé chez le chanteur, puis de se réveiller hallucinée quand elle voit Patrick Bruel lui reboutonner son pantalon. C'est 15 ans plus tard, en 2006, qu'elle dit avoir compris ce qu'il s'est passé en recroisant Patrick Bruel qui lui lance « Tu te souviens ? On a couché ensemble ?» Flavie Flamand est aujourd'hui convaincue d'avoir été droguée puis violée par le chanteur. Ce soir, Patrick Bruel réfute par la voix de ses avocats. Il assure ne l'avoir jamais droguée et ne lui avoir jamais imposé aucun rapport sexuel.
2: La justice prononce la relaxe générale pour France Télévisions dans l'affaire du reportage de complément d'enquête sur Gérard Depardieu. Celui-ci montrait l'acteur tenir des propos particulièrement choquants à l'encontre d'une jeune fille. La diffusion avait entraîné une intense polémique. La star de cinéma estimant qu'il s'agissait d'un montage illicite. Yann Moix, qui avait filmé la scène en question, a fait appel de cette décision. Gérard Depardieu s'était lui retiré de la procédure. Le groupe Pierre et Vacances, Center Parcs, touché par une cyberattaque. 1,6 million de réservations sont concernées. Les données touchées concernent des numéros de téléphone ou des noms, mais pas de coordonnées bancaires, indique le groupe qui a porté plainte. Kitsch, mais ultra populaire. Demain soir, c'est la finale de l'Eurovision à Vienne, en Autriche. La France qui est représentée par Monroe, une jeune chanteuse lyrique de 17 ans, qui va chanter le titre « Regarde », la France qui n'a plus remporté la compétition depuis 1977. Et si l'on en croit Flavien Groyer, eh bien on est mal parti. Trois pays se détachent clairement et ce n'est pas la France.
6: Oui, l'Australie d'abord. Delta Goodrem chante « Eclipse », un titre porté par une prestation explosive, très eurovisionnesque. Il faut vraiment la voir s'élever sur cette plateforme qui émerge de son piano doré. Notre chouchou, c'est la Grèce. On le verrait bien prendre la deuxième place du concours. Avec Ferto, Akilas, jeune artiste queer, dénonce la société de consommation et promet à sa mère de subvenir à ses besoins alors qu'ils ont manqué de tout durant son enfance. La mise en scène est très fouillée et bourrée de facéties. Mais le pays qui a toutes les chances de l'emporter, c'est la Finlande, 20 ans après son premier sacre. Pete Parkkonen au chant, Linda Lampenius au violon. Il livre un show épique, passionné et maîtrisé de bout en bout.
2: Ah, ils sont bien, hein ? À retrouver, toutes les infos à retrouver sur ici.fr, évidemment. Et puis en football ce soir, eux ils jouent bien du foot. La Ligue 2 est terminée, mais il reste encore les barrages avec le deuxième tour des playoffs ce soir entre Saint-Etienne et Rodez. Les deux clubs qui s'affrontent à 20h30. Le vainqueur affrontera le 16e de Ligue 1 dans une double confrontation la semaine prochaine, mais bien pour monter en Ligue 1 justement. Et tout ça est à suivre évidemment sur ici.fr.
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0: La météo est plutôt sympa demain matin, un peu plus nuageuse et voire quelques averses, peut-être orageuses demain après-midi, un peu plus encombré, 13 à 15 degrés. Un ciel gris le matin, c'est un peu l'averse et des faibles pluies pour dimanche et en cours de journée, quelques trouées qui pourraient se former dans le courant de l'après-midi pour être un peu plus au sec, 15 à 16 degrés. Vous voyez, c'est un peu homogène et c'est un peu l'inverse entre le samedi et le dimanche. Voilà pour la météo du week-end. Je vous souhaite excellent, continuez ce long week-end si vous en profitez depuis jeudi ou mercredi soir. Et bon début de week-end, comme moi, si vous en profitez là, ce soir ou dans quelques heures. Et sur les routes, tout est absolument fluide pour l'instant. Soyez prudents, mais tout roule partout. Laurent Petit-Guillaume.
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8: Bonsoir à tous. Les années 80 sont à l'honneur jusqu'à 20h. C'est en musique, en anecdotes et en souvenirs. Et vous savez quoi? Moi, perso, je m'en lasse pas. Une heure de 100% années 80, c'est un soin quotidien qui donne le sourire jusque derrière les oreilles. Ce soir, ça commence comme ça.

0: Reaction.
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2: Un titre écrit composé par les Bee Gees en 1985 pour Diana Ross. Et bah, du coup, je me suis demandé ce que devenaient les Bee Gees, qu'on a tant aimé, notamment dans les années 80. Ils étaient trois, il en reste un seul, Barry Gibb. Il vit en Floride, dans une villa de 1500 mètres carrés, dans laquelle il a installé un studio et son dernier album, plutôt country, date de 2020. Bah voilà, 100% années 80, c'est aussi prendre des nouvelles de ceux qu'on a aimés, puis qu'on aime toujours, comme Phil Collins. Another Day in Paradise. Tout de suite.
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0: Sandy Stevens, c'était « J'ai faim de toi ». Ça, c'est le tube de l'été 88 qu'on a tous adoré. Au départ, c'est un jingle publicitaire pour une marque de yaourt. Eh ben oui, interprété par Sandy Stevens, jeune écossaise installée à Paris, qui a déjà classé quelques titres dans le top 50. Le jingle devient une chanson et bingo, numéro 1 du top 50 et dans les 10 meilleures ventes pendant 12 semaines. Allez, maintenant, on va rajouter du groove. Earth, Wind & Fire dans un instant.
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0: Vous écoutez Ici Nord, 100% années 80, ça continue dans une minute après quelques infos.
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2: Vous écoutez Ici Nord et ce vendredi, je vous propose d'aller dans l'Audomarois avec les Utopitreries. C'est un festival de spectacles vivants qui a lieu à Rumingem en ce moment même et jusqu'à dimanche avec du théâtre, des marionnettes, des concerts, bal folk, de la danse. Il y en a pour tous les goûts et pour tous les âges avec des spectacles en salle et sous chapiteau ou yourte aussi. Et puis dimanche, le village sera piéton tout l'après-midi. Les animations seront gratuites. C'est 5 euros par adulte, 3 euros pour les enfants et gratuit le dimanche, je vous le rappel, vous aurez plus d'infos sur le site utopitrerie.fr. Autre événement pour ce week-end à Bourlon, près de Cambrai. Demain, c'est la deuxième édition de la descente infernale en tracteur à pédale, avec aussi des concerts de rock en soirée. Ambiance garantie pour ce samedi du côté de Bourlon. Et merci d'avoir choisi Ici Nord. Profitez bien de ce long week-end pour certains et passez un excellent vendredi.
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0: Philippe Lafontaine, c'était Cœur de loup.
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0: Demain, c'est la finale du concours Eurovision. Qui sont les favoris? Quelles sont les chances de Monroe pour la France? On en parle après 20h avec Émilie Mazoyer. Je serai en direct de Vienne pour vous donner les tout derniers potins. Et du coup, on se souvient qu'en 88, à Dublin, c'est Céline Dion pour la Suisse qui remporta le concours. Les Anglais étaient second, le Danemark troisième, la France était représentée par Gérard Lenormand et le Luxembourg par Lara Fabian. Mais nous, on se souvient de la gagnante. Ne partez pas sans moi.
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0: Francis Cabrel, encore et encore. Un classique de Francis sorti en 85. Ah, dans quelques jours sortira Héritage volume 2 de Pascal Obispo, dans lequel on retrouvera un duo avec Francis Cabrel intitulé Il faudrait qu'il pleuve l'amour. Il viendra sûrement en parler avec Émilie Mazoyer dans un instant, c'est décibel comme chaque soir à partir de 20h. Mais avant cela, toujours dans les années 80, c'est Tracy Chapman qui arrive avec Baby, Can I Hold You, juste après ça.
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2: Alors c'est Décibel, toute l'actualité musicale avec ce soir un de vos compositeurs de musique de film préférés. Serra ne monte pas ce soir les marches du Festival de Cannes comme il avait fait en 88 pour la première présentation du Grand Bleu dont il a signé l'inoubliable musique. Non, il est avec nous en direct dans Décibel pour célébrer ses 45 ans de création musicale et vous présenter la tournée anniversaire qu'il fera voyager partout en France à l'automne prochain. On y plonge.
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2: Salut à toutes, salut à tous et bienvenue sur votre radio. Ici, c'est Décibel en direct, l'actualité musicale jusqu'à 21h. Le coup de cœur du jour, c'est la toute nouvelle chanson de Camélia Jordana que vous découvrirez tout à l'heure. L'anniversaire, c'est l'anniversaire d'une toute première fois très importante pour les Rolling Stones. Une première fois qui s'est passée il y a 63 ans, jour pour jour. Vous en saurez un petit peu plus à la fin de l'émission. Shakira a révélé au monde le prochain hymne de la Coupe du Monde de foot, puisqu'elle a à nouveau été choisie par la FIFA, après son Waka Waka assez inoubliable, il faut bien le dire, qui n'avait pas vraiment porté chance à la France. 2010, c'était pas notre meilleure Coupe du Monde. Mais bon, pour 2026, on vous fera découvrir cette chanson tout à l'heure. Et puis, on ira faire un tour à Vienne avec notre envoyé spécial à l'Eurovision, Laurent Petit-Guillaume, qui est allé à l'ambassade de France à nouveau aujourd'hui. J'ai l'impression qu'il y prend ses habitudes. En tout cas, il s'est passé des trucs avec les Eurofans et la candidate française Monroe. Vous en saurez plus tout à l'heure. On sera en direct de Vienne avec Laurent Petit-Guillaume. Mais là, à 20h02, il est temps de retrouver mon invité ce soir, c'est Éric Serra. Bonsoir Éric.
4: Bonsoir.
2: Bienvenue dans Décibel. On est ravis de vous recevoir à nouveau. La dernière fois, c'était la première saison de cette émission, je me souviens. Et vous étiez déjà en train de nous parler de live et de concert. C'était autour de la musique du Grand Bleu. Là, c'est autour de tout votre répertoire. Mm-hmm. 45 ans de création musicale. Bon, vous les faites pas. Ça ouais. Fait mal de compter ou pas?
4: C'est horrible.
2: Et à la fois, ça veut dire que voilà, c'était plutôt une bonne voix, cette histoire de musique de film quand même.
4: Oui, oui, oui, je suis très... je me rends compte de la chance que j'ai justement d'être encore là, après tant d'années, mais en même temps, ouais, je préférais quand ça faisait 5 ans.
2: Alors justement, tiens, est-ce que quand vous aviez 5 ans, 6 ans, 10 ans, quand vous étiez gamin, vous rêviez d'être compositeur de musique de film? Je vous pose la question, parce qu'à vos débuts, vous partiez pas tellement dans ce sens-là. On vous a entendu notamment aux côtés de Higelin.
5: Quel manque de classe.
2: Vous avez fait de la scène avec lui, du studio, vous avez même écrit des chansons ensemble.
4: Ouais, celle-ci d'ailleurs.
2: Oui, je ne l'ai pas choisie au hasard, on bosse un peu, c'est le service public.
4: C'est la toute première celle-là en plus, et ça devait faire 15 jours que j'étais avec lui.
2: Ouais. Et il vous a fait confiance?
4: Bah en fait, j'étais en train de jouer de la basse comme ça, et puis j'étais en train de faire ce gimmick de basse, et il a dit oh, c'est quoi ça, et puis il a commencé à chanter dessus, et voilà, c'est devenu une chanson.
2: Donc à ce moment-là, vous pensiez déjà aux musiques de film, ou bien vous voyez musicien, peut-être même chanteur, ou en tout cas guitariste, etc.?
4: Ouais, non, moi j'avais commencé ma carrière très jeune, à 17 ans, j'étais musicien professionnel, et j'étais parti pour faire une carrière d'instrumentiste. C'était ça qui me fasciné et dont je rêvais depuis que j'étais gosse, et j'avais jamais pensé faire de la musique de film, ça m'intéressait pas particulièrement. C'est vraiment Luc Besson qui m'a demandé ça. On s'est rencontrés quand on avait 18 ans. Et moi, j'étais donc déjà musicien professionnel. Lui, il avait encore rien fait. Il avait été assistant sur un film, je crois. Et en fait, il a fait son premier court-métrage quelque temps après ça. Et il m'a demandé de composer la musique. Et au départ, moi, je lui ai même dit non, je suis pas compositeur. Je suis juste musicien. Ouais. Mais il a insisté parce que il sentait quoi que si je devais être compositeur, parce qu'il m'avait vu improviser, c'est ça qui lui faisait penser que j'étais compositeur. Et puis évidemment quelques années plus tard, je l'ai beaucoup remercié d'avoir insisté, parce que mais vraiment non, j'avais jamais pensé faire ça et j'ai jamais été particulièrement intéressé par la musique de film.
2: C'est intéressant que vous disiez qu'il vous a beaucoup remercié, que vous l'avez beaucoup remercié, pardon. Ouais. Et j'allais dire, lui aussi peut vous remercier parce que vos musiques, elles ont donné une dimension vraiment supplémentaire au film. Je pense pas, Subway. Il y a des moments comme ça, on voit les images. Enfin, c'est complètement collé, corrélé. Et puisqu'en ce moment, c'est le Festival de Cannes, je me posais la question, qu'est-ce que vous pensez, vous, de la place qui est donnée aux compositeurs de musique de film? Par exemple, à Cannes, il n'y a pas de prix pour la meilleure musique.
4: Ouais, je sais.
2: Il y a un César quand même, que vous avez eu d'ailleurs.
4: Ouais.
2: Mais à Cannes et dans plein de festivals de films, finalement, la musique, c'est un peu la cinquième roue du carrosse, on n'en parle pas, quoi.
4: Ouais, je suis d'accord que c'est pas normal et c'est dommage parce que. Enfin, d'ailleurs, je sais qu'il y a beaucoup de gens qui se battent pour ça, notamment à Cannes, pour qu'il y ait un prix pour la musique.
2: Ouais.
4: Mais apparemment, ils y sont pas encore arrivés. Mais c'est vrai que c'est dommage et puis il n'y a pas de raison. En plus, il devrait y avoir un prix. Il n'y en a plus non plus d'ailleurs aux Victoires de la musique.
2: Ouais. Mais il n'y a plus rien aux Victoires maintenant. Il y a 5 catégories, il n'y a vraiment plus grand chose aux Victoires.
4: Hein. Ah bon?
2: Ah bah oui. Non, c'est pas ouf. Il n'y a plus l'album rock, il n'y a plus l'album électro. C'est, tous les albums, ils sont dans une seule catégorie. Il n'y a plus de,
4: ah
2: de
4: oui,
2: niche.
4: Ah, je ne savais pas. Vous voyez,
2: c'est bien, ça vous passionne.
4: À quel point je suis. Ouais.
2: Mais c'est vrai que le compositeur de la musique, il est co-auteur du film officiellement, au même titre que le réalisateur avec le scénariste. Et il me semble parfois, oui, qu'ils sont pas autant considérés que les autres.
4: Ben oui, je ne saurais pas vous dire pourquoi.
2: Je sais pas, faut un autre ministre de la culture, j'en sais rien, mais je trouve que c'est important parce que en plus c'est une façon de faire de la musique qui est différente et qui pourrait parler à plein de gamins qui font de la musique aussi, enfin parler de ce métier-là, il faut faire de la musique de jeux vidéo, faut faire de la musique pour les séries, enfin
4: il y a beaucoup de travail là-dedans et c'est passionnant hein, je dois dire que même si tout à l'heure je disais que j'avais jamais été intéressé par la musique de film, depuis que j'en fais, par contre, j'adore ça. C'est passionnant à faire. Ça, je m'y intéresse toujours pas plus que ça, mais comme travail, quoi. C'est extrêmement passionnant. C'est magique, en fait. Quand on commence à travailler sur une scène, et puis dès qu'on trouve le truc, quoi, soudain, c'est magique. La scène prend une autre dimension. Soudain, et même soi-même, le compositeur, on se fait attraper nous-mêmes, quoi. C'est vraiment magique. Et l'avantage aussi de la musique de film, par rapport à la musique sans film, c'est que on peut passer d'un style à l'autre sans que ça dérange personne. Alors que si on est chanteur, ou c'est difficile, si on peut pas faire un album de rock et puis après faire un album de jazz, les gens ils vont pas comprendre, quoi.
2: Oui.
4: Alors que dans la musique,
2: faut être Gainsbourg, je vais faire du reggae, mais c'est pas tout le monde.
4: Oui,
2: ouais.
4: Oui, c'est vrai. Gainsbourg, il s'est permis. Et
2: oui,
4: il
2: mais pouvait. C'est rare.
4: Mais enfin, ouais. Et puis, en plus, c'est pas exactement. C'était du reggae, c'était la mode de ce moment-là. En fait, il était juste dans l'air du temps, quoi. Alors que la musique de film, donc, ça a cet avantage, c'est que, d'un film à l'autre, moi, j'ai fait des musiques totalement, enfin, plutôt rock, comme Subway, c'était ambiance groupe de rock. Ensuite, Le Grand Bleu Nikita, c'était plutôt, c'était l'ancêtre de l'électro.
2: Ouais.
4: Ensuite, j'ai commencé à intégrer du symphonique là-dedans. Ensuite, j'ai fait certaines BO entièrement symphonique. Enfin bref, ça m'a permis vraiment de passer d'un monde à l'autre sans que ça gêne personne.
2: Ouais, c'est ça. Donc pas de frustration de musicien
4: qu'on
2: peut avoir quand on est, c'est vrai, quand on est dans un style.
4: Du coup, c'est pour moi, c'est passionnant, ça, c'est génial.
2: C'est une vie heureuse, donc professionnelle, que vous allez pouvoir célébrer. Eric Serra live. Il y a toute une série de concerts en novembre, décembre, notamment à Paris, Bercy, l'Accor Arena, comme disent les jeunes, le 6 décembre. Prochain, et sinon c'est une grande tournée des Zéniths et donc sont annoncés sur l'affiche Anna, Lucie, Arthur et les Minimoys, Rollerball, le cinquième élément. ans. GoldenEye, James Bond, c'est vrai qu'on le dit pas assez, mais vous avez fait ça aussi. Léon, Nikita, Le Grand Bleu et Subway. Je résiste pas au plaisir d'écouter It's Only Mystery, parce que ça aussi c'est chouette quand même, Eric Serra, de se dire, oui, je fais de la musique de film, mais je fais aussi des tubes du top 50 dans mes musiques de film. Bah ouais.
4: Oui, j'ai pas fait exprès, hein. Je suis ravi que ce soit un tube.
2: Eric Serra n'a pas fait exprès. Mais quel tube. It's Only Mystery.

0: compositeur de musique de film qui disait non, je suis pas compositeur. Ah ben voilà ce que ça donne, des musiques de film inoubliables et en plus des tubes, des chansons. Ça, dès le départ, vous vous êtes dit, Eric Serra, que quand vous ferez des musiques de film, vous alliez mettre aussi des chansons dedans, parce que c'est pas obligé, on peut juste faire le score, faire comme ça des musiques instrumentales.
1: Ben, disons que moi, encore une fois, j'avais pas prévu de faire de la musique de film. Du coup, j'ai pas du tout été influencé par ce qui se faisait en musique de film. Donc moi, mes influences et ma culture, c'était surtout à cette époque-là, c'était surtout le rock, tout simplement. Ouais. Moi, je venais de là, et du coup, pour moi, faire des chansons comme ça, c'était assez logique. Puis même le style de musique de toute la BO de Subway, par exemple, c'est de là que je venais. Et je m'étais pas du tout intéressé à ce que faisaient les autres en musique de film. Donc, moi j'ai fait c'est pour ça d'ailleurs, pendant des années, ça me dérangeait qu'on dise que j'étais compositeur de film. Parce que moi j'étais juste musicien et ok, compositeur, mais pas, je me sentais pas faire partie d'une espèce de confrérie de musique de film. Et cette chanson, je tiens à préciser.
0: Oui.
1: Que je ne l'ai pas faite tout seul. On l'a composée ensemble. Je l'ai composée. Corinne Marienneau a écrit les paroles.
0: De téléphone.
1: Ouais.
0: Ouais.
1: Et ensuite, Louis Bertignac est venu faire les guitares. Et c'est lui qui a fait un peu la réalisation de la chanson. Et il a amené vraiment beaucoup, quand il a fait la réale, notamment toutes les parties de guitare, c'est lui qui les a écrites, quoi. Et le fameux gimmick, le toup, toup, toup, toup, toup, qu'on entend presque tout le long, c'est lui qui a eu cette idée. Or, mais mine de rien, c'est le gimmick de la chanson, un peu, quoi. Donc on a tout signé ensemble, finalement.
0: Ouais. Est-ce que cette chanson, elle fait partie du spectacle Eric Serra Live, qui va donc célébrer, je le rappelle, vos 45 ans de création musicale à la rentrée, grande tournée. Ça ressemble à quoi?
1: Oui, cette chanson en fera partie, évidemment, parce que je suis un peu obligé, quand même.
0: Je pense que les gens attendent quand même certains moments.
1: Et puis, contrairement à certains, malheureusement, je n'ai pas fait que des tubes. Donc, les quelques tubes que j'ai faits, il faut qu'ils soient dans le spectacle.
0: Ouais.
1: Je pense à ça parce que l'autre jour, c'était il y a quelques années déjà, mais j'étais à un concert de Sting et j'étais avec lui dans sa loge avant le show, juste avant qu'il monte sur scène. Et il avait sa setlist à la main. Et du coup, je lui ai dit, tiens, fais voir. Et j'ai regardé la setlist. Et là, j'étais assez impressionné quand même parce que c'était, que des tubes.
0: Que des tubes.
1: C'était 100% de méga tubes planétaires.
0: Ouais.
1: Là, effectivement, du coup, ça calme.
0: Donc, il y aura les tubes, Eric Serra live. Est-ce qu'il y aura des extraits de films? Est-ce que c'est un son et lumière? Parce que, alors, moi, j'ai lu des trucs formidables. On me dit que sur scène, vous serez tour à tour bassiste, chanteur, chef d'orchestre. Il y a plein de musiciens avec vous. Ça ressemble à quoi, le show?
1: Alors, on va être environ une trentaine de musiciens, ouais. C'est un genre de groupe pop, entre guillemets, c'est-à-dire batterie,
0: groupe pop,
1: guitare.
0: Ils sont trois, hein, donc là c'est 10 groupes pop, vous.
1: Non, mais c'est parce qu'on est un groupe façon, un peu le même que la même formation que j'avais pour le ciné-concert Grand Bleu,
0: ouais.
1: C'est-à-dire deux batteries, deux claviers, un sax, une guitare, moi, principalement à la basse, deux choristes et une vingtaine de cordes. Et moi, j'ai l'intention, oui, de jouer un peu de tout. Je vais m'amuser, comme j'ai la chance de savoir un peu jouer de plusieurs instruments. J'ai envie de m'amuser, quoi. Alors, c'est pas un ciné-concert, contrairement au Grand Bleu. C'est un spectacle musical qui retrace toute ma carrière, quoi. C'est une rétrospective. Il y aura parfois quelques projections, mais c'est pas l'essentiel du spectacle. La plupart du temps, ce sera des lights, des décors, des ambiances qui nous replongeront dans l'ambiance des films, mais sans pour autant avoir des images du film.
0: Alors, notez, parce que Eric Serra live, ça va se passer près de chez vous, les amis, à l'automne prochain, au mois de novembre, au Zénith de Rouen, Lille, Dijon, Rennes, Caen, Brest, Nantes, Poitiers, Bordeaux, Toulouse, Aix-en-Provence, Nice et Montpellier, en décembre à Lyon, Reims, Amnéville, Strasbourg, et donc le 6 décembre, en clôture, grand concert à Paris, Accor Arena. Vous avez parlé du Grand Bleu, il faut qu'on en parle évidemment du Grand Bleu, parce que votre musique, Eric Serra, cette BO, on parlait des tubes de Sting, là c'est un énorme succès, c'est 3 millions d'exemplaires vendus et en 4 secondes, vous êtes sous la flotte avec Jacques Mayol. C'est dingue que vous nous ayez dit que voilà, vous n'aviez finalement pas tant d'expérience que ça en composition de musique de film, parce que tout colle parfaitement, les scènes de comédie.
2: Ayuda !
0: Là, moi, je vois la tête de Jean Reno immédiatement. Immédiatement, il y a des moments romantiques. Et les moments sous l'eau.

0: C'était un travail solitaire, cette BO?
1: Ah bah, c'est toujours un travail solitaire quand on compose. On est tous, enfin moi je suis en tout cas, moi je suis toujours, je suis enfermé dans mon studio tout seul pendant des mois. C'est toujours un travail solitaire. C'est comme écrire un bouquin, c'est un travail solitaire.
0: Alors à part que vous, vous n'avez pas été que enfermé dans votre studio, vous avez pris des cours d'apnée pour essayer de comprendre le personnage.
1: Oui, mais ça c'était avant.
0: Ouais.
1: C'est avant de commencer à écrire. C'était oui parce que je voulais absolument ressentir ce dont parlait Jacques Mayol, le vrai Jacques Mayol, dans son documentaire sur lequel il y avait sa voix en voix off. Et ça m'avait complètement bouleversé, ce documentaire, je trouvais ça, parce que c'était à la fois un exploit sportif de très haut niveau, il était champion du monde, et en même temps c'était très spirituel, très très zen, très philosophique, et cette combinaison me convenait parfaitement. Donc je voulais absolument aller ressentir ce dont il parlait, parce que je sentais que ça avait l'air tellement fort et tellement beau que je voulais aller le ressentir moi-même. Et pour ça, du coup, je me suis entraîné. Ouais, on a eu de la chance parce qu'on a été initié par Jacques Mayol lui-même.
0: Le champion du monde d'apnée qui vous apprend l'apnée.
1: Voilà, qui nous a appris sa technique et après, on s'est entraîné grâce à sa technique et c'était incroyable.
0: Et ça vous a inspiré?
1: Ah bah énormément, oui.
0: Ouais.
1: Ouais. Alors l'inspiration, elle vient pas instantanément. C'est-à-dire que quand j'étais sous l'eau pendant plusieurs minutes.
0: Combien vous avez fait?
1: J'ai fait 45 minutes.
0: Non, t'es fou. Non, mais parce que vous n'aviez jamais fait d'apnée, donc.
1: Non, j'en avais jamais fait. Et en fait, quand on a commencé à s'entraîner, au bout de 3 semaines, j'avais 2 minutes 30.
0: Ah ouais.
1: Ce qui est déjà pas mal, ouais.
0: Ben oui, oui. Là, moi, par exemple, 2 minutes 30, j'ai le temps de mourir, donc bravo.
1: Oui, quand on n'est pas entraîné, en général, en moyenne, on doit tenir, je sais pas, à 30 secondes.
0: Ouais, c'est ça.
1: Mais dès qu'on s'entraîne, assez rapidement, on atteint des chiffres comme ça.
0: Okay.
1: Après, on est loin des records. Hein. Les records, c'est 7, 8 minutes, même plus que ça,
0: incroyable,
1: je crois. Mais déjà, 2 minutes 30, ça permet quand même de ressentir des choses qui ressemblent à rien d'autre. Quoi. C'est unique, ce qu'on ressent. Et du coup, c'est très fort comme émotion. Et en fait, c'est ces émotions et la puissance de ces émotions qui sont une nourriture idéale pour la création et la créativité et l'inspiration. Mais c'est pas au moment où j'étais sous l'eau que j'entendais la musique du Grand Bleu. Non, ça c'est pas vrai. Ça c'est pour la version dessin animé.
0: Oui, c'est ça. On va pas faire la version dessin animé, mais on va faire la version où vous chantez, parce que c'était pas évident au départ que vous chantiez. Et c'est vous qui chantez My Lady Blue.
1: Oui, ça non plus, c'était pas prévu. Ouais.
0: Ouais, comme quoi. C'est tout un tas d'heureuses surprises, ces 45 ans de création musicale d'Éric Serra. On l'écoute chanter, donc My Lady Blue. La chanson du Grand Bleu.

0: Et le monde entier découvrit le talent d'Éric Serra en 1988, le Grand Bleu, vendu à plus de 3 millions d'exemplaires, cette bande originale de film, et puis un film qui a été vu par des millions et des millions de personnes aussi, partout dans le monde. Alors vous nous avez emmené sous l'eau, Éric Serra, dans une minute vous nous emmenez dans l'espace, ça vous dit ?
1: Ah bah avec plaisir, oui. Ah,
0: il connaît bien le chemin, à tout de suite.
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0: Une toute première fois des Rolling Stones, une nouvelle chanson de Camélia Jordana et puis Laurent Petit-Guillaume en direct des coulisses de l'Eurovision avec les derniers potins du plus grand concours de chansons du monde. C'est ce qui vous attend dans la suite de Décibels, mais pour le moment, comme promis, direction la Station Spatiale Internationale et tout un tas d'autres endroits incroyables dans le ciel avec Éric Serra. Project UMO, c'est le nom de votre dernier album, Éric Serra. Ouais. C'est pas une bande originale de film.
1: Non, c'est mon deuxième album.
0: En 45 ans, bravo.
1: Voilà, ouais. Je suis pas ce qu'il y a de plus prolifique, ouais.
0: Ouais, mais l'idée est géniale. Vous êtes passionné par l'espace depuis que vous êtes tout petit, c'est un truc de gamin.
1: Ouais. Oui, c'est un truc de gosse. Bah, j'ai vu quand j'étais gosse les premiers hommes marcher sur la Lune. Ouais. Et à l'époque, c'était de la science-fiction absolue, quoi. Donc, ça m'avait totalement fasciné. Et depuis, j'ai toujours été passionné par ça. Ouais.
0: Alors, l'album nous emmène dans tout un tas d'endroits du cosmos, de la galaxie, et donc dans la Station Spatiale Internationale, the ISS, le Lebay.

0: 14 titres. Ça commence avec Astronaute et ça finit par Return to My Planet. Donc c'est quand même un petit peu un film, puisque il y a un voyage.
1: Oui, oui, d'ailleurs je l'ai conçu effectivement comme un film. C'est-à-dire chaque scène, chaque...
0: chanson.
1: chaque morceau représente une phase de l'aventure que vit un astronaute quand il va passer 6 mois dans l'ISS.
0: Ouais.
1: Donc chaque morceau est une phase de ça. Donc c'est comme un film effectivement. J'ai fait valider les phases en question par des astronautes.
0: Oui, par une astronaute en particulier. Parlez-nous de votre rencontre.
1: Alors, non.
0: Ah.
1: Je suppose que vous parlez de Sophie Adnaud.
0: Oui, Sophie, qui est en ce moment dans l'espace.
1: Oui, donc Sophie, je l'ai rencontrée en juillet l'année dernière, donc l'album était déjà presque terminé. Donc elle ne m'a pas beaucoup inspiré, puisque l'album était déjà fait. Non, j'avais d'abord rencontré, il y a longtemps, Thomas Pesquet, Luca Parmitano, qui est l'homologue italien de Thomas, Jean-François Clairvoy, qui est un astronaute des années 90. Donc, c'est surtout mon expérience personnelle déjà, et des discussions avec eux qui m'ont beaucoup inspiré, beaucoup nourri pour faire ce projet. Ensuite, j'ai rencontré Sophie qui m'a fait un cadeau magnifique. Elle m'a invité à venir assister à son lancement. Donc j'étais là-bas à Cap Canaveral. J'ai assisté à ça. Et du coup, à cette occasion, j'ai rencontré plein d'astronautes d'un coup. Là, j'en connais plein maintenant.
0: Il y en a plein dans son téléphone.
1: Voilà.
0: Ouais.
1: Et du coup, j'ai sympathisé notamment avec Claudie Aigneret et son mari Jean-Pierre, qui sont adorables. Enfin, qui sont d'ailleurs adorables comme tous les astronautes que j'ai rencontrés. C'est des gens qui m'impressionnent beaucoup.
0: Ça, quand même, dans votre vie, vous en avez croisé. On parlait tout à l'heure de votre rencontre avec Jacques Mayol, un apnéiste incroyable. Là, des astronautes. Enfin, c'est des gens comme nous, mais ils sont pas comme nous. Je veux dire, il y a un côté...
1: Non, ils sont pas comme nous.
0: Alors, si on devait nous faire confiance pour faire tourner la station spatiale, autant vous dire, ce serait compliqué, quoi.
1: Mais justement, j'ai, comme vous venez de le dire, j'ai eu la chance de rencontrer beaucoup de gens dans différents domaines et beaucoup de gens pour qui j'ai beaucoup d'admiration, de respect, etc., qui m'ont impressionné, qui étaient très accomplis dans leur domaine. Ce qui m'étonne le plus, ce qui me surprend le plus avec les astronautes, et d'ailleurs, je me suis rendu compte que c'est tous les gens qui travaillent dans le spatial, c'est-à-dire c'est pas que les astronautes, c'est les gens de l'Agence spatiale européenne, les gens de la NASA,
0: les ingénieurs,
1: les gens du CNES, tout ça.
0: Ouais.
1: C'est tous, j'ai jamais rencontré des gens aussi accomplis dans autant de domaines. Parce que, vous voyez, les autres gens impressionnants quoi que j'ai rencontrés, ils sont accomplis dans leur domaine, éventuellement dans un ou deux domaines, mais les astronautes et les gens, c'est à la fois des athlètes de haut niveau,
0: c'est
1: des scientifiques de haut niveau, et notamment ils ont un don pour la communication, ils sont extrêmement attentionnés, pas du tout méprisant, alors que je sais pas, mais vous savez quand vous êtes, je sais pas moi, si vous vous retrouvez un jour pour une raison X au milieu d'un congrès de médecine, il y a un moment forcément, il y en a qui vont vous sentir un peu mal à l'aise parce que
0: nous on sait pas,
1: vous y connaissez rien en médecine Et ça, c'est un peu valable dans plein de domaines. Chez les politiques, c'est la même chose. Chez les sportifs, ça va être la même chose en règle générale. C'est-à-dire, s'ils se mettent à parler de sport, à un moment donné, ils vont vous ignorer en partie parce que... Et c'est un peu... C'est logique, d'ailleurs.
0: C'est
1: parce
0: naturel.
1: Que, comme vous y connaissez rien, ils se parlent entre eux, quoi. Eh ben, les astronautes, pas du tout. Et moi, quand je suis arrivé à Cap Canaveral, j'étais un peu au départ, j'étais un peu intimidé, parce que j'arrive là-bas, j'étais le seul artiste dans toutes tous les gens qui étaient sur place. Il y avait des gens du CNES, des gens de la NASA, de l'ESA. Il y avait quelques journalistes évidemment, mais des astronautes. Et vraiment, ce qui m'a sidéré, c'est que je me suis senti, mais adopté. et accueilli dans leur monde comme, mais vraiment comme une adoption, quoi. C'est-à-dire que je n'ai jamais senti la moindre fraction de seconde
0: de supériorité de leur part.
1: Ouais.
0: C'est beau, ça.
1: Ils sont, et pour ça, je trouve qu'ils sont admirables. Et quand vous leur posez des questions techniques, par exemple, de vous expliquer comment marche l'orbite, vous expliquer l'orbite. Eh ben, ils vous expliquent ça et c'est super clair. Vous comprenez tout de suite. Ils ont ce don-là. Donc, bref, c'est les gens les plus accomplis que j'ai rencontrés dans ma vie.
0: Alors, cet album, vous leur dédiez, hein, Space Project UMO, il est disponible. Allez l'écouter, le streamer, puisque maintenant, on peut faire ça de manière dématérialisée. Vraiment, vous avez passé un moment dingue. Et il y aura, j'imagine, des extraits aussi sur votre tournée, Eric.
1: Oh bah oui, j'ai envie. C'est mon dernier album. J'en suis très, très fier. Et du coup, évidemment, j'ai envie de jouer. Donc, il y en aura, je sais pas, un ou deux ou trois morceaux, je sais pas.
0: Alors, Space Project, UMO, Subway, Le Grand Bleu, Nikita, Léon, GoldenEye, James Bond, Le Cinquième Élément, Rollerball, Arthur et les Minimoys, Lucie, Anna et 3 points de suspension. Vous allez aimer cette série de concerts. Eric Serra live. Bon anniversaire, Eric. Merci. Hein. À votre carrière.
1: Ah,
0: c'est un concert anniversaire.
1: Ah oui, c'est vrai.
0: 45. Enfin, c'est ce qu'on m'a dit.
1: Oui, j'en ai entendu parler.
0: Et bonne tournée, en tout cas, et merci d'être venu nous voir.
1: Ben avec plaisir, merci à vous.
0: On se dit au revoir avec la Diva Dance du Cinquième Élément.
1: Allez.
0: Eric Serra, featuring la voix de Inva Moula.

0: cinquième élément et ce moment fou de Diva Dance. Eric Serra était l'invité de Décibel. Fascinant, non? Vendredi 15 mai, demain, c'est la finale de l'Eurovision. Vous allez pouvoir la vivre à la télé, sur France 2, en direct, avec votre radio ici, qui est la fière partenaire de l'événement. Et sur place, nous avons notre infiltré préféré, Laurent Petit-Guillaume. Salut Lolo.
1: Salut Émilie, bonsoir à tous.
0: Alors,
1: qu'est-ce que je me suis infiltré? Oui,
0: il paraît que là maintenant, Vienne n'a plus aucun secret pour toi.
1: Ah oui, c'est vrai.
0: Et alors, notamment l'ambassade de France, tu passes ta vie là-bas. Alors, tu y étais hier, tu nous as raconté hier soir la rencontre entre Monroe et les Eurofans. T'es retourné aujourd'hui?
1: En fait, ça s'est passé hier en fin de journée, l'après-midi, et c'est un très très beau moment qui circule beaucoup sur les réseaux sociaux, dont nos réseaux sociaux à nous, et c'était l'ambassade de France hier. En fait, ils avaient invité Gigi, c'est le gagnant pour l'Autriche de l'an dernier. Il était accompagné par deux violonistes, et il a commencé à interpréter devant les personnes qui étaient là le titre de sa victoire. Alors lui aussi, c'est un artiste qui vient du lyrique, il a une voix haut perché. Monroe là est arrivé, l'a rejoint, et ensemble ils ont chanté ce titre qui nécessite des tessitures mais vertigineuses. C'est beau, c'est très beau, franchement. Allez surfer un petit peu à droite et à gauche, vous verrez des images, elles sont très très belles.
0: Mais oui, bon, notre compte Instagram, c'est ici officiel, et vous allez pouvoir retrouver.
1: Ah oui, il y a plein
0: ça.
1: De choses.
0: Bah, oui,
1: alors évidemment. Bon, on se prépare pour demain.
0: Oui,
1: alors les
0: popcorn,
1: les chips, le pot de glace, soirée télé imposée, pas improvisée sur France 2.
0: Mais c'est drôle, Laurent, parce que tout le monde a cette tradition. Alors chez nous, tu sais ce que c'est? On fait pizza maison, où en fait chacun fait sa garniture préférée, mais on est obligé de faire un truc, oui, en famille, et on est tous sur le canapé à manger des trucs délicieux.
1: Et est-ce que vous mettez des notes? Parce que ça aussi, il y a beaucoup de gens qui m'ont dit on met des notes.
0: Hein, on met des notes.
1: Le stylo, on met des notes.
0: Et on fait des pronos.
1: Ouais. Et puis on dit du mal aussi de parfois de certains.
0: Oui, alors on juge énormément les coiffures et les fringues, j'avoue.
1: Bon, un conseil que je vous donne, c'est surtout ne loupez pas l'intro du show. Il y a un sketch à mourir de rire par les deux présentateurs, présentateurs, dont le présentateur parle très très bien français et remercie sa maman. Vous verrez ça demain.
0: Ah, donc faut voir dès le début. Ok.
1: Ouais. 25 pays vont donc s'affronter demain soir. Lors des demi-finales hier, plusieurs ont été éliminés, dont la Suisse et le Luxembourg.
0: Oh,
1: je suis désolé.
0: Mais t'aimais la Suisse, toi?
1: Toi aussi, oui, exactement.
0: Moi aussi, au revoir les Suisses. À l'année prochaine, c'est pas grave.
1: Ouais, exactement. Alors, concernant les pronostics, les paris, les rumeurs, les bruits de couloir, après les prestations d'hier soir, franchement, hier soir, le public et la salle où se trouvent les journalistes ont acclamé, c'était un triomphe, pour l'Australienne, Delta Goodrem, absolument, énorme coup de cœur. Elle passe demain soir en 8e position. Vous verrez le final, ça donne le vertige. Mais je n'en dis pas plus. Écoutons un petit extrait de Eclipse. Et alors, figure-toi que grâce à ça, elle est remontée dans les prévisions. Elle est deuxième maintenant.
0: Oh, waouh!
1: Toujours,
0: oui, belle remontada.
1: Toujours derrière les favoris, les Finlandais. Bon, je rappelle que les parieurs se sont souvent trompés. Alors, les Finlandais, c'est la fameuse violoniste Linda et le chanteur Pete. Et elle va jouer du violon parce que soi-disant ça remplace sa voix et que soi-disant c'est un duo. Hélène ne chante pas, elle chante avec son violon. Bref.
0: Laurent, ça s'entend que tu les aimes pas trop. Dans ta voix,
1: exact.
0: Ça s'entend. Hein. Ouais,
1: exact.
0: Non, je te le dis.
1: Bon, moi, je suis très Monroe. Hein, et puis, bon, voilà, c'est comme ça.
0: On écoute quand même quelques notes ou pas?
1: Ouais, il va falloir s'en souvenir.
0: Ok, on y va. Laurent Petit-Guillaume est un livre ouvert, les amis. Enfin, en tout cas, sa voix. Bon, donc, eux, ils sont bien placés, mais ce n'est pas nos préférés. Tu voulais aussi nous parler de Alexandra Capitanescu?
1: Oui, tu sais, on en a parlé hier ou avant-hier, je ne sais plus, la Roumaine qui fait quand même un truc un peu beaucoup plus rock. Et hier soir, grâce à la demi-finale, elle aussi, elle est remontée dans les sondages. Ah. Elle se retrouve cinquième. On en a parlé, c'est un titre qui s'appelle « Shock Me, étouffe-moi », qui avait créé un petit peu la polémique. L'UR voulait même qu'elle modifie ses paroles. Mais bon, ils sont revenus après sur cette décision. Shock Me, hier soir, n'a pas choqué, mais a fait l'unanimité. Attention aux Roumains. Bon, on verra demain.
0: Oui.
1: Ah, j'ai une petite info.
0: Ah, qu'est-ce qui se passe?
1: L'an dernier, qui est-ce qui a donné les points pour la France à la télévision?
0: C'était moi. Mmh. Oui.
1: Bah, ils ont choisi une Miss France cette année. Magali.
0: Oui. Non, mais pardon, tu sais pourquoi tout, c'était moi? Parce que la Miss France qu'ils avaient choisie, elle était ambassadrice de l'UNICEF et elle était partie dans un pays et tout. Et donc au dernier moment, ils m'ont appelé, mais j'ai fait le bouche-trou en fait, moi, l'an dernier.
1: Alors cette année, c'est Magali Ripoll. Tous ceux qui regardent l'émission N'oubliez pas les paroles connaissent Magali. C'est elle qui va donner les points demain soir pour la France.
0: Elle fait quoi? Ah, c'est la chanteuse de N'oubliez pas les paroles.
1: Oui, exactement, qui joue du piano et qui chante. Elle te remplace tu étais l'année dernière, c'est elle cette année.
0: D'accord.
1: Mais je parlais de la Miss France parce que Camille Cerf présente l'émission demain soir avec notre Stéphane Bern.
0: Évidemment.
1: Alors, demain, rendez-vous aux alentours de 22h28.
0: On passe disons, c'est 15e... précis. 22h28.
1: Monroe, 15e place.
0: Ah, c'est bien pas ou mal, pas, c'est pas mal. Qu'est-ce que t'en penses?
1: C'est bien. Non, c'est bien. C'est bien.
0: 15, on ça passe... veut dire quoi? C'est à peu près à la moitié du show?
1: Oui, exactement.
0: Ouais.
1: Un petit peu plus que la moitié, puisqu'il y a 25 candidats.
0: Oh, d'accord. Mais bon, tu penses que
1: c'est
0: bien?
1: C'est pas mal. Ouais, c'est pas mal. Tout le monde dit que c'est pas mal. Elle passe après l'anglais, qui, alors, au secours.

0: Havre, c'est très beau.
1: Ah oui, oui, oui, ça je
0: c'est
1: veux
0: magnifique.
1: Bien croire.
0: Bon,
1: on y croit pour Manon Roux, alors.
0: Ben, mais oui, franchement.
1: Ça fait 49 ans qu'on n'a pas gagné, Lolo.
0: On m'en parle pas, j'étais devant ma télé.
1: Il y a 49 ans, en 1977, la dernière victoire de la France à l'Eurovision, c'est Marie-Myriam, l'oiseau et l'enfant. D'ailleurs, on peut souligner, Laurent, qu'elle est très sport, Marie-Myriam, et que tous les ans, elle fait des petits tweets, des petits machins pour encourager les candidats français.
0: C'est vrai. Allez, elle va nous porter chance cette année, j'en suis sûr.
1: Allez, on y va, l'oiseau et l'enfant. On se souvient de la dernière victoire de la France à l'Eurovision, un temps que les moins de 20 ans ne peuvent pas connaître. Et bonne soirée, Laurent, à Vienne.
0: Merci. Et rendez-vous demain soir sur France Télévisions, sur France 2.
1: Oui. Allez, Monroe, quand même.

0: 49 ans, Marie-Myriam remportait l'Eurovision, l'oiseau et l'enfant en 1977, tous et toutes avec Monroe. Alors vous le savez, hein, depuis la France, on ne peut pas voter pour la candidate française. Donc à chacun sa technique, sa tactique, mais faisons tout pour l'encourager le plus possible.
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0: Elle n'a pas besoin d'encouragement. Elle a la cote avec la FIFA, la chanteuse Shakira, qui avait marqué les esprits avec l'hymne de la Coupe du Monde 2010. Un peu comme nos bleus et leur petite grève. Waka Waka, vous vous souvenez? Eh bien, Shakira a de nouveau été choisie par la FIFA pour chanter l'hymne de la Coupe du Monde de foot 2026. Il y aura 48 équipes qui vont s'affronter à partir du 11 juin aux États-Unis, au Canada et au Mexique. Alors, du coup, comme il y a 3 pays, d'ailleurs, il y aura 3 cérémonies d'ouverture avec à chaque fois des concerts, etc. Ça va être vraiment un gros événement musical aussi. La chanson de Shakira s'appelle Die Die. En collaboration avec Burna Boy, et effectivement c'est complètement taillé pour les stades. On dit allez les bleus et on commence à l'apprendre par cœur, à chanter avec

0: Et ça va rentrer dans la tête de tout le monde, c'est sûr. Die Die, signé Shakira, l'hymne de la Coupe du Monde 2026. Allez les Bleus!
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0: Vous le savez, votre animatrice du soir a une passion pas du tout secrète pour Camélia Jordana. Sa voix, son style, ses choix artistiques aussi qui n'ont pas été faciles parfois pour elle. Elle aurait pu sans doute prendre un chemin plus simple, plus pop, plus variété. Mais non, non, il y en a là-dedans, Camélia, ça bosse dur. Et la nouvelle chanson qu'elle vient de sortir, je la trouve somptueuse. Elle s'appelle « On se quitte ». Elle donnerait presque envie de se faire larguer, j'ai dit presque. Et je vous annonce que Camélia Jordana continue sa série de concerts intimistes à Paris, dans un écrin, une toute petite salle dans un hôtel qui s'appelle le Grand Mazarin. Il y a encore deux séries de concerts, les 24, 25, 26 et 27 mai. Et puis ensuite, au mois de juin, les 28, 29, 30 juin, 1er juillet, vous pourrez aussi applaudir Camélia Jordana à la Cité internationale de la langue française, à Villers-Cotterêts. Ce sera le 27 juin. Et puis elle fait quelques festivals, notamment les Suds à Arles, le 15 juillet, ou encore le So Good Festival le 26 septembre à Marseille. Découvrez sa nouvelle chanson « On se quitte ». La dernière fois qu'elle est venue dans Décibel, je lui ai demandé « Elle sera sur le nouvel album, cette chanson ?» Elle m'a répondu « Oui ». Après, je lui ai dit « Mais il sort quand, le nouvel album ?» Et elle m'a dit « Quand il sera prêt ?»

0: On se quitte, Camélia Jordana.
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0: Il y a 63 ans, nos amis, les Rolling Stones, étaient pour la toute première fois en studio pour enregistrer leur tout premier 45 tours qui allait sortir. Ah bah oui, comme tout le monde, ils ont débuté à un moment, les Stones. Alors eux qui vont sortir dans quelques semaines un nouvel album, hein, ce sera le 10 juillet. Et bah voilà, nos Stones, imaginez-vous, il y a 63 ans, jour pour jour, en studio, en train d'avoir un peu les miquettes quand même, parce que c'est pas rien d'enregistrer son premier 45 tours. C'est une chanson qui s'appelle Common, qui est une chanson de Chuck Berry, qui datait de 1961. Et donc les Stones l'ont enregistré à Londres, au studio olympique, au mois de mai 1963, juste pour le plaisir. On réécoute cette chanson, c'est très court, hein, ça dure moins de 2 minutes, mais je trouve ça beau que voilà, 63 ans plus tard, merci la technologie, on puisse écouter, plutôt avec un bon son d'ailleurs, le tout premier enregistrement officiel des Rolling Stones.

0: 1963, le tout premier 45 tours des Stones. Bon anniversaire, 63 ans. Allez, Décibels, c'est terminé pour ce soir. Merci d'avoir écouté l'émission, les amis. Merci beaucoup à l'équipe. Il y avait Iris Guitoni, Basile Combe, Elodie Bianca Maria et Franck Moilier. Ne ratez pas Décibels demain à 20h. C'est le top chef, Philippe Etchebest, qui choisit la musique.
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0: Et de la bonne musique qui arrive sur votre radio ici à 21h. On monte le son.

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0: Saviez-vous que Louis Chédid est un véritable geek en matière de musique?
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0: C'est dans le calme de sa maison du Luberon que Louis Chédid a façonné son titre « Je suis là ». Véritable mordu de technologie, c'est d'ailleurs lui qui informe son fils, Mathieu Chédid, des dernières nouveautés. Pourtant derrière les machines, c'est l'humain qui reste au cœur de son single « Je suis là ». Cette mélodie saisissante rend hommage à ceux qui tendent la main et qui savent écouter. Face à une société souvent rude, l'artiste prône l'entraide et la bienveillance. 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
4: Mettez vos oreilles dans le vide avec le duo Belle Dame. Bientôt trentenaires, Tommy et Nathan, son frère jumeau, au Savoyard de la Vallée de l'Arve et surtout musiciens. Ils ont créé Belle Dame. Ils écrivent, ils composent, ils chantent et jouent. Guitare, clavier et machine. Et fin 2025, Belle Dame a sorti ce single, Dans le vide.

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0: En 1978, un ovni débarque avec un titre qui va faire s'étrangler la France bien pensante. La fille du coupeur de joint, d'Hubert Félix Thiéfaine.
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0: À l'époque, l'artiste s'amuse à détourner les codes. Pour ce titre, il s'inspire d'une vieille comptine pour enfants, La fille du coupeur de paille. Mais en livre une version beaucoup plus stupéfiante. L'histoire, celle d'une idylle vaporeuse avec une fille qui roule des joints pour gagner sa vie. Mais ne vous y trompez pas, derrière la fumée, Thiéfaine cache une critique sociale acerbe et une poésie unique.

0: Le succès est foudroyant. Sans aucun passage en radio nationale au début, le morceau devient le cri de ralliement de toute une génération.
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6: Un jour, on me propose, parce que Céline Dion va venir à Paris, il y a une émission qui est faite pour lui faire honneur, honneur à sa carrière. Il s'avère que le jour de mon enregistrement, elle n'est pas sur place. Puis un soir, quelques semaines après, est diffusée l'émission. Et je découvre à la télé, à côté de ma mère, de mes frères et sœurs, la réaction de Céline Dion. Elle a été très émue par ma prestation, elle a dit des choses qui m'ont énormément touchée. J'avoue que j'ai un peu frimé après le passage de cette émission de télé.
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1: Éléonore, Julien Daigniel.

y a des chansons dans sa guitare, Julien continue sa croisière musicale. Ses dernières compositions résolument folk explorent le temps qui passe. À écouter avec une chemise à carreaux, la vitre baissée, une main sur la portière.

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1: La place du village, c'est notre rendez-vous quotidien avec les frères Jean-Noël et Philippe de Paris à la rencontre des Savoyards et Hauts-Savoyards. Et aujourd'hui, c'est Philippe qui est avec nous. Philippe, vous nous racontez une très étonnante visite sous terre à Ugine.
2: Ah oui, on est à Ugine, en Savoie, et c'est une rencontre absolument étonnante. Et ce jour-là, on est accompagné par Rudy Lauberton, qui nous fait pénétrer, Laurent, carrément sous la montagne. En fait, nous sommes dans des tunnels de la guerre. Il nous conduit dans des abris anti-aériens de la Seconde Guerre mondiale. Des abris construits juste avant la guerre. Et comme il nous dit, comme on avait des usines sidérurgiques juste à côté, les avions pouvaient les bombarder. Voilà pourquoi il y a des tunnels. Et là, il nous conduit dans un tube qui lui appartient. 90 mètres de long, 2,50 mètres de diamètre. Et il nous dit là, on est juste au-dessous du centre-ville d'Ugine. Juste au-dessus de nous, on a même le musée du Crécherel. Et c'est là que Rudy nous explique qu'il a un jour décidé d'occuper ces tunnels. Il avait pourtant déjà entendu que ces tunnels avaient déjà servi de cave à affinage pour les bons fromages de chez nous.
1: Bon, le suspense a assez duré, Philippe. Qu'est-ce qu'il y fait exactement?
2: Eh oui, qu'est-ce qu'il y fait? Et c'est là qu'il nous fait découvrir une étonnante ferme, l'Aubricole. Tenez-vous bien, l'Aubricole.
1: Ah oui.
2: Et oui, Rudy élève des vers. Il y cultive aussi des endives et des champignons. Et là, il nous raconte comment il a découvert la lombriculture. C'est l'élevage des vers de terre, hein, pour mettre dans les lombricompus composteurs. Vous avez peut-être ça chez vous.
1: À la différence de vous, vous les descendez, les vers.
2: Vous les descendez. Et il s'agit donc de ces déchets organiques, le compost, vous savez tout ce que c'est. Oui. Et donc, il va récupérer le terreau, mais aussi, tenez-vous bien, le jus fait par les vers, qui dit-il, c'est le meilleur engrais naturel, le jus de vers. Nous, on ne savait pas trop ce que c'était. Et bien, ce sont ces vers de terre que vous mettez, je pense, dans votre compost. Il y a aussi le jus, il ne faut pas l'oublier. Et Rudy nous explique que le vers l'occupe surtout l'été, parce que l'hiver, qu'est-ce qu'on en fait des vers? On n'en fait rien. Et pendant l'hiver, il s'est donc mis à cultiver des endives. Et puis, donc, du mi-novembre jusqu'au mois de mars. C'est vrai que pour que l'endive soit bien blanche, nous dit-il, pour qu'elle n'ait pas d'amertume, elle doit rester totalement dans le noir. Et là, c'est l'endroit idéal.
1: Alors, les vers, l'endive, mais il y a aussi les champignons.
2: Eh oui, les champignons, des amis du noir aussi. Ils cultivent les fameux rosés des prés, mais aussi la pleurote. L'endroit est parfait, nous dit-il, 15 degrés, 85% d'humidité. Et là, il nous fait quelques confidences. Le champignon de Paris pousse sur du fumier de cheval, la pleurote sur du peuplier broyé, et le fameux shiitake, ce champignon étonnant, sur du chêne broyé. Le shiitake, vous savez qu'il a des vertus magiques, il fait pousser les dents, pousser les cheveux, et empêche de vieillir.
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3: C'est la Camille Minute, votre chronique de la joie et de la bonne humeur. Aujourd'hui, on va parler des red flags. Alors, c'est quoi un red flag? Un red flag, c'est littéralement un drapeau rouge. Dans la vraie vie, ça veut dire attention, danger, fuis, cours. Ne réponds pas à ce message. Le red flag, c'est le petit signal que ton cerveau voit, mais que ton cœur ignore, en disant « Non mais ça va, je gère, on va gérer ». Le red flag, c'est pas encore une catastrophe, c'est l'annonce de la catastrophe. C'est le teaser du film d'horreur. Il dit « Je suis pas jaloux ». Par exemple, si le mec il dit « Je suis pas jaloux », mais il connaît l'heure de ta dernière connexion avant tout le monde, il est jaloux. Ok ? Si elle te dit « Ah mais moi je suis très cool, je suis très cool », mais qu'elle fouille dans ton téléphone, même quand il est éteint, elle est pas cool. Un red flag, c'est pas un défaut, c'est un avant-goût du problème. C'est quand quelqu'un te dit « Ah, moi je suis comme ça » et que toi, au lieu de partir, tu réponds « Ah bah parfait ah, !»« Non, fuis, cours !» Bref, les red flags, c'est simple. Si tu te dis « Ça va sûrement passer », eh ben ça passera pas. Voilà, c'est aussi simple que ça. Alors maintenant, ce que je vais faire, c'est que je vais vous lister, parce que l'être humain va toujours trop loin, des red flags vraiment exagérés, des red flags qu'on voit sur les réseaux sociaux qui sont vraiment... ça va beaucoup trop loin. Une fois, j'ai vu une vidéo, il y a une nana, elle a sorti. « Moi, j'ai un red flag. Mon red flag, c'est les mecs qui tiennent la barre du métro dans le métro. » Donc maintenant, en fait, faut choisir entre tomber par terre ou être célibataire. Il y a un mec, il a dit, une fille qui finit son assiette, c'est un red flag. Frérot, elle a juste faim. Hein. C'est pas toxique, c'est la dalle, ça s'appelle. Après, il y a des red flags. Et quelqu'un dit, ouais, moi, mon red flag, c'est quelqu'un qui met son réveil à 6h du matin, même le week-end. Excuse-le d'être pauvre, hein, il veut bosser, ce monsieur-là. Il y a quelqu'un qui a dit, voilà, moi, mon red flag, une personne qui aime l'eau plate. Donc en fait, si t'aimes pas les bulles, t'es toxique, quoi, t'es dangereux. J'ai vu aussi, mon red flag, c'est quelqu'un qui répond trop vite aux messages. Ou trop lentement. Le bon timing, c'est jamais bon. Il y a un mec, il a dit, moi, mon red flag, c'est une fille qui dit on verra. C'est pas un red flag, ça. C'est une promesse honnête. Et j'espère qu'elle le verra pas, le mec. Hein. À ce rythme-là, respirer va devenir un red flag. Bientôt, il aspire par le nez, c'est un red flag. Les gens, ils veulent plus une relation, ils veulent un CV sans défaut. Et même là, ils trouveront un red flag dans la photo. Avant, on cherchait l'amour. Maintenant, on cherche la faute. C'est bien ça le problème.
0: 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Wikizef, petit guide à l'usage des étrangers du sud du péage d'Arras en vacances dans notre belle région.
4: Votre cousine a décidé d'organiser son anniversaire. Seulement, les temps sont durs. Elle voudrait réunir la famille, mais faire ça à moindre frais. Vous savez, les réceptions dans les grandes familles, ça fait vite cher. Hein. Rien que la famille proche, ils sont 25. 2-3 cousins en plus avec les gosses, on monte vite à 50. Alors elle a une idée. Elle se dit, je vais faire à manger des pentières au four avec des saucisses au barbecue. Et ils ramèneront chacun une ou deux bouteilles. Et là, votre cousin, il dit, Vadius, ça va faire une paire de bouteilles. Ne paniquez pas, Wikizef est là pour vous aider. Votre cerveau s'est mis en route à essayer de compter. Et vous ne parvenez pas à trouver comment une trentaine d'adultes en ramenant une ou deux chacun, voire trois, on arrive à une simple paire.
5: Définition.
4: Une paire de bouteilles? Beaucoup de bouteilles. C'est simple, hein. Mais attention, quand on dit une paire de bouteilles, c'est quand on sait qu'il va y en avoir beaucoup, peut-être même de trop, mais on ne sait pas combien. Et en acceptant ce qui va par paire naturellement, les chaussures, les tototes, les chaussettes, les prunes et les jumeaux. Par contre, à un colloque de jumeaux, on peut dire, des jumeaux là-bas, il va y en avoir une paire. Et si on va par là, dans le dressing de votre femme, je suis sûr que des chaussures, il y en a aussi une paire.
5: Exemple.
4: Une paire de manifestants selon la police, une belle paire de manifestants selon les syndicats. Je crois qu'on a fait le tour. Depuis le temps des Wikizef, je crois, j'en ai fait une paire, je suis sûr.
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1: Mon linge pue. J'ai beau le laver, mais quand je le sors, il sent mauvais. J'ai changé de lessive, mais rien n'y fait. Les fringues, les serviettes, les draps, tout pareil. Alors, c'est apparemment lavé, c'est propre, ça dégage une odeur de renfermé dans une mouchette de l'humidité, de moisi. Alors, j'ai demandé à ma maman le pourquoi du comment, elle m'a demandé de me raconter comment je faisais. Bah, moi, je fais tourner la machine la nuit, pour profiter de l'électricité moins chère, et comme j'ai pas le temps le matin, je sors le linge en rentrant chez moi le soir. Et ben voilà, je vous raconte pas ce qu'elle m'a mis. Laisser le linge dans le tambour, même une heure de trop, ça favorise la stagnation de l'humidité et la prolifération des mauvaises odeurs. Alors en hiver, c'est vrai, hein, c'est tentant de remettre à plus tard la sortie du linge, surtout là, aujourd'hui, il y a du vent, il pleut, mais la chaleur résiduelle, associée à une ventilation quasi nulle, eh ben ça transforme le tambour fermé en serre à bactéries. Même le synthétique qui sèche plus vite, ça n'y échappe pas. Alors dès la fin du cycle, chez moi, il me joue la truite de Schubert, eh ben il faut sortir les textiles immédiatement, les secouer énergiquement pour les détasser, c'est comme ça qu'on dit, et les installer sur l'étendoir en les espaçant au maximum. L'aération du linge, ça empêche la prolifération des bactéries, et c'est ça qui donne ces mauvaises odeurs. Eh ben merci ma maman.
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2: Je marche à côté d'une jeune femme qui est habillée vraiment très rétro.
3: Bonjour.
2: Bonjour. C'est très joli votre tenue.
3: Merci beaucoup.
2: Vous me parlez un peu de votre inspiration ?
3: Oui, en fait, je m'inspire énormément de la mode des années 20, 30 aux années 60. Et j'aime porter donc des pièces d'époque et des pièces aussi de belle qualité avec de la bonne matière. Donc on en parle justement à l'instant.
4: On parlait de l'importance des belles matières et elle me parlait de son manteau qui est en laine et cachemire et qu'elle avait trouvé pour quelques euros au fripe.
2: Et puis, si je peux me permettre, il y a aussi un côté par conséquent très féminin.
3: Oui, aussi. Ouais. Bah, j'aime énormément tout ce qui touche à la féminité. Je trouve que c'est quelque chose de très beau. De pas en avoir honte, en fait. Je pense qu'il y a une espèce de honte de la féminité qui s'est développée. Je l'ai remarqué très tôt, même quand j'étais au collège. Et simplement, les choses féminines étaient vues comme moins bien, comme moins intéressante, moins intelligente. Et on va dire que le vêtement n'est pas une personnalité à proprement parler, mais le vêtement sert à sublimer. Et la féminité, je trouve qu'elle sublime tout le monde, même parfois les hommes aussi.
2: Et vous ?
4: Moi, je pense que la féminité, moi, avant, j'ai jamais porté de pantalon avant mes 20 ans. Donc, au collège, j'étais souvent assez moquée. Bon, je pense qu'on a eu un peu le même parcours, mais j'étais souvent assez moquée parce qu'on me disait que soit j'essayais de faire trop fille, soit j'essayais de faire un peu nunuche, etc. Il y avait un peu cette haine de tout ce qui touchait aux filles. C'était souvent un peu décrié, on disait ah mais ça c'est un truc de fille, et du coup il y avait cette tendance à vouloir être pas comme les autres filles et à vouloir se démarquer, et du coup maintenant c'est bien quand on est adulte de pouvoir l'assumer et puis de trouver des copines aussi où on peut l'assumer.
2: Oui, oui aussi.
4: Ça aide beaucoup.
2: Est-ce que pour terminer on pourrait tenter une petite description?
3: Bien sûr. Alors, je porte un très long manteau marron avec un béret assorti, une robe longue à carreaux marron également, avec une ceinture en cuir toujours marron, une chemise ancienne à col, alors je ne sais pas si on la voit bien, mais blanche, des gants...
2: Dentelle.
3: Oui,
2: dentelle. Des gants magnifiques.
3: Des gants, je crois, qui datent des années 70, marron et beige. Chaussures aussi des années 70, marron. Un maquillage, donc, un rouge à lèvres couleur brique. Et les yeux assortis dans des tons marrons également.
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5: La Côte de Lumière en Vendée, Côte de Jade au sud de l'estuaire. Pourquoi ces jolis noms pour parler de nos côtes? La réponse avec Lucie Miossec et son pourquoi des choses.
6: Et oui, on connaît la Côte d'Azur dans le sud, qu'on appelle comme ça pour le bleu azur de ses eaux. On connaît la Côte de Granit Rose, qu'on appelle comme ça... Je vous fais pas de dessin parce qu'il y a du granit rose, voilà. Mais alors, la Côte de Jade, vu qu'on n'y trouve pas de jade, d'où peut venir ce nom? Eh bien, apparemment, d'une paire de chaussettes. Je vous explique ça juste après. Mais déjà, il faut savoir pourquoi on donne des noms aux côtes. Pour ça, retour au début des années 1900.
5: Les lignes de chemin de fer se développent en France, Lucie, et avec elles arrivent les touristes.
6: La France est bordée de côtes qui font rêver, alors chaque région cherche à faire rêver encore plus les touristes pour les faire venir. C'est pour ça qu'on se retrouve avec des côtes qui s'appellent comme des pierres précieuses ou des métaux précieux. Argent, émeraude, améthyste et jade. Allez, chose promise, chose due, vous allez rigoler, c'est à cause ou grâce à des chaussettes que la côte de Jade s'appelle la côte de Jade. Parce qu'au moment où toutes les côtes alentour avaient déjà un nom, il a fallu trouver un nom à celle qui s'appelle aujourd'hui la côte de Jade. Ça, c'était dans les années 30. Le maire de la Bernerie, Louis Gauthier, avant d'aller au conseil pour voter justement sur le fait d'avoir un nouveau nom pour cette côte, eh ben, il aurait regardé ses chaussettes et il aurait eu une illumination. Mes chaussettes sont de la même couleur que l'eau de la côte. Et là, à ce moment-là, il aurait demandé à sa femme, mais de quelle couleur sont mes chaussettes? Et là, sa femme aurait répondu, bah, c'est couleur jade. Bim, bam, boum. Voilà comment la côte de Jade est née. Jade, parce que l'eau de cette côte est caractérisée par ses nuances de vert. Vert clair, vert foncé, selon le temps, selon les saisons. C'est quand même très joli comme nom. Alors on peut se réjouir que le maire de la Bernerie ait eu des chaussettes vertes ce jour-là.
5: Oui, vous avez raison, Lucie Messec, et des fois, voilà, ça tient pas à grand-chose.
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2: Complètement gaga avec Olivier Glin. Alors bonjour Olivier, on parle d'eau aujourd'hui ?
1: Vouille, sagasouille. Bonjour les amis, aujourd'hui on va voir des mots comme on en trouve nulle part ailleurs. Chez nous dans le parler gaga, on a des termes pour tout. Et pour patauger dans l'eau ou la gadoue, on n'a pas un mot mais trois. Bassouiller, gabouiller et gassouiller. Oui, trois verbes pour exprimer le bonheur de tripoter de la flotte ou de barboter dans la boue liquide. Et comme on est généreux hein, quand même, on ne s'est pas arrêté là et on a même des noms qui vont avec. On appelle ça des déverbaux car ces noms viennent des verbes. On a la bassouille, la gassouille et la gabouille. Ces mots sont employés dans la Loire mais également dans le Lyonnais et le Beaujolais et puis de façon plus générale dans une bonne partie de la région Rhône-Alpes. Voici une maxime qui nous est donnée par Jean-Baptiste Martin. T'as beau gabouiller la bassouille, t'en feras pas rien des œufs à la neige. La plupart du temps, c'est juste remuer l'eau, éclabousser, patauger. Bref, faire ce que les mamans, elles y trouvent à redire quand les enfants reviennent avec le pantalon trempé. Et s'il y a des gens qui aiment bien gassouiller, ce sont bien les enfants. Les matrus, il n'y a pas besoin de faire grand-chose pour leur faire plaisir. Tu sors une petite bassine, tu mets un peu d'eau au fond et c'est parti pour la gassouille. C'est que ça peut gassouiller jusqu'à l'évaporation totale. La gassouille, c'est révélateur de la personnalité profonde des gens. Hein. Comme le dit l'adage, dans la gassouille, il y a deux sortes de gens. Ceux et ceux qui y tombent et ceux et celles qui t'y poussent. Bon, la nage n'existait pas hein, jusqu'à aujourd'hui, mais mieux vaut tard que jamais. Ou alors celui-ci, d'adage. Quand t'as les pieds dans la gabouille, c'est pas le moment de chercher tes pantoufles. Et oui, chez nous, la gassouille, c'est souvent un souvenir d'enfance. Mais entre nous, on est tous encore un peu des garagnas. Hein. On y aime bien parfois encore. Quel plaisir de gassouiller un peu.
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3: C'est un événement littéraire dont on vous parle dans Toujours à la page. La sortie du nouveau roman de Marion Fayolle. Autrice et illustratrice dromardéchoise, plusieurs fois primée au festival d'Angoulême. Marion Fayolle a rencontré l'année dernière un immense succès avec son premier roman poétique et poignant, Du même bois, dans lequel elle évoquait l'histoire d'une ferme ardéchoise, génération après génération. Petit fruit, c'est le nom de ce second titre, est paru chez Gallimard. Et c'est l'histoire d'une femme à qui, mois après mois, la nature refuse d'offrir un enfant. Tandis qu'elle brasse questionnement, chagrin, culpabilité, son mari reste imperméable à ses émotions. Jusqu'au jour où s'impose chez eux un inconnu, un étranger, un homme qui dit pourtant reconnaître en la femme son amour de jeunesse perdu. D'ailleurs, c'est étrange, ses mains à lui sont de la couleur de la robe de la femme. Et il ne cesse de vouloir la dessiner, la croquer sous tous les angles. En résulte un curieux ballet, un poétique triangle amoureux auquel nous allons assister. Marion Fayolle.
4: Le livre parle en effet du désir d'enfant, même si je pense qu'il parle du désir, du manque, de l'absence, de manière peut-être beaucoup plus large que simplement le manque de l'enfant. En tout cas, cette femme, elle est en proie à une forme d'obsession. Chaque mois, elle a envie d'avoir un bébé dans le ventre et chaque mois, c'est un échec. Et dans son couple vient apparaître une sorte d'étranger. Donc, elle attend un enfant et l'enfant n'arrive pas. Et il y a quelqu'un qui vient se glisser dans leur maison alors même qu'ils essaient de le rejeter. Donc, c'est aussi une sorte d'ambivalence entre ce qu'elle désire et qui vient pas et ce qu'elle rejette et qui vient. Et pour moi, les trois personnages du livre sont tous des personnages qui sont un peu enfermés. Ça m'intéressait d'avoir trois personnages qui finissent par se parler par quelque chose de commun. Et ce commun, je pense qu'il est à la fois la question de l'obsession et la question de l'absence ou du manque ou du fantasme aussi.
3: Il y a quand même quelque chose d'un peu surnaturel qui relève du conte ou de la poésie dans ce que vous écrivez.
4: Quand j'écris, je me sens proche de la poésie plus que du roman d'une certaine façon. Et c'est très important pour moi que l'espace du livre, comme dans l'espace des dessins, soit pas exactement l'espace de la réalité, en tout cas qu'il y ait toujours une part de symbolique ou de surréalisme qui vienne créer un espace qui est celui du livre et qui est un petit peu à côté du réel pour peut-être être plus réel que le réel. Et c'est important pour moi que mes livres contiennent plusieurs discours, enfin qu'en tout cas on puisse les lire Et puis en plus les relire et puis encore les relire comme s'il y avait plusieurs couches et que le lecteur puisse aussi glisser sa propre voix à l'intérieur de ce que je propose.
3: On ne sait précisément où l'action se déroule, ni à quelle époque, mais comme toujours avec Marion Fayol, la nature est partout. Elle traverse les personnages et son écriture pose des images, des émotions, un rythme aussi. Elle offre comme un moment en suspens, hors du temps. Marion Fayol révèle une nouvelle fois que son talent d'écrivaine n'a rien à envier à celui de dessinatrice dans ce petit fruit paru chez Gallimard.
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5: 6h20, c'est votre rendez-vous les gens d'ici. Tous les jours, nous mettons en lumière une personnalité qui fait briller notre région. Elle se confie au micro de Romain Bruno et aujourd'hui, direction la Tour Eiffel, à la rencontre d'une guide qui propose une visite immersive avec l'aide d'un casque de réalité virtuelle pour redécouvrir l'histoire de la Dame de Fer. Et depuis cette semaine, cette visite a été réactualisée pour plus de surprises. Romain, vous êtes bien devant la Tour Eiffel, elle est belle, hein?
6: Oh, qu'est-ce qu'elle est belle. En plus, je la regarde, cette Tour Eiffel, face à moi, en effet. Et j'ai à mes côtés, c'est Vladina, elle est cofondatrice et guide chez Viality Tour, qui propose... Ah, j'en dis pas plus, tiens, elle va nous expliquer. Bonjour Vladina.
7: Bonjour Romain.
6: Vous nous proposez une expérience immersive.
7: Absolument, puisqu'on propose une expérience au pied de la Tour Eiffel, mais à une autre époque. On la connaît, la Tour Eiffel du 21e siècle, mais est-ce qu'on connaît la Tour Eiffel du 19e siècle? Eh ben non, c'est ce qu'on vous propose de voir avec nos casques de réalité virtuelle.
6: Donc, on est avec vous, on enfile un casque, on s'arrête de temps en temps et on découvre quoi dans ce casque?
7: Alors d'abord, on découvre le chantier, la construction, et après, on découvre l'exposition universelle et la Tour Eiffel dans son écrin d'origine, au cœur de cette exposition qui a marqué les esprits à l'époque.
6: Alors, si nous sommes aujourd'hui ensemble, c'est qu'il y a de la nouveauté.
7: Absolument, puisque c'est une visite qu'on a créée il y a déjà quelques temps et qu'on met à jour à chaque fois au fur et à mesure des remarques et des évolutions technologiques. Et là, c'est encore plus immersif avec des meilleures qualités d'image, avec plein de petits détails aussi qu'on rajoute au fur et à mesure, pour les petits, pour les grands, pour les goûts de tous.
6: Et ce qui est intéressant, c'est que vous êtes à nos côtés, vous en tant que guide, pour nous expliquer ce que l'on voit à travers le casque.
7: Tout à fait, je vous explique un petit peu ce que vous voyez autour de vous, à quoi correspondent les différents bâtiments, ce que sont en train de faire tous ces personnages qui forcément ont des réactions très différentes de celles que nous on a au 21e siècle. Et les gens posent des questions, réagissent, interagissent. Donc c'est vraiment une visite interactive aussi avec le guide et avec les autres participants du groupe.
6: Vladina, elle vous est venue comment cette idée de visite immersive avec un casque de réalité virtuelle?
7: C'est une idée qu'on a eue donc avec Michel, le cofondateur, parce que moi je suis guide à la base conférencière, je fais des visites plutôt traditionnelles. Et lui est une personne qui a toujours beaucoup de mal à se projeter. Comme il est plutôt à l'aise avec toutes les nouvelles technologies, on s'est dit qu'on allait combiner nos compétences. Moi, la guide, lui, voilà la réalité virtuelle. Et ça a donné Viality Tour.
6: C'est officiel, on peut voyager dans le temps grâce à vous et grâce à la technologie que vous avez mise comme ça à la portée de tous. Et je sens qu'on se reverra parce qu'au-delà de la Tour Eiffel, vous proposez une autre destination, ça s'appelle le Louvre.
7: C'est une autre aventure, voilà. C'est une autre histoire qu'on découvrira ensemble plus tard.
6: Merci beaucoup Vladina.
7: Mais de rien, avec grand plaisir et je vous attends sur le Champ de Mars.
6: Voilà, venez tous franchement visiter et découvrir, redécouvrir la Tour Eiffel autrement.
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1: J'avoue, j'ai un faible pour les Vosges discrètes. Ce ne sont pas forcément les Vosges célèbres, hein, du côté de Gérardmer, de la Bresse. Ce ne sont pas les Vosges tranquilles, comme j'aime les appeler, du côté de Rambervillers. Ce ne sont pas les Vosges historiques, du côté de Senon ou de Moyen-Moutier, ni même la plaine des Vosges, à Vittel, Neufchâteau, Contrexéville. Non, les Vosges discrètes, ce sont les Vosges, allez, on va dire entre Remiremont et Plombières, entre le Val d'Ajol et le Saint-Mont. Ici, il y a Éloy, Vecoux, Saint-Amé, Girmont-Val d'Ajol, et c'est d'une grande beauté. Entre forêts fournies, où le sapin commence à abdiquer sa royauté vosgienne au profit des feuillus, on trouve des chênes, des hêtres qui font aussi leur place et leurs longues branches font jouer la lumière sur la route, du côté de la feuillée Dorothée par exemple, avant de découvrir plus loin une carte postale, le Val d'Ajol et son église. Il y a ici le Saint-Mont, lieu mythique dont on dit que les Gaulois avaient fait une forteresse face aux Romains avant que Saint-Romaric n'en fasse une forteresse de la foi. On sent au Saint-Mont, comme à Sion d'ailleurs, de ces forces qui viennent du plus profond de la terre et de l'histoire, qui font vibrer l'âme avant de partir je ne sais où dans les nuées du ciel. Ici, dans les Vosges secrètes, il y a l'élégance toute aristocratique de Remiremont, la ville des femmes, des chanoinesses, ces dames abbesses qui ont tellement imprimé leur marque, notamment l'envie de beauté qu'on retrouve non seulement autour de l'église Saint-Pierre, dans le quartier des chanoinesses, mais aussi partout dans la ville. Ben oui, à Remiremont, les monuments ne sont pas juste utiles, on sent qu'ils ont été faits pour être beaux. Ici, c'est l'antique beauté de Plombières. Plombières, autour de son clocher pointu, dans sa vallée d'histoire, qui se souvient avoir vu passer Voltaire, Beaumarchais, Rabelais, et qui se sent prête à soigner ou même apaiser juste, qui voudra s'offrir une bulle où on est ici tout à soi. Juste ça, être à soi, c'est si rare. Les Vosges discrètes, c'est un joli chemin découvert au-dessus de Vecoux ou dans la forêt près de Saint-Amé. C'est un rayon de soleil au-dessus de Éloy ou une bonne table au Val d'Ajol. Un moment vosgien est tellement fin bien que je vous souhaite de le découvrir ou d'y revenir.
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2: Avaler des légumes aux ados, c'est souvent mission impossible.
3: Parce que c'est pas bon.
2: Et si en plus les légumes sont moches, bah là c'est carrément la guerre.
4: Oh, toi, file dans ta chambre et que ça saute. Dépêche-toi. Allez, ouste.
2: Carottes tordues, navets craquelés, patates trop grosses ou trop petites, difficile de leur faire avaler tout ce qui sort des standards parfaits des supermarchés.
5: Oh non, j'ai pas faim.
2: Du coup, les légumes moches finissent à la poubelle. Pourtant, ces légumes-là ont autant de goût, voire plus de caractère. Mais non, non, non, ils ne rentrent pas dans le moule. Comme dans la vie, ce qui n'est pas dans la norme est souvent mal perçu. Et dans l'alimentation, bah, carrément jeté.
6: Je me rappelle dans le temps que, quand j'étais petite, qu'on ne gaspillait rien.
2: Au lycée d'Avier à Joigny, on a décidé de casser les codes et de ne rien gaspiller avec une soupe un peu spéciale.
7: Tiens, ça c'est de la soupe au chou.
2: Alors, elle n'est pas forcément au chou, mais tous les mercredis, entre 10h-10 et 10h10, c'est l'effervescence dans la cafétéria. Des centaines d'ados, des cuillères qui s'agitent, des verres de soupe qui disparaissent en un clin d'œil, 150 portions englouties avec le sourire. Le secret ? Une soupe préparée avec des légumes moches. C'est tellement bon. Bah oui, des carottes difformes, des pommes de terre irrégulières, transformées en un délice réconfortant.
8: Avant, j'étais moche. Ma vie était un enfer.
2: Et puis l'équipe choc de l'association Lycévasion, née en 2025, est arrivée et elle a tout changé. Avec cette idée choc, et si on montrait que moche ne veut pas dire mauvais ? Et ça marche, les élèves adorent, tout se passe comme sur des roulettes au lycée Louis Davier. Voilà un geste d'éducation de bon goût, doublé d'un geste solidaire et anti-gaspi, qui met dans le mille, du coup j'ai envie de m'y mettre aussi. Allez, sauvons les légumes moches.
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9: Ce sont les chemins qui étaient empruntés par les pèlerins, qu'on appelle les Miquelots, qui sillonnaient toute l'Europe pour aller au Mont-Saint-Michel. Et les chemins de Saint-Michel, il y en a un qui passe notamment à Mortain.
3: En fait, il y a des chemins de Saint-Michel un peu partout en France ?
9: Oui, un peu partout, si vous voulez. C'est l'équivalent des chemins de Saint-Jacques, de Compostelle. C'est juste que les chemins de Saint-Michel sont plus anciens théoriquement que les chemins de Saint-Jacques. C'est que les chemins de Saint-Jacques, ils ont été popularisés, beaucoup plus.
3: Ah, mais là, c'est plus dégagé, j'ai l'impression.
9: Alors là, c'est le bas de la Grande Cascade. Vous voyez la passerelle un petit peu plus bas ?
3: Ouais.
9: Et c'est de là qu'on a le meilleur point de vue.
3: D'accord,
9: allons-y.
3: Juste derrière. Donc là, on descend. On a une belle vue sur... Là, c'est la Canse.
9: C'est la Canse, oui.
3: Qui est plus large que le Canson.
9: Exactement. Alors la Canse, on l'appelle aussi la rivière dorée. Elle emmène avec elle des sédiments argileux qui donnent une couleur dorée.
3: Ah oui, c'est pour ça que là, ça fait un peu doré,
9: oui,
3: justement,
9: c'est
3: là-bas.
9: Ça.
3: On est au pied d'un gros rocher. On a la marque du GR blanc et rouge et c'est indiqué GR 22. Donc là, on emprunte une passerelle qui passe au-dessus de la Canse, qui est beaucoup plus grande que toutes les passerelles qu'on a empruntées jusque-là, forcément, puisque, on le disait, la Canse est plus large. On a la cascade en face de nous.
9: Donc voilà, avec une puissance relativement incroyable, hein, on s'en rend bien compte ici avec les dernières précipitations, c'est... Il y a du débit.
3: Elle est plus resserrée aussi.
9: Oui, elle est plus resserrée, alors elle repart de plus haut, elle est en virage.
3: Donc forcément, l'eau prend de la vitesse, là.
9: Oui.
3: Et donc là, on voit les rochers un peu typiques aussi du massif armoricain.
9: Un peu rouge-marron, aussi très ciselé.
3: C'est un vrai toboggan. Il n'y a personne qui l'a pris en toboggan ?
9: Non, c'est fortement déconseillé.
3: Et là, il y a de beaux reflets du soleil encore sur la Canse qui poursuit sa route après. Dans une espèce de cheminement boisé, puisqu'il y a des bois tout autour. Là, on reprend des escaliers qui nous permettent de quitter le lieu de cette grande cascade, de la voir aussi avec un autre point de vue. Vous les avez découverts il y a longtemps, vous, ces cascades-là ?
9: Je les connais depuis que je suis enfant. En fait, ma famille est originaire en fait, du Mortainais en partie. Et on venait ici les dimanches après-midi en famille. Je pense que tous les Mortainais sont fiers de leur cascade et de leur patrimoine. C'est quand même un patrimoine naturel exceptionnel. On est connu et les gens viennent aussi pour ces cascades.
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2: Oh, ce vin là, il est ben trop bon pour la modurer.
10: Berrichon dans le texte.
2: À modurer le vin, ça veut dire y rajouter de l'eau. Je vous avoue que je connaissais pas ce mot là, puis que je l'ai trouvé dans mes livres. Je vole souffler au grand maître des chevaliers du PSU à Mentou, vu que là-bas, les gars ils s'engageront à ne jamais couper d'eau un vin de qualité. Ça veut dire, les gars, qu'il faut jamais amodurer du vin, à moins qu'il soit ch'ti. Par chez nous, les ch'ti vins, il n'y en a plus. Je dis pas que dans le temps, il n'y avait pas Chuck Pichette qui méritait d'être amoduré. Mais au jour d'aujourd'hui, plus besoin de s'accrocher au bord de la table pour avaler votre canon de Sauvignon. Quand même, chez les marchands, on trouve des vins qui venons, on sait pas ben de l'avou. Des gros rouges que tachons les nappes et le fond des verres. Et que méritons ben d'être amodurés. Blascandi, Georges Blanchard. Si par hasard, la souée vous amène par chez nous, jabio dégraissé, ou rentrez jamais au ch'ti domaine, beuvez plutôt lieu du fossé. Le bourgeois, il vous recevrait avec jouet, vu qu'il est plus barlot que méchant. 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
11: Les petits bonheurs, généralement, ce sont des sourires qui se récoltent tous les jours au hasard des rencontres. Il suffit d'un micro ici, de ne surtout pas prendre de rendez-vous et de ne pas se présenter. Ça marche très bien à Megève, par exemple. Nous sommes donc en Haute-Savoie, sur les hauteurs de Megève, au Mont d'Arbois, pendant que des chevaux sont en train de monter dans une bétaillère.
12: Bonjour.
11: Bonjour. Matin de bonheur, venez vous occuper des bêtes.
10: C'est ça, on vient les mettre au chaud, ouais.
11: Ah, c'est-à-dire que là, ils quittent la montagne?
10: Ouais, ce coup-ci, ouais, c'est bon. Ce coup-ci, on va les ramener, on va les mettre en pension pour cet hiver, ouais. Ils ont passé tout l'été en montagne, donc ce coup-ci, ça y est. Ils vont aller se mettre au chaud pour l'hiver.
11: Ah oui, ils font toute la saison, hein, ici?
10: Ouais, ceux-là, ils font toute la saison ici. Il y en a qui sont là pour la monte, il y en a qui sont là pour l'attelage, et puis vu que nous, on est élevage, il y en a, ils sont juste là pour grandir.
11: Vous, c'est pas juste un loisir, c'est votre métier?
10: Ouais, moi, c'est mon métier, ouais. Je suis cocher palefrenier. Ouais.
11: Quand vous dites pour l'attelage, c'est les calèches qu'on peut voir à Megève, par exemple?
10: Exactement, c'est ça.
11: Donc, les chevaux, quand ils sont pas attelés, on les voit ici, sur les hauteurs de Megève?
10: Ouais, c'est ça. Nous, on en a l'Alpette, comme là en face, en haut de la côte 2000. On en a aussi au Mont d'Arbois, là, juste derrière. Et puis, après, au fur et à mesure de la saison, on les fait descendre petit à petit. Puis là, ils atteignent leur point le plus bas sur Megève. Puis après, on les change de département et puis voilà.
11: Donc là, ils montent dans le bus?
10: C'est ça, ouais. Ils montent dans le bus. Là, je vais en mettre 4. Là, après, j'ai mon patron qui va arriver. Il va prendre le reste. Et puis après, on va prendre un camion et une remorque. Puis on y charge tout dedans. Puis lui, il part cet après-midi.
11: Et là, ils partent où, hein, en résidence d'hiver?
10: Ils partent dans l'Allier, ceux-là. Ils partent dans l'Allier. Ils ont des gros champs de plusieurs hectares où c'est qu'ils ont du foin, des abris pour eux, de l'eau à volonté. Et puis voilà.
11: L'Allier, donc en Auvergne, si je ne m'abuse, il fait pas beaucoup plus chaud qu'ici l'hiver.
10: Non, il fait pas beaucoup plus chaud. Mais par contre, ils auront plus d'herbe qu'ici, on va dire. Ils auront moins de neige, ils auront un peu plus de foin, un peu plus d'eau. Parce que nous, ici, c'est qu'on est tout de suite dans la neige. Et puis nous, on n'a pas assez de foin pour tous les nourrir l'hiver. Donc on préfère les mettre en pension. C'est beaucoup plus agréable pour eux. Puis pour nous, l'hiver, on a déjà bien assez de boulot comme ça. Donc au moins, ils sont un peu tranquilles aussi de leur côté.
11: Alors justement, vous faites quoi l'hiver si vous avez plus de chevaux?
10: Alors c'est pas qu'on en a plus, c'est qu'on en a moins. Toute la partie élevage en fait part tout en pension. Et en fait l'hiver nous on fait énormément de calèches. Sur Megève, on a des grosses calèches qui montent jusqu'à 12 personnes. C'est qu'on fait les fondus en calèche en soirée ou le midi. Et on fait juste des balades en calèche.
11: Bon, vous, j'imagine que le cheval c'est une passion, on fait pas ce métier là par hasard.
10: Mon grand-père était déjà éleveur de chevaux. Là maintenant je bosse chez un ami de mon grand-père. Puis voilà, après on fait ça par passion. De toute façon c'est pas par l'argent qu'on va le faire, hein, comme dans tout métier agricole.
11: Même à Megève?
10: L'agricole, ça reste l'agricole, à Megève ou pas.
11: Je peux vous demander votre prénom?
10: Moi, c'est Mathieu, moi.
11: Et c'est quoi le dernier petit bonheur de Mathieu, s'il vous plaît?
10: Mon dernier petit bonheur, c'est d'avoir fait un galop sur les crêtes de la côte 2000 en plein été avec le soleil couchant. Et ça, je pense que je m'en souviendrai jusqu'à ma mort.
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12: Bonjour à toutes et tous, Thierry Sagarloïto pour Affaires Classées, le podcast. Nous sommes en juin 1884. Un vieil homme habitant le village sous le teint d'Escule est sauvagement assassiné dans une auberge du village voisin de Lannes en Barritous. Qui lui en voulait donc et pourquoi? Réponse dans un instant.
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12: Au village sous le teint d'Escule vivait naguère un certain Joseph Larras. Cet ouvrier d'origine espagnole, âgé de 58 ans, était vaillant, bien que de santé assez faible. Sa sobriété et ses habitudes économes le rendaient, disait-on, à l'abri du besoin. D'origine modeste, Joseph n'hésitait jamais à faire état du fruit de son labeur, des espèces sonnantes et trébuchantes qu'il trimballait fièrement dans sa ceinture. Le soir venu, au troquet du coin, cela devenait même un sujet de plaisanterie. Combien avait-il exactement dans sa poche? 1600, 1800 francs? Nul ne savait vraiment. Nous sommes en 1884 et pour l'époque, ce joli pécule a de quoi susciter l'admiration, la jalousie, voire même aiguiser l'appétit de sujets peu fréquentables. Joseph eut un jour le malheur de prêter une somme d'argent à une certaine Madeleine. L'intéressé était connu dans les environs et pour cause. Elle tenait dans le village de Lannes en Barretous un cabaret où les hommes du canton venaient volontiers s'encanailler lorsqu'ils le pouvaient. Des dames de joie y servaient de l'alcool à volonté avant de faire commerce de leur charme. Ladite Madeleine flaira sans peine le pigeon. Malgré son inconduite notoire, elle put approcher Joseph et le convaincre de lui prêter une petite partie de son bas de laine. Les mois passèrent et le brave ouvrier eut toutes les peines du monde à se faire rembourser. Le 1er juin, il finit par se rendre chez sa débitrice, laquelle, pas gênée pour deux sous, le reçut très amicalement en lui offrant à boire et à manger. La nuit suivante s'avéra cauchemardesque pour le pauvre Joseph, qui fut pris de fortes douleurs au ventre.
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12: 3 jours durant, Joseph fut contraint de garder le lit, incapable de tenir sur ses 2 pieds. Quand son médecin se présenta, il diagnostiqua sans mal une tentative d'empoisonnement. Un crime très en vogue à l'époque. Il lui fallut une bonne semaine pour se rétablir. Une fois remis, le brave ouvrier aurait fort bien pu s'empresser de déposer plainte à la gendarmerie. Sauf que, en agissant ainsi, il

0: se présenter au cabaret, Madeleine eut l'idée de solliciter l'aide d'un certain Bidard. Et selon le plan ourdi par la maquerelle du village de Lannes, le Basque devait se rendre au domicile du vieux Larras afin de lui demander un petit service. Bidard, recherchant soi-disant un guide connaissant comme sa poche les routes du royaume d'Espagne, devait accompagner deux dames qui se disaient désireuses de faire un pèlerinage à Saint-Jacques-de-Compostelle. L'idée consistait donc à mettre le marché en main à Joseph. Ah, la belle histoire. Sachant la perversité de sa voisine, Bidard eut un mauvais pressentiment et il se garda bien d'honorer la mission. Deuxième échec pour Madeleine, qui ne songea pas un instant à lâcher prise. Elle revint à la charge le lendemain, mais Bidard ne bougea pas.
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0: Peu importe, le 22 juin, la tenancière de cabaret change son fusil d'épaule. Elle recrute cette fois deux autres acolytes, Thérèse et Jeanne-Marie, qui iront frapper séance tenante à la porte du vieux Larras afin de lui demander de l'aide. Prétextant se rendre demain à Raqqa, les deux dames ont pour mission de convaincre le futur pigeon de leur montrer la route. Moyennant finance, évidemment. Flairant l'entourloupe, Larras refuse. Il profite de cette visite inattendue pour leur demander de passer le mot à Madeleine, qu'elle se dépêche d'éteindre sa dette, sans quoi il n'hésitera pas à la traduire en justice au tribunal d'Oloron. Ne voyant rien venir, l'ouvrier espagnol se présente le lendemain dès 7h chez la Madeleine, laquelle l'envoie promener au motif qu'elle dort et qu'il vaudrait mieux qu'il revienne à 16h. Assuré que Joe Larras se pointera ce soir, la tenancière de cabaret lui prépare cette fois un comité d'accueil plutôt musclé. Elle sollicite une nouvelle fois ses deux complices, Thérèse et Jeanne-Marie, afin qu'elles lui prêtent main forte. Et le plan fonctionnera à merveille. Tout commence vers 15h30. La fille aînée de Madeleine, postée en sentinelle sur le chemin, court à l'auberge afin de prévenir les trois mégères de l'arrivée imminente du vieil homme. Quelques instants plus tard, Larras frappe à la porte de l'auberge. L'endroit a l'air désert. Il entre. À peine franchit-il le seuil que Madeleine se rue sur lui afin de le jeter au sol, tandis que Jeanne-Marie claque la porte et ferme le loquet intérieur. Les deux dames empoignent violemment Joseph, le tirant dans une chambre de la maison. Mais vous l'avez compris, le pire est à venir.
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0: Thérèse, la troisième comparse, les rejoint. Elle s'empare des jambes de Joseph tandis que Jeanne-Marie lui maintient les bras. Madeleine exulte. Elle peut enfin faire la peau de son créancier et pour cela, elle l'étrangle de toutes ses forces avant de s'emparer d'une corde qu'elle a préparée pour l'occasion. Quelques minutes plus tard, le vieux Joseph pousse son dernier souffle. L'horrible Madeleine va enfin pouvoir s'emparer de la fameuse ceinture qui recèle les économies du malheureux. Le fameux magot caché n'était donc pas une légende. La tenancière sans scrupule arrache les liasses de billets. Elle en distribue quelques-uns à ses deux complices. 35 francs pour Thérèse, 25 francs pour Jeanne-Marie et le reste pour Madeleine. Leur bonheur sera pourtant de courte durée car et elle ne l'avait pas prévu. Il y avait un témoin dehors et c'est très gênant. Marc, un domestique trentenaire, a scruté le manège depuis la maison voisine. Il a vu l'arrivée du vieux Larras, il a surtout entendu ses cris et, ne le voyant pas reparaître, il a décidé d'aller jeter un œil dans l'auberge de l'horreur. Madeleine l'accueille, pas gênée pour deux sous. Aucune émotion ne traverse son visage. Marc jette un rapide coup d'œil, sans résultat. Il quitte les lieux, puis fait un rapide tour de maison, quand soudain, il aperçoit par une fenêtre le corps du malheureux gisant au sol d'une chambre du rez-de-chaussée. Le jeune domestique fait part de la macabre découverte à sa maîtresse, laquelle s'empresse d'alerter monsieur le maire. Le soir même, les gendarmes rappliquent à l'auberge de Lannes.

0: suivi du juge de paix et du procureur. La perquisition commence. Elle durera toute la nuit.
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0: Après de longues recherches, on finit par retrouver le cadavre du vieil homme. Il a été enveloppé dans un sac de toile, dissimulé entre le matelas et la paillasse d'un lit où dormait, détail macabre, le plus jeune fils de la maîtresse des lieux. Surprise en quasi flagrant délit, croyez-vous que les trois femmes avoueraient leur forfait? Même pas! Elles commencent par nier effrontément l'assassinat de leur proie, avant de se rejeter mutuellement les responsabilités les unes sur les autres. Les gendarmes n'auront pourtant guère de mal pour les confondre. Les trois mégères n'ont même pas eu le temps de dépenser l'argent qu'elles ont volé et qui traîne dans leur poche. La fouille des lieux livrera un autre indice. L'arsenic utilisé lors de la tentative d'empoisonnement du vieux Joe repose dans une boîte en métal. Détail accablant. Embarrés tous, comme en saoule, l'arrestation des trois mégères criminelles sème l'émoi. On savait certes que Madeleine traînait une sale réputation de mère maquerelle, mais de là à assassiner de sang-froid un vieil homme sans défense parce qu'il a eu le tort de réclamer le remboursement d'un prêt, somme toute modeste, il y a un pas. Voilà 10 ans que Joseph habitait la France. Le décès de son épouse n'a sans doute rien arrangé à son tempérament radin. N'ayant plus de contact avec ses trois enfants, il tuait donc le temps dans les troquets du coin, parlant sans doute beaucoup trop de ses économies planquées dans sa ceinture. Moralité, ton secret est ton sang, et si tu le partages, tu meurs. Le procès s'ouvre à Pau, devant la cour d'assises des Basses-Pyrénées, en décembre 1884. Verdict, Madeleine finira ses jours en prison, au bagne. Ses deux comparses purgeront, elles, 20 ans au cachot.
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0: Trois mégères dans le box. Nous étions en 1884 sur les hauteurs de Soule et aux confins avec la vallée du Barétous. Je vous propose dans un prochain épisode d'aller dans la cour de l'hôpital de Bayonne un après-midi de mars 1980. Soudainement, en milieu d'après-midi vers 16h, une voiture explose. C'est la voiture du sous-préfet. Pourquoi cette explosion et par qui? Réponse dans un prochain numéro intitulé « Cheval de Troie ». À bientôt.
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2: Un auteur, compositeur et chanteur, depuis peu acteur, entré dans l'œil du grand public en 2019. Il avait alors 19 ans, bébé, et avait représenté fièrement la France à l'Eurovision.

0: s'en est passé des choses depuis pour Bilal Hassani. 3 albums, des tournées, des collaborations diverses et variées. Et toujours cette même idée, avancer, évoluer, se dépasser. Bilal Hassani vient de dévoiler une toute nouvelle chanson qui s'appelle « Beaucoup » et qui me laisse penser qu'il a beaucoup de choses à vous raconter. Ça tombe bien, il est ce soir l'invité de Décibel. Bilal Hassani, bonsoir.
1: Bonsoir Émilie Mazoyer.
0: Comment vas-tu Bilal ?
1: Ça va super, et toi ?
0: Moi ça va très bien, ravie de te voir en pleine forme.
1: Oui.
0: Avec plein de projets, ça c'est important. La nouvelle chanson s'appelle « Beaucoup », mais avant, pour savoir d'où on part, j'aimerais qu'on écoute ensemble la dernière chanson qu'on a écoutée quand tu étais là dans ce studio tous les deux. Elle s'appelle « La question ».

En fait, t'avais prévenu dans cette chanson-là que t'allais sortir de la cage, sortir et casser les cases. Et donc, on est sur un gros changement d'ambiance puisque ta nouvelle chanson, beaucoup, c'est plutôt comme ça.